0: Une grosse baleine. Un requin.
1: La barrière des corails.
2: C'est quoi la barrière de corail?
1: Bah, ça permet pour pas que les requins aillent manger ceux qui sont après la barrière.
2: C'est comme une clôture en fait?
1: Un peu.
0: C'est comme un filet dans l'eau et c'est pour que les gens ils se baignent dedans et pour pas que les requins ils mangent les gens qui se baignent.
2: Parce que les requins ça mange les gens?
3: Les requins c'est méchant donc moi je pense que oui.
4: Des fois je regarde des vidéos de requins et du coup et ben je vois où des fois ils en mangent des gens et je pense que c'est très très très méchant.
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6: Hey, bonjour, ça va, vous allez bien?
7: Ça va bien et vous?
6: Allez, oui, ça va très bien, merci.
7: Bon, alors on est ici dans l'univers de l'Italie.
6: Voilà. C'est ça, Little Italy. Voilà.
7: Little Italy, ici, avenue de Grande-Bretagne à Perpignan.
6: Exactement, depuis 2010, je crois. Je suis installé depuis...
7: Vous comptez plus?
6: Non, je compte plus. Vous savez, les années sont passées assez vite.
7: Alors ça s'appelle Peperoncino.
6: Oui, il s'appelle Peperoncino parce que
7: Peperoncino. Ah, Peperoncino, voilà. Pardon. Voilà. Et alors ça, c'est le nom d'un petit légume.
6: Ça, c'est le nom de piment.
7: Alors, c'est très, très sympa chez vous. Hein. Ça sent bon l'Italie. On a d'un côté l'épicerie, Renato, avec des produits que vous ramenez d'Italie. Et de quelle région précisément?
6: L'importation de mes produits, c'est direct. J'importe directement mes produits. Pour ce qui concerne aussi les pâtes, le vin, l'huile d'olive et tout le reste. Donc, je mets l'accent, bien évidemment, sur ma région. Je suis napolitaine d'origine, donc sur la Campanie. Et sur le sud de l'Italie. Je néglige pas le nord. Il y a des régions comme la Lombardie, le Piémonte, l'Emilia-Romagne qui nous amènent des choses magnifiques. Rien que le jambon de Parme, le parmesan et tout ça.
7: Et alors là, justement, vous avez quoi sous la vitrine?
6: Le gorgonzola mascarpone. Il y a le produit phare de ces derniers temps, que c'est ce que vous appelez en France le bajou de porc. C'est le guanciale di maiale. C'est ce produit avec lequel on fait la carbonara, vous savez, le fameux plat.
7: Un peu de lard.
6: Oui, c'est comme du lard, mais ça a une texture un peu différente, voilà.
7: Ça, c'est essentiel au carbonara.
6: Ah, c'est un must. Si vous n'avez pas ça, vous ne la faites pas, voilà.
7: Ah,
6: et après, les jambons, tout est à la coupe. Souvent, mes clients me sollicitent pour des plats de charcuterie composée. Disons, moi, j'appelle ça la raclette à l'italienne parce qu'ils me demandent des plats de charcuterie pour faire leur raclette. Et voilà.
7: Bon, vous avez un tablier, Renato, et pour cause, de l'autre côté, il y a votre cuisine.
6: Oui, donc ça, c'est ma petite cuisine. Elle est complètement ouverte. Le fait d'avoir la cuisine ouverte, c'est un concept tout à fait italien et surtout de chez moi.
7: C'est ça les peperoncino?
6: Oui.
7: Vous allez mettre dans quel plat?
6: Ça, on les met un peu de partout. Hein. Franchement, on les utilise un peu de partout. Notamment, il y a des pâtes qu'on fait, la pasta aglio, olio et peperoncino. C'est la plus simple des recettes de pâtes. Juste un fil d'huile d'olive, de l'ail et del peperoncino, comme ça, que vous pouvez aussi casser avec vos mains. Et voilà, sa sauce est prête, on passe à table.
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1: S'il y a un endroit qui résume bien les Vosges pour moi, c'est Saint-Maurice-sur-Moselle. C'est un condensé, un résumé, l'endroit que je montre quand on me demande à la fois de raconter l'histoire des Vosges, d'en décrire les paysages et même de parler des gens. La montagne au-dessus, jamais loin, j'allais dire au sortir de la boulangerie, carrément. Hein. Et quelle montagne ! Le ballon d'Alsace qui prend racine ici, dont c'est le plus beau versant. 1247 mètres pour le sommet et une vue incroyable. On voit loin, on voit très loin, on voit même parfois trop loin, si on ne prend pas le temps aussi de voir le tout près. Mais oui, ce petit brin bélier qu'on croise en juillet, ces arbres, tous les mêmes de loin, tous différents de près. Saint-Maurice, c'est la montagne, c'est l'eau des Vosges, puisque sur Moselle, bah oui, et il suffit de grimper un peu pour comprendre que la Moselle, c'est le fleuve qui nous dit que l'union fait la force, puisqu'il a, il est né en fait d'avoir reçu l'apport de plein de gouttes de rue, comme on dit dans les Vosges, qui à force de d'être nombreux à couler, forment cette auguste rivière qu'est la Moselle. L'histoire de Saint-Maurice, c'est l'histoire des Vosgiens, de cette capacité qu'ils ont d'aller là où d'autres ne seraient pas allés, dans la montagne, si belle, c'est vrai, mais pas facile à vivre, hein, surtout au Moyen-Âge, pour les premiers habitants, les premières années où on a vu écrit Saint-Maurice sur quelques parchemins. Les Vosgiens et leur capacité de travail, bien mal récompensée d'ailleurs dans les années 80, hein, mais qui continue à faire des merveilles et qui est un trésor. Je vais vous dire, le travail des Vosgiens, c'est un trésor que la France redécouvrira quand elle comprendra enfin qu'elle peut faire beaucoup mieux et beaucoup plus solide quand elle veut faire elle-même. Et puis, Saint-Maurice, c'est la capacité d'engagement des Vosgiens. Et la montagne, qui a vu le maquis, s'en souvient. Elle qui a été si dure à prendre pour les Alliés au sortir de l'occupation. Il y a cette capacité vosgienne à voir passer l'histoire, à en souffrir bien souvent, bombardements, assauts, frontières même, il n'y a pas si longtemps, quand les voisins alsaciens ne pouvaient plus être français. Au-delà donc d'une marche vers les hauteurs ou même de l'effort physique, un voyage à Saint-Maurice-sur-Moselle, c'est finalement un voyage dans l'âme des Vosges, dans l'esprit de ceux qui y vivent et même de ceux qui y ont vécu. Et c'est fin bien.
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3: Un enfant a-t-il le droit de ne pas être d'accord avec ses parents ?
4: Oui, et d'ailleurs, ils n'acceptent pas ça. On fait des choses qu'on n'a pas le droit et eux, ils le font devant nous. Nous, on doit se coucher tôt et eux, ils doivent se coucher tard.
5: Mais pas, ils doivent, c'est plus
4: moi,
5: tôt qu'ils peuvent.
4: Moi, je dis, oui, on a le droit de pas être d'accord parce que c'est pas tout le temps eux qui décident parce qu'on a le droit de prendre un petit peu la vie. Par exemple, si nous, on mange un truc qu'on n'aime pas et eux, ils mangent un truc qu'on aime bien,
6: c'est un peu injuste. Hein.
7: Bah, en fait, quand, par exemple, nos parents, ils sont pas d'accord avec quelque chose, et que, en fait, nous, on a raison. Ils acceptent pas qu'on a raison. C'est les plus grands et ils veulent toujours avoir raison.
8: Et surtout, parlons de trucs familial, le plus embêtant avec les parents, c'est que quand t'es l'aîné et que t'as toujours une petite dispute avec ta sœur, eh ben, ils vont croire au plus petit. Pourquoi ? Je ne sais pas. Mais alors ça, c'est un truc qui me saoule vachement, en vrai.
9: C'est totalement vrai. Alors, la dernière fois, mon petit frère, il a... mis ma chambre en bazar, alors j'avais tout rangé, mais j'ai pris.
3: C'est toi qui as été disputée ?
9: Oui.
3: Et tu as réussi à expliquer à tes parents ou pas ?
9: Oui, au bout d'un moment, ils ont réussi à me croire. Donc ça va, c'est mon frère qui a été puni, pas moi, heureusement, mais c'est de l'injustice.
10: Pour moi, on obéit tout le temps à ses parents, même si c'est un truc grave et tout, j'obéis.
3: Mais quand vous n'êtes pas d'accord avec vos parents, est-ce que vous échangez ? Est-ce que vous arrivez à discuter ?
9: Oui, mais en fait, ils font ça pour notre bien, c'est pas parce qu'ils veulent pas.
3: C'est toujours pour votre bien ?
9: Non, c'est pas vrai.
7: Quand, par exemple, je suis pas d'accord avec ma mère... Et elle me laisse m'expliquer, mais à la fin, elle dit toujours son dernier mot. Du coup, c'est moi qui ai tort et c'est elle qui a raison, alors que c'est moi qui ai raison.
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11: Ai-je encore besoin de le présenter? Arnaud Fromage est avec nous. Bonjour Arnaud.
12: Bonjour, bonjour. Ah,
11: pour votre nécessaire minute comtoise, Arnaud, il y a quelques temps, vous nous avez expliqué pourquoi l'emblème de la Franche-Comté était un lion.
12: Mais je ne suis pas allé au bout du raisonnement. Pour rappel, la Franche-Comté adopte le lion vers 1278-79 quand le comte de Bourgogne, Othon IV, décide de se rapprocher du royaume de France. Il décide pour cela d'adopter le lion, le roi des animaux et symbole de la monarchie française. La Franche-Comté n'est d'ailleurs pas la seule région à arborer cet animal que l'on retrouve aussi sur les armoiries de la Normandie ou en Aquitaine et qui est tout autant le symbole de Belfort que de la ville de Lyon parce que oui, il y a une logique là-dedans. Mais voilà, maintenant qu'on a dit ça, reste une question. Pourquoi le lion, qui n'est pas le plus imposant des animaux et qui, soit dit en passant, est une sacrée grosse feignasse, a-t-il pu devenir le roi des animaux et pas la baleine bleue ou le chinchilla?
11: Bon, déjà, ce n'est pas le cas partout, hein.
12: C'est vrai. En Asie, c'est plus souvent l'éléphant ou le tigre qui sont considérés comme les rois des animaux. En Amérique, c'est l'aigle qui règne aux côtés de l'ours, du jaguar ou du puma. En Afrique, le rhinocéros et le léopard sont aussi dans la place aux côtés, c'est vrai, du roi lion. Et en Europe, eh bien avant le lion, c'était l'ours qui était considéré comme le roi des animaux, mais tout va changer au Moyen-Âge. En gros, ce sont des histoires de symboles. Au Moyen-Âge, on se passionne pour la mythologie grecque, dans laquelle Hercule, qui était méga fort, a tué le lion de Némée, dont la peau était pourtant censée être impénétrable. Et puis, la crinière du lion est vue comme une sorte de couronne, ce qui fait bien plaisir aux souverains du continent, d'autant que bon, l'Afrique c'est méga loin et que personne n'ira vérifier.
11: Mais bon, un roi c'est très humain, alors comment un animal peut-il être le roi de quoi que ce soit, quelque part, Arnaud?
12: Là encore, vous marquez un point, mais ce qualificatif de roi des animaux, depuis qu'il s'est débarrassé de sa symbolique royale, est plutôt là pour qualifier ce qu'en zoologie, on appelle les super-prédateurs. Ces animaux qui sont tout en haut de la chaîne alimentaire et qui sont relativement imprenables à la baston contre les autres espèces du coin. Et même dans ces cas-là, on devrait dire que ce sont les lionnes qui sont les reines, parce que ce sont elles qui chassent, mais seulement les reines de la savane. Bah oui, si on va par là, chaque type de terrain a son roi. Celui de la jungle amazonienne, ce serait plutôt le jaguar, et celui de nos forêts à nous, eh ben ce serait plutôt le cerf. Mais au fond, une grosse feignasse qui laisse les autres combattre à sa place, qui se fait nourrir et qui prend la lumière, est-ce que ce serait pas ça, la définition d'un roi? Bon bah, je retire tout ce que j'ai dit, alors.
11: Voilà, retirez tout, retirez tout. Merci beaucoup, Arnaud.
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1: L'Élastique à musique, une association fondée en 1980 qui propose des ateliers et des cours de musique pour tous les niveaux au Mans. L'association vient de faire sa rentrée et bonne nouvelle, il est encore possible de s'y inscrire. Mais comment ça fonctionne? Quels instruments peut-on essayer? Bougez pas, j'ai testé pour vous l'Élastique à musique. Et direction le 14 rue du Père Mersenne, devant un bâtiment blanc et vitré. Comme indice, un panneau avec une grande note de musique, il y est écrit l'Élastique à musique. J'ouvre la porte et rentre à l'intérieur.
2: Bonjour,
3: bienvenue
2: à l'Élastique à musique.
1: Pour m'y accueillir, Nathalie, directrice des lieux, Florence, coordinatrice pédagogique, et Gabriel, professeur de piano et de MAO, musique assistée par ordinateur, des instruments qui figurent parmi la liste des nombreux autres proposés.
4: Oui, il y a une grande variété. On a des cours assez classiques, piano, guitare, basse, batterie, violon, trombone, saxophone, trompette.
1: Et bien d'autres. Cette diversité, c'est une grande force parce que l'équipe pédagogique met en place des projets communs entre tous les élèves. Il y a même des ateliers pour le chant, si vous voulez devenir la prochaine Céline Dion. Au total, 15 professeurs pour des cours soit particuliers, soit collectifs.
4: Oui, donc l'idée quand on fait de la musique, c'est de ne pas s'enfermer tout seul avec soi-même ou qu'avec son professeur, c'est de pouvoir échanger avec d'autres personnes.
1: Et donc une vie associative dans laquelle s'impliquer, avec des différences de niveau, bien sûr, mais qui sont aussi une manière enrichissante d'apprendre. Surtout que Gabriel et les différents professeurs font les choses petit à petit.
3: Donc le premier cours, c'est une rencontre, on fait le point sur le niveau. Généralement, je demande toujours de jouer un petit quelque chose pour ceux qui ont déjà un petit bagage, ça me permet un peu de situer là où l'élève en est.
1: Alors nous aussi, testons notre niveau. On démarre avec le piano. Bon, ok, je rigole. Ça, c'était plutôt Gabriel. Voici la réalité. Deuxième étape, la batterie. C'est pas mieux. Alors, le troisième test, le plus dur, la trompette. Désolé pour vos oreilles, clairement il va falloir que je m'inscrive parce que c'est la catastrophe. D'ailleurs, grande nouveauté plutôt pratique pour vos enfants de 7 à 10 ans. Il y a la mise en place d'un atelier découverte pour venir justement tester les instruments. Les enfants sont répartis en 3 groupes, échangent à chaque trimestre. Le premier groupe, piano-voix, le deuxième, batterie-percussion, MAO, et le troisième, les cordes, guitare ou encore violon. Ça leur permet de choisir plus facilement l'année suivante et ça évite aux parents d'acheter un instrument pour rien. Ça, c'est plutôt pas mal parce que ça représente malgré tout un budget. L'Élastique à musique, c'est testé et approuvé par Issimen.
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6: Bonjour Olivier, vous nous racontez une expérience professionnelle aujourd'hui.
5: Vouille, linguistico-professionnelle. Mais blé. Aujourd'hui, je vais vous raconter l'histoire d'une jeune kiné qui s'est installée à Saint-Thé, toute fraîche diplômée et persuadée que chez nous, tout le monde parlait comme dans les manuels de l'école de kiné. Le travail, pas de souci, elle en a d'abord, comme tous les kinés. Mais ce qu'elle n'avait pas prévu, c'était une aide pour les séances de traduction simultanée en gaga. Premier cas, un patient vient pour une rééducation à une prothèse de hanche. Il s'assied, soupire et déclare « Mon problème principal, c'est que j'arrive plus à m'acacasser. » « À vous quoi ?» qu'elle lui rebique, perplexe. « Ben, à me mettre à cacasser, pardi. » Et là, notre kiné reste planté, croyant qu'il parlait d'un nouveau mouvement de yoga. Alors qu'en fait, bien sûr, il voulait juste s'accroupir. Deuxième séance de la matinée, deuxième quiproquo. Une patiente entre en se tenant le dos et lui dit « Ma sciatique, elle m'a fait kiné !» La jeune praticienne la regarde, ébahie. « Ah, vous vous êtes découvert une vocation ?» Mais la patiente ne voulait pas dire « kiné » au sens de kinésithérapeute, mais bien « kiné », Q-U-I-N-E-R, qui veut dire « gémir, pleurer, couiner ». La jeune femme s'imaginait qu'à peine arrivée, la patiente voulait lui faire de la concurrence. Troisième épisode, un monsieur arrive, pas très en forme, et déclare « J'ai du mal à me concentrer sur les exercices, j'ai le bas beau depuis quelques jours ». Et la kiné de rebiquer « Mais si vous avez le bas du corps qui est beau, c'est plutôt positif, non ?»« Mais non, kiné ma blette, avoir le bas beau, c'est ne pas avoir le moral ». Et pour finir, la palme de la consultation la plus confuse, une dame entre et lui dit « J'ai une consulte ». 5 minutes d'incompréhension plus tard, la jeune kiné découvre que « consulte », ici, ça veut dire « ordonnance ». La tatin, elle est allée la voir, la jeune kiné. Elle m'a dit qu'elle avait bien progressé parce que, après 2 mois à Saint-Thé, la kiné lui a dit « Allez, on s'acacasse doucement, tâchez moyen d'y aller doucement pour pas kiner ». Moi, je suis été la voir, la kiné, pour lui remettre le diplôme du Goya lauréat.
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7: Oui, salut, bonjour. Je m'appelle Jean Meyer. Je suis né à Sarlat, mais je suis bordelais d'adoption depuis 1964.
8: C'est un florilège de klaxons. Alors, on a commencé par le klaxon italien, ensuite le klaxon de combi.
7: Tous les enfants ont klaxonné un peu plus dans les tunnels et voilà.
8: Ça affirme aussi la personnalité d'une voiture.
7: Oui, oui, chacun.
8: Comme la de chevaux. Jean Meyer nous reçoit chez lui à Bordeaux, dans le quartier de la Bastide. Difficile d'imaginer que derrière la porte d'un garage se cache un véritable trésor sentimental. Des voitures anciennes dont deux modèles font sensation. La 2 chevaux cactus et la 2 chevaux vigne, sur laquelle poussent des raisins.
7: J'ai trouvé un marchand de plants à Sainte-Livrade qui nous a dit on va trouver un cépage qui résiste au vent, et on a fait faire une très belle galerie complètement adaptée. Je crois que j'amuse la galerie avec ma vigne. Oui, tout le long de l'auto, l'auto a même été prolongée puisque je dors dedans. Donc il y a un lit dans l'auto et vous imaginez qu'une berline est transformée en break et la vigne dégueule sur les côtés et sur l'arrière. La vigne tient toute la longueur de l'auto.
8: Et elle pousse bien.
7: Et elle pousse très bien, oui, elle est bichonnée l'hiver.
8: Et ça veut dire qu'au mois de septembre, quand vous promenez avec cette 2 chevaux, cette voiture, oui, avec la vigne à l'intérieur, vous pouvez conduire en dégustant des raisins?
7: Sûrement pas, hein, parce que c'est vraiment un cépage qui est choisi pas pour être dégusté ni pour faire du vin.
8: Quand les Bordelais vous croisent, comment réagissent-ils exactement? Est-ce qu'ils sont surpris? Est-ce qu'ils vous saluent? Ils font des grands sourires?
7: Ceux qui l'ont vu s'en souviennent. Donc après, la vigne est verte, alors on a fait ça sur une auto verte, oui.
8: Vous concevez que c'est pas quelque chose de commun?
7: Mon goût, c'est effectivement de faire les choses belles, efficaces et drôles. Ça sert à aimer la vie.
8: Le but d'une voiture, c'est quand même de se déplacer, d'être mobile avec. Elle roule à combien?
7: Elle roule à combien? Oh là là, je dépasse pas 60 à l'heure avec cette auto, mais ce qui m'a pas empêché d'aller et de revenir de Grèce en l'an 2000.
8: Est-ce qu'elle a un nom d'ailleurs, cette voiture? Est-ce qu'elle a un surnom?
7: Nous, on l'appelle la vigne.
8: Il y a la vigne et puis d'autres voitures. Il y en a une qui me plaît bien, c'est la 2 chevaux cactus.
7: Ben moi, à la place de la roue de secours, j'ai mis un jardin de cactus. En 2007, je suis allé à Pékin et retour.
8: Et toujours le lit dedans. Mais avec les cactus donc sur le capot, jamais vous vous êtes fait arrêter sur la route par la gendarmerie ou la police? On vous a posé des questions?
7: Ils ne nous arrêtent que en disant c'est pour la photo du magazine de la gendarmerie.
8: On peut rentrer à l'intérieur?
7: Mais bien sûr.
8: Ça couine à l'intérieur.
7: Coquin.
8: La 2 chevaux vigne est de l'année 1980. Les pieds de vigne ont été plantés en 2000. Ce véhicule a véritablement créé le buzz. Des propriétés viticoles du Médoc ont même contacté Jean Meyer à plusieurs reprises pour organiser des animations. Et Jean Meyer, quand il rentre dans son garage tous les matins, qu'est-ce qu'il se dit?
7: Ben que je suis le plus heureux du monde.
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1: On sait qu'on est lorrain parce que quoi, Nicolas Turon?
2: Parce qu'on est tuyau rouge ou tuyau bleu.
1: Je connaissais le fil rouge sur le fil rouge, le fil bleu sur le fil bleu.
2: Oui.
1: Je ne connaissais pas le tuyau rouge. Le tuyau rouge.
2: Vous n'êtes jamais allé à la piscine d'Amnéville?
1: Si. Non, bah, piscine d'Amnéville, je ne crois pas. Thermopolis.
2: Sinon, vous auriez tilté tout de suite. Ah, Thermopolis, monsieur a les moyens.
1: Oui,
2: monsieur,
1: tu parles.
2: Chez Radio France.
1: Tu parles.
2: Laissez-nous entre prolétaires.
1: Alors,
2: aujourd'hui.
1: Au chaud, d'eau froide?
2: Ah, on y est presque. Aujourd'hui, à cause du coût de l'énergie, les piscines municipales ou communautaires n'ont plus que l'eau froide.
1: Ouais.
2: Elles sont de moins en moins chauffées. Il y a une ambiance de morgue là-dedans. L'eau est si fraîche que t'as juste envie d'y ajouter un peu de pastis pour l'apéro. Tu rentres dans le grand bassin comme dans un bocal de fluide glaciale. Et le pire, pour les hommes, c'est le fameux PDC.
1: C'est quoi le PDC?
2: Passage des couilles. C'est le moment... Ah! T'es là, tu restes un quart d'heure entre deux eaux, avec la ligne de flottaison qui te chatouille et qui te transforme les mistiflettes en rotouflons. Les gamins, eux, ils s'en foutent, ils vont à la baille, et deux minutes après, ils sont bleus, ils claquent des dents.
1: C'est vrai.
2: Tu sais, ils ont les lèvres violettes, comme celles des Bob l'éponge à la fin du Beaujolais nouveau. Mais jadis, quand l'énergie n'était pas une question et qu'on cramait du charbon en forfait illimité, on avait un vrai climat tropical à l'Aquadrome ou à la piscine d'Amnéville. N'importe quel Mosellan a passé au moins une journée dans la zone de loisirs du Stalheim, connu pour son zoo, son golf, en Thermopolis pour les plus riches, et sa piscine,
1: bête.
2: Et ses fameux toboggans rouges et bleus.
1: Ah.
2: Rouge, bleu, deux parcours, deux ambiances, le rouge et le bleu. Un Stendhal pour daltonien. C'est aussi les couleurs de l'eau chaude et de l'eau froide, vous l'avez dit, qui correspondent parfaitement au caractère de ceux qui fréquentent l'un ou l'autre parcours. Le tuyau bleu, c'est pour les tempéraments frileux.
1: Les
2: placides, oui, c'est pas très dur.
1: C'est très bien pour moi, ça.
2: Une petite promenade de 4-5 virages,
1: voilà.
2: Une descente douce, les pas d'avant l'heure.
1: Ouais.
2: Des fois, ça glisse si peu que tu restes coincé, en mode occlusion intestinale. Vous m'en parliez hors antenne. Faut que t'attendes que le descendeur suivant vienne te dégager à coups de talon. C'est le tuyau de ceux qui respectent les limitations de vitesse, qui sont vaccinés contre le Covid et qui votent modem. Tuyau rouge, en revanche, Jean-Michel Cliché. Tuyau rouge, en revanche, c'est le feu. C'est pour les têtes brûlées. Ça commence par un bec de pélican qui fait guili-guili dans le ventre et que je plonge la tête en avant assez vite pour m'arracher le maillot. C'est les tuyaux de ceux qui font de la moto sans casque, qui écoutent de la musique trop fort et qui mangent épicé. Et alors vous qui nous écoutez, vous êtes plutôt tuyau rouge ou tuyau bleu?
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3: Alicia pour le monde, et oui, notre expression du jour, est-ce ou est-ce entre Gallia que Rabastens en français? Bon, c'est assez simple à comprendre.
4: Oui, mais moi j'ai compris.
3: Ben oui,
4: être entre Gaillac et Rabastens.
3: Voilà, cette expression, vous pouvez l'utiliser quand une personne a abusé d'un peu trop de vin, des billes, loubi. Alors qui, mais je dis le vin, mais ça peut être quelque chose d'autre. Notre alcool, dit l'entabé, que sera, ben, quelle personne entre Gallia que Rabastens.
4: Ouais, alors toujours avec modération, on est d'accord, mais c'est quand quelqu'un est un petit peu peut-être, voire beaucoup pompette.
3: Eh oh, vous m'avez entendu, ça. Vous avez compris. Ouais. Bon, le mec qui buffait pas, il a le coup test. Il vaut mieux que cette personne ne souffle pas dans le ballon. À qui? Ouais. Pour revenir à l'expression, il y a à Bistodenage, 20 km entre Galliac et Rabastens. Donc ça fait 20 km environ. La route est un peu sinueuse entre Galliac et Rabastens. Et surtout, elle longe le vignoble gaillacois, d'où l'origine de l'expression est entre Galliac et Rabastens.
4: Ouais, Jérôme, il y a d'autres expressions dans le même style?
3: Ben, nous cita Gascou, qu'est-ce qu'on disait, per exemple, cacargat à Madira. Littéralement, il a chargé à Madiran. Le vignoble de Madiran se situe en Gascogne, aux confins des départements du Gers, des Hautes-Pyrénées et des Pyrénées-Atlantiques. Aoué ou abé cargat à Madira, littéralement, donc avoir chargé à Madiran, c'est être ivre, tout comme être, esté béouet, et béouet du verbe béouet, béouet qui veut dire boire en occitan gascon.
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5: 6h20, aujourd'hui comme toute cette semaine, nos authentiques sont des azuréennes. Vous savez que dimanche, c'est la journée internationale des droits des femmes, le 8 mars. Et ce matin, rencontre avec Amina Bini. Elle est éducatrice de jeunes enfants à Nice. Après avoir été à l'écoute des familles dans un LAIP, c'est-à-dire un lieu d'accueil enfants-parents, eh bien, elle est aujourd'hui à la halte garderie Louparpayoun. Alia Zegaoula l'a rencontrée. Amina se définit d'abord en trois mots.
6: Enveloppante, sensible et à l'écoute. Du plus loin que je me souvienne, l'idée de travailler auprès des enfants a toujours été en moi. Lorsque j'étais lycéenne, pour me rendre jusqu'à mon lycée, je passais devant plusieurs écoles. J'ai été très touchée par la difficulté que les parents avaient de se séparer de leur enfant et vice-versa. Je pense que la question de l'attachement m'a interrogée à ce moment-là.
7: Pour ces parents qui n'ont pas encore osé ou qui ne connaissaient pas jusqu'à aujourd'hui l'existence de ces LAEP, donc pourquoi ça peut être sympa de venir ?
6: C'est un lieu de socialisation. L'enfant apprend à se détacher de son parent en la présence de son parent. C'est comme ça que ça commence. C'est un lieu de laisser être. On va pouvoir se rassurer, s'encourager, se valoriser, parce qu'on va vite se rendre compte qu'on n'est pas seul et que d'autres parents vivent la même chose que ce que l'on vit.
7: Qu'est-ce qui fait un bon parent ?
6: Pour moi, il n'y a pas de recette miracle ou spéciale pour être un bon parent. On le devient avec le temps, on le devient officiellement dès la naissance d'un enfant. C'est l'enfant, pour moi, qui est le guide. Le bébé est compétent dès la naissance pour exprimer ses besoins de tout son être, de tout son corps, observer, être attentif à son enfant. Je pense que ça peut nous permettre d'être le parent suffisamment bon.
7: Qu'est-ce que vos enfants à vous ont appris ?
6: J'ai 4 enfants, 24 ans, 22 ans, 16 ans et 7 ans. J'ai compris en fait que je n'ai pas été la même mère pour chacun de mes enfants parce qu'ils avaient des besoins différents aussi. J'ai quand même le sentiment qu'ils m'ont montré le chemin, ils ont été comme des guides pour moi. Moi, je les ai accueillis et je les ai accompagnés. J'ai fait vraiment comme je pouvais, du mieux que je savais. Mes enfants m'ont fait prendre conscience qu'ils ne m'appartenaient pas, qu'ils avaient leurs propres besoins, leurs propres pensées aussi. Dans l'accompagnement, dans le soutien à la parentalité, ça m'a beaucoup aidée. J'ai la certitude que ce sont les familles qui m'ont amenée à ce que je suis aujourd'hui.
7: C'est quoi le plus beau compliment qu'on ait déjà pu vous faire, Amina ?
6: C'est d'avoir pleuré chaque fois que j'ai dit une petite phrase, et notamment à des mamans, mais aussi des pères, aussi des familles. Vous êtes son parent, sa mère ou son père à cet enfant. Le seul et l'unique pour lui, celui ou celle qui le connaît le mieux au monde est le ou la meilleure des éducateurs ou éducatrices pour votre enfant. Il y a une émotion qui se lit, qui se ressent, qui se voit. C'est une phrase qui donne de l'espoir et qui permet de ne pas renoncer, à mon sens. Qui permet de, quelque part, de dire aux parents... tout ira.
7: Qu'est-ce que vous aimeriez que ces enfants, ces parents, que vous croisez parfois juste une fois, retiennent de vous ?
6: Mais que ce fut une belle rencontre, tout simplement.
5: Et une belle rencontre, justement, qu'on a fait à l'instant avec Amina Bini, éducatrice de jeunes enfants à Nice. C'est un vrai soutien aux familles, ce qu'elle fait. Vous retrouvez son portrait sur ici.fr, comme celui de tous les authentiques.
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1: Relife PC, c'est une entreprise qui répare les PC grâce au reconditionnement. Areski Machou, le responsable.
2: On récupère tous les parcs informatiques professionnels qu'on va reconditionner, regarantir 2 ans et redistribuer ça beaucoup aux particuliers ou à d'autres petites structures, avec la spécificité d'être spécialiste Mac sur la région.
1: Alors il dit, je pense, mais quand on voit l'évolution de la boîte, on peut l'affirmer.
2: On a commencé à la Chapelle Craonnaise en 2022, sortie de Covid, dans un cabanon. Aujourd'hui, on est sur un local avec 300 mètres carrés d'atelier et de surface de vente, donc on recrute aussi régulièrement.
1: Et oui, parce que le nombre de clients augmente tous les mois sur Laval.
2: Que ce soit en particulier ou en professionnel. Après, nous, on est plus axé sur du réemploi, donc on parle plus souvent de tonnage que de PC. On est à 6,8 tonnes l'année dernière de matériel informatique réemployé sur le département, donc c'est plutôt pas mal.
1: Et pour récupérer du matériel informatique, il s'associe avec différentes entreprises lavalloises et même certaines du Mans.
2: On met des bacs à disposition, nous, chez eux, donc ils remplissent le bac de matériel informatique qui peut encore resservir et nous on fait un enlèvement chez eux ou eux nous le livrent suivant les conventions qu'on signe avec eux. Et du coup nous de ce matériel là en fait on est fait un tri chez nous où on va reconditionner tout ce qui est possible de reconditionner, envoyer dans les bonnes filières tout ce qui ne peut pas l'être, redistribuer ça sur le marché pour une seconde vie.
1: Et si vous avez un doute concernant la fiabilité de l'ordinateur réparé, je peux vous dire que c'est ultra contrôlé.
2: Sur un ordinateur portable, on est à peu près à 46 points de contrôle avant de le remettre sur le marché.
1: Et si on a encore un doute, Areski ne passe pas par 4 chemins.
2: Moi, c'est ce que je leur dis souvent, j'ai pas forcément envie que vous reveniez tous les 3 semaines m'engueuler. On n'est pas sur des marques tête de gondole. Donc du coup, le matériel est beaucoup plus robuste, beaucoup plus performant et adapté à un usage professionnel. Quand il est remis sur du particulier, il peut faire des années avant d'avoir la moindre panne.
1: Et côté prix alors ?
2: C'est forcément moins cher par rapport au prix d'origine de l'ordinateur. Après, c'est vrai qu'on a quand même des ordinateurs qui peuvent monter sur du 550€.
1: C'est ça, parce que les PC à l'origine valent souvent plus cher qu'un PC neuf dans un magasin électroménager high-tech par exemple. Bon, sinon, chez Relife PC, vous vendre un ordinateur, c'est comme une adoption avec un animal.
2: On essaye de faire repartir le bon PC avec le bon client. C'est toujours une question de budget, une question de durabilité. On ne va pas réparer un ordinateur qui ne sera plus à jour dans 1 an et demi.
1: Areski Machou a encore plein de beaux projets sur le feu avec Relife PC. Il va notamment s'associer avec Maïa, une entreprise d'IA locale et souveraine. Mais ça, c'est une autre histoire.
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3: On peut encore partir à la chasse au trésor.
4: Oui.
3: On va partir à la recherche de pierres vieilles de 700 ans.
4: Exactement. Ces vieilles pierres s'appellent les bornes papales, cher ami. Direction donc Valgréas, au cœur de cette curiosité géographique, on va le dire. Un morceau de Vaucluse posé en plein milieu de la Drôme provençale, on en a déjà parlé. Ça s'appelle l'enclave des...
3: Papes.
4: Oui, bornes. Réponse.
3: Oh,
4: ouais, j'ai un petit peu bossé. Celle qui donc délimite eh bien ces bornes papales, celle qui délimite l'enclave, ce sont donc ces bornes papales. Alors à quoi ça ressemble ? Imaginez un grand bloc de pierre taillé, planté verticalement dans le sol, un bon 1,20 m à peu près, avec surtout des blasons, en fait, c'est ça qui est beau. Blasons sculptés, des armoiries, des seigneurs locaux. Celle du comte Avenessin aussi, forcément, avec 2 clés entrecroisées, symbole donc du pouvoir pontifical.
3: Ce sont donc de vraies frontières gravées dans la pierre, on peut
4: exactement
3: dire ça.
4: Ces bornes, elles datent du 14e et 15e siècle. Elles ont été installées lors de plusieurs campagnes de bornage en 1324, 1414, 1457. Ben, c'était simple en fait, hein. Tout simplement, elles étaient là pour dire ici commence la terre des papes en pleine Drôme provençale. Petit rappel historique quand même, quand les papes s'installent à Avignon au début du 14e, ils cherchent en fait à sécuriser et à agrandir leur possession. Il y a un pape qui s'appelle Jean XXII qui achète Valgréas en fait et puis d'autres villages autour, mais le royaume de France bloque toute extension parce que bien sûr les papes ils voulaient aller encore plus loin, mais boum, non, la France bloque tout ça et résultat, on a donc une sorte d'enclave figée donc dans les frontières. Et donc pour matérialiser tout ça, on plante donc des bornes solides, visibles, et surtout c'est indiscutable quoi.
3: Alors évidemment la question c'est de savoir, oui, si on peut encore les voir aujourd'hui ces bornes.
4: C'est ça, c'était au 14e, oui, siècle quand même. On en a encore 22 en fait autour de Valgréas en place. Vous en avez déjà une devant l'office de tourisme, c'est la plus facile hein, pour la voir. Ils l'ont mise là pour qu'on puisse voir à quoi ça ressemble. Mais ensuite il faudra quand même un peu de perspicacité pour les trouver. On nous dit à l'office de tourisme que c'est un peu compliqué, c'est un peu difficile parce que elles sont un peu cachées en fait dans des chemins, dans des vignes, dans des champs. 100% des bosquets. Heureusement, l'Office de tourisme a bossé dessus de Valgréas, qui propose aujourd'hui donc un plan, en fait, d'un circuit pédestre de randonnée, franchement hyper simple, accessible, qui permet justement d'en découvrir plusieurs à pied, autour de 2-3 heures à peu près en famille. Ça peut faire une belle idée de sortie. On marche dans les paysages de la Drôme provençale tout en étant dans le Vaucluse. C'est ça aussi qui est fun. Et ces pierres sont là pour nous rappeler donc cette chasse au trésor grandeur nature autour de l'histoire donc de l'enclave des Papes.
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5: Je vous emmène à Gergovie et je vous promets d'avoir un petit peu de vent dans la crinière puisque nous allons faire la connaissance d'une association très utile, SOS Cheval. Mireille Vor qui nous accueille ici à SOS Cheval. On est dans un petit mobilhome sur le terrain, en pleine nature. Là, on s'occupe des chevaux. Mireille, SOS Cheval, vous nous en dites quelques mots ?
6: Oui, bien sûr. Bonjour Patricia.
7: Bonjour.
6: On recueille les chevaux retraités ou réformés de centres équestres, de courses, de laboratoires, des anciennes poulinières, des équidés maltraités, abandonnés, divagants, chacun a sa propre histoire.
5: C'est votre cheval de bataille, si je puis dire, mais vous n'êtes pas toute seule, évidemment, parce que là, il faut plein de bénévoles pour s'occuper de tous ces chevaux.
6: Absolument. Nous ne sommes que des bénévoles, 60 bénévoles, tous complètement investis et ne ménageant ni leur temps, ni leur peine.
5: Et une petite dame à côté, là.
7: Denise. Bénévole du lundi matin depuis, 6, 7, 8 ans. Notre mission, c'est de nourrir, vérifier que les chevaux n'aient pas de blessures, regarder si le foin est bien à disposition, de l'eau, et tout va bien.
5: Alors, on y va. On était dans le mobilhome, là, parce qu'il y a un petit peu de vent. Donc, du coup, on s'était mis un peu à l'abri. Bonjour, Sandrine.
8: Bonjour.
5: Vous aussi, alors, je vous vois affairée avec des carottes et des pommes.
8: Oui. C'est parce que quand je vais voir nos petits protégés, des fois, on leur fait quelques petites gâteries comme ça pour les amadouer, pour leur donner confiance. Pour ça sert à tout, les carottes, pour les soins.
5: Combien il y a de surface, là, à peu près ?
6: 16 hectares.
8: Alors lui, c'est le plus jeune de ce pré-là. Et il est très jaloux si on s'occupe des autres. C'est un réformé de course. Il vient de Normandie. Et lui, il a eu une fracture au niveau de l'épaule, de la clavicule. Donc, il est réformé. Mais il est très, très, très demandeur et très jaloux aussi. Voilà, il supporte pas que Nolo s'approche de nous parce qu'il veut qu'on s'occupe que de lui.
5: On n'a pas l'impression de parler d'humain, un peu, parfois.
8: Si, totalement. Avec beaucoup plus de sensibilité. Là, c'est Cheyenne. Une petite jument aussi qui est en retraite. On en a beaucoup, beaucoup qui viennent finir leur vie chez nous. Et comme ça, ils ont une jolie fin de vie.
5: Avec des gens qui, manifestement, sont particulièrement bienveillants.
8: Ah, c'est le mot sacré, respect et bienveillance. Oui, sinon, il ne faut pas venir.
5: Viens voir bébé. Viens.
8: Kira, on a été appelé par les gendarmes. Une famille qui avait beaucoup d'animaux. Et ces personnes, quand elles ont su que les gendarmes arrivaient... elles s'en sont pris aux animaux. Et elle a eu 5 coups de couteau dans le poitrail.
5: J'en emmènerai bien à la maison, mais je manque un peu de place.
6: Quand on ne peut pas devenir famille d'accueil parce qu'on n'a pas de terrain, on peut devenir famille de cœur et parrainer un équidé.
7: Alors ma belle, tu veux que je sois ta tata ?
6: Ça serait une très gentille filleule.
8: Oui.
6: Ils ont travaillé toute leur vie au service de l'homme, et ça serait quand même profondément injuste qu'ils partent à l'abattoir. Donc nous, on est là pour eux.
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1: Vous écoutez Téline Escale avec Oxygène.
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1: Téline Escale, un duo électropop. Des artistes, mais aussi des parents qui écrivent des histoires de vie avec une dominante, la poésie.

0: 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Un coup de cœur ici de Romardèche.
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3: Salut à toutes, salut à tous et bienvenue au stade Vélodrome ici à Marseille. La première journée de répétition de Corso Mezzo Mezzo qui s'achève et l'émission Décibel qui commence avec Patrick Fiori. Salut Patrick.
4: Ben merci, salut tout le monde, merci de d'être là.
3: Parce que tu rigoles.
4: Ben si, il y a des artistes fidèles depuis le début du Corso Mezzo Mezzo du 1, 2, 3, mais il y a une radio fidèle aussi et que j'aimerais aussi honorer et féliciter comme un artiste, parce que c'est un petit peu ça finalement, quand on a un projet qui nous suit et qui nous dépasse. Vous avez toujours été là pour remettre les choses dans l'ordre et nous accompagner au mieux. Donc merci à vous.
3: Merci. Et oui, votre radio ici qui est la fière partenaire de Corso Mezzo Mezzo, 130 artistes. 5000 choristes, 50 000 spectateurs.
4: On rajoute des choristes même.
3: C'est vrai?
4: Oui, parce qu'on veut faire un petit effet de surprise sur une chanson qui s'appelle Sintinédi, où il y a une vidéo de Grand Corps Malade qui fait une intervention dans le Vélodrome. Bref, il y a des artistes encore qui ne sont pas confirmés, que vous ne connaissez pas, qui vont débarquer. C'est la petite surprise.
3: Oui. Jusqu'au dernier moment.
4: C'est un joyeux anniversaire, c'est 10 ans. Donc ça se fête que jusqu'au dernier moment, on va découvrir des choses qui vont se tisser un petit peu comme ça.
3: Corso Mezzo Mezzo, d'abord les albums et puis ensuite des grands shows, des grands spectacles. On se souvient tous, il y a 2 ans à Paris, la Défense Arena, la plus grande salle fermée d'Europe, 40 000 spectateurs, et tu annonces à la fin du concert que tu as un rêve fou, oui. C'est le Vélodrome.
4: Oui, j'étais avec le directeur, c'est vrai, avec le directeur du Vélodrome. Et en fait, Rabat Ouya, avec qui, c'est un fou furieux aussi qui nous suit dans cette aventure.
3: Il n'y a que des fous
4: qui
3: aussi.
4: Qui est su de concert, nous c'est la belle lune. Et Rabat me dit, je suis avec le directeur du Vélodrome au téléphone, et 3 minutes avant de monter sur scène, et on a les images, donc un jour on pourra vous prouver ça.
3: Il faudra faire un documentaire, ouais.
4: C'est prévu.
3: Ah, très bien.
4: Avec une plateforme. Bon, bref. Et donc, Rabat, je parle à ce monsieur et je lui dis, tout simplement, avant de monter sur scène, donc il y a l'intro qui est partie, tout ça. Et je lui dis, dites-moi oui, monsieur. Et donc, il savait à qui il parlait, Rabat lui avait dit. Et au dernier moment, les 30 secondes avant de monter, j'entends, oui, vous pouvez annoncer que vous serez à l'Orange Vélodrome. Donc, j'avais pas la date précisément, mais en tout cas, le rendez-vous était fixé. Et je monte sur scène et j'attends qu'un truc. C'est paradoxal, mais j'attends que la fin du concert.
3: Pour le dire.
4: Pour
3: mais
4: le
3: oui,
4: dire.
3: Évidemment.
4: Pour dire ça et voilà. Et puis le lendemain, c'est pas un secret, j'ai Florent au téléphone qui traversait une période compliquée.
3: Florent Pagny, ouais.
4: Voilà, j'ai monsieur Florent Pagny au téléphone qui traversait une période compliquée. Et pour tout vous dire, et il le sait, il n'y a pas de souci avec ça, je lui ai dit, t'en seras où à ce moment-là? Donc il ne savait pas vraiment. Il me dit, 2026. Et je lui ai dit, le mois de mai. Il me dit, mai, fais ce qu'il te plaît, non? Voilà. Et donc, j'ai appelé Rabat et j'ai dit, Rabat, on bloque le 23 mai 2026 à l'Orange Vélodrome.
3: Ça y est, on y est, c'est demain. Florent Pagny, oui. Francis Cabrel, Vianney, Nolwenn, Jean-Louis Aubert, Jennifer,
4: Marc Lavoine, ouais.
3: Incroyable, ce casting. Bravo, monsieur Mezzo Mezzo. Avant de t'écouter chanter, Patrick, avec Il Cello et Joseph Pastinelli, Terra d'Amor, évidemment, pour lancer officiellement cette émission, j'ai une petite question indiscrète. Là, t'as
4: si je peux répondre.
3: Un rêve qui se réalise. Tu l'as rêvé, il est en train de se réaliser. Est-ce que à un moment, tu vas te laisser submergé par l'émotion, ou bien il y a tellement de

0: je veux que ça reste digne et que ça ressemble bien évidemment à la culture et à ce qui m'a été inculqué. Je veux aussi que ce soit digne par rapport à la présence des artistes et à leur souhait d'être là, et vraiment là. Donc du coup, je suis submergé. Ça, c'est depuis 10 jours, depuis trois ans pratiquement, mais depuis 10 jours vraiment. Et je préfère être à tous les postes pour pas m'écrouler, parce que ça peut arriver à n'importe quel moment. Et même à ce moment-là, là, dès que je me pose et que je vous parle, je suis gorgé d'émotions. Donc non, je suis un peu partout, on me voit passer, courir, mais je cours pas pour rien, je passe pas pour rien. Chaque pas est une décision importante pour que le déroulement du spectacle soit à la hauteur de l'investissement de chacun, chacune.
1: Merci beaucoup, Patrick Fiori. Allez, il faut courir.
0: Je vais
1: continuer à courir.
0: Allez,
1: merci. Et bravo. Corsou, Mezzou, émission spéciale Décibel au Vélodrome, c'est parti.
0: Et merci à ici.

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1: Corsu Mezzu Mezzu ne fait pas les choses à moitié puisque les artistes que l'on adore sur ses albums, eh bien, ils seront demain devant un public très nombreux sur la pelouse du stade Vélodrome et ils sont avec nous ce soir dans les coulisses des répétitions. Jean-Louis Aubert, salut.
2: Bonjour.
1: Bonjour Jean-Louis Aubert. Bon, j'ai une passion pour Pas Fini, le dernier album qui est infini. Est-ce que dans une réédition de Pas Fini, il pourrait y avoir une chanson en corse?
2: Moi, j'aime bien la chanson qu'on m'a fait faire, hein, on va dire ouais. Ça comme ça, parce que je l'ai en phonétique et tout ça, mais j'adore les chants corses.
1: C'est magnifique.
2: Et j'adore la Corse d'ailleurs. Et je voudrais remercier un petit village qui m'a pris dans ses bras il y a de nombreuses années, qui s'appelle Nonza.
1: C'est où
2: C'est au-dessus de Saint-Florent, c'est okay. Sur le Cap Corse. Et voilà, j'avais un de mes meilleurs amis qui s'appelle Émile, qui est enterré là-bas parce que les amis s'en vont. Mais,
1: ouais.
2: Mais ce village a été. J'ai créé énormément de chansons là-bas. Et,
1: alors, qu'est-ce qui est inspirant en Corse? Est-ce que c'est les éléments, la nature qui est belle, qui est brute, qui est puissante? Est-ce que c'est les gens? C'est quoi?
2: Les gens sont un peu comme la nature.
1: Brut et puissant. C'est vrai.
2: Oui, mais aussi c'est une nature qui, quand elle vous prend dans ses bras ou quand vous êtes avec les gens qui la connaissent là-bas. Je me souviens, on montait dans la montagne et ils avaient des cris entre eux, ça me rappelait des cris préhistoriques quasiment.
1: Oh, wow.
2: Et ils se reconnaissaient entre eux. Et c'est vrai qu'il y avait des tunnels dans des ronces dont les épines faisaient la longueur de ma main.
1: Ah ouais, des belles épines, 15 centimètres.
2: Mais en fait, il y a des tunnels là-dedans, je comprends qu'on les ait pas trouvés. Mais il y a des...

0: pays, mais comme la plupart, c'est un pays, quand vous êtes accepté, les bras sont grands ouverts. Et si vous êtes pas gentil, les bras sont grands fermés.
1: C'est ça. Et les coups de pied sont droits au cul.
0: Et ça me rappelle à la Jamaïque, un peu comme ça aussi. Ouais. C'est-à-dire que c'est vraiment, dès que les sourires apparaissent, on sent comme chez soi. Mais j'adore ce pays.
1: Ça s'est bien passé, Jean-Louis, la répète, avec votre chez Ventoux.
0: Oui, ils sont très. Ils me câlinent beaucoup.
1: C'est vrai.
0: Ah, oui.
1: Ah, c'est bien
0: ils
1: ça.
0: Ils sont très gentils. Et ils m'aident, évidemment, parce que. Ouais. C'est pas facile, mais.
1: Ça va être un grand moment. C'est la première fois, alors, que vous allez chanter en Corse, devant un public. Alors, on est à Marseille, mais quand même, il y aura beaucoup de Corses.
0: Oui, je pense qu'ils vont voir quelques petites erreurs de phonétique, mais c'est une jolie lettre. C'est une lettre de Napoléon quand il avait 18 ans. Il était un petit caporal et il était assez en colère qu'on laisse tomber sa petite île.
1: C'est ça.
0: Et il engueule un général français, je pense, ou corse, mais qui ne fait pas son boulot à ses yeux.
1: C'est beau, c'est rock, c'est Jean-Louis Aubert et Voce Ventoux ici à Corsou, Mezzou Mezzou. Et merci d'être passé nous voir, Jean-Louis.
0: C'est un plaisir.
1: Et à la prochaine.
0: Merci. À tout à l'heure.
1: Oui.

0: Vous écoutez Décibel et on est dans les coulisses de Corso Mezzo Mezzo au stade Vélodrome ici à Marseille. On vient d'entendre le duo entre Jean-Louis Aubert et Voce Ventu. Et ben justement, ils nous ont rejoints et pas tout seuls. J'ai l'impression qu'ils ont des copines très chic. Bonsoir Voce Ventu.
1: Bonsoir.
0: Il y a Doumé, il y a Jean-Philippe et il y a Jennifer. Salut.
2: Salut. Oh,
0: Jennifer, j'aime quand tu viens dans Décibel.
2: Merci beaucoup, je suis ravie.
0: Toujours un grand moment. Alors, qui présente qui? Est-ce que c'est ton groupe corse préféré, Voce Ventu?
2: Ils font partie de mes groupes préférés, oui.
0: Vous chantez ensemble pendant le concert ce soir?
2: Oui, j'ai ce privilège.
0: Ouais. Alors raconte-moi.
2: D'abord, ces belles voix masculines.
0: Oui, bah c'est pas souvent.
2: Sur cette chanson que j'adore, c'est fait partie du dernier album de Voce Ventu. Et c'est vrai que c'est un des groupes phares sur l'île et qui raconte énormément d'histoires et qui retrace un petit peu beaucoup d'histoires qui me touchent profondément puisque ce sont mes racines aussi.
0: Oui.
2: Donc j'ai encore ce privilège de monter sur scène avec eux. Et puis on a tissé des liens, forcément.
0: C'est ça. Et vous, alors, d'avoir une voix féminine?
2: Il y a un d'entre eux qui fait partie de ma famille, quand même.
0: Ah, lequel?
2: Jean-Philippe.
0: Jean-Philippe. C'est quoi? Vous êtes cousin?
2: C'est ma famille. Le cousin de mon mari.
0: Ok.
1: Voilà, on est liés.
0: Donc, sur scène, en famille, ça, c'est vraiment la Corse.
2: Oui.
0: Pour le coup, c'est parfait. Avoir la voix de Jennifer, voix féminine, sur un morceau à vous qui n'a pas forcément été écrit pour, qu'est-ce que ça vous fait?
1: Bah déjà on est très fiers, hein. On est très fiers et puis au-delà de la voix, il y a la personne, hein. On est très heureux de chanter avec Jennifer qui est quelqu'un de... Non mais c'est vrai.
0: Ouais. Tu dis pas ça parce que c'est ta cousine.
1: Pas du tout.
0: D'accord.
1: Non,
0: alors
1: non,
0: ça va.
1: Non, franchement, voilà, on est très heureux parce qu'on partage beaucoup de choses sur scène et en dehors aussi. Moi, j'ai la chance aussi de partager
0: beaucoup
1: de choses. Mais bon, voilà, on est très heureux de partager ces moments et sur le plan, je dirais, artistique aussi. Hein, ça, c'est des très très bons moments et on est très fiers d'être là. Voilà.
0: Est-ce que ça a du sens pour vous, pour Jennifer, pour Voce Ventu, pour d'autres artistes, même pour Patrick Fiori, oui, évidemment, de faire venir la Corse dans Marseille?
2: C'est exceptionnel. Bon, après, à Marseille, il y a une grande communauté corse, quand même. Donc, le Corse est pour l'OM. Donc, comment vous dire? Mais c'est vrai qu'effectivement, c'était un défi venant de la part de Patrick, et qui a vraiment grandement réussi ce projet-là avec ses trois albums, et de d'ouvrir un stade,
0: ouais,
2: et de chanter corse dans le stade, et d'emmener les gens finalement dans cet univers-là. Le corps se déplace, quoi qu'il en soit, parce que c'est solidaire, c'est comme ça.
0: Et voilà, c'était ça ma question aussi. Est-ce que vous pensez que oui, il va y avoir mezzo aussi corse et continentaux dans le public?
2: Moi, je pense que les continentaux, ça les intéresse d'entendre ces grandes voix. Ça les fascine aussi quelque part. Pour remplir un stade, il y a pas que des corses. Je me dis que le pari est grandement relevé.
0: Ouais.
2: Et puis on emmène l'histoire, on emmène le soleil, on emmène les gars, vous savez autant que moi, aidez-moi.
0: Ah oui, Doumé, il a rien dit. Allez, c'est au tour de Doumé.
3: Alors qu'est-ce que je peux vous dire? C'est une expérience
0: sur la Corse à Marseille.
3: La Corse à Marseille, elle est un peu chez elle, comme le disait Jennifer historiquement.
0: Ouais.
3: Les Marseillais considèrent même que ils sont la capitale de la Corse, tellement il y a une communauté corse importante.
0: Ah, j'aime bien cette géographie là, c'est pas mal. Ça fait du choix, ça fait sens.
3: Oui, ouais. Historiquement, c'est vrai que la Corse et Marseille, c'est deux endroits qui sont extrêmement liés. Voilà, au-delà de ça, l'expérience pour nous de partager ça avec des artistes de renommée nationale et pour Jennifer qui est aussi de chez nous, ça nous fait extrêmement plaisir.
0: Tu t'es dit quoi, Jennifer, au tout début, quand Patrick a parlé de ce projet, avant même que ce soit des concerts géants, c'était un album, puis deux, puis trois?
2: Je l'ai soutenu tout de suite. Et
0: t'as trouvé ça fou?
2: J'ai trouvé ça fou, j'ai trouvé ça génial aussi pour la langue corse. Et pour faire perdurer aussi cette identité à laquelle on tient, et puis pour les nouvelles générations aussi peut-être, parce qu'on compte énormément d'histoires dans les chansons corses, et ça retrace vraiment, ça fait partie vraiment du patrimoine et de la culture. Au-delà des polyphonies, il y a de grands messages même dans les nouvelles chansons, dans les nouveaux groupes, et j'ai pensé à la nouvelle génération, j'ai pensé à mes propres enfants, mais pour qu'ils puissent encore plus s'intéresser et pour faire perdurer et faire vivre cette langue magnifique. Il faut qu'elle soit considérée comme une langue à part entière
0: vivante, bien sûr.
2: Et c'est un combat quotidien aussi en Corse.
0: En Corse aussi, c'est vrai.
2: Ah oui, ça devient
0: pour faire vivre la langue corse.
2: Continuer, oui.
0: Ah ouais.
1: Oui, ben Doumé peut vous en parler.
0: Non, il n'aime pas me parler. Doumé, il ne veut pas me parler. J'ai vu depuis tout à l'heure.
3: Professeur de langue, je vous écoute. Vous dites des choses très intéressantes.
1: Professeur de Corse aussi. Donc okay. Il peut vous en parler.
3: Ça donne un rayonnement à la langue corse, évidemment, très important. Et j'espère que c'est un projet qui est bien perçu par l'ensemble des Corses et des gens qui sont attachés à la langue corse.
0: Voilà. Moi, je pense qu'il y a même des gens qui tombent amoureux de la langue corse grâce à des événements comme celui-ci. Alors, merci infiniment, Voce Ventu, Doumé.
3: Merci à vous.
0: Jean-Philippe.
1: Merci.
0: Et Jennifer.
2: Merci beaucoup.
0: Jennifer,
2: merci.
0: Je crois que
2: on en profite pour remercier Patrick.
0: Patrick Fiori, des bisous.
3: Merci beaucoup à lui.
0: Ouais, évidemment. Quel bel événement Corsou Mezzou Mezzou. Merci, les amis.
2: Merci à vous.
3: Merci.
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0: Oh là là, la grosse voix, il a un meilleur accent que moi. Corsou Mezzou Mezzou. À l'instant, Jennifer Voce Ventu, Jean-Louis Aubert et Patrick Fiori. Et c'est pas fini, les amis. Restez dans le coin. Nous, en tout cas, on reste au Vélodrome.
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0: Mezzou Mezzou. Mais oui, on est à Marseille, au stade Vélodrome. Et ce grand concert dont Patrick Fiori avait rêvé, eh bien, c'est demain qu'il aura lieu. C'est absolument magnifique. On a passé la journée, nous, à déguster les répétitions. On a croisé Icar, Benabar, Chico et ses Gypsies, Nolwenn Leroy, Jean-Luc Reichmann. Et puis, oh, bah tiens, Christophe Willem. C'est le double retour de la semaine. Christophe Willem qui vient de sortir Système, nouvelle chanson qu'on adore. Et il est de retour dans Décibel aussi. Salut mais Christophe.
7: Comment ça va?
0: Bah ça va et toi?
7: Mais très bien.
0: Mais tu m'as manqué.
7: Bah j'espère.
0: Mais c'était trop long.
7: Mais tu sais que c'était pas si long en vérité.
0: Si, c'était très long, j'ai pleuré tous les jours.
7: Ah bon?
0: Oui, alors il était temps de revenir.
7: Bah voilà, c'est fait, voilà. Je suis là.
0: Il est de retour, il sera dans Décibel pour nous parler de sa musique à lui et de toutes les réjouissances qui s'annoncent. Ce sera le 9 juin.
7: Tout à fait.
0: Voilà, je mettrai ma culotte porte-bonheur. Je fais toujours ça avec les artistes que j'adore, c'est très important. C'est très important. Christophe.
7: Dis-moi.
0: Là, on est à Marseille, on est au stade Vélodrome, et tu vas chanter pour Corsou Mezzou Mezzou, pour Patrick Fiori, pour ce projet complètement fou, devant 50 000 personnes.
7: Oui, c'est pas du tout flippant d'ailleurs.
0: Ça sera demain.
7: Voilà.
0: Bah, c'est pas flippant, en même temps, t'as fait le Zénith de Théodora.
7: Oui,
0: dans la série des trucs un
7: monde,
0: peu
7: là.
0: Sortir de sa zone de confort, c'était pas mal.
7: C'est sûr. Voilà. C'est une marque de fabrique.
0: Oui, c'est ça.
7: Tu vois,
0: tu aimes bien ça. Comment tu t'es retrouvé dans l'aventure Corsou Mezzou Mezzou? Est-ce que tu as une petite origine corse quelque part?
7: Alors,
0: une cousine?
7: Pas du tout.
0: Une ex-femme?
7: J'aimerais.
0: Corse, ce serait génial.
7: Non plus.
0: Non.
7: Non, mais j'aimerais. Mais écoute, Patrick, on se connaît depuis des années. Et il m'avait évidemment parlé de la première version, le premier volume qui avait été fait. Et moi, je ne pouvais pas à ce moment-là. Et là, on s'est retrouvés. Et c'était un plaisir, quoi. C'est un plaisir. J'ai entendu ce titre que j'ai trouvé absolument magnifique.
0: Ouais.
7: Et on s'est retrouvés.
0: C'est une chanson que tu fais en duo avec Alizé.
7: Ouais, ouais. Dans l'album, c'est ça. Justement. Ouais. C'est avec Alizé. Demain, c'est avec Delia.
0: Okay.
7: On va faire ça sur scène. Et on s'est retrouvés en studio. On a essayé d'être le plus clean possible sur la diction, parce que j'ai pas du tout envie d'écorcher.
0: T'avais un répétiteur?
7: Ah mais carrément.
0: Excellent.
7: Ah mais si, répétiteur. D'ailleurs, il est avec nous aussi dans les loges. On le voit pas, mais il est avec nous. Il nous fait bien répéter quand même, parce que tu as envie de faire honneur justement et au titre et à la langue. Donc
0: évidemment,
7: c'est hyper important.
0: Ouais.
7: Et puis là, j'imagine qu'il y a quand même un bon nombre de Corses qui vont être là demain. Donc j'ai pas envie, si tu veux, de foirer le truc. Donc non, on est très précis là-dessus. Mais un pur plaisir, vraiment. C'est génial.
0: Patrick aussi, il a ce truc-là. Alors évidemment, c'est du plaisir, c'est des copains, c'est des chansons et puis des grands moments et des performance vocale incroyable, mais très important pour lui de faire vivre cette langue corse, de dire que oui, c'est une langue vivante et tout, et que même en Corse, c'est parfois pas évident de faire passer justement cette force de la langue corse. Donc, t'as bien fait de réviser.
7: Ben non, mais je te confirme.
0: Oui.
7: Non, mais ce qui est fou avec Patrick, c'est déjà il fédère énormément. Il suffit de voir le nombre d'artistes qui se retrouvent à ce concert, c'est quand même un truc de dingue.
0: Ah ben c'est mieux que les Victoires de la musique. Hein.
7: Ah ben c'est The Place to Be. Non mais je te le dis.
0: Oui.
7: Non mais c'est ça qui est cool, c'est que il fédère énormément. Il a cette bienveillance aussi. Et donc quand il t'appelle pour un projet aussi beau que celui-là, de toute façon, tu ne peux que dire oui.
0: Donc toi t'as dit oui sans hésiter.
7: Ah oui, mais sans hésiter. Déjà j'ai dit oui, j'étais tellement dégoûté la dernière fois de pas avoir pu que j'ai dit c'est bon, là je suis là. Et non, c'était vraiment un plaisir. Et puis voilà, et puis ce titre est vraiment très très beau. Donc j'espère vraiment que demain je vais pas le planter. Donc, envoyez-moi les bonnes ondes pour que tout se passe bien.
0: On va t'envoyer plein de bonnes ondes, évidemment. Et puis aussi tous nos encouragements, parce que quand même 50 000 personnes.
7: C'est ça.
0: 50 000,
7: oui,
0: Christophe.
7: Oui. C'est le mantra pour demain, c'est de bien nous rappeler qu'il y a 50 000 personnes. Voilà.
0: 130 artistes, 5 000 choristes, Corsou, Mezzo, Mezzo ici au Vélodrome. Je te souhaite vraiment de prendre beaucoup de plaisir demain, puis ça te fera un petit galop d'essai pour ton énorme tournée 2027, cher Christophe.
7: C'est une mise en bouche, mais avec 50 000 personnes, quoi.
0: 50 000. 50 000. Merci, Christophe.
7: Merci beaucoup.
0: Combien ? 50 000.
7: 50 000.
0: Oui. Eh,

0: Guillaume et Alizé sur le Corso Mezzu Mezzu numéro 3, troisième album du nom, donc toujours avec votre radio ici, vous l'avez compris, on les suit depuis le début. Christophe Willem, donc, qui chantera demain soir au stade Vélodrome cette chanson avec Delia Lucia.
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0: Corso Mezzu Mezzu, la Corse à Marseille au stade Vélodrome. Parlons-en avec une Bretonne, la voix d'or de la chanson française, Nolwenn Leroy. Salut Nolwenn.
2: Salut.
0: Alors, c'est déjà merveilleux d'être là. 130 artistes, 5000 choristes, 50 000 spectateurs qu'on attend au Vélodrome. Mais alors, en plus, c'est l'occasion de revoir des artistes qui nous ont manqué. Nolwenn, ça fait trop longtemps.
2: Ça commence à faire un petit peu de temps, effectivement. En tout cas, pour la musique. Mais j'ai un peu disparu des radars pour me consacrer à d'autres projets,
0: notamment la comédie,
2: fiction, la
0: ouais,
2: comédie.
0: Bravo.
2: Mais je n'oublie pas la musique, loin de là. Surtout quand je remonte sur scène comme ça, ça me démange et je me dis à quel point il faut que je revienne vite parce que ce sont ces moments-là qui me manquent le plus. En vérité, ça rien ne remplace la scène. Donc c'est un plaisir de pouvoir vivre cette soirée demain ici.
0: Et la langue corse, alors, parce que je disais tout à l'heure, ta voix d'or, mais elle vient pas de nulle part, c'est que tu travailles aussi beaucoup et t'es une vraie technicienne de la voix. Donc, chanter en Corse, est-ce que ça mobilise des techniques particulières pour
2: Absolument.
0: Toi?
2: Absolument. Chanter en Corse, c'est, chanter, moi, j'ai effectivement l'habitude de chanter dans plein de langues différentes,
0: oui,
2: aussi bien en breton qu'en gaélique, qu'en anglais aussi, ou qu'en, voilà. Mais c'est vrai que dans les langues, on va dire, régionales, comme le breton, qui n'a pas du tout les mêmes sonorités d'ailleurs que le corse.
0: Oui, c'est ça, c'est d'autres parties de la gorge et du
2: absolument,
0: palais.
2: Absolument, et c'est vrai que ma voix sonne différemment en breton. Il y a plus de consonnes, c'est plus dur qu'en corse où ça coule plus, où c'est plus rond, on va dire. Voilà, il y a plein de subtilités qui sont très intéressantes, mais c'est aussi ce qui fait la magie de ma présence ici, c'est finalement ce rapport entre la Corse aussi et la Bretagne, ce lien qui unit ces deux terre qui est, je trouve, très, très fort entre la communauté des Celtes, enfin, bretonnes et la Corse. Souvent, j'ai eu l'occasion de parler beaucoup avec les groupes corses et il y a un vrai respect des Corses aux Bretons et vice-versa. Et ça, c'est vraiment quelque chose de... Ça veut dire quelque chose.
0: Ouais, et ça fait plaisir aussi d'entendre des voix féminines résonner dans ce vélodrome, parce que c'est vrai que la Corse, tout de suite, on pense aux polyphonies corses qui sont effectivement une immense majorité des voix masculines.
2: Ouais.
0: Et là, en l'occurrence, toi, tu chantes avec Soirina,
2: qui est un groupe de cinq nanas fabuleuses. Lorsque nous avions chanté ensemble à la Défense Arena il y a quelques temps,
0: c'était il y a deux
2: quatre
0: ans,
2: et maintenant elles sont cinq. Donc c'est super de les retrouver ici. On va faire une petite répétition de mon corse parce qu'il est un peu rouillé, poussiéreux là. Il va falloir un peu, parce qu'en plus on chante une chanson qui est up tempo, on n'a pas le temps de prendre le temps de bien, là ça y va. Donc quand tu loupes ta phrase, t'as loupé ta phrase, hein. Donc faut être bien réveillé. C'est un exercice cette chanson quand même, mais que j'adore. Et puis moi je suis passionnée par encore une fois par les langues, donc je prends un plaisir fou à les écouter. Puis elles sont merveilleuses et j'adore leur voix et j'adore le fait que je trouve que c'est intéressant, effectivement, à travers le projet de Patrick, de Corso Mezzu Mezzu, c'est la rencontre entre les artistes du continent et les artistes corses. Je trouve que ça crée justement aussi une magie ça apporte aussi quelque chose de merveilleux, vraiment.
0: Je vois sur ton visage, dans tes yeux, j'entends le sourire dans ta voix. Nolwenn, elle est prête à monter sur la scène du Vélodrome. Et puis, on se revoit bientôt en ce qui concerne, je sais pas, la musique, les albums.
2: Mais tu seras la première. Je viendrai te voir direct.
0: Yes.
2: Et si je reviendrai parler musique, toujours, bien sûr.
0: Merci.
2: On vient voir les experts. Mais l'experte. Mais oui, vraiment, j'en ai besoin et puis ça me manque. Donc je serai de retour bientôt, j'espère, en 2027, si tout va bien.
0: Formidable, j'adore cette nouvelle. C'est bien, ça, on va faire des t-shirts Nolwenn 2027.
2: Maintenant, je me suis engagée, j'ai intérêt de me bouger. Je fais des promesses là, oulalalala.
0: Merci Nolwenn, à
2: merci
0: bientôt.
2: Beaucoup, merci.
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0: Cybèle dans les coulisses de l'énorme concert Corsu Mezzu Mezzu. Est-ce que mon accent est bon? Je sais pas, je vais vérifier. Avec Chico, Chico et les Gypsies, salut.
1: Bonjour.
0: Comment ça va?
1: Très très bien, on est heureux de partager ce moment ici dans ce lieu mythique.
0: Alors le stade Vélodrome, l'Orange Vélodrome, faut-il dire, c'est immense. Là on est voilà, à la fin des répétitions. Chico, comment ça s'est passé?
1: Super. Super, et puis impressionné par ce stade incroyable.
0: Il est très beau, hein.
1: Il est magnifique, et la scène, elle est incroyable. Je suis sûr qu'avec le public ce soir, demain, ça va être une rencontre magnifique.
0: Oui, c'est ça. Ouais, ouais. Aujourd'hui, vendredi, les répétitions. Demain, c'est le grand concert. Comment tu es rentré dans cette bande Corsu Mezzu Mezzu? Comment tu as rencontré Patrick Fiori?
1: Mais Patrick, je le connais depuis longtemps, et puis il nous a invités la première fois déjà quand il a préparé l'album, le premier.
0: Dès le départ,
1: on était là dans cette aventure. Et ça a été bien perçu, ça a été bien partagé, bien aimé. Du coup, il nous a invités à l'Arena il y a 2 ans. Et
0: c'était
1: du coup,
0: à Paris, la Défense Arena, c'était 40 000 personnes. Là, c'est plus, hein.
1: Là, c'est un peu plus,
0: ouais.
1: Et du coup, il nous a dit, écoutez, comme je ne vais pas loin de chez vous, c'est peut-être sympa de venir. Et puis, on a sauté sur l'occasion et on est là.
0: C'est super. Alors, comme tous les artistes continentaux, vous êtes en binôme avec des artistes corses.
1: Ouais.
0: C'est ça l'idée. Comment ça s'est passé alors?
1: Ça s'est passé très bien parce que cette chanson, elle est magnifique quand nous chantons. Et puis, le partage est là et il y a l'émotion. Et le public sera là. Donc, il y a vraiment les ingrédients pour se régaler.
0: Tu parles corse?
1: Non. Mais j'adore.
0: Et donc tu chantes quoi en phonétique?
1: En phonétique, ouais.
0: Ah, c'est génial.
1: Phonétique.
0: Tu l'as déjà fait parce que faut bien dire que voilà, avec les Gypsy Kings ou Chico et les Gypsy, de toute façon tu fais le tour du monde.
1: Ouais.
0: Quand t'es par exemple, j'en sais pas, au Japon, tu chantes un peu en japonais aussi en phonétique ou pas?
1: Parfois il y a un musicien qui met des mots en japonais et ça les surprend et ils adorent.
0: Ils sont hyper heureux, bah
1: ils
0: ouais.
1: Ils sont super heureux. Ouais. Et puis surtout ils sont surpris. Mais je trouve que c'est bien de c'est des petits clins d'œil comme ça de dire, écoutez, on est chez vous, on va partager quelque chose qui vous appartient, ouais. Mais qui en même temps nous unit, c'est des sons, c'est de l'amitié.
0: Moi je trouve ça beau, la langue corse, je la trouve un peu mystérieuse, elle est belle, elle est majestueuse. Hein.
1: J'adore, et puis les Corses, ils adorent la guitare, ils adorent chanter, et puis on a été souvent nous jouer en Corse, hein, au festival de Patrimonio, à Ajaccio ou dans d'autres villes, c'était magnifique. Hein.
0: T'as un peu l'accent quand même, t'as dit Patrimonio.
1: Patrimonio. Mais c'est un lieu magnifique, qui paye pas de mine dans la journée, mais la nuit là, c'est fantastique.
0: Et le festival est dingue, hein, les nuits de la guitare.
1: Ah, c'est incroyable.
0: Sublime. Bon, ici aussi, ça va être dingue. Le stade Orange Vélodrome ici à Marseille, transformé en village corse. Et donc Chico, les Gypsies avec JP Marcellesi et Jean Menconi. C'est Moru, Biancu et Biu. Et je pourrais venir faire les chœurs, sérieusement?
1: Ah non, mais on va le faire.
0: Hein?
1: On va le faire.
0: Allez, non,
1: ce qui est bien, c'est que c'est l'auteur-compositeur et puis ils sont super et c'est une belle rencontre.
0: Très bien. Bah, merci pour notre rencontre ce soir.
1: Merci. Et puis c'est un bel hommage à Patrick Fiori et je suis ravi de participer à cette aventure.
0: Ah, génial. À bientôt, Chico. Merci.
1: Et vive Marseille.
0: Ah, oui, évidemment.

0: Souvenir du premier album Corsu Mezzu Mezzu, Jean-Charles Papy avec Chico et les Gypsies. Allez, il est 20h46, merci d'avoir choisi votre radio ici pour passer votre vendredi soir. On est à Marseille, au stade Vélodrome pour cette soirée, dans les coulisses du spectacle Corsu Mezzu Mezzu. Ça aura lieu demain soir ici à Marseille. Tous les artistes que vous avez entendus depuis le début de l'émission, hein, réunis autour de Patrick Fiori, Jean-Louis Aubert, Jennifer, Vocheventu, Christophe Willem, Nolwenn, à l'instant Chico, il y en a d'autres qui vont arriver. Et puis il y a aussi tous ceux qu'on n'a pas pu attraper aujourd'hui parce qu'ils vont répéter eux demain matin. Je pense à Francis Cabrel, Matt Pokora, Santa, Marc Lavoine, Vianney, Julien Clerc, Soprano, Florent Pagny ou encore Carla Bruni. Un casting incroyable pour ce grand concert qui fait le pont entre Marseille et la Corse. Et des surprises aussi, des personnes qu'on n'imaginait pas sur scène avec un micro en train de chanter.
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0: Je vais faire la blague à chaque fois qu'il viendra dans Décibel, mais c'est pas midi. Et pourtant, il est avec nous, Jean-Luc Reichmann.
2: Oui.
0: Salut. Pardon, la vieille blague.
2: Mais oui, mais ça nous fait plaisir de se retrouver dans les années 80.
0: C'est un humour
2: c'est très
0: vintage.
2: Bien. Voilà.
0: Jean-Luc Reichmann au Vélodrome,
2: oui.
0: Pour Corsu Mezzu Mezzu,
2: oui.
0: Mais pas dans le public et pas pour animer. On sait évidemment que vous êtes un animateur chevronné, non,
2: chevronné.
0: Pour chanter.
2: Oui, je chante, en fait c'est juste une petite parenthèse, c'est une petite respiration. Patrick Fiori, il m'a demandé d'être ici puisque voilà, j'ai mon petit refuge en Corse depuis plus de 20 ans maintenant.
0: Okay.
2: Et voilà, ce sont les racines, c'est la vie, c'est vous savez, je travaille ici 4 mois par an, donc j'habite, oui, 4 mois par an à Marseille. En plus.
0: Ouais.
2: Et puis beaucoup du reste du temps en Corse, donc je me sens un petit peu comme à la maison.
0: Je comprends.
2: Mais de l'autre côté de toi, je suis sûr qu'il n'y a plus rien. Mais là, il y a quelque chose de très très fort. C'est le Vélodrome. Quel bonheur. Et puis
0: c'est une beauté, ce stade.
2: C'est dingue. C'est dingue parce que d'habitude je le vois le soir, la nuit pour les matchs de foot, ouais, ou les concerts d'ailleurs, puisque j'ai vu Sopra ici, j'ai vu avec Big Flo et Oli, j'ai vu avec, ouais, beaucoup de monde. Mais là, d'être sur la scène, je dois avouer que il va y avoir, je pense, plus de 50 000 personnes,
0: oui,
2: mais on se sent comme dans un écrin. C'est un écrin protecteur et je trouve que il y a aucune appréhension, c'est-à-dire que les gens sont tous bienveillants, sont, ouais, tous heureux d'être là pour la bonne cause, uniquement le fait d'être ensemble, et ça me ravit.
0: Tout ça qui est évidemment lié par Patrick Fiori, qui est quand même une personnalité incroyable et hyper fédératrice.
2: Oui.
0: Mais pardon, je me réétonne, Jean-Luc Reichmann, vous chantez?
2: Oui, ça m'arrive de temps en temps.
0: Non, mais dites-moi, vous allez chanter quoi?
2: Alors, le tango corse.
0: Ah.
2: C'est un tango conditionné.
0: Conditionné.
2: Voilà, c'est ça. Non, c'est le tango corse. On avait envie d'une petite bulle de champagne.
0: Ouais.
2: Quelque chose. Je ne peux pas rivaliser de toute manière avec toutes ces voix merveilleuses.
0: Ah oui, les polyphonies.
2: Qui sont là. Alors là,
0: non,
2: c'est impossible. Là, pas du tout. Non, on s'est dit, on va faire une petite parenthèse enchantée, c'est ça?
0: J'adore l'idée.
2: Et c'est pour mettre un petit peu de bonne humeur, un petit peu de sourire. Je vais essayer de faire lever le Vélodrome et de faire des chorégraphies. Vous allez voir, ça va être extraordinaire.
0: C'est génial. Oui. C'est une chanson qui donne envie de danser le tango tout en faisant une sieste. Je
2: organisé,
0: pense que ça,
2: voilà,
0: peut être très magnifique, effectivement.
2: Voilà, c'est ça.
0: Voilà.
2: Ouais.
0: Un Vélodrome comme on ne l'a jamais vu.
2: Voilà, c'est ça, un petit peu. Donc, c'est que du plaisir, c'est du feel good. Et puis,
0: ça se
2: et puis,
0: voit.
2: C'est,
0: vous rayonnez,
2: puis, c'est,
0: vous êtes
2: Marseille.
0: Heureux.
2: Ah ouais, je suis très, très heureux. En fait,
0: sent.
2: C'est ça.
0: Ouais.
2: Je suis heureux.
0: Alors, profitons-en. Merci, Jean-Luc Reichmann.
2: Merci à vous.
0: À bientôt.
2: Merci.
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0: Nous allons de belle en belle surprise dans les coulisses de Corsu Mezzu Mezzu, je croise. Oh, Icar, salut Icar.
3: Salut. Elle est bien celle-là.
0: Elle est pas mal, non, cette entrée en matière. Non, mais c'est toujours un plaisir de te croiser. La dernière fois qu'on s'est vu, c'était pour le spectacle des Enfoirés.
3: Oui, oui.
0: Tu vois,
3: et
0: voilà.
3: Là, il y a genre 20 artistes de plus que t'étais la taille du truc. C'est incroyable.
0: C'est énorme.
3: Je suis impressionné.
0: Énorme.
3: Impressionné. Le stade, les artistes qui sont là, ça va être dingue.
0: T'étais déjà venu au Vélodrome pour voir des matchs?
3: Une fois au Vélodrome. Moi, je suis un vieux supporter de l'OM époque Panasonic, Chris Waddle, Bolly, Mouklong.
0: Tu te souviens qu'ils avaient une chanson, Waddle et Bolly? Ça faisait hey, hey, we've got a feeling.
3: Ah, ça y est, j'étais en CP.
0: Oui, bah parce que t'es jeune et moi je suis vieille,
3: non,
0: dis-le moi
3: dit
0: comme ça.
3: J'ai pas du tout dit ça, j'ai dit, je me rappelle que j'étais en CP quand en 93 il y a eu la coupe.
0: C'est ça, et ils avaient leur duo et la nuque longue.
3: La nuque longue que j'avais aussi jadis.
0: Très naguère, important. Oui. Tiens, je sais que tu es un très bon pédagogue, Icar, parce que toi-même, tu as bénéficié, tu me l'avais raconté en émission, des services d'une merveilleuse répétitrice qui en un été t'avait fait rattraper tout ton retard
3: oui,
0: en français,
3: absolument,
0: etc.
3: Au collège.
0: Alors, eh bien voilà, quand on a reçu, il faut redonner. Alors, apprends-moi à dire quelque chose en corse, puisque ce soir, tu as fait ta répétition en Corse avec le groupe La Vinta.
3: Ouais,
0: et demain, vous allez chanter ensemble au Vélodrome. Apprends-moi un petit bout de phrase en corse, s'il
3: te plaît. En vrai, si on était chez les Gaulois, dans le village des Gaulois d'Astérix, on m'appellerait Phonétix.
0: Tu es Phonétix.
3: Voilà, je suis Phonétix parce que j'ai tout simplifié, évidemment, pour la prononciation. Je pense qu'on est tous un peu dans ce cas-là.
0: Ouais.
3: Mais ce qui est très important, ce n'est oui, il faut bien chanter les mots, mais il faut surtout les comprendre, parce que c'est des chansons riches de sens. Il ne faut pas chanter sans comprendre une chanson, sinon on ne veut pas la porter.
0: C'est vrai.
3: C'est ça mon seul, dans ma petite pédagogie minuscule, le seul truc que je dis, c'est comprendre les mots qu'on chante, parce que c'est une île forte de valeurs et de beaux principes, et donc ça fait du bien d'avoir des chansons glorieuses comme ça, avec des textes dingues.
0: Alors ta chanson, à toi, elle parle de quoi?
3: Elle parle de si on tire tous ensemble, Catena c'est la chaîne.
0: Ouais.
3: Si nous tiremos tutti insieme, forse un giorno scapperà. Voilà, si on tire tous ensemble, et on a besoin de cette union aujourd'hui, Dieu seul sait à quel point tous ensemble, dans le même sens, on tire cette chaîne, elle finira par se rompre et le fracas de ces chaînes sera entendu jusqu'au continent. Nous sommes en train de parler au moment où le président de la République, Patrick Fiori, passe devant nous.
0: Hein, Patrick, le roi président, Patrick président. Non, il veut pas. Le Vélodrome, c'est déjà un territoire. Je te jure. Quand il t'a contacté, Patrick Fiori, pour rejoindre cette aventure Corsu Mezzu Mezzu, toi tu connaissais la musique corse, t'étais déjà allé en Corse, c'était quoi ton niveau de corsitude?
3: C'était à peu près proche du néant, pour ne pas dire le néant, et il m'avait appelé à midi pour la première fois sur le Corsu Mezzu, c'était à Ajaccio, il y avait une soirée à Ajaccio, il y a 2-3 ans. Il y a 3 ans. Et il me dit, est-ce que tu me rends un service? Je lui dis, oui, quoi qu'il arrive. J'étais à Paris, hein. Il était midi. J'étais chez l'ophtalmo.
0: Okay.
3: J'oublierai jamais, ça a changé ma vie. Je lui dis oui. Il me dit, est-ce que tu me rends un service? Je lui dis oui. Il me dit, tu vas regretter d'avoir dit oui. Je lui dis quoi? Il me dit, s'il te plaît, il y a cette chanson. Je te demande un remplacement d'urgence. Est-ce que tu peux le faire? J'ai pris l'avion, je suis arrivé, j'ai appris la chanson en phonétique en Corse, en exprimant évidemment, en
0: oui,
3: lisant le sens.
0: Tu t'es fait expliquer, tu savais ce que tu
3: sens.
0: Chantais.
3: Voilà, et je suis arrivé et j'ai chanté avec La Vinta il y a 3 ans, comme si je l'avais chanté toute ma vie en phonétique, et j'ai pris un plaisir incroyable et j'ai intégré Corsu Mezzu 2, une chanson que j'ai chantée avec Diana Salicetti, et là, ça reprend et on est là au Vélodrome, après la Défense Arena, sous le regard bienveillant de Bruno Benabar.
0: Salut Benabar.
3: Tu sais, on dirait qu'on est des commentaires PM. Il y a les chevaux qui passent et tout.
0: Genre, Benabar est en tête. Il rattrape Patrick Fiori devant le bar.
3: Ouais.
0: Oui,
3: T'as choisi ton lieu.
0: Pardon, on a installé le studio dans un endroit stratégique de
3: magnifique.
0: La soirée. C'est comme ça qu'on a fait. Eh ben, viens nous dire bonjour
3: viens
0: en direct.
3: Viens nous dire bonjour. Viens,
0: allez,
3: viens.
0: Benabar.
3: Allez, viens dire bonjour, Bruno. Viens, Bruno.
0: De toute façon, t'étais invité. Comment ça va?
4: Bah ça va bien,
5: faut,
4: et vous-même?
5: Faut aller le voir en concert.
4: Merci.
0: Bienvenue Benabar, et tu peux même t'asseoir.
4: Bah ouais, super.
0: Regarde.
4: Oh bah, désolé de m'incruster pendant ton interview.
3: Jamais.
0: Non, je demandais à Icar comment il avait rejoint l'aventure Corsu Mezzu Mezzu, mais ça m'intéresse pour toi aussi. Alors lui, il a dépanné Patrick, et finalement il a été adopté par la famille, et toi?
3: Un heureux hasard.
4: Bah j'ai dû le dépanner aussi, il m'a appelé. Moi j'ai fait partie du premier, quand il faisait ça dans un sous-sol en banlieue, avec son camarade, curieusement corse d'ailleurs, ce qui était assez surprenant. Et puis après, on ne s'attendait pas du tout à l'époque, ça allait devenir ce phénomène incroyable.
0: Mais c'est ça, là ça a pris une ampleur. Alors déjà, il y a eu un énorme concert il y a 2 ans à Paris, la Défense Arena, plus grande salle fermée d'Europe, 40 000 personnes. Là, ici, le Vélodrome, c'est plus de 50 000. C'est quand même incroyable. Est-ce que vous auriez parié là-dessus, monsieur?
4: Ah non, pas du tout. Et d'ailleurs, je ne crois pas que c'était l'ambition de Patrick de voir aussi grand. C'était surtout rendre hommage aux Corses. Et surtout, surtout, le truc qui était sublime dès le début, c'était d'avoir un chanteur corse et un chanteur du continent.
0: Ouais.
4: Ou chanteuse, évidemment. Et ça, c'était vraiment, c'est ça qui a donné quand même l'esprit et la philosophie du truc.
3: L'esprit mezzo mezzo, qui veut dire moitié-moitié.
0: Voilà.
3: Voilà, c'est ce
0: vous
3: lien.
0: Avez dit professeur Icar, et il nous a trompé un peu.
4: Et non pas mezzé-mezzé.
3: Mezzé-mezzé
0: pour les chanteurs libanais.
3: Absolument. Mais tu sais que t'es le premier concert que j'ai vu en France quand je suis arrivé faire mes études à Montpellier.
4: Oui, on m'a dit que t'as voulu repartir le lendemain d'ailleurs.
3: Exactement. J'ai voulu arrêter mes études de droit. Non, c'était incroyable. Tu chantais les chansons en disant j'enlève toutes les voyelles. Tu te souviens de ça?
4: Oh putain, oui.
3: Tu te souviens de ça?
0: Ouais, ouais. C'était il y a 20 ans.
3: Le premier concert quand je suis arrivé en France, il y avait lui et Ben Harper direct derrière le lendemain, je crois.
4: Wow. T'as dû confondre, non?
3: Non, je te jure. Je te jure, c'était au Rockstar, j'oublierai jamais. Ta tenue. Il y avait même un petit bonhomme que tu faisais parler, une figurine.
4: Ah, Hulk.
3: Voilà, t'as vu,
4: il sait. Ah, yes.
0: Mais c'est fou, ça.
3: Ah, ouais, ouais.
0: Et alors, ça t'a marqué, toi? Bah, bien, je vois.
3: Il y a des gens qui t'inspirent comme ça, et Bruno est un immense artiste, et je suis très fier d'être assis à côté de lui aujourd'hui.
4: Merci, mon pote.
0: Bah, moi, je suis bien contente de vous avoir tous les deux en studio. Il m'a appris des trucs sur la langue corse. Benabar, apprends-moi un mot de ta chanson en corse, toi aussi.
4: Sanprigionato.
0: Sanprigionato.
4: E mamma se ne morte, perdona mia mamma, di fatti tanto male. Il est où, Jean Menconi? Heureusement, il est pas là.
3: C'est pardon, c'est maman, de t'avoir tant fait de mal.
4: Ouais, c'est ouais. Ça, c'est, ouais. C'est un prisonnier qui s'en veut d'avoir fait tant de mal à sa maman, qui est morte entre-temps.
0: Oh.
4: Wow.
0: Et oui. Écoutez, comme ça met une très bonne ambiance, cette chanson, je vous propose de l'écouter maintenant, ici, Décibel, dans les coulisses de Corsou, Mezzou Mezzou. Aujourd'hui, les répétitions, demain, le grand, grand show. Benabar, Icar, merci d'être passé.
4: Merci à toi, quel plaisir.
3: Merci beaucoup.
0: Merci beaucoup.

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0: Benabar, quelle beauté cette chanson. Et c'est là-dessus que se termine notre décibel spécial Corso Mezzo Mezzo au stade Vélodrome, qu'on remercie évidemment pour son accueil chaleureux. Merci aux équipes de Ici Provence. On va faire des merci Mezzo Mezzo. Alors à Marseille, on remercie Maël Lerner, Eric Sorek, Yann Maran, Bertrand Montando, Pascal Morel et Bénédicte Meunier. À Paris, on remercie Iris Guitoni, Géraldine Maillère, Franck Mollier, Christian Lefebvre et Basile Combe. Merci à vous aussi, les amis, d'avoir écouté cette émission pas comme les autres, il est vrai, mais en cette période de mur, ça fait du bien d'être sur un pont de temps en temps, vous ne croyez pas? Allez, merci, merci infiniment. Cette émission sera disponible évidemment en replay dans 5 minutes sur votre site ici.fr. Salut.
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3: Bonjour la France, j'espère que tu vas bien. La France en ce jour de finale. Pour ceux qui sont déjà en week-end de Pentecôte, j'espère que vous allez bien, que le soleil vous bronze où que vous soyez. Comment ça va, Éric ?
4: Écoutez, très en forme. Bonjour Valérie, bonjour à tous. Je vous ai prévenu avant l'émission. Je vous ai dit aujourd'hui, c'est même pas la peine, tu ne vas pas au bout.
3: Ah, bien sûr.
4: C'est pour moi aujourd'hui.
3: Bon, écoutez, le gars s'est mis en
4: short. Pour moi aujourd'hui.
3: Oui, bien sûr.
4: Mais j'ai mis en short. Vous êtes toute belle, toute en jaune.
3: Moi, je suis en jaune, ouais. Alors, je vous rappelle que l'enjeu est de taille. Le premier prix, c'est un séjour pour 4 personnes au parc Astérix. Et là, c'est le cap sur l'Égypte. Grâce au parc Astérix, parmi plus de 50 attractions et spectacles, vous allez affronter les remous de la descente du Nil. Vous allez prendre de la hauteur avec l'envol d'Ibis, mais vous découvrirez aussi cet Automatix. Vous dormirez évidemment dans une chambre familiale pour 4 personnes. 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Et puis surtout, pour qu'on vous accompagne jusqu'au bout, oui, on vous offre une carte carburant de 100 € et le parking inclus. Si ça, c'est pas du beau cadeau.
4: Bien sûr.
3: Alors ça, c'est le premier prix. Qu'est-ce qu'on gagne si on ne va pas voir Astérix et Obélix ?
4: Alors, on pourra quand même aller se balader au parc Astérix. Ça sera pas totalement offert.
3: C'est pas une musique égyptienne, ça.
4: Non, pas du tout. Parce que dans le parc Astérix, toute l'entreprise Malongo s'est installée. Et alors, devant chaque attraction, vous arrêtez. Vous voyez, vous prenez un petit peu des petites pièces comme ça. Hop, et hop, vous appuyez sur le bouton. Et là, attendez, je le goûte.
3: Malongo est là.
4: La machine espresso Malongo qui vous sert un petit.
3: Voilà, alors 32 dosettes, si
4: 32 dosettes.
3: Et nos 4 candidats
4: la pièce,
3: victorieux de la semaine, on les accueille. Bonjour les amis.
4: Bonjour.
5: Bonjour.
3: Comment ça va ?
5: Bonjour.
3: Ça va ?
6: Ça va bien.
5: Ça va bien, ça va bien aussi.
4: C'est Christophe.
3: Ah bah il y a un seul mec, un rescapé. Eh oui, c'est le rescapé de l'équipe de Eric, évidemment. Oui. Alors évidemment, bon, 2 demi-finales. La première demi-finale verra s'affronter Maud contre Lydia, ce qui veut dire que Muriel et Christophe, vous pouvez aller boire un petit café ou faire du cheval.
4: Oui.
3: Alors.
4: Non mais attendez, qui va accepter de jouer avec moi entre Maud et Lydia ?
3: Alors on a tiré au sort.
4: Et voilà.
3: Lydia, je suis désolée, je suis obligée de te confier à Eric.
4: Ah là là.
5: Oui, bah pourquoi pas, j'ai rien contre lui. Hein.
3: Ah bah c'est super. Merci Lydia de cette belle.
5: Il n'y a pas de jaloux, j'aurais fait les deux.
3: Exactement. Alors Maud, tu restes avec moi. Je rappelle que tu joues avec Ici Touraine.
7: Touraine.
3: Exactement. Tu as 47 ans, tu habites Charentilly. Tu es mariée à Olivier, tu as 3 enfants, tu as 2 chats et tu es infirmière scolaire. J'ai oublié un truc ou pas ?
7: Non, c'est très bien, très
3: c'est,
7: bien.
3: C'est bien, il y a un truc que tu aimerais que je dise sur toi. Tu aimerais que je dise.
7: Non, que je suis une personne formidable.
3: Oui, bah oui, t'as toujours raison, c'est ça.
7: Oui, et ça se confirme en fait.
3: Hein. Bah bien sûr, évidemment.
7: Plus j'ai toujours raison.
3: T'as toujours raison, mais évidemment, qu'est-ce qu'il dit Olivier ? Il dit que t'as toujours raison aussi ou pas ?
7: Ah bah non, hein, bah non, mais il me le dit qu'après, par contre, il dit « Ah, si j'avais su, je t'aurais écouté !»
3: Ah, mais ça c'est, oui, ah. Ouais, mais ça c'est le, le principe de l'homme, hein, de pas écouter sa femme, et après de dire « Si j'avais su, j'aurais pas venu
4: eh !» Oui.
3: Alors,
7: voilà, bah, je vois que je suis pas, c'est partout pareil, quoi, en fait.
3: Mais évidemment, tous les hommes ont cette qualité exceptionnelle de reconnaître bien après que leur femme a toujours raison. Alors, est-ce que tu as pris ton œil de Nazar, qui est ton porte-bonheur ?
7: Bien sûr, il est toujours avec moi, mon œil de Nazar.
3: Bon, donc tu l'as dans la main, t'es prête à dégainer, etc. Alors.
7: J'espère qu'elle me porte chance.
3: Mais oui, ça va te porter chance. On va tout de suite marquer le premier point, histoire d'être dans le tempo. Tiens, je te mets un petit bout de Mission Impossible. Ça, c'est la musique pour Éric Bastien qui, chaque semaine,
4: c'est impossible pour moi,
3: tente de gagner.
4: Je n'y arrive pas.
3: Alors, écoute bien cette question. Notre ami Tom Cruise, Mission Impossible. Eh bien, figure-toi qu'avant d'être acteur, il a failli être prêtre. Est-ce que c'est vrai ou faux ? Top chrono, 5 secondes.
7: Oh, bah, je dirais peut-être vrai, en fait, peut-être.
3: Bah, t'as bien raison, parce que c'est vrai. Il a même fait des études pendant quelques temps dans un

0: T'as fait de beaux rêves. Qu'est-ce que tu as pris à ton petit déjeuner ce matin? Voilà, est-ce que tu étais heureuse?
1: Comme d'habitude, hein. Un petit jus d'orange, mes petites biscottes.
2: Oui
1: Petit
2: café. C'est beau chez toi ou
0: pas? Oui, est-ce qu'en Loire-Atlantique,
1: c'est
0: beau?
1: On crève de chaud.
0: Ouais, oui, tu habites à Bouey, en Loire-Atlantique, avec ton chéri, Jeannot, deux enfants, Laurent, Adeline, ils ont 36 et 40 ans, les petits-enfants, Théo et Arthur. T'as un truc de prévu ou pas ce week-end d'ailleurs, puisqu'il fait chaud, tu vas profiter un peu?
1: Non.
0: Pourquoi?
1: Non.
0: Faut sortir.
1: Une petite marche, je pense. Mais le matin, parce que l'après-midi fera tôt chaud, je pense que je vais aller dans le jardin le matin.
0: Bien sûr. Quand je te reposerai cette même question à 12h58 et que je te dirai qu'est-ce que tu fais ce week-end, tu me diras, je fête ma victoire, bien évidemment.
2: Ok, c'est bien. Tout ce repos de l'ours, compagnie, quoi.
0: Voilà, la fontaine,
2: la poutre, enfin tout ça.
0: Exactement.
1: Connaissez
0: vos classiques. On y va, on joue. Voici un premier point avec A. On adore.
3: Laissez les papiers.
2: Ding tac. Papier chiffon, on adore
0: Régine. Ah, Régine, évidemment. On peut recycler le papier à l'infini. C'est mon affirmation du jour. On peut recycler le papier à l'infini. Vrai ou faux? Top chrono, Lydia, 5 secondes.
1: Faux.
0: Il est faux. Oh, tu commences bien, Lydia. Oh, t'es bien. Oui, c'est absolument faux. Certains matériaux, comme le verre ou l'aluminium, peuvent être recyclés presque à l'infini. En revanche, le papier de plastique se dégrade à chaque cycle. Bravo. Un point, Lydia.
2: Un point, Maud. Un point, Lydia. C'est magnifique. Allez, tout de suite.
0: Attendez, j'ai un petit message pour Patrice.
2: Oui.
0: Patrice qui a joué avec nous hier. Et je sais qu'il nous écoute à cette heure-ci. Je voulais lui rappeler que...
4: Et maintenant...
0: C'est pas Claude Nougaro, c'est bien Gilbert Bécaud. C'est pour toi, Patrice. Merci beaucoup.
2: L'humiliation jusqu'au bout,
0: jusqu'au
2: même
0: bout.
2: Quand le candidat n'est pas là. Alors, Patrice, je te soutiens.
0: Je t'embrasse.
2: Bien, allez, tout de suite, vous écoutez ici. Et comme il fait beau, je veux gagner parce que je suis toujours en tête. Allez, c'est Zaz, je veux vous écouter ici. On vous kiffe, à tout de suite.
0: Allez,

0: casou. Je prends mon casou, hein.
1: Ouais.
0: Non.
1: Allez, voilà. Mon petit Basile, la voilà.
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3: En même temps, vous avez bien fait flipper le dauphin toute la semaine, vous. Hein, donc,
1: oui, mais moi, on a reconnu que c'était un dauphin.
3: Allez-y. On dirait un coq, mais qui a mal aux dents.
1: Alors, Maud a un point, Lydia a un point. Alors, dis donc.
3: C'est bien Marilyn Monroe, hein.
1: T'as vu? Qu'est-ce que tu vas faire, Maud, toi, ce week-end? Est-ce qu'il, d'abord, est-ce qu'il fait beau?
4: J'espère que je vais pouvoir aller à Astérix, du coup.
1: Mais évidemment, tu penses bien. Il fait beau chez toi, là, en plus, là.
4: Oui, oui, en Touraine, il fait beau, là. Il fait très beau.
1: Ah,
4: je pense que c'est partout en France, là.
1: Bah, j'espère que c'est partout en France. Bon, ma chérie, c'est le quiz musical. Alors, écoute bien. On va te faire écouter, je vais te faire écouter deux gros tubes. Hein, vraiment, alors là, pour le coup, c'est des énormes tubes. L'un après l'autre. Mmh. Et puis, j'espère que tu marqueras les deux points. Écoute bien, c'est un chanteur. Premier extrait. Patrick Hernandez.
4: Oui.
1: Bah écoutez.
3: C'est simple.
1: Born to be alive.
4: To be alive.
1: Oui, premier point pour toi, ma chérie. Alors. Hey. Born to be alive.
3: Oh, c'est l'apéritif, ça, hein, parce que c'est facile.
1: Calme-toi, c'est pas évident. Elle aurait pu ne pas trouver. Elle est forte, c'est tout.
4: Ah oui, hein, je suis stressée. Hein.
1: Mais évidemment, respire mon petit bouchon.
3: Oh, c'est-à-dire que Patrice nous aurait dit que c'est Claude Nougaro. Hein.
1: Oui,
3: Patrice.
4: J'allais dire dédicace, mais sinon ça allait me porter mauvais espoir. Mais je veux dire dédicace, Gilbert Bécaud, mais j'aurais perdu. Donc.
1: Ah, exact.
3: Pas possible.
1: Oui. Ah. Patrice.
3: Pauvre t'embrasse, Patrice.
1: On sait que toute ta famille t'écoute.
3: Trois générations.
1: Alors, attention, là c'est une chanteuse, c'est aussi un énorme tube. C'est parti.

0: Je sais pas. Je vais dire Mireille Mathieu, mais je
1: pense. Alors, sache que cette chanson a remporté l'Eurovision en 1983 pour le Luxembourg. Après, elle a eu une carrière, elle a fait deux trucs, c'était Corinne Hermès.
2: Est un cadeau.
1: Et Corinne Hermès, elle avait fait quoi après? C'était quoi son autre tube?
3: Elle a fait elle a travaillé dans la maroquinerie, non, je crois.
1: Non, mais...
3: Hermès, non. T'as pas fait ça, non.
1: Allez, un point pour Maud. Vas-y, c'est à toi de jouer.
3: Bon, Lydia, tu l'avais ou pas, Corinne Hermès? Parce que c'était pas évident.
0: Ah non, moi j'étais partie sur Marie Myriam, mais pas la chanson de l'Eurovision, une autre qu'elle aurait sortie après, donc j'aurais pas trouvé non plus.
3: C'est vrai que l'année prochaine, ça fera 50 ans qu'on n'a pas gagné l'Eurovision. Parce que c'était en 77, on est en 2027.
0: Quand on voit ce qu'on propose, c'est normal.
3: Bon, on va passer à autre chose tout de suite. Tu vas nous mettre mal avec les maisons de disques, là. Donc,
0: quand on voit ceux qui gagnent, c'est pareil. Ouais. Voilà.
3: Bon. Ah, c'est sûr que si à l'Eurovision, on avait ça, c'est tout autre chose.
0: Ah bah là, oui, c'est clair.
3: Patrice, on t'embrasse, encore une fois.
1: Patrice.
3: T'aimerais partir en Mongolie, dis donc. Parlons un peu de voyage. On a envie de s'évader. Pourquoi t'as envie d'aller là-bas? Toi qui as déjà fait le Pérou, le Népal, Madagascar?
0: Parce que c'est un pays qui me plaît. Il y a un petit peu de tout. Il y a des déserts, il y a de la montagne, il y a des cascades, il y a des temples. On peut dormir dans des yourtes, on peut faire du cheval, faire du chameau. Et voilà, moi je fais beaucoup de tourisme solidaire. Et là j'ai eu un break parce que j'ai eu des opérations pendant 4-5 ans. Et j'aimerais, tant que je suis encore capable, de pouvoir faire du tourisme solidaire. Et la Mongolie m'a toujours intéressée.
3: Et je te souhaite. Je sais que tu aimerais faire avec Jeannot aussi, ton mari, un week-end en Europe, peut-être à Rome, entre autres.
1: Vous voulez 200 personnes.
3: Ah, ça serait bien si j'étais 100 personnes, ça c'est sûr. Quand est-ce que j'anime au taquet 100 personnes? Enfin bref. Bon, Lydia, nous allons jouer tout de suite avec ton quiz musical. Deux artistes, c'est très court, on écoute un petit extrait. Et il faut reconnaître de qui il s'agit, voici le premier.
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3: Cookie Dingler. Oui, madame, Cookie Dingler, oh là là, mais oui, bien sûr. Même pas mon chrono. Lydia, c'est un point de plus. C'était un peu l'équivalent de Patrick Hernandez. On était sur un niveau un peu d'apéritif. Voilà, on est d'accord. Un truc cool. On complique un chouïa. Voici le second.

0: attends.
1: Tes bêtises quand t'es pas là.
0: Voilà, mais voilà, j'allais te demander de
2: manger le chocolat.
1: Eh oui. J'ai tout fumé, les cravenes. Ah, allez.
0: Ah ben, ça fait un point de plus. On est sur la même génération que Corinne Hermès. Hein. C'était
1: allez.
0: Les mêmes années.
1: Mot 2, Lydia 3. Et tout de suite, on part avec un petit titre des années 80. Mike Oldfield, Moonlight Shadow. Ah, vous écoutez ici, on vous aime, il fait beau. À tout de suite.

0: tous les efforts, j'ai fait la guitare quand même.
1: Je suis bon hein, quand j'accompagne Michael Field.
2: Vas-y,
0: à Moonlight Shadow.
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1: je suis en orchestre.
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1: À moi tout seul.
2: Comment il s'appelait
1: Rémi Brica.
2: Rémi Brica. Voilà, je vais.
0: C'est la vie.
2: De la cool. Alors avec avec la colombe qui lui faisait caca dessus là. Oui. Alors.
1: Ah bon?
2: Oui.
1: Pauvre colombe.
2: Maud, il paraît que bon, alors on rappelle que Maud est infirmière scolaire. Hein, c'est Mère Teresa. Elle est toujours là quand il se passe un truc. Elle est au resto, elle est peinarde. Il y a un mec qui s'étouffe. Pauvre, qu'est-ce que tu lui fais?
4: Un petit amniche, en fait, pour
2: me
4: faire cracher le morceau de viande qu'il
2: avait
4: avalé de travers.
2: Voilà. Elle a un petit rencard. Elle est peinard. Pouf, elle sauve la vie d'un mec. Il y a un voisin qui l'appelle parce que sa femme est pas bien. Pouf. Et du coup.
4: Un petit malaise, et puis bah voilà, qu'est-ce qu'il va. Et en fait, ils m'appellent tous avant d'appeler les pompiers ou le SAMU, quoi. Je suis pas. Des fois, j'arrive.
1: Bah c'est normal, elle est infirmière.
2: L'enfant des voisins, il sonne chez toi, il vient de se couper le doigt, bim.
4: Le morceau de doigt dans le torchon.
2: Ah bah, heureusement que tu n'es pas la voisine d'Éric Bastien, ma chérie.
1: Je serai tout le temps chez elle.
4: Pas de soucis, on vous accueille, c'est ce que je vous ai dit au début de semaine, il n'y a pas de
1: soucis. Je crois qu'elle ne me connaît pas.
2: Alors, je crois que tu ne connais pas le niveau d'hypocondrie d'Éric Bastien.
4: J'en ai aussi à la maison, ils se partagent peut-être qu'à deux.
2: Oh mon Dieu, Olivier est hypocondriaque, ton mari est hypocondriaque.
4: Non, pas mon mari, j'ai un de mes enfants qui est d'ailleurs Enzo, s'il m'entend, lui, un petit truc, il en fait une montagne quoi. Mais
1: Enzo, my brother.
2: Ah là là là, l'hypocondrie, cette maladie, bien trop souvent, qui casse les pieds de tout le monde. Alors ma chérie, tu as deux points. Oui. Il faut absolument que tu marques et que tu pries que Lydia ne marque pas. Tiens, une ambiance. On va squatter les terrasses. Alors, Maud, comment s'appelle une terrasse aménagée sur le toit d'un immeuble, souvent avec une ambiance branchée, un bar, une vue panoramique? Comment on appelle une terrasse aménagée sur le toit d'un immeuble? Top chrono.
4: Oh là là, sur le toit.
2: Ouais.
4: Je sais pas, peut-être un...
2: Oh ma chérie, c'est un rooftop.
4: Ah non, j'aurais pas eu ça.
2: Un rooftop, c'est bon, alors c'est vraiment, il y en a beaucoup, c'est très urbain hein, les rooftops. Il y en a plein à New York, à Paris, il y en a même à Marseille, bref. Et oui, on fait des soirées privées, des bars, des DJ. Bon ma chérie, là, malheureusement, même si Lydia ne marque pas, vu qu'elle a 3, c'est elle qui part en...
1: Oui, non, mais allez-y, hein, terminez vos phrases. Hein, je sais que vous avez un petit peu du mal.
2: En même temps, c'est ma candidate. Hein.
1: Ouais, c'est vrai.
2: Alors.
1: Ah, Valérie, vous êtes tout en jaune, cette petite mésange comme ça sur votre épaule, moi qui arrive avec mon bric-à-brac. Et hop, c'est parti.
5: C'est la vie en couleur. Tiens,
1: voilà. C'est ça que vous cherchiez.
2: Rémi, bricouille. Ah là là, mon Dieu.
1: Bon, Lydia. Ma Lydia.
4: Je suis désolée pour Maud.
1: Hein. Ah oui,
4: j'aurais
1: oui,
4: pas
1: je
4: trouvé
1: comprends.
4: Non plus, honnêtement. Aucune idée.
2: Eh oui, c'est une question. Raphaël et Luigi, c'est des questions beaucoup trop parisiennes.
1: Ouais. Est-ce qu'on peut écouter du Cobu? Parce qu'à 10 ans,
2: Lydia Jones.
1: Tu faisais du vélo avec un copain en maillot de bain. C'est bien, il fait chaud, c'est tendance. Qu'est-ce qui s'est passé?
4: Ben, on faisait le tour de l'immeuble, on partait chacun d'un côté, c'est à qui arrivait le premier. Et c'était un été où il faisait très chaud, donc j'étais en maillot de bain. Et on s'est frôlé et il est reparti avec ma culotte, avec sa poignée de frein. Je suis descendue de mon vélo et j'ai monté en courant à la maison me cacher.
2: Oh mon Dieu.
1: Ah oui, parce que t'es...
4: Ils m'ont pas mis pendant 2 jours.
1: Et oui, t'avais les fesses nues, t'es remontée comme ça rapidement. Ah là là,
4: c'est ça.
1: Quelle histoire.
2: Ça, c'est horrible. Quand t'es enfant...
4: Avec un bel hématome sur la cuisse.
2: Ah ouais, c'est horrible.
1: Bon, tu te l'y dis. Bon, allez, pour le fun, on va poser cette question, mais tu as bien compris qu'avec tonton Eric, ça se passe comme ça, et tu seras avec nous pour...
2: Tonton Eric qui récupère mes candidats.
1: Voilà,
2: allez.
1: Oui, mais alors... Attention, parce que je les récupère, mais j'arrive jamais à les faire gagner.
2: C'est vrai.
1: Là, allez. Oui, mais pas jusqu'à la fin.
4: Non.
1: Attends, on va y arriver. Tiens, je vais prendre une petite photo de toi, là. Quel appareil photo instantané a connu un immense succès dans les années 80? Top chrono, 10 secondes. Quel appareil
4: le
1: photo?
4: Polaroid.
1: Le Polaroid, l'appareil photo instantané qui a connu un immense succès grâce à son développement instantané. Le Polar, Jacques Henry. Oui, c'est le Polaroid. Bravo.
2: Bien, ma petite Maud, je t'embrasse très fort. Et Lydia, tu vas directement sur le banc de la finale.

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2: Et je vous rappelle que Lydia s'est qualifiée pour la finale pour tenter de gagner premier prix, un séjour pour 4 personnes au parc Astérix, pour faire la descente du Nil, pour prendre de la hauteur avec l'envol d'Ibis et pour découvrir cette automatique, la chambre familiale, les petits-déj, 100 euros de carburant, le parking inclus ou la machine à café Malongo, les 32 dosettes et les 6 verres en verre. On accueille maintenant Christophe et Muriel qui vont s'affronter à main nue. C'est parti. Comment ça va, Muriel ?
3: Eh bien, ça va bien, mais là, aujourd'hui, j'ai beaucoup de stress.
2: Ah non, non, non, non, non, non. Ma petite Muriel, tu ne peux pas avoir du stress, pas une femme comme toi. Non.
3: Bon, allez. On va y aller.
2: Oui, tu as eu 80 ans il y a deux jours, tu habites à Nice.
3: Ouais, peut-être que c'est dur à partir de 80 ans, on va savoir.
2: Oh, mais non, t'as la patate, on dirait pas que t'as 80 ans. Non, tu as fait de l'équitation, tu marches, tu bricoles, tu maroufles, tu jardines, oh là là, pop, pop, pop. Non, il paraît même que t'as collectionné des cravates, dis donc.
3: Oh, papa, oui, c'est vieux, ça. Oh, est-ce que c'est vieux? Oui, j'en avais plein. Et j'en avais une amphore pleine.
2: Et alors, tu en faisais quoi de ces cravates?
3: Eh ben, je les gardais comme elles étaient belles, et puis un beau jour, j'en ai eu ras-le-bol, je les ai vendues sur un vide-grenier.
2: Eh ben voilà, comme ça, allez, put. Alors, il paraît que t'as un petit rituel. Avant de te coucher, il faut que toutes les portes de placard soient fermées.
3: Ouais, faut pas le dire, c'est atroce. Même, j'ai collé le virus à ma petite fille parce que maintenant, elle fait comme moi. Elle se lève et elle ferme ses portes de placard. C'est dingue.
2: Ben non, moi, j'ai fait ça toute ma vie. S'il y a un monstre dans le placard, qu'est-ce qu'on fait?
4: On chasse.
3: Ah ben on l'accueille.
2: Bah ça dépend, je veux dire. Dans Monstres et compagnie, il n'y a pas toujours des monstres sympas. Hein, donc bon,
3: on arrive à faire ce qu'on veut quand même d'un monstre quand on veut bien.
2: Ouais, bah écoute, avec une bonne batte de baseball. Alors ma chérie, on va tout de suite, on va marquer le premier point avec une question et une petite ambiance.
5: Même si je m'améliore.
2: Nous allons parler de rêve. Il paraît que Sigmund Freud a une théorie selon laquelle si on n'arrive pas à s'endormir le soir, c'est parce qu'on est éveillé dans le rêve de quelqu'un d'autre. Est-ce que cette théorie est celle de Sigmund Freud? Si on n'arrive pas à s'endormir, c'est qu'on est éveillé dans le rêve d'un autre. Top chrono, 5 secondes.
3: Moi, je vais dire que oui, après tout, il n'était pas si con que ça, ce mec.
2: Bon, alors, il n'était pas si con que ça, mais c'est pas lui. C'est faux. En fait, c'est une légende japonaise. Et oui, c'est une vraie légende japonaise. Au Japon, on pense vraiment que si tu n'arrives pas à t'endormir, c'est parce que tu es dans le rêve de quelqu'un d'autre. C'est une théorie extrêmement romantique. Mais pas de points pour toi, ma chérie.
4: Christophe, bienvenue. Christophe, mon chouchou, mon poulain. Christophe, comment ça va?
6: Ben, ça va bien.
4: Ben oui, parce que t'es le seul rescapé, t'es le seul garçon, déjà, oui. T'es le seul à avoir gagné avec moi cette semaine. Donc, c'est pas un petit coup de pression, Christophe, mais moi je pense qu'on va aller au bout de cette aventure ensemble, t'es d'accord?
6: Ben, j'aimerais bien.
4: Ben oui, moi aussi. Tu es avec ici Brazizel, t'habites à Landivisiau, dans le Finistère, et tu sais quoi? À la main, j'ai un joli petit bracelet, avec le triskel, figure-toi.
6: Ah, c'est bien ça.
4: Oui, c'est le symbole breton, ça, symbole breton celtique. Monsieur est breton. C'est déjà pour t'encourager. Oui. Non, mais j'améliore mon coaching.
2: Eh ben, ça serait pas mal.
4: Regardez,
2: parce que...
4: deuxième coaching. Voilà la musique qui fait plaisir à Christophe.
2: Ah oui, c'est vrai.
4: Voilà.
2: J'avais oublié qu'il veut déjeuner avec l'autre, là.
4: Bien sûr. Dark Vador, ton héros, Christophe.
6: Oui, je suis ton père.
4: Bien sûr, merci pour ces révélations. Tu as le porte-clés, tu as la tasse, tu as tout. Tu as tout Dark Vador en toi. Et tu as le déguisement, tu en as parlé hier, hein, le costume.
6: Oui,
2: il a le déguisement.
4: Écoute, si tu gagnes, est-ce que tu me promets de te déguiser en Dark Vador dans l'après-midi, de nous envoyer une photo qu'on regardera ensemble. Et on la commentera lundi avec bonheur. Christophe, on va jouer, on va tout de suite te permettre de gagner un premier point. Je te souhaite bonne chance. Et nous partons au Japon. Japon, Christophe, les fruits que l'on achète sont accompagnés de la photo de l'agriculteur qui les a fait pousser. C'est original, mais est-ce que c'est vrai ou est-ce que c'est faux? Top chrono, 5 secondes. Vite.
6: Faux.
4: Est-ce que c'est vrai? Et ouais, après plusieurs crises sanitaires, les Japonais sont devenus très attentifs à l'origine des produits et donc ils affichent la photo du producteur. C'est devenu d'ailleurs un espèce d'outil marketing qui pourrait nous inspirer en France. Bon, pas de points.
2: Alors, là, ça fait 0 et 0 tête à Bastiano.
4: Je vais enlever mon bracelet breton.
2: Et là, tout de suite, vous écoutez ici. Et là, on va partir. Oh, Bernard Lavilliers, Jimmy Cliff, Melody.
4: Oui.
2: Tempo, Harmony.
4: Oui,
2: Harmony, puisque vous écoutez ici, mes chéris. On vous aime, à tout de suite.

0: Harmonie sur ici. À 12h40, madame.
1: Jingle.
0: Ben oui.
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1: Et ici nous...
0: Ah, excusez-moi. Excusez-moi. Il y a quelqu'un qui nous appelle. Bonjour, ah. Patrice.
3: Oui, bonjour, bonjour.
1: Et maintenant...
0: Bienvenue, Patrice.
3: Je vais faire...
1: Oui, et qu'est-ce
0: que... Pour ceux qui nous rejoignent, il était avec nous hier, il était incapable de savoir qui chantait ce titre.
1: On si, arrête... si, il a dit Claude Nougaro.
3: Oui, voilà. J'ai dit Claude Nougaro.
1: Voilà.
0: Depuis midi, on n'arrête pas de te chambrer.
3: C'est son cousin, c'est son cousin.
1: Bah évidemment, merci.
0: Alors, vous voulez te faire un coucou, parce que depuis midi, on n'arrête pas de dire des choses sur toi. Alors, ça va, toi?
3: Ça va très bien, merci. À part la défaite, tout va bien.
1: Oui, mais c'est pas grave, mon chat. Ça n'empêche pas que tu es formidable.
0: On te fait des bisous, Patrice.
1: On t'embrasse, Patrice.
3: Merci beaucoup.
0: Passe un bon week-end.
3: À bientôt, Val.
1: À bientôt.
0: Salut.
1: Alors, ma petite Mumu, c'est l'heure du quiz musical. C'est une spéciale grande voix américaine. Un titre après l'autre. Et tu essayes de marquer les deux points. Attention, premier titre.
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0: Tu m'as dit Frank Sinatra?
1: Eh oui.
0: Eh oui.
1: Bam,
0: évidemment, c'est notre petit Sinatra.
2: C'est moi The Voice. Qui vais gagner.
0: Alors, attention, après Frankie, nous allons écouter une deuxième énorme voix américaine. Écoute bien. Music play. Hey. Tu m'as dit Barry White, est-ce que c'est Barry White? Oui! The music play! Hey! La la la la la la la la la. Ah là là, la voix magnifique de Barry White et deux points pour Mumu.
2: Ouais.
0: Et oui, ça fait deux points pour Muriel.
2: Et ça va, ça va.
0: Ça fait deux points pour Muriel.
2: Muriel
0: est là, deux points.
2: Oui, mais je vous rappelle que Muriel a dit qu'elle était venue avec son stress. Et voilà, et moi je suis ravi qu'elle soit bien accompagnée aujourd'hui. Et il faut qu'elle le garde à ses côtés.
0: Bon, regarde, elle est pas stressée, elle a eu deux points.
2: Oui, je vois bien qu'elle s'est détendue, je suis inquiet.
0: Oui, bah oui.
2: Christophe.
3: Oui.
2: Qui c'est le breton? C'est papa, là, hein?
3: C'est nous.
2: Bah oui, c'est nous, les bretons, là.
0: Mais t'es pas breton, t'es auvergnat, toi.
2: Je suis breton quand ça m'arrange, vous savez. Salut Céline, qui est à la réalisation, qui est une vraie bretonne.
0: Elle, oui.
2: Ouais. Qu'est-ce que tu fais en Bretagne ce week-end, Christophe?
3: Travailler.
2: Tu travailles?
3: Oui, on travaille un week-end sur deux, donc du coup, c'est mon week-end de travail.
2: D'accord, t'es cuisinier en EHPAD, hein, depuis un an, on en a parlé d'ailleurs avec toi cette semaine. Tu voulais être pâtissier quand t'étais petit. Et en parlant de cuisine, un tout petit mot, tes enfants te réclament une espèce de plat signature. C'est quoi?
3: Alors, soit c'est des saucisses lentilles.
2: Ouais.
3: Elles adorent ça, on adore tout ça. Ou alors de la rougaille. Mais la rougaille à ma façon. Hein.
2: Ah oui, bah, c'est quoi ta façon de la rougaille?
3: Oh bah c'est pas c'est avec de la saucisse fumée, de la saucisse de Bretagne et puis du riz, et poivron, paprika, que des bonnes choses.
0: Miam.
2: Un petit dessert quand même avant de jouer. Qu'est-ce qu'on fait comme dessert?
3: Une charlotte framboise.
0: Oh là là.
3: Ça c'est ma fille aînée adore ça, donc du coup quand on a l'occasion, anniversaire. Je m'en fais une.
0: Basile, il est en train de décéder derrière la vitre. Il est, voilà, il bave comme
2: bien
0: moi.
2: Bien sûr. Il y a du coup de Niaman, il y a le phare breton.
0: Oh là là,
2: Christophe.
0: Là.
2: Eh oui, bah oui, bah oui.
0: Bon, allez,
2: jouons. Allez, jouons. Clin d'œil à Basile Combe qui réalise l'émission, qui est batteur et qui adore les titres que l'on écoute là, en ce moment pour bien s'ambiancer le week-end.
0: Enfin, il aime surtout la bouffe, Basile. Hein. Voilà.
2: C'est vrai, c'est... Allez. Bah oui, il y a des frites en plus à midi aujourd'hui, c'est pas mal. À toi de deviner de qui il s'agit.

0: un
1: bien.
0: Point tout court.
2: Oui, oui, oui, oui, oui, mais là on va tenter l'égalisation.
1: Ouais, on va tenter, ouais.
2: Avec un nouveau titre, ça va aller très vite. Et tu vas répondre en 2 secondes.
3: Wow, I feel good. I knew that I would
2: not. Eh ouais.
3: I feel good.
2: Eh ouais, monsieur, je vous fais le chrono parce que j'aime bien finalement. Tu m'as dit, c'est...
4: Oh bah non, il y a un vrai chrono aujourd'hui.
2: Il a dit quoi?
5: James Brown.
2: Bah bien sûr.

0: aura pas un petit 2-2 là?
1: Ah bah il y a un 2-2. Il y a un 2-2, il y a un 2-2, bravo les amis. Il y a un 2-2, là tout de suite on va faire une petite pause musicale.
0: Ah, vous allez faire dodo, hein, nous on a fait 2-2, vous, allez hop, c'est moi qui gagne.
1: Oh là là, allez, tiens, mets-moi le disque, on va écouter une nouveauté.

0: Just Might.
1: Ah là, c'était Bruno Mars.
0: Ah ouais,
1: avec Valérie Damido un petit peu quand même.
0: Ah, Just Might.
1: Ben oui, sur ici.
0: Ben oui, sur ici, j'engueule.
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0: Nous sommes au taquet avec Christophe qui a deux, Muriel qui a deux, Lydia qui est en finale. Oh là là là là, tout ça est bien serré. Alors,
1: je vous en prie.
0: J'ai une petite anecdote sur Muriel. Il paraît que... Elle travaillait dans la même école que ses enfants, oui. Et un jour, elle rentre chez elle, et en rentrant, elle se dit « Tiens, ma voiture est bien calme. » Tu t'es retournée, et là, que s'est-il passé ?
3: Eh ben oui, ils n'étaient pas là.
0: Et oui, ils étaient où ?
3: Ben, je les avais oubliés à l'école.
0: Et voilà.
3: Ils étaient en train de jouer tranquille dans la cour. Le dirlo, il les a récupérés. Puis quand je suis arrivée comme une dingue dans la cour de l'école, le dirlo, il m'a dit « Non, mais ils sont là, tes gamins. » Voilà.
0: On a oublié les enfants à l'école.
3: Eh ben oui, ben quand on est pris dans le feu de l'action, du boulot, des gamins et des bonnes femmes qui font tout.
0: Eh oui.
3: Ben voilà.
0: Et
3: voilà.
0: Parce que on n'en a pas parlé, mais tu es retraitée et tu as été bouchère charcutière chez tes parents, chez ton mari, et puis finalement tu as terminé dans les écoles, d'où tu étais dans la même école, et tu étais la dame de la cantine.
1: Non, voilà.
3: Ah ben oui, ça c'est vrai, j'étais la dame de la cantine.
0: Et voilà.
3: Non, oui.
0: Bien, pour t'encourager à gagner, pour t'encourager parce que...
1: Oui, parce qu'elle en a besoin d'encouragement.
0: Non, là, de quoi ?
3: Parce que toi, t'as triché un peu, hein, tout à l'heure. Hein,
1: comment ça, j'ai triché, dis donc ?
3: Ouais, Eric, hein,
1: mais j'ai pas triché. Fort,
0: hein. Et voilà.
3: Si.
0: Voilà.
3: Je suis vieille, j'ai mal aux genoux, mais j'ai de bonnes oreilles.
0: Et voilà, tu vois.
1: C'est pas vrai, mais j'ai triché quand ?
0: La vérité est enfin révélée. Alors, je te mets un petit coup de Sidney Bechet.
3: Ah, c'est bien. Est-ce que c'est beau ça? Il y en a pas
0: de c'est beau, ça détend, ça relaxe pour que tu gagnes. Voilà. Alors, allez, petite fleur, on y va. Écoute bien la question.
3: Oui.
0: Combien y a-t-il de temps de l'indicatif en conjugaison française? Combien Combien y a-t-il de temps de l'indicatif en conjugaison française? Top chrono 10 secondes.
3: L'imparfait, le futur, le passé composé, le passé simple. Non, le plus que parfait. Non, mais il y en a beaucoup.
0: Et dis un chiffre, parce que tu les as énumérés, ça en fait combien?
3: Eh bien oui, présent, parfait, futur, passé composé, passé simple, plus que parfait. J'en suis à 7, on va dire 8 et puis on a pas.
1: On peut jouer jusqu'à 14h si vous voulez.
0: Elle les a énumérés, elle a pas le temps de les compter, ça va.
1: C'est elle qui triche.
0: Non, elle triche pas du tout. Laissez-la tranquille, elle a 5, voilà, ça fait 7. Bisous, pof. Et je me laisserai pas impressionner par tes gros yeux.
1: C'est scandaleux. Un chrono qui dure 3 minutes 50, quoi. On va prendre la même chose avec Christophe, on va prendre le temps. Hein, Christophe?
4: Ah, j'espère bien.
0: Bah oui, bon, on va te rajouter 10 secondes, voilà, c'est bon.
1: Christophe,
0: de toute façon, sa question est beaucoup plus facile.
1: Il est l'or. L'or de marquer des points, Christophe.
0: Oui, enfin, je t'explique, sa question, elle est tellement simple aussi.
1: Oh, mais attendez, on va voir. Christophe, et si on faisait comme l'oiseau? Déjà, t'aimerais bien être un oiseau si t'étais un animal.
4: Oui.
1: Qu'est-ce que t'as fait? Qu'est-ce que t'as fait avec les oiseaux? Parce que t'as fabriqué quelque chose, hein?
4: Alors, j'ai installé des nichoirs dans le jardin, et puis, du coup, j'observe les mésanges quand elles viennent nicher. J'ai mis une petite caméra sur le dessus et je peux observer la nidification du début à la fin, et puis. Et voir les petits s'envoler, c'est pour ça que c'est ça joli.
1: Bah oui, une petite caméra sur le nichoir, voilà, je trouve que c'est bucolique, c'est la nature, madame. Christophe, à un moment donné, il faut y aller.
0: Oui.
1: C'est maintenant que ça se joue.
4: Oui.
1: Bah oui, parce que si tu réponds à côté, Muriel s'envole, là, hein, donc...
4: Oui, ça sera elle, l'oiseau, et pas moi.
1: Écoute ce générique. Sur quelle chaîne est diffusée l'émission Quotidien? Top chrono, 10 secondes.
4: TMC.
1: Tu m'as dit quoi?
4: C'est la 10. TMC, c'est sur la 10.
1: TMC.
0: Voilà, alors...
1: Bon, ce qui nous fait une égalité, puisque c'est la bonne réponse, évidemment. C'est TMC, pas de suspense. Bravo,
0: si, suspense, parce qu'ils ont 7 chacun, malheureusement...
1: Ah bon?
0: Bah bien sûr. Et malheureusement, dans, en cas d'égalité demi-finale, c'est celui qui a marqué le plus de points lors de la manche.
1: Alors ?
0: Eh ben, je suis dégoûtée pour Mumu parce que c'est Christophe, il a marqué 21, il a marqué 19.
1: Eh ben, bravo Christophe ! Wouh ! Moi, je suis content !
0: Ma petite Mumu chérie, je suis désolée. Tu as très bien joué, mais lui qui va en finale, ma chérie.
1: Eh oui. Bah, ne le prenez pas, c'est le jeu.
3: Oui, c'est mes anges, oui.
0: Eh ben, je t'embrasse très fort, ma petite chérie.
3: Eh ben, c'est pas grave.
0: Bah, si, c'est grave. Tu reviendras jouer avec nous parce que j'ai adoré jouer avec toi. Je t'embrasse très fort.
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0: Nous sommes en finale avec à ma gauche Lydia. Lydia, elle joue avec ici Loire-Océan. Elle a 63 ans. Elle va pas s'en laisser compter. Eh oui, parce que elle fait du bricolage, elle fait de la rando, elle fait plein de trucs. Elle a la patate. C'est ma candidate.
1: Ouais.
0: Elle va gagner. À ma droite.
1: Rappelons quand même que Lydia est arrivée aujourd'hui, grâce à moi. Christophe, également, mon seul candidat rescapé, il a 58 ans, c'est un breton, c'est un finistérien. Il a un lapin. Eh ouais, il a un lapin. Il s'appelle Titi, il s'appelle Cricri. Il a tous les surnoms,
0: bien
1: mais surtout
0: sûr.
1: Le meilleur. C'est mon Titi, c'est beau Christophe qui va gagner aujourd'hui. Ah oui, on est chaud avec Christophe. Oh, j'anticipe ma journée. Hein.
0: Tout ce qui est la peau de l'ours. Alors, Lydia, ma chérie, tu es prête à gagner, bien sûr.
5: Ouais, mais une finale entre Bretons, ça me va hyper bien, moi.
0: Bah voilà, c'est chouette,
1: hein.
0: Mais oui, vive la Bretagne. Alors,
5: bonne chance à Christophe.
0: Voilà, bonne chance à Christophe. Pour t'encourager, ma chérie, je te mets un petit Coldplay. Ça détend. Alors, là, il faut que tu cartonnes. Je vais donc à mon top chrono. Il va falloir que tu me donnes un maximum de marques de chaussures de basket ou de chaussures tout court, de basket tout court. En tout cas, un max de marques de choses qu'on met dans ses pieds. Attention, c'est parti. Top chrono. 10 secondes.
5: Alors, Adidas, Nike, Gémeaux, je sais pas si ça marche, Puma, c'est pas de la marque.
0: Bah, tu m'en as donné trois. Il y avait évidemment Louboutin, Eram, André, Geox, Claire Jury, Manolo Blahnik, Jimmy Choo, Gucci, New Balance. Tu m'en as donné trois, c'est pas mal.
1: Christophe.
0: Qu'est-ce qu'il y a ?
1: Non, mais non, j'essaye de calmer le jeu, d'y aller tranquille, pas de pression, à la cool. Christophe, trois points. Les compteurs sont remis à zéro. Donc, il faut que tu battes ce score.
0: Excusez-moi, on me dit qu'est-ce dans l'oreillette qu'il y en a quatre.
1: Oui,
0: elle a fait quatre. J'ai oublié de compter Gémeaux. Et voilà, ça fait quatre.
1: Christophe, je remets des pendules à l'heure. Christophe, les compteurs sont à zéro.
0: Voilà, allez.
1: Mais elle a donc quatre points. Quelque chose à dire ? Encore des points peut-être ?
0: Pas du tout. Il faut qu'il fasse cinq. Tu peux l'encourager avec une musique,
1: Christophe,
0: et on y va.
1: Bien sûr, la voici. C'est pas à me mettre la pression, hein.
0: La.
1: Allez Christophe, on est là pour le plaisir, mais il y a quand même le parc Astérix, ça serait sympa. Je te souhaite de marquer 5 points et je serais heureux pour Lydia évidemment si elle part. Que le meilleur gagne, comme on dit. Voici ton bingo. Et merci encore une fois d'avoir joué avec nous toute la semaine. Voici le bingo.
0: Bah vas-y.
1: Et on vous rappelle qu'on sera là lundi.
0: Allez, dépêche-toi.
1: Allez, le maximum de marques. Tu me cites en 10 secondes un maximum de marques de joaillerie ou d'horlogerie. Joaillerie ou horlogerie. Maximum de marques connues. Top chrono.
4: Chaumette, Bertrand, Mauboutin, Cartier, Boucheron, Van Cleef, Méliès ou Méliès.
1: Christophe, je n'ai qu'un mot à dire.
0: Ouais. Il y avait Tissot, Philippe Patek. Bon, bah, c'est pas grave.
1: Ça fait des années que j'avais pas gagné.
0: Bien, alors, mon petit chou à la crème, tu as gagné un séjour pour 4 personnes au parc Astérix. Et tu vas faire la descente du Nil, tu vas assister l'envol d'Ibis, tu vas découvrir 7 automatiques. Tu dormiras en chambre familiale, tu auras les petits déjeuners et le dîner. Et puis 100€ de carte carburant et le parking inclus pour aller voir Astérix et Obélix. Quant à toi, ma petite Lydia chérie, tu gagnes la machine à café Malongo avec 32 dosettes et 6 verres en verre. Vous êtes contents, mes petits chéris ?
5: Oui, parfait.
1: Christophe.
5: Et Christophe, et je souhaite un bon séjour.
0: Eh ben,
4: merci.
1: T'es heureux, mon Christophe.
4: Ah bah je suis super content.
1: Ah, ça
4: fait plaisir. Je viens remercier par la même occasion, si je peux me permettre, remercier ma famille, tout mon fan club au boulot, tous ceux qui m'ont soutenu.
1: Ah, ça fait plaisir.
0: C'est super. Magnifique.
1: Ah, puis c'est moi qui ai gagné avec
0: Christophe. Ah, là, allez. Eh bah bravo Christophe, bravo
1: conclusion.
0: Lydia.
1: Oui. J'ai un mot en conclusion parce que j'ai gagné.
6: Avec moi. Voilà.
0: Allez, avez-lui. Je vous souhaite à tous un très bon week-end de Pentecôte. Nous, on sera lundi en direct, bien évidemment. Je remercie Céline à la Réal, Basilou à la technique, Maître Coupez au savoir, Marian au standard, la petite personne à la vanne.
1: Oui, enfin, la gagner quand même.
0: Allez, oui, allez. Une fois n'est pas coutume. Et à lundi, mes chéris. Allez, bon week-end à tous. J'ai envie de vous dire, amusez-vous bien, kiffez bien. Puis, on se retrouve quand, Eric ?
1: On se retrouve lundi avec grand plaisir entre 12h et 13h pour au taquet.
0: Allez, yalla. Mais

0: Louane, je vole, titre repris dans le film La Famille Bélier, parfait pour vous souhaiter la bienvenue.
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0: Bonjour, excellent réveil, heureux de vous retrouver ce vendredi avec l'équipe ici dès 5h. On espère que vous allez bien, que vous ne souffrez pas trop de la chaleur. Les leftos pour vous accompagner, Emma, Saveria, Mélodie, Emmanuel et Valentine Letès. Bonjour Valentine.
3: Bonjour Johan, bonjour à tous.
0: Présentation ce matin du nouveau chouchou du public à Roland-Garros.
3: Moïse Kouamé, le français de 17 ans, est devenu hier le plus jeune joueur à rejoindre le troisième tour du tournoi de tennis depuis 1988.
0: On refait le match dans les infos de 5h. Si vous avez envie de quelques plantes dans votre jardin ou votre intérieur, on vous dit ce matin où trouver des plantes pas chères, parfait pour créer un petit îlot de fraîcheur à la maison. Explication de Valère Correa dans 5 minutes. 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
0: Vendredi 29 mai, belle fin de semaine, bon réveil, il est 5h. À la une, pas d'école pour cause de canicule.
3: Avec ces records de température pour un mois de mai encore dépassés hier, 37,8 à Angoulême en Charente, eh bien certains établissements ne prennent pas de risque. Au collège Jean Moulin de Coulonnier-Chamiers en Dordogne par exemple, les cours c'est à la maison aujourd'hui, Louise Forbin, pour cause de température intenable en classe.
4: Dans les classes situées à l'étage, les températures montent très vite, raconte Loris, un élève de 3e.
5: Ça commence vers 11h, 11h30 avant de manger, la chaleur. Elle est imposante, donc ça fatigue. Et surtout, on a beaucoup de mal à se concentrer.
4: Pour soulager les collégiens, les professeurs ont fait ce qu'ils pouvaient.
6: Dans la cour, on a eu plein de verres d'eau glacée. Ils disaient oui pour qu'on se mette de l'eau sur le visage.
7: Il y a aussi des classes qui sont descendues dans la récréation, à l'ombre, parce qu'ils ne pouvaient pas faire cours à l'intérieur.
4: Car dans certaines classes, les températures ont atteint les 40 degrés dans l'après-midi. Une chaleur qui a causé de nombreux passages à l'infirmerie, selon les élèves.
8: Beaucoup de personnes qui avaient mal à la tête et au ventre.
9: Moi, tellement qu'il faisait chaud, j'arrivais pas à rester debout. Je me suis endormie en classe. J'arrivais pas à me concentrer, il faisait beaucoup trop chaud.
4: La proviseure de l'établissement a donc pris la décision d'annuler les cours, un soulagement pour les collégiens.
10: J'étais contente, je préfère ça qu'avoir cours et avoir super chaud dans les classes.
11: Et on va rester bien au frais chez nous. Hein.
4: Un accueil sera tout de même assuré pour les familles qui n'ont pas de solution.
3: La fermeture des établissements, c'est une solution de dernier recours, insiste le ministère de l'Éducation. À quand désormais la chute des températures? Après quasiment 10 jours d'une chaleur suffocante, le prévisionniste météo France Sébastien Léas nous annonce une première baisse dès cet après-midi.
12: Alors les fortes chaleurs, elles vont surtout se décaler un petit peu vers le nord-est et on va voir des températures un peu plus raisonnables arriver dès cet après-midi sur la basse Bretagne et le Cotentin avec 22 à 28 degrés, notamment sur le Finistère. Par contre, on attend encore des températures à plus de 30 sur une large partie du pays avant une vraie baisse à partir de dimanche. Des températures qui seront tout de même encore 5 à 6 degrés au-dessus des normales de saison. Les températures à plus de 30 degrés seront cantonnées finalement aux régions méditerranéennes et à la moyenne vallée du Rhône. Mais effectivement, a priori, pour le début juin, on devrait voir au moins une séquence avec des températures plus proches de la normale de saison. Par contre, pour les passages pluvieux, c'est encore assez incertain. On s'attend à voir quelques averses balayer les régions de la moitié nord. Les régions de la moitié sud devraient quand même être un petit peu épargnées, à l'exception du relief des Pyrénées et des Alpes, qui pourraient voir des averses localement rageuses se développer, un petit peu comme ce qui se passe depuis quelques jours.
3: La fin annoncée d'un épisode de chaleur historique, les prévisions du jour à la fin des infos.
0: Le corps d'un bébé retrouvé dans le Maine.
3: Peut-être celui de ce nourrisson de 4 jours, recherché depuis la tentative de suicide de sa mère dans le Maine-et-Loire. Des examens doivent encore le confirmer, précise le procureur d'Angers. Retrouvés sains et saufs, 2 marins français ont été secourus en mer, récupérés par un navire de commerce au large du Maroc. Leur bateau, un catamaran et un radeau de sauvetage ont été retrouvés vides en début de semaine, à environ 5 km de la côte de Tanger.
0: 5h03 sur votre radio ici et un exploit sur terre battue.
3: Celui de Moïse Kouamé, 17 ans et nouvelle coqueluche du tennis français. Après ses débuts hier sur les courts de Roland-Garros, où il s'est qualifié pour le second tour, victoire en 5-7. Guillaume Batin devant les 10 000 spectateurs du Suzanne Lenglen conquis.
2: Ils sont restés pendant près de 5 heures en plein soleil pour voir la jeune star briller sur la terre battue de Roland Garros.
13: Comme soir de Coupe du Monde, c'est énorme. Et ça fait très longtemps que c'est pas arrivé, donc ça fait plaisir.
14: Il a du talent, il a de l'abnégation, il sait jouer avec le public.
15: C'est pas du tout un match comme un autre, c'était un moment de dingue.
16: Bon, il a eu un gros coup de mou dans les 3e et 4e sets.
15: Et la remontada qu'il a fait, franchement, bravo à lui. Parce qu'on n'y croyait pas et il a été super fort.
2: Au-delà de ses qualités physiques et techniques, les spectateurs sont d'abord marqués par sa personnalité.
17: Moi, ce qui m'a plu, c'est cette sérénité, ce charisme à 17 ans. Vraiment, il impose.
15: Charisme, je suis d'accord. Je sais pas ce que t'en penses, toi, Marguerite.
18: Il n'était pas impressionné, alors qu'il a que 17 ans, donc il est impressionnant pour ça.
2: Et les supporters français voient déjà en Moïse Kwame le successeur de Yannick Noah.
14: C'est un futur crack qu'on a. Je pense que Yannick a de quoi s'inquiéter. Il a trouvé son successeur, peut-être.
15: Alors, peut-être pas cette année, on va pas s'emballer. Mais dans les années à suivre, pourquoi pas.
19: On espère.
2: Le chemin vers la finale est encore long. Il passe par un troisième tour. Ce sera samedi face au Chilien Alejandro Tabilo.
3: Et à ses côtés, deux autres Français ont reporté le droit de poursuivre ce tournoi, Diane Paris et Quentin Alice, justement engagés aujourd'hui sur les courts pour disputer face au numéro 3 mondial, Alexander Zverev, une place en huitième de finale. Les championnes de France de football départagées ce soir, qui des Lyonnes de l'Olympique Lyonnais ou des Franciliennes du Paris FC seront sacrées, coup d'envoi à partir de 21h au Groupama Stadium de Lyon. Et puis après quatre longues années d'absence pour les fans, Mylène Farmer demande, c'est à qui le tour ?

0: son de Mylène Farmer, sorti à minuit cette nuit sur les plateformes de streaming pour annoncer son 13e album studio prévu à l'automne.
1: Ce titre, évidemment, on va vous le diffuser toute la journée sur votre radio ici.
0: La météo, Johan.
1: 10 départements de la façade ouest encore en vigilance orange canicule, valable également pour Paris, sa petite couronne. Alors, le soleil et la chaleur sont toujours d'actualité. Des nuages bas qui couvrent le littoral de la Manche, de l'Aquitaine, de la région Provence-Alpes-Côte d'Azur. Ils vont se dissiper en cours de matinée. À noter aussi des ondées qui se déclenchent sur la Corse, des orages qui se produisent sur le relief l'après-midi. Et en seconde partie de journée, des orages venus de Belgique circulent, eux, le long des

0: 5 degrés avec des pointes attendues jusqu'à 37 le long de la Garonne.
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0: 5h07, très bon réveil. On espère que la nuit a été bonne, que vous avez pu trouver un peu de fraîcheur en cette fin mai avec les températures caniculaires. C'est vrai qu'on doit, plutôt s'adapter pour ne pas trop souffrir de la chaleur. On évite les périodes trop chaudes. C'est un petit peu un duel avec le soleil. Et ça tombe bien puisque voici Étienne Dao, parfait pour bien démarrer votre journée. Bon réveil.

0: Étienne Dao, duel au soleil, ce sera encore le cas pour vous, ou peut-être aujourd'hui, 5h11.
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0: Bon, demain se déroule la finale de la Ligue des Champions, mais parlons-nous ce matin de la Coupe du Monde de Foot 2026. Traverser l'Atlantique pour voir les Bleus, un rêve qui coûte cher, trop cher pour beaucoup de supporters. Entre billets d'avion et stade hors de prix, la Coupe du Monde aux États-Unis s'annonce comme celle de la démesure. Mais rassurez-vous, parce que si vous n'allez pas alors en Amérique, Canada ou Mexique, c'est le Mondial qui viendra. À vous.
3: Ah oui.
0: Bah oui, parce que Philippe Diallo, le patron de la FFF, l'a martelé. Le foot doit rester populaire. Son idée.

0: Choc diffusait les matchs des Bleus gratuitement au cinéma partout en France. C'est plutôt une idée sympathique. Imaginez Mbappé et sa bande sur écran géant avec le son Dolby, l'ambiance des tribunes, le tout sans vider votre PEL, ça franchement on valide. L'objectif est clair, faire vibrer le pays. Alors pour la dernière danse de Didier Deschamps, la FFF veut transformer nos salles obscures en véritable fan zone. Et au moins, bah là Valentine, nous serons au frais.
1: Oui, par cette température caniculaire, les agriculteurs aussi s'adaptent. Nous sommes à la ferme dans quelques minutes pour un reportage au cœur de l'étable sur la difficulté de garder les vaches au frais.
0: Côté musique, rien de mieux que Mike and the Mechanics. Over My Shoulder arrive dans 5 minutes, mais avant, c'est votre rendez-vous par ici les économies.
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0: Bonjour Valère Coréard.
3: Bonjour Johan.
0: Chaque jour avec vous, un bon plan pour notre pouvoir d'achat aujourd'hui. Vous vouliez nous parler des foires aux plantes et de tous ces événements où l'on peut acheter des végétaux à petit prix.
3: Oui, parce qu'entre les jardineries classiques, les plantes tendances qu'on voit sur Instagram, les envies de verdure à la maison, sur le balcon, la facture peut vite grimper. Pourtant, il existe plein d'alternatives beaucoup moins chères. Les foires aux plantes, les fêtes des jardins, les trocs de plantes ou encore les ventes organisées par des producteurs locaux. Et là, on peut vraiment faire de belles économies. Pourquoi ? Parce qu'on achète souvent directement en fait auprès des horticulteurs sans intermédiaire, avec des prix parfois 30 à 50% moins chers qu'en jardinerie. Autre avantage, on trouve des variétés locales, des conseils personnalisés, parfois même des plants rares ou anciens qu'on ne voit jamais dans les grandes enseignes. Et puis, il y a aussi une ambiance sympa, familiale, avec souvent des ateliers gratuits, des échanges de boutures, des conférences jardinage. Bref, c'est devenu une vraie sortie du week-end pour beaucoup de Français.
0: Mais comment trouver ces événements près de chez soi ?
3: Alors, il y a plusieurs solutions très simples. Déjà, les mairies, les offices de tourisme annoncent souvent ces rendez-vous au printemps, là en ce moment, ou à l'automne. Vous avez aussi des sites spécialisés comme Jardiner, avec un Z, jardiner.com, qui recense les foires aux plantes partout en France. Et puis, il y a les groupes Facebook locaux, les associations de jardiniers, ou même certains châteaux, des domaines aussi qui organisent leurs propres fêtes des plantes. Petit conseil au passage, allez-y plutôt en fin de journée. Certains exposants préfèrent vendre leur dernier plant à prix cassé plutôt que de tout remballer. Et puis, si vous voulez vraiment réduire le budget jardin au maximum, pensez aussi au troc de plantes entre particuliers. On échange une bouture, un pied de tomate, des graines. Et là, ça coûte parfois juste rien. Voilà. Si vous avez des bons plans d'ailleurs pour acheter des plantes pas chères, mon mail, c'est paricilieseconomies@radiofrance.com.
0: Merci beaucoup Valère Correa. Et rendez-vous demain, 13h05 pour votre mag. Et les bons plans de cette semaine sont aussi à retrouver sur ici.fr, page Parici les économies.
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0: À 5h15, Valentine, la chaleur vue depuis l'étable.
1: Oui, nous sommes ce matin dans le Doubs où, comme dans beaucoup d'endroits ailleurs en France, nous souffrons de la chaleur. Ouais. Et l'une des professions au rythme complètement bouleversé par ces températures, eh bien, c'est celle d'agriculteur. Exemple, Emma Dewey dans cette exploitation du Doubs, donc où l'on élève des vaches laitières.
6: Pour Mélanie Gruet, le changement a lieu dès le début de sa journée à 5h du matin dans la salle de traite.
7: Et ce que je voulais vous montrer, voilà, c'est le brumisateur dans lequel on a investi il y a quelques années. Je vais vous le lancer pour que vous puissiez voir. Bon, ça fait un petit peu de bruit, mais en fait c'est un système de pompe qui injecte de l'eau dans une tuyauterie et ça fait de la brume, mais des micro-gouttelettes. Et ça crée une ambiance un petit peu humide, mais avec de l'eau fraîche, ce qui permet d'abaisser un peu la température dans la salle de traite. Et surtout, ça fait un peu un nuage pour pas que les mouches rentrent dans le système de traite. Voilà, vous voyez.
6: Un nuage de brume qui rafraîchit les vaches pendant cette vague de chaleur.
7: Voilà, ça fait un petit côté un peu frais, assez agréable. Et on se rend compte, pendant la traite, les vaches aiment bien rester du coup à cet endroit-là. Elles sont assez pressées de rentrer dans la salle de traite et de profiter d'un petit instant de fraîcheur.
6: Jusqu'à avoir du mal même à les faire sortir pour les emmener ensuite dans le bâtiment.
7: Ici, on est dans le bâtiment des vaches laitières.
6: Mais ici, Mélanie a tout prévu avec ses deux nouveaux ventilateurs dernier cri accrochés au plafond. On souffle.
7: La température ambiante est plus supportable. C'est le premier été où on en bénéficie et on sent vraiment une différence de température dans le bâtiment comparé à l'été dernier.
6: Puis, avec des vaches métamorphosées.
7: Surtout ce qu'on peut voir, vous voyez, il n'y en a pas une qui remue la queue, elles sont hyper calmes. En fait, ça permet aussi qu'elles n'aient pas de mouches du tout. Vous voyez, le petit courant d'air fait que les mouches ne viennent pas dans le bâtiment et ça, c'est agréable pour elles. C'est pour ça qu'on les laisse un peu là, voilà, après la traite, un petit coup de frais avant de partir au champ.
6: Et elles pâturent plus tard le soir et plutôt le matin.
7: Habituellement, la traite le matin, c'est plutôt 6h. Là, on a avancé à peu près d'une demi-heure, donc vers 5h30. Et puis le soir, pareil, habituellement, c'est plutôt vers 5h30. Et là, on est plutôt aux alentours de 17h.
6: Et dans des prairies plus proches de la ferme pour ne pas s'épuiser et plus ombragées pour éviter le coup de chaud.
1: Et attention, cette chape de plomb s'accompagne d'une dégradation de la qualité de l'air. Des épisodes de pollution à l'ozone sont en cours sur plusieurs régions de France et des mesures de restriction de circulation sont activées, notamment en Île-de-France. Regardez chez vous.
0: Pour profiter de la fraîcheur, on va rester justement à la maison. Parlons d'une émission qui a fait son grand retour, animée par Vincent Lagaffe. On vous emmène ce matin dans les coulisses du Big Deal spécial Maman. On vous révèle tout sur le programme dans les coulisses télé. Mais avant, place à Mike and the Mechanics, Over My Shoulder. Bon réveil.

0: Le petit plaisir au réveil, signé Mike and the Mechanics, Over My Shoulder, 5h21, l'éphémérite de son 29 mai. On souhaite un bon anniversaire à Sébastien Grosjean, ancien tennisman qui a 48 ans, et puis Catherine Lara, 81 ans. Et puis une date aussi qui a marqué le cinéma et même plus largement la planète entière. 29 mai 1982, disparaissait Romy Schneider à Paris à l'âge de 43 ans.
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0: Retrouvons Patrice Gascoigne avec ses coulisses télé. Aujourd'hui, Patrice, on se projette sur le week-end de la fête des mères avec une émission spéciale du Big Deal sur RMC Story dédiée à nos mamans.
2: Place donc à une spéciale maman ce soir pour le jeu animé par Vincent Lagaffe. Et ça tombe bien parce que l'émission, c'est...
3: C'est la famille du Big Deal, le top du top.
2: Le Big Deal, une émission où l'on rit beaucoup.
4: Ouvrez le rideau. On a un public de fou. Voilà. On a un animateur de ouf.
3: C'est que du bonheur.
5: Sur RMC Story, elle est belle la vie.
2: Et ce soir, elle va être particulièrement belle avec cette émission qui met à l'honneur celle qui assure au quotidien les mamans. Mais alors attention, hein, les petites familles qui vont participer, maman ou pas, elles vont quand même devoir se coltiner des épreuves originales. Le fond vert en peinture, le salaire de la peur, une course de brouette. Eh bien moi, je me suis intéressé aux familles candidates de ce Big Deal que vous allez voir ce soir sur RMC Story. Notamment ce joli et souriant trio composé de Elodie, 40 ans, la maman, Julien, 38 ans, le papa, et leur enfant, la jeune Mila, âgée de 9 ans. Tiens, d'abord, j'ai voulu savoir comment ces Normands s'étaient retrouvés là, tous les trois. C'est Elodie, la maman, qui me répond par téléphone.
6: Je suis à l'affût, en fait, du moindre casting qui pourrait apparaître sur Facebook, pour pas le citer. Et donc, je suis tombée par hasard sur le post sur Facebook, comme quoi ils recherchaient, en fait, un papa, une maman et une enfant de 8 à 10 ans pour participer à un jeu télé. On ne savait pas que c'était le Big Deal. Donc, j'ai envoyé la candidature. On m'a dit ensuite que c'était pour le Big Deal. On a eu un questionnaire à remplir. Ensuite, on a eu une visio. Je dirais en 3-4 jours, on a su qu'on était pris. Mais on ne connaissait pas du tout le thème, on connaissait juste la date de tournage.
2: Elodie a déjà participé à d'autres jeux télé. Alors qu'est-ce qu'il y a de différent lors d'un tournage du Big Deal, Elodie ?
6: C'est vrai qu'au Big Deal, l'émission dure à peu près 1h15, 1h30. Et c'est vraiment en one shot. Il n'y a pas de coupure, il n'y a pas de on reprend, etc. Pause. C'est vraiment linéaire, en fait, ça se passe d'entrée. Il y a une équipe et une ambiance incroyable. Vraiment, on est chouchouté et on ne se rend pas compte de toutes les personnes en fait qu'il y a autour. Autant l'avant, voilà, qu'on rentre dans la reine, on va dire, et l'après. Vraiment, les gens sont adorables, même les casteurs, tous les ingés, les sons, les lumières, le chauffeur de salle, Vincent, Bill, tout le monde est vraiment adorable, et aux petits soins, et le public, bien sûr.
2: Merci, Elodie, de nous partager cette expérience de candidat du Big Deal spécial maman. C'est à voir ce soir sur RMC Story vers 21h10. À demain avec un autre Big Deal. Écoutez mes nouvelles coulisses télé.
0: Merci Patrice Gascon, on sera là dimanche évidemment pour célébrer toutes les mamans. 5h24, si vous avez un animal de compagnie, ça va vous intéresser. Prêtez l'oreille Valentine. Stéphane Bern revient sur la naissance de la science vétérinaire ce matin. Mais avant, on part sur la Lune avec Christophe Maé.

0: La Lune, Christophe Maé, 5h27. Un peu d'histoire avant l'actu. Stéphane Bern, ce matin, on voyage au temps où sauver un troupeau va faire naître une science nouvelle.
1: Qui aurait pu croire que soigner une vache allait changer le destin de toutes ses congénères et le nôtre ? Au XVIIIe siècle, la France est un pays rural où les richesses circulent à quatre pattes. Les chevaux transportent les marchandises, les bœufs et les mulets labourent les champs, les vaches nourrissent la population. Sauf quand les épidémies ravagent les campagnes et que la maladie d'un troupeau fait vaciller tout un village. Face à ces catastrophes, un homme s'inquiète.
2: Mais je ne suis pas vétérinaire, essayez de comprendre ça, monsieur Guilain.
1: Claude Bourgelat. Écuyer du roi, il milite pour qu'on se penche sérieusement sur la santé animale en arrêtant de se contenter de remèdes empiriques transmis de génération en génération.
3: Docteur, il fait de l'anémie, il ne mange pas.
1: En 1761, il obtient l'ouverture de la première école vétérinaire à Lyon, où l'on enseignera publiquement les principes et les méthodes de guérir les maladies des bestiaux, selon l'arrêté du roi Louis XV. Et personne ne posera son veto. 4 ans plus tard, une autre école ouvre à Paris, sous la direction du même Claude Bourgelat, au sein du château d'Alfort. Des élèves venus de toute l'Europe se pressent pour venir étudier dans ces écoles pionnières, où l'on enseigne l'anatomie animale avec la même rigueur que celle des facultés de médecine humaine. D'ailleurs, quand un homme tombe malade, il arrive que son médecin traitant lui prescrive un remède de cheval. C'est bien là la surprise. En cherchant à sauver les troupeaux, ces pionniers posent les bases d'une approche nouvelle du vivant. La médecine de l'homme est utile à celle du cheval et réciproquement, écrit le fondateur de la science vétérinaire. Reste un mystère. Pourquoi a-t-on choisi de baptiser les endroits où se font soigner des animaux des cliniques vétérinaires et non pas des hôpitaux ?
0: Oh bravo, merci beaucoup Stéphane Bern. 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Nous sommes le vendredi 29 mai, il est 5h30, toute l'actualité en France et dans le monde, c'est le 90 secondes avec vous Valentine Lottès.
4: Toujours plus chaud, 37,8 degrés relevés hier dans la banlieue d'Angoulême. C'est du jamais vu pour un mois de mai en France, depuis le début des relevés de température. Les premiers souffles d'air frais arrivent par le nord-ouest dans la soirée. Sorti d'une rivière, le corps d'un nourrisson a été découvert hier à Angers. Peut-être l'enfant de quelques jours recherché depuis la tentative de suicide de sa mère, indique le procureur. Des examens médicaux sont nécessaires pour confirmer son identité. À Dinard, un enseignant d'école maternelle est mis en examen pour agression sexuelle sur 4 enfants. 6 mois après la première plainte déposée par un parent d'élève, l'enseignant, suspendu depuis, conteste les faits. Où est vraiment fabriquée Sophie la girafe ? L'usine historique du fabricant en Haute-Savoie a été perquisitionnée hier dans le cadre d'une enquête ouverte pour tromperie. Le groupe Vully est accusé de produire le célèbre jouet en Chine et d'estampiller les emballages Made in France. Échapper à la rétrogradation, c'est la mission des Aiglons de Nice ce soir pour conserver leur place en Ligue 1 de football. 2e match de barrage face à Saint-Étienne et après la rencontre et le score nul à l'aller chez les Verts, le coup d'envoi, c'est à 20h45. Le 19e album studio de Paul McCartney sur son nouveau disque The Boys of Dungeon Lane. L'ancien Beatles de 83 ans nous offre notamment un duo avec Ringo Starr.
0: L'info du jour, ce sont ces communes quasiment à sec.
4: Un filet d'eau à peine coule du robinet en pleine vague de chaleur. Les déboires des habitants de Vieux-Condé près de Valenciennes, où la pression de l'eau potable est réduite à son minimum après une explosion, Romane Porcon, de la consommation de l'eau.
5: Avec les fortes températures, Angélique a rempli sa piscine le week-end dernier sans vraiment penser aux conséquences.
6: Moi, j'ai rempli une piscine 4 mètres sur 2, pas une énorme non plus. Mais bon, c'est quand même une belle capacité. Sachant qu'on a 7 enfants à la maison, donc forcément, on a envie de leur faire plaisir aussi un peu. Mais après, c'est vrai qu'on aurait été prévenus, je pense qu'on aurait mis moins d'eau déjà.
5: En 2 jours, il y a eu une surconsommation de 8000 mètres cubes. Alors, pour éviter de se retrouver totalement à sec, une baisse de pression a été mise en place, comme l'explique le maire David Bustin.
7: La coupure sèche, c'est la pire des choses qui puisse arriver. Donc, il vaut mieux maîtriser la quantité d'eau pour permettre de la rendre dans des créneaux horaires classiques du matin ou du soir. On a eu des réservoirs comme celui de Condé, par exemple, qui a été complètement vide. On est aussi toujours sous surveillance.
5: En attendant, Daniel et sa femme ont recours au système D pour se laver.
8: Avec une bassine, puis un petit peu d'eau. Il n'y a pas d'eau. Dans le temps qu'on faisait dans le temps.
5: Et chacun a ses petites astuces pour arroser son jardin. Odile récupère l'eau de sa douche.
9: Mais je récupère l'eau que je remets dans des grands bacs. Comme ça, je peux aussi arroser mon eau de vaisselle. J'arrose mes rosiers. Donc, je récupère.
5: La mairie, de son côté, a déjà constitué un stock de 4000 bouteilles d'eau pour faire face aux besoins.
4: Et justement, pour supporter les chaleurs de l'été, plusieurs ministres se sont réunis hier pour travailler sur un plan d'endurance de l'eau en fonction du niveau des nappes phréatiques.
0: La météo, justement, on s'y intéresse ce matin. 10 départements de la façade ouest en vigilance orange canicule. C'est valable aussi pour Paris et sa petite couronne. Le soleil et la chaleur sont d'actualité toujours aujourd'hui. Des nuages bas qui couvrent le littoral de la Manche, de l'Aquitaine et de la région Provence-Alpes-Côte d'Azur. Ils vont se dissiper en cours de matinée. À noter aussi des ondées qui se déclenchent sur la Corse. Des orages se produisent sur le relief cet après-midi. Et en seconde partie de journée, là, ce sont des orages venus de Belgique qui vont circuler le long des frontières. L'instabilité va aussi se développer dans le sud des Alpes en donnant des averses orageuses qui pourront déborder jusque sur le Var et les Bouches-du-Rhône. Averses aussi possibles sur l'est des Pyrénées. Côté Mercure, ce matin à Saint-Etienne, 15 degrés. En ce moment à Reims, Rennes, Châteauroux, 18. On a 19 à Toulouse, 20 à Paris, 21 à Lille, Caen et Nantes, 22 à Marseille. Vos messages aussi sur la page Facebook ici. Kevin qui est à Mulhouse a relevé 13 degrés 5. On a 14 dans le sud Gironde. Merci Noël. 15 à Vacheresse et en Haute-Savoie. Tiens, on salue Eric, le fidèle Eric. Même température dans la Marne, nous dit Dominette. 17 dans le Pays Basque, on salue Marie-Laure. 22 degrés 8 déjà à Prat, ça c'est dans les Pyrénées-Orientales. Info de André. Et puis 24 degrés, ça c'est au Lavandou, nous dit Eddy. Pour les maximales, alors ce sera en baisse sur la Bretagne entre 20 et 25 degrés, entre 24 et 28 sur le littoral aquitain et méditerranéen, mais partout ailleurs. Les températures vont encore grimper, situées entre 30 et 35 degrés avec des pointes jusqu'à 37 degrés le long de la Garonne.
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0: 5h35, merci de démarrer ce vendredi avec la grande famille. Ici, le week-end arrive à grands pas. Une bonne nouvelle côté musique avec Michel Berger, la groupie du pianiste. Bon réveil et bon petit déj à vous.

0: La groupie du pianiste Michel Berger, 5h39. Bon réveil, bon début de journée avec Ici dès 5h.
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0: C'est pas vrai, c'est le rendez-vous à votre service. Chaque jour, on vous évite les arnaques et les fake news du moment.
3: Et justement, ce matin, on s'arrête sur cette fake news selon laquelle porter des lunettes de soleil favorise le cancer de la peau. Décryptage avec Aude Razo dans 5 minutes.
0: Côté musique, on vous invite, tiens, dans la ville de lumière. Ville de lumière et Gold, on l'écoute avant 6h, mais avant on souhaite la bienvenue à Pascal depuis le Maine-et-Loire. Bonjour Pascal.
3: Bonjour Pascal.
4: Bonjour Yann et bonjour Valentine plutôt.
0: Qui est avec nous. Comment ça va Pascal ce matin?
4: Très bien, chaudement. Les nuits sont dures mais ça va.
0: Ça c'est clair, là les nuits sont dures. Vous avez des petites astuces vous justement par rapport à la canicule en ce moment? Pour vous rafraîchir.
4: J'ai un ventilateur la nuit, ça permet de brasser un peu d'air frais et puis ça permet de s'endormir parce qu'autrement, c'est vrai que je suis réveillé très de bonne heure à 3h du matin.
0: Ça, c'est vrai que c'est compliqué.
4: Ouais,
0: ça pèse vraiment sur l'organisme. Pascal, je découvre que vous êtes un nouvel auditeur de la radio ici?
4: Absolument, j'ai découvert la radio en Corse là-bas parce qu'on avait des fréquences qui passaient très mal et puis j'ai vu que c'était très, très intéressant au niveau national comme local, ça permettait d'avoir beaucoup d'informations. Et du coup, je suis resté calé sur le Pays de Loire maintenant, parce que je trouve que c'est très, très... On découvre beaucoup de choses, parce que c'est une radio formidable.
3: Bah écoutez, bienvenue Pascal.
0: Bah franchement.
3: On est ravis de vous accueillir.
0: Ah bah ouais, on est ravis de vous compter dans la grande famille ici, cher Pascal.
4: Merci à vous, hein.
0: Quel est le programme pour vous ce week-end?
4: Je ne sais pas trop, certainement des balades, enfin il va faire assez chaud. Ouais. Essayer de prendre la pelouse samedi, mais c'est pas sûr.
0: Ça, c'est clair.
4: Et puis peut-être prendre un peu le frais dimanche. Enfin, normalement, ils annoncent une chute de température.
0: Exactement. Normalement, ça devrait baisser à partir de dimanche, en tout cas sur une grande partie du pays. On va espérer. On restera
3: premier
0: quand même.
3: Premier rafraîchissement
0: ouais,
3: dès
0: c'est
3: ce
0: ça.
3: Soir.
0: On restera quand même au-dessus des normales de saison, mais on va perdre quelques degrés. En tout cas, nous, ce matin, Pascal, vous avez bien fait de nous appeler. Vous avez bien fait de choisir ici pour accompagner désormais vos journées, puisqu'on vous offre l'objet collecteur ici, la radio dernière génération qui arrivera bientôt chez vous Pascal.
3: Elle fait pas encore ventilateur Pascal, mais elle fait plein de trucs. Hein.
0: Ouais, ça c'est clair. Pascal, en tout cas, on vous souhaite une bonne journée et merci de rejoindre la grande famille ici, c'est un plaisir en tout cas et c'est un plaisir de vous avoir ce matin. À bientôt.
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0: C'est pas vrai, le rendez-vous anti-arnaque. Aude Razo, on fait attention aux fausses infos santé, puisque des internautes prétendent que les lunettes de soleil favorisent le cancer de la peau, et c'est totalement faux.
5: Oui, et ce n'est pas un hasard si cette fake news, dangereuse fake news, ressurgit en ces jours de grand soleil et de grosse chaleur. Je vois passer pas mal de posts à ce sujet sur les réseaux sociaux, plus d'un million de vues pour l'un d'entre eux. Donc parlons-en. Que lit-on? Ils vous ont dit de porter des lunettes de soleil et maintenant, les taux de cancer de la peau montent en flèche. Bon, mise au point, le syndicat des ophtalmologistes de France est formel, c'est faux, il n'y a aucun lien, aucune donnée scientifique ne va dans ce sens.
0: Mais Aude, vous dites que cette fausse information revient souvent. D'où vient-elle à l'origine?
5: Eh bien, tout part d'une vidéo postée il y a 15 ans. Oui, 15 ans. Et que je vois encore passer sur les réseaux sociaux là ces derniers jours. On y voit un naturopathe allemand nous dire que le fait de porter des lunettes de soleil perturbe notre cerveau et l'empêche de produire le nécessaire pour protéger notre peau. Cette théorie, elle a été largement démentie depuis 15 ans, encore et encore, mais on le voit bien, ça n'empêche pas cette vidéo de revenir encore et encore. Alors, qui est ce naturopathe? J'ai fait une petite recherche, ça m'a pris 30 secondes. Il prétend aussi que le cancer n'est pas une maladie et que c'est la chimio qui tue les malades. Il prétend aussi que le virus VIH n'est pas à l'origine du sida. Bon, voilà, on cerne mieux le personnage. Renseignez-vous toujours et mettez des lunettes de soleil. Oui, c'est vivement recommandé par tous les spécialistes, les vrais. Si elles ont un marquage CE, d'ailleurs, c'est mieux. Ça veut dire qu'elles sont performantes.
0: Mais c'est bien noté, ce sera encore recommandé aujourd'hui avec le soleil qui sera bien présent sur le pays. Aude Razou, la chronique est à retrouver sur SI.fr, page C'est pas vrai, 5h44. Voici Slimane et Claudio Capeo avec Chez toi sur votre radio ici. Bah oui, c'est aussi chez vous ici.

0: chez toi, Slimane et Claudio Capéo. Tiens, la finale de Ligue des Champions, c'est demain, PSG-Arsenal. L'occasion d'avoir un expert du football ce matin, Vincent Duluc, du journal L'Équipe, nous apporte son expertise et son pronostic dans moins de deux minutes. 5h48, retrouvons l'équipe d'ici matin pour un point sur l'actualité qui va marquer votre journée. L'info près de chez vous, c'est ici. Bonjour.
1: Mais absolument, mais oui, mais bonjour à tous et à toutes. Delphine Marion Boule, ravie de vous retrouver en ce vendredi matin, dites donc.
2: Bonjour Philippe, bonjour à tous.
1: Je vois que vous êtes en pleine forme, ça fait plaisir avec vous ce matin. De quoi va-t-on parler dans les infos?
2: Ce réveil douloureux pour les salariés de Michelin, sentiment de gueule de bois ce matin après l'annonce du Bib. Hier, le manufacturier qui va supprimer 1500 emplois d'ici 2029 en France, des départs volontaires, affirme la direction. On entendra la direction, les syndicats aussi ce matin dans vos journaux, et puis on recevra la déléguée syndicale CFE-CGC, Valérie Dossin. Elle sera notre invitée à 8h moins le quart. On va également revenir sur la chaleur. 41 degrés dans une cabine de train vidéo à l'appui, ça fait le buzz. Ça a été filmé par les cheminots chez nous. Reportage aussi à découvrir dans vos journaux. Et puis on va parler d'un petit animal qui peut gâcher toute une randonnée, la tique. Il y a une semaine de prévention qui est organisée en ce moment par le CHU, notamment à Clermont-Ferrand. On va vous expliquer, vous saurez tout sur la tique. Ce sera à 6h30 et 8h30.
1: La tique a fait un carton sur TikTok. Au niveau des cadeaux, ce matin, il y aura un bouquet de fleurs. Vous savez quoi, dimanche, c'est la fête des...
2: Mamans.
1: Mais oui, on a tous une maman. Enfin, normalement, pas quelque part, enfin, je veux dire, bon, voilà. Et donc, on va offrir un joli bouquet de fleurs ce dimanche. Donc, ce sera une belle émission que l'on va vous proposer jusqu'à 9h avec plein de cadeaux, de la musique, des infos et des bisous. C'est comme ça que ça se passe en ce vendredi matin et on est ravis d'être là.
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0: 5h49, la une de la presse.
4: Et ce matin, on vous invite dans les coulisses de la finale de la Ligue des champions de foot. PSG-Arsenal, c'est demain à partir de 18h.
0: Oui, on s'intéresse avec une célèbre plume du journal L'Équipe, un expert football. Bonjour Vincent Duluc.
5: Bonjour.
0: C'est un plaisir de vous accueillir ce matin. PSG, premier club français à atteindre 3 finales de Coupe d'Europe Champions League. Premier club à participer à des finales consécutives. Est-ce que ça veut dire que les Parisiens sont les favoris demain?
5: Bah, les Parisiens sont les favoris parce qu'ils sont étonnants, parce qu'Arsenal a jamais remporté la Ligue des Champions, et parce que ce qu'ils ont montré quand même au fur et à mesure des tours de Coupe d'Europe, bah, c'est une progression quand même à chaque tour. On les a trouvés un peu plus performants dans un domaine ou dans un autre. À Munich, par exemple, c'était la défense. Donc voilà, oui, ils sont favoris parce qu'ils ont appris à gagner et que ça fait souvent une différence en finale.
0: Ouais. Arsenal qui a soulevé aussi récemment le trophée de la Première Ligue. Ça, c'est quoi? C'est un avantage ou c'est un désavantage avant d'avoir une finale de Ligue des Champions?
5: Je pense que c'est un avantage profond pour Arsenal parce que ce qui les accompagnait depuis 22 ans maintenant en championnat, c'était la rumeur d'une malédiction. Il s'effondrait chaque année au mois d'avril. Et là, pour une fois, alors que à un moment, on a pensé que, comme d'habitude, ils allaient s'écrouler, ben, ils ont tenu bon face à City. Donc voilà, ils sont débarrassés un peu de cette potentielle malchance et ça peut faire une vraie différence avant une finale où ils sont libérés puisque de toute façon ils ont déjà gagné quelque chose d'essentiel à leurs yeux et à ceux de leurs supporters.
0: Entre le PSG et Arsenal pendant ce match, pendant cette finale, qu'est-ce qui peut faire et qu'est-ce qui va faire la différence? Est-ce que c'est la technique, la tactique ou l'aspect psychologique?
5: En finale, c'est souvent la gestion émotionnelle du rendez-vous qui fait la différence parce qu'au niveau de la stratégie, bon, ça soit Luis Enrique ou Mikel Arteta, ils auront forcément envie d'être géniaux en finale et d'inventer quelque chose. Mais je pense que la vraie différence, effectivement, c'est d'être à la hauteur de l'événement, à la hauteur de la pression. Et pour ça, même si l'équipe parisienne est jeune, eh bien, elle a appris. Je disais tout à l'heure qu'elle avait appris à gagner. Ça fait vraiment une différence. Et quant aux gars d'Arsenal, bah, eux, ils sont jamais arrivés aussi en Ligue des Champions. Mais la saison dernière, en demi-finale contre le PSG, je trouvais justement qu'ils avaient mis trop d'émotions dans leur demi-finale et que Arteta avait trop concentré son discours un peu autour de tout ça, de ce que ça représentait pour le club. Je pense qu'ils sauront aussi en tirer la leçon.
0: Vincent, vous parliez justement de la jeunesse aussi du club parisien. Est-ce que d'une certaine façon, en perdant, entre guillemets, ses têtes d'affiche, Paris a trouvé une vraie cohérence collective? Après, il faut aussi saluer le travail de Luis Enrique.
5: Non, mais c'est évident que Paris doit tout à Luis Enrique. C'est-à-dire que je pense qu'avec un autre entraîneur, on aurait on serait retrouvé dans le même schéma, des équipes un peu fragiles en huitième, un peu fragiles en quart, et à se tromper sans doute aussi sur la définition du talent. Ce qu'a amené Luis Enrique, c'est de redéfinir le talent et de montrer par exemple que pour être ballon d'or, non seulement il fallait marquer des buts, mais il fallait aussi être le premier à presser. Et il fallait donner quelque chose à l'équipe. En fait, c'est ça qui est impressionnant au PSG, c'est qu'effectivement, chaque joueur donne beaucoup à l'équipe. Et c'est forcément ce qui manquait, et c'est forcément ce qui faisait que pour tous les entraîneurs qui ont passé, c'était injouable d'être à ce niveau avec Neymar, Mbappé et Messi, parce que justement, ils prenaient beaucoup et ils ne donnaient pas assez, probablement.
0: Ça, c'est vrai, c'est ce qui fait plaisir aussi à voir dans le jeu. Vincent Duluc, un petit pronostic pour la finale?
5: Alors, comme je suis absolument nul pour les pronos, et comme je veux beaucoup de bien au PSG, je pense qu'Arsenal va gagner 2-1.
0: Eh ben, on va le prendre, ce pronostic. Merci beaucoup, Vincent Duluc. C'était un plaisir. En tout cas, la finale PSG-Arsenal, finale de Ligue des Champions, c'est demain 18h pour le coup d'envoi. Et c'est, en tout cas, à la une aussi de la presse. 5h53. Tiens, dimanche, qu'est-ce que c'est, Valentine?
4: C'est la fête des mamans.
0: Eh oui, fête des mères. Combien dépensez-vous chaque année?
4: Vous pensiez que j'avais oublié?
0: Ah, je comptais sur vous.
4: N'oublie jamais.
0: Bravo. Eh ben, Muriel Jordan vous a posé la question. Réponse dans 3 minutes, mais avant, on vous invite dans la ville de lumière avec Gold.

0: Gold des villes de lumière, 5h56. Chaque jour, Muriel Jordan décrypte les tendances et ce matin, on s'intéresse à une tradition indémodable, la fête des mères qui aura lieu donc ce dimanche 31 mai.
1: Oui, ce dimanche, les mamans recevront sans doute un bouquet de fleurs, des chocolats, un objet non identifiable en pâte à sel. Et oui.
2: Tiens, maman, c'est pour toi.
1: Oh, mon petit chat, c'est quoi?
2: Un collier de pâte.
1: Oh, j'adore. Et c'est vrai en plus, il y a que les enfants pour nous faire aimer les nouilles autour du cou. Comme à mon habitude, direction la rue pour vous tendre mon micro et recueillir vos souvenirs de fête des mères. C'est plutôt bon esprit ça comme thématique, la fête des mères, les souvenirs d'enfance, tout ça. Ah tiens, je me dirige vers une dame souriante, assise sur un banc au soleil. Je sens que le sujet va la toucher. Madame, votre souvenir de fête des mères?
3: Nous, on a eu une autre génération, pas celle de Ménin. Parce que celle de Ménin, ils ne regardaient pas si vous êtes fête des mères, ils n'en ont rien à branler. Hein. Oui, je vous le dis, ils n'en ont rien à branler.
1: Ok, bon, quelqu'un se dévoue pour lui offrir un cendrier en pâte à sel à cette dame? Et vous, vous fabriquiez quoi à l'école à l'époque pour la fête des mères?
4: Eh bien, on faisait des petits cadres. Et alors, on marquait « Je t'aime, maman », avec une fleur. Et on descendait une, ou quelque chose en terre, vous savez. On faisait
1: les petites poteries, là?
4: Une petite poterie.
1: Vous avez quel âge, là, aujourd'hui?
4: Moi, j'ai 73 ans.
1: Donc, c'était à l'époque du CP. Vous aussi, vous faisiez ça dans votre école?
5: Bien sûr. Et voilà.
1: Des poèmes aussi?
5: Poèmes un peu moins. Non, mais peu importe, c'est le geste qui compte, la façon. Après, chacun, la notion de valeur. Si on peut acheter mieux, on achète mieux. Après, des fois, vous faites un cadeau à 10 euros, il a de la valeur.
1: Mais oui, il a raison, c'est le geste qui compte avant tout.
0: On est d'accord. Bon, au-delà de cette dimension symbolique, Muriel, la fête des mères est aussi synonyme de dépenses, avec en France un budget compris entre 50 et 100 euros.
1: Oui, et parmi les idées qui séduisent le plus, il y a les fleurs pour 65% des Français. Sauf que peu de gens le savent, mais c'est l'œillet qui est la fleur historique de la fête des mères. Pas la pivoine, pas la rose. Anna Jarvis, fondatrice américaine de cette fête au début du XXe siècle, avait choisi l'œillet en hommage à sa maman. Et vous, vous offrirez quoi ce dimanche?
6: Moi, je pense que je vais, comme d'habitude, offrir des fleurs et un petit coffret maquillage ou un petit truc juste pour marquer le coup, quoi, pas un truc super grand, quoi.
1: Et comme les journées marquées par la douceur et les petites attentions, ça ne peut pas nous faire de mal, hein, surtout en ce moment. Je termine par cette mignonnerie d'enfant.
2: Maman est une fleur, mes doigts sont des pétales. Je t'aime un peu, beaucoup, à la folie, pas du tout, pas du tout, vilaine petite fleur. Moi, je sais que ma maman l'aime de tout son cœur.
1: Alors, à dimanche, les mamans de France et du monde entier, celles qui veillent toujours, même si elles ne sont plus là, celles qui vivent et qui aiment, on vous embrasse et bonne fête.
0: Merci beaucoup, Muriel Jordan. On embrasse, c'est vrai, toutes les mamans. Vous avez prévu quelque chose ou pas, Valentine?
7: Un joli coup de téléphone.
0: Ah, bon, c'est déjà ça aussi.
7: Écoutez une pensée, c'est bien.
0: Ça, je suis bien d'accord. Passez un bon vendredi avec l'équipe d'ici matin qui prolonge le réveil à vos côtés.
8: Absolument, nous sommes là. Bonjour à tous et à toutes. Merci d'être à l'écoute d'ici Pays d'Auvergne. Nous sommes le vendredi 29 mai. Nous sommes ensemble jusqu'à 9h avec une équipe au top pour les infos. Delphine Marion Boule.
9: Et bonjour.
8: Toujours là.
9: Toujours.
8: Depuis 10 minutes. À la réalisation.
9: Je suis vissée.
8: Mais oui, elle est vissée. Elle tapote. On est curieux de savoir ce qu'elle tapote. Pour les infos,
9: patience,
8: donc, Delphine Marion. À la réalisation de cette émission, eh bien, c'est Robin Boutry et le sourire du matin à l'accueil. C'est celui de Sophie Agrin et nous sommes partis. Ça démarre.
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8: Merci d'écouter Ici, Pays d'Auvergne, dans ce vendredi matin. Il est 6h. Debout là-dedans. Premier journal de la matinée avec Delphine Marion Boule, un sentiment de gueule de bois pour les salariés du Bébanome.
9: Après l'annonce du manufacturier Auvergnat hier, Michelin, leader mondial des pneus, va supprimer 1500 postes sur 3 ans en France. Un plan de départ volontaire avec 1 000 000 de postes dans le tertiaire, c'est-à-dire dans les bureaux, et 500 dans l'industrie. Olivier Forvoris est le directeur du personnel pour la France et l'Europe du Sud.
11: C'est un plan pensé pour continuer d'adapter Michelin, en fait, à un environnement mondial qui est fortement instable, avec une concurrence asiatique très forte, une multiplication des crises, des tensions macroéconomiques et géopolitiques de plus en plus fortes. Donc, c'est un plan qui concerne la France, donc qui s'inscrit dans des contraintes économiques avec un coût du travail élevé, un coût de l'énergie et une pression fiscale qui fait partie des plus forts dans les pays industrialisés. Voilà. Et donc, ce qu'on souhaite, c'est vraiment préparer Michelin pour l'avenir, comme on l'a toujours fait, pour améliorer durablement en fait la performance de Michelin.
9: Ce plan de départ volontaire a été annoncé une grosse semaine à peine après la Grande Assemblée Générale devant les actionnaires. Et ce plan, il intervient à peine quelques mois après la fermeture définitive de deux sites, les usines de Vannes et Cholet, qui ont déjà concerné 1254 emplois. Pour Romain Bassiac de la CGT, c'est simple, le bibendum ne pense qu'à gonfler les poches de ses actionnaires.
12: Aujourd'hui, la priorité de Michelin, c'est rémunérer les actionnaires de plus en plus. On pourrait voir que cette année, c'est plus d'un milliard d'euros qui va partir aux actionnaires. Michelin a pioché dans ses caisses 200 millions d'euros pour donner à ses actionnaires. Donc aujourd'hui, derrière, c'est plus de 50% qui part aux actionnaires. Aujourd'hui, on va encore supprimer des postes, 1500. Il y a deux ans en arrière, c'était 1254 postes qui concernait Vannes et Cholet. Trois ou quatre ans avant, c'était La Roche-sur-Yon. Mais quand est-ce que ça va s'arrêter? Aujourd'hui, on parle d'un plan de 1500 suppressions de postes, mais chaque année, rien qu'à Clermont-Ferrand, on a entre 50 et 100 suppressions de postes chaque année qu'on va passer en CSE avec des projets qui partent et qui sont externalisés.
9: Et ça indigne aussi la députée insoumise Marianne Maximi. Les salariés payent pendant que les actionnaires profitent. L'annonce est d'autant plus indécente, selon la députée, qu'elle intervient le jour même du versement de 948 millions d'euros de dividendes aux actionnaires. En Haute-Loire, un homme de 45 ans a été gravement blessé dans un accident du travail hier après-midi. Un mur s'est effondré au niveau de ses jambes. Ça s'est passé à Aurec-sur-Loire. L'homme a été transporté à l'hôpital de Firminy.
8: On termine mai sous des records de chaleur.
9: Une vague inédite pour l'Auvergne, nous disait hier le prévisionniste de Météo France sur notre antenne. On dépasse les 32 degrés dans la région depuis plusieurs jours. On a même dépassé, Philippe, les 40 degrés dans une cabine de conduite de train. C'est un conducteur qui l'a relevé, vidéo à l'appui. Vous vous en doutez, ça fait le buzz sur les réseaux sociaux. C'était sur la ligne Clermont-Aurillac. Au moment de démarrer, un autorail restait en plein soleil. Et ce n'est pas un cas isolé parce que chez nous en Auvergne, eh bien, la grande majorité de ces autorails n'est pas climatisée mais seulement réfrigérée, Emmanuel Moreau.
13: Ils appartiennent à la série des X73500. Ils sont surnommés par les cheminots baleines ou suppositoires et ils ont été construits il y a 25 ans. Des trains sobres, assez peu modernes, au confort limité car conçus pour les trajets assez courts. Alexandre Miclas est le secrétaire de la CGT Cheminots en Auvergne.
14: Le 73500, c'est le matériel qui a le moins d'emport, donc on peut emmener le moins de personnes. Et c'est surtout le matériel le moins confortable, qui ne bénéficie pas de climatisation. Donc avec des températures qui pourraient avoisiner les 40 degrés dans les trains, cette situation est tout simplement scandaleuse, à la fois pour les usagers qui sont transportés, mais au-delà pour le conducteur qui va devoir assurer son service dans ces conditions-là. D'où notre demande d'installer des climatiseurs sur les I-73-500.
13: En plus de la climatisation, la CGT aimerait que des prises de courant spéciales soient installées pour préconditionner les rames, là où elles sont garées, pour les faire refroidir bien avant le départ. Également des ombrières, les quelques autorails qui peuvent être garés à l'abri au dépôt de Clermont. On chauffe beaucoup moins. Des investissements d'autant plus importants que la région regroupe en Auvergne tous ses autorails anciens pour l'ouverture à la concurrence en 2029. Ils constitueront alors 80% des TER qui circuleront sur les lignes auvergnates.
9: Les précisions d'Emmanuel Moreau.
8: C'est une petite bébête qui peut gâcher une randonnée et bien plus encore.
9: La tique, véritable petit vampire, l'acarien peut vous transmettre des maladies, notamment la maladie de Lyme. Et en ce moment, il y a une semaine de prévention qui est menée par le centre de référence des maladies vectorielles liées à la tique. C'est un centre qui est partagé entre les hôpitaux de Clermont et de Saint-Étienne. Clément Théis est infectiologue au CHU de Clermont. Les patients qu'il reçoit sont ceux qui vont contracter la maladie de Lyme avec parfois des complications.
15: Ça va dépendre de l'infestation des tiques. En Auvergne, on estime qu'il y a eu un taux d'incidence de la maladie de Lyme chez les tiques entre 15 et 20%. C'est-à-dire que 15 à 20% des tiques qui circulent chez nous sont porteuses de la Borrelia. Pour autant, elles vont pas forcément le transmettre à chaque fois en cas de piqûre. Le facteur peut-être qui est le plus important, c'est le temps de contact. Une tique qui va rester attachée moins de 24 heures, on a quelques pourcents de taux de transmission. À plus de 72 heures, c'est un taux qui va être x4, x5. Généralement, on se retrouve face à des gens qui ont le fameux érythème migrant, qui est la première forme de borreliose de Lyme, qui est la forme la plus précoce, qui va survenir entre 3 et 30 jours après la piqûre. Pour autant, c'est un élément qui va pouvoir manquer chez certains patients qui vont, eux, juste ressentir la fatigue, les douleurs articulaires, le coude moins bien. Et c'est là où le diagnostic est beaucoup plus difficile.
9: Et on revient sur cette semaine de prévention, notamment, tiens, comment on fait pour bien retirer une tique et limiter les risques. Ce sera dans le grand reportage L'Info d'ici à 6h30.
8: Ben moi, j'ai un tire-tique.
9: Oui, mais encore faut-il savoir bien l'utiliser.
8: Bah, jusqu'à présent, mon chien n'a jamais rien dit. Hein. Ça doit être... C'est jamais plein. Je sais pas. Qu'est-ce que vous voulez que je vous dise ? Qu'il va faire beau ? Je vais
9: si
8: vous le
9: possible.
8: Dire. Je vais vous le dire. Il va faire beau aujourd'hui.
9: Grand soleil, beau, grand chaud. Bleu.
8: Grand soleil,
9: trop chaud,
8: grand bleu. Mais oui, je plains tous ceux qui vont prendre leur voiture pour partir en vacances. Par exemple, ou ceux qui vont prendre des bus.
9: Je ne vois pas qui
8: chez
9: vous
8: eux.
9: Parlez.
8: Il va faire très beau
9: pas.
8: Et très chaud aujourd'hui, effectivement, avec du soleil pour tout le monde, en plaine, en montagne. Température attendue du côté d'Ambert de 12 à 31 degrés.

0: Bien fait, non?
1: Ah, mais là, vous m'auriez fait le petit cri de Michael Jackson, mais j'aurais mieux compris.
0: Ça, je sais pas faire, par contre. Allez, passez un bon réveil.
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0: Avec ici Pays d'Auvergne, Black or White, Michael Jackson.

0: Chanson fabuleuse, entraînante, pleine d'espoir, Black or White, Michael Jackson. Attention, si vous êtes sur l'A71, un accident vient d'être signalé à hauteur de Monestier dans l'Allier. Soyez prudent dans le sens Clermont-Ferrand-Orléans. Si vous avez plus d'infos, 04 73 34 2000.
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0: Nous sommes le vendredi 29 mai, nous fêtons Aymar. Belle fête à vous, le 29 mai 2006 à la radio. Eh bien, on écoutait cela. Mascherada, Sergio Mendes, Black Eyed Peas. Mais oui, formidable mélange entre les deux, entre le groupe et l'artiste. À noter que les Blacks seront en concert le 4 juillet prochain, c'est au Michelin, ne manquez pas cette date extraordinaire. Nous souhaitons un bel anniversaire au tennisman Sébastien Grosjean qui a 48 ans aujourd'hui. Le chanteur Stanislas, il a 54 ans, mais oui, souvenez-vous du manège. Ah, il avait fait parler de lui à l'époque avec cette chanson. Et puis on souhaite également un bel anniversaire à Catherine Lara, 81 ans, mais oui. Toujours rockeuse, toujours diamantée. C'était donc l'occasion pour nous de souhaiter un bel anniversaire à Catherine Lara aujourd'hui qui a 81 ans.
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0: Mais oui, oui, dimanche, c'est la fête des mères. Et à l'occasion de la fête des mères, eh bien, nous allons eh bien, vous permettre de leur offrir, de lui offrir un super bouquet de fleurs avec notre partenaire à Vichy, le Jardin Fleury, artisan fleuriste. Et Nola Madège vous accueille rue de Paris. Le bouquet offert est à composer sur place avec les fleurs fraîches ou bien à choisir parmi tous les bouquets que propose Enola. Donc, vous avez le choix. Et pour remporter ce bouquet, on va jouer au jeu du Shabadabada. On écoute une chanson. Il manque quelques

quelques mots dans une partie de cette chanson et vous nous dites les mots manquants. Au 04 73 34 2000, c'est Sophie qui vous attend ce matin. Et on va jouer aujourd'hui avec, bah oui, France Gall, Si Maman Si.

0: Mais qu'est-ce qui manque comme mot? Ben oui, il manque quelques mots dans cette chanson. On réécoute cet extrait, vite fait. Jusque là, tout va bien. Tout le monde connaît la chanson. Maman, si tu voyais ma vie, je pleure, comme je ris. Si maman, si. Il manque quelque chose. Allez, 0473-34-2000, vous tentez votre chance maintenant pour un super bouquet de fleurs.
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0: Tous les vendredis, Ici Pays d'Auvergne nous entraîne en immersion sur la piste du Chineur en compagnie de Manuel Bonnefond et Johan Ledoux, acheteurs de l'émission Affaires conclues sur France 2. Et tous les deux se trouvent ce matin devant un ensemble signé.
7: Bonjour Johan.
3: Salut Manu.
7: Devant un ensemble incroyable, on peut mettre toute la famille là.
3: Ah bah là, on met toute la famille et les amis. Cet ensemble est chouette, il est très rare. Et surtout, ce que je ne savais pas, c'est qu'il était signé par un très grand nom du design scandinave qui s'appelait Tapiovara. Alors Tapiovara, on le connaît pour avoir designé une fameuse chaise qui s'appelait la chaise Fanette, qu'il a déclinée également en rocking chair, en chaise à bascule. C'est cette fameuse chaise un peu western avec des barreaux qui existe en bois naturel, mais aussi en laqué noir. Le mobilier scandinave, il est génial parce qu'il invente une nouvelle façon pratique d'être casé, rangé dans la maison et en même temps d'être hyper pratique et hyper usuel. Donc ça, c'est intéressant. C'est un ensemble, on va le décrire un petit peu. C'est une grande table à manger rectangulaire qui est entièrement bâtie en pin. On est en 1960, là, d'accord ? On a 6 chaises et 2 bancs. Donc là, on peut vraiment loger du monde, faire des grandes bouffes. On est typiquement dans le mobilier scandinave qu'on peut mettre dehors aussi pour faire un dîner pendant l'été ou un déjeuner. J'ai eu la chance de pouvoir l'acheter sur le plateau de l'émission Affaires conclues. Je l'ai ramené à la boutique parce que on a envie des beaux jours et on a envie, ça y est, de faire des salades, plein de trucs à manger avec tout le monde autour de la table, voilà.
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3: C'est très tendance, hein, parce que c'est du pain, tu vois, et puis on est sur la même essence de bois, c'est tout en pain. Le bâti est laqué blanc d'époque, tu vois, il est un petit peu patiné. Tu sais, ça fait maison de vacances au bord de la mer. Toi qui connais la côte atlantique, il y a ce côté ouest un petit peu aussi. Mais on pourrait aussi se croire dans le sud, parce que c'est du pain, ça sent bon. Et puis, c'est les années 60, c'est les vacances.
7: 100% validé, merci Joël.
3: Avec plaisir.
0: Merci Johan et Manu pour cette très très belle découverte. Dans la vie, chacun fait ce qui lui plaît. Et au-delà de la réflexion philosophique de cette chanson entraînante, cette phrase donne justement une chanson extraordinaire signée Chagrin d'amour.

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0: Superbe chanson que celle-ci, Chagrin d'amour, chacun fait ce qui lui plaît, 6h20.
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0: Et nous sommes avec Manon à Charmeil. Bonjour Manon.
2: Bonjour.
0: Tout va bien dans l'Allier ce matin ?
2: Ça va, merci.
0: Attends, écoute, on est ravis d'être à vos côtés, j'imagine bien entendu avec la bonne réponse, pour offrir un superbe bouquet de fleurs. J'imagine que c'est pour offrir, c'est pas pour vous, hein ?
2: Non, c'est pour vous.
0: Ce sera pour maman, hein ?
2: C'est ça.
0: Alors, c'était quoi les mots manquants de cette chanson de France Gall ?
2: J'ai plus le début des paroles.
0: Ah, bon, si maman, si.
2: Maman, si
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0: Allez, on vérifie. Mais oui. Et mon cœur aussi. Bravo, félicitations Manon.
2: Merci beaucoup.
0: Vous remportez ce bouquet de fleurs offert par le Jardin Fleury. C'est à Vichy. Enola Madège vous attend pour ce super bouquet de fleurs. Je ne sais pas si vous la connaissez déjà, cette personne.
2: Pas du tout. Ça sera l'occasion d'y aller.
0: Ben oui, ben alors, vous allez faire connaissance avec sa boutique, avec elle, qui est artisan, qui a un cœur énorme, qui vous offre ce bouquet de fleurs pour la fête des mères. Il y a un programme spécial pour dimanche ou pas du tout ?
2: Eh ben, on va aller au restaurant avec maman.
0: Oh, c'est gentil ça, c'est quel resto ?
2: C'est au Maillet de Montagne, la vieille auberge.
0: D'accord, il reste une place ? Non, je déconne.
2: Je sais pas, vous pouvez toujours essayer de venir. Hein,
0: non, je voulais m'incruster à votre table. Mais on fera ça une prochaine fois. En tout cas, bravo et merci Manon d'avoir été là.
2: Eh ben, merci.
0: Bonne journée. Et bonne
2: merci
0: fête.
2: Merci beaucoup.
0: Au revoir.
2: Merci, au revoir.
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0: Allez, passons deux minutes maintenant avec Patricia Farah qui est avec nous chaque matin, passe deux minutes, qui aujourd'hui pour appeler la chance.
3: Alors, mais ces deux dames-là, je ne rêve pas, sont presque à quatre pattes, hein, ou pas loin. Mais que faites-vous ? Bonjour.
4: Bonjour, nous cherchons désespérément des trèfles à quatre feuilles.
3: Dans la rue ?
4: Dans la rue, tout à fait.
3: Et vous avez un espoir éventuellement de trouver un trèfle à quatre feuilles ?
4: Un espoir très mince, mais un petit espoir.
3: Bon alors, il y en a ou pas ?
4: Il y en a pas.
3: Vous êtes sûr, vous avez bien tout regardé ?
4: On n'a pas fait toute la rue, mais non, pour l'instant, on n'en a pas trouvé.
5: Pour l'instant, on n'en a pas trouvé, mais ils sont quand même très beaux.
3: Qu'est-ce qu'on peut vous souhaiter ? Vous aimeriez quoi ? Avoir un gros coup de bol grâce à un trèfle à quatre feuilles ?
5: La paix dans le monde.
4: Ouais, la paix dans le monde.
3: Oh non, on se croirait à l'élection de Miss France.
5: Une santé pour tous.
4: Oui. Toujours Miss France.
3: Toujours Miss France.
5: Je suis très heureuse dans ma vie.
3: Ouais. Oh, j'ai entendu un truc joli. Je suis très heureuse dans ma vie.
4: Oui. Sinon, il faut aller au CESO.
3: Ah,
4: au CESO, il y a des murs entiers de trèfles à quatre feuilles.
3: C'est pas vrai.
4: Si. Il y en a plein partout.
3: Vous en avez trouvé ?
4: Ah oui, moi j'en ai plein.
3: Ah, mais c'est vrai ?
4: Oui. C'est pour ça qu'il y a plein de bonheur.
3: Ah, mais c'est pour ça que vous êtes très heureuse comme ça, voilà. La paix dans le monde et tout ça, en fait.
4: J'en ai plein, en fait, donc voilà.
3: Et alors, pourquoi il y en a plein comme ça, d'après vous, au CESO ?
4: Les tests chimiques.
3: Ah.
4: C'est des campus étudiants avec toute la chimie et tout, et en fait, je pense qu'ils ont déversé des trucs et des graines. Il y a plein d'arbres. Ils font des tests, des mutations d'arbres, etc. Et du coup, il y a un mur, il y a un sol où c'est rempli, mais rempli de trèfles à quatre feuilles. Ils sont immenses en plus.
3: Ah, c'est du gros trèfle à quatre feuilles.
4: Ouais. Voilà, au CESO. Derrière, je donne toutes mes.
3: Mais je veux bien,
4: secrets,
3: mais je veux bien.
4: Hein. Derrière le campus de la chimie.
3: Ok. Alicia et Ingrid, merci beaucoup pour le tuyau, qui n'est pas un petit tuyau quand même. Hein.
4: Oui.
3: Bon, moi, je vais au CESO, les filles.
4: D'accord, merci.
0: Bon, ben voilà, effectivement, hein, si jamais vous trouvez un trèfle à quatre feuilles, ben vous penserez à Patricia Farah et à ces jeunes personnes qui l'accompagnaient ce matin. C'est peut-être jour de chance pour vous parce qu'on découvre ensemble maintenant le tout dernier Mylène Farmer. Mais oui, c'est cadeau.

0: C'est à qui le tour? C'est le tout dernier single de Mylène Farmer qui sort aujourd'hui et qui est déjà sur les ondes d'ici Pays d'Auvergne. Vous venez de découvrir pour la première fois cette toute nouvelle chanson. Son prochain album, Mylène Farmer, sortira à l'automne prochain. Vous restez avec nous. Juste avant le journal de 6h30, on va prendre des nouvelles du ciel avec l'horoscope de Catherine Viguet. Et ce que l'on peut dire ce matin, Catherine, c'est que dans le ciel astral, eh bien, il se passe beaucoup de choses.
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0: 6h28, place à la petite musique d'ambiance pour accueillir, comme il se doit, Catherine Viguet qui vient à l'instant de me rejoindre et qui sautille un peu sur sa chaise avec cette petite musique. On va prendre des nouvelles du ciel maintenant avec l'horoscope. Et manifestement, ce n'est pas tout repos, Catherine.
5: C'est une évidence, avec toujours une lune au scorpion.
6: Bélier, eh bien, vous ressentez une frustration que vous pourriez compenser par une dépense.
7: Taureau, vous vous sentirez un peu seul face à une décision à prendre, mais vous verrez, ça ira.
8: Gémeaux, vous serez fiers de vous, vous écoutez, vous soignez malgré les difficultés.
9: Cancer, d'une ambiance délicate, vous en ferez une ambiance apaisée. On vous devra beaucoup.
10: Lion, c'est tendu, il faut le dire. Vous puisez dans vos ressources afin de faire face.
11: Vierge, ce que vous allez rechercher, c'est la paix. Et vous ferez tout pour vous protéger.
12: Balance, il faudra lutter afin de vous imposer, afin d'être pris au sérieux, mais vous y parviendrez.
13: Scorpion, si vous avez des bobos de l'âme, du cœur, du corps, expliquez-le, mais en douceur.
14: Sagittaire, demain sera un autre jour. Aujourd'hui, il vaudrait mieux vous mettre à l'abri.
15: Capricorne, la conjoncture astrale vous rend vulnérable, il vous en faut plus pour renoncer.
16: Verseau, en famille, vous ne savez plus très bien où vous en êtes, à moins que ce soit lié à votre maisonnée.
17: Poisson, s'il y a des difficultés lors d'un voyage, si vous passez un examen aussi, vous en ressortirez quelque chose de positif.
18: Et pour nous tous, malgré l'orage, on s'accroche à une étoile.
0: Oui. Allez, on s'accroche. Merci beaucoup, Catherine. À demain.
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0: Delphine Marion dans l'info d'ici, gare à l'Attique.
19: Alors que les beaux jours nous donnent des envies de balade, notamment la chaleur en ce moment pour se rafraîchir. L'acarien est vecteur de maladies, entre autres la maladie de Lyme. Explication dans deux minutes.
0: Oui, absolument, puisqu'il est déjà 6h30 à l'écoute des programmes d'ici Pays d'Auvergne. Et en ce vendredi 29 mai, il est temps de retrouver le 90 secondes en France et dans le monde, présenté aujourd'hui par Valentine Lottès.
20: 11 départements toujours en vigilance orange pour risque de canicule ce matin. Le Morbihan, l'Ille-et-Vilaine et la Mayenne ne sont plus concernés par l'alerte de Météo France. À quelques heures d'un premier rafraîchissement par le nord-ouest et au lendemain de nouveaux records de température, 37,8 degrés relevés hier à Angers. Le corps d'un bébé repêché dans la rivière, peut-être celui de ce nourrisson de 4 jours recherché à Angers depuis la tentative de suicide de sa mère dans le Maine-et-Loire. Des examens sont nécessaires pour le confirmer, précise le parquet. Disparu en mer depuis dimanche et la découverte de leur bateau au large du Maroc, deux Français ont été retrouvés sains et saufs hier soir, secourus par un navire de commerce. Des millions pour des cocottes. 42 millions d'euros seront investis chez Staub, spécialiste des ustensiles de cuisine dans le nord de la France, et menacé un temps de délocalisation en Asie. Radio France vous révèle cette annonce prévue par le président de la République avant le salon Choose France dédié aux investissements étrangers. Trois Français au troisième tour de Roland-Garros. Diane Paris, Quentin Alice et Moïse Kouamé, 17 ans seulement, vainqueur après quasiment 5 heures de jeu du Paraguayen Adolfo Valero hier, quand le tournoi sur terre battue a perdu son grand favori, le numéro 1 mondial du tennis, Jannik Sinner. Et puis direction Budapest pour les footballeurs du Paris Saint-Germain, en lice pour une deuxième finale consécutive en Ligue des Champions et défendre leur titre demain face aux Anglais d'Arsenal. Les Parisiens s'envolent pour la Hongrie ce matin.
19: avec les beaux jours pour fuir la chaleur aussi. En ce moment, on est nombreux à partir en balade. Attention, en rentrant, un conseil, mieux vaut inspecter votre corps. Les tiques passent à l'attaque en ce moment. Petits acariens, vecteurs de maladies, notamment la maladie de Lyme, le centre de référence des maladies vectorielles liées aux tiques, organise en ce moment une semaine de sensibilisation, animation, rencontre, démonstration, comme par exemple au campus des CESO à Aubière, Juliette Michelot.
2: Où Robin et Victor repartent avec un tire-tique offert.
21: Moi perso, j'ai un chien et il a souvent des tiques en ce moment.
22: Je voulais aussi en acheter, donc ça tombe bien parce que je fais souvent des randonnées, donc j'en attrape souvent. Donc c'est vrai que c'est pratique pour éviter de choper des maladies, quoi.
2: Dilek Coban, attaché de recherche clinique au centre de référence, propose même de s'entraîner sur des peluches. On a cousu de petites perles dans les endroits humides et où la peau est fine, derrière d'oreilles, aisselles, nombrils et autres plis où se logent souvent les tiques.
23: Ils choisissent le tire-tique qu'il faut et puis on leur montre le bon geste, bien glisser sous le corps de la tique et de tourner en appuyant sur la peau. Il faut surtout pas tirer vers le haut, toujours dans le même sens jusqu'à ce que la tique sorte de la peau, au fait. Il faut surtout éviter que la tête de la tique reste coincée dans la peau.
24: Quand on est piqué, il faut l'enlever le plus rapidement possible, à minima dans les 24 heures, puisque après 24 heures, c'est là où elle peut injecter la borrélia.
2: La bactérie à l'origine de Lyme. Environ 16% des tiques en sont infectées. Isabelle Lebert m'en montre quelques-unes. Elle est ingénieure de recherche à l'INRAE.
24: Trois stades de Ixodes ricinus, donc qui transmet la maladie de Lyme.
2: Tous les mois, elle collecte les tiques à côté du puits de la vache pour mesurer leur présence. Avec le réchauffement climatique, on les trouve même au-delà de 1000 mètres. Et elles sont actives en ce moment, confirme Esteban.
25: Je me suis fait piquer, ça devait être dans la semaine, parce que j'étais chez mes grands-parents à la campagne, et donc dans les champs, je les ai enlevés. On a bien désinfecté. Et
2: puis... Reste à surveiller ce cercle rouge autour de la piqûre.
25: Oui, elle n'est pas encore partie, mais ça devrait aller, je pense. J'allais rester un jour, donc voilà, je verrai, mais sinon j'irai consulter, mais normalement ça devrait aller.
2: Ce qui doit inquiéter, c'est une plaque rouge qui s'étend, parfois des symptômes neurologiques, rhumato. C'est là qu'on peut prescrire un traitement antibiotique. Et puis la chercheuse Isabelle Lebert lui propose aussi de signaler le lieu et la date de sa piqûre sur le réseau CITIC.
24: L'objectif, c'est d'avoir une idée de la distribution des tiques en France, à la fois dans le temps et dans l'espace. Et ensuite, les gens peuvent, s'ils le souhaitent, envoyer leurs tiques à Nancy. Donc, ils font une ticothèque. Par exemple, ils ont pu montrer que les gens se faisaient piquer majoritairement dans les forêts, les prairies, mais également dans les jardins. Ça amène de nouvelles questions de recherche.
2: Avec des citoyens qui ont prélevé les tiques de leur jardin pour aider la recherche et la prévention.
19: Le reportage de Juliette Michenot. Le reste de l'actu en Auvergne, au-delà de la chaleur dont on parlera avec ses 40 degrés relevés dans une cabine de train, ce sera dans le journal de 7h. À 7h, on vous parlera surtout de ce coup dur pour Michelin et pour les salariés de Michelin. Le Bibendum qui annonce un nouveau plan de suppression d'emplois. 1500 postes sur les 3 prochaines années. Des départs volontaires, assure la direction. Ça intervient quelques mois à peine après la fermeture de 2 usines du Bibendum en France. On y revient dans le prochain journal. La météo. Du beau, du chaud.
0: Ben oui. En soi, j'aurais pas grand chose de plus à vous dire. Du beau, du chaud. Qu'est-ce que vous dites de plus?
19: Les températures, peut-être.
0: Ah, les températures,
19: oui. Est-ce qu'on gagne encore en deux? Est-ce qu'on augmente encore?
0: Non, on reste stable. On reste stable, on reste bien, effectivement. C'est une très belle journée annoncée par Météo France, en plaine comme en montagne. Au niveau des températures, à Ambert, on passera de 12 à 31, Aurillac de 16 à 30. En montagne, de 14 à 25, Brioude de 15 à 33, Clermont de 16 à 31. Issoire de 15 à 32, Saint-Flour de 13 à 28, Thiers de 16 à 32, Vichy de 17 à 33 degrés. Voilà comment ça se présente pour aujourd'hui. Et demain, vous allez me dire, Delphine Marion.
19: Oui, est-ce qu'on continue
0: sur... Non, vous devez me dire, et demain?
19: Et demain?
0: Demain, puisque vous me posez la question, c'est la même journée qui nous attend. Du soleil jusqu'à 31 degrés en pleine, 22 en montagne. Et dimanche?
19: Et après demain?
0: Alors, et dimanche?
19: Et dimanche?
0: Donc après demain, un ciel plus voilé, une petite baisse des températures, 27 degrés en plaine, 19 en montagne. Voilà pour la tendance pour les prochains jours.
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19: Qu'est-ce que vous ne faites pas faire quand même le matin?
0: Mais j'ai plaisir à vous faire faire des choses. Ah, 7h-25. C'est le week-end qui s'annonce. Ça se sent, hein? Ouais, je crois bien. Il est temps de se faire plaisir maintenant avec Marc Lavoine.

0: Pour une begin avec toi, chanson de Marc Lavoine, qui me fait penser à chaque fois, c'est vrai, à la chanson de Michel Delpech, pour un flirt avec toi. C'est vrai que le thème est le
1: pour
0: même.
1: Pour un flirt, ah,
0: voilà,
1: c'est ça.
0: Je savais bien. Ben oui, pour une begin avec toi, pour un flirt avec toi. C'est un peu dans le même état d'esprit. C'est en moins 20.
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0: Matin. Dimanche, c'est la fête des mères, on est bien d'accord.
1: Bien sûr.
0: Et si on parlait ce matin justement de la maternité des chiennes ?
1: C'est une bonne idée.
0: C'est la thématique que nous allons aborder avec notre vétérinaire maison d'ici 5 minutes. Mais avant, place au sport bien sûr.
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0: Les handballeuses du HBK me vont tenter une incroyable remontada.
1: Elles reçoivent demain Rennes-Saint-Grégoire pour la finale retour de la D2 féminine. Après avoir perdu le match aller, elles doivent désormais l'emporter avec 8 buts d'avance pour être titrées championnes de France de 2e division. Et bien le Bassard faudra donc une incroyable performance, pas un miracle. Mais pas loin, parce qu'en cette fin de saison, l'équipe n'est pas en grande forme.
4: Les derniers entraînements sont particulièrement intenses. Le HBK est passé complètement à côté du match aller, mais la capitaine Charlotte Kiefer veut vite tourner la page.
5: Focus sur le match. On a une remontada à effectuer là, donc on se focus à fond sur ce match, à fond sur notre défense, à fond sur notre attaque, ce qui n'a pas marché au match aller, et de repartir sur bonne base.
4: Pour Aïdiatou Dembélé, une des meilleures joueuses du HBK cette saison, interdiction de passer à côté d'une finale malgré la fatigue de fin de saison.
6: On en vit une ou deux dans la vie et je pense qu'on a tellement envie d'aller chercher cette victoire qu'on ne sent pas la fatigue mentalement et tout ça, on ne sent pas du tout quoi. De toute façon on n'a pas le choix, on fait du hand et on enchaîne plusieurs matchs, donc il faut vraiment qu'on passe à autre chose vite et qu'on donne le meilleur de nous-mêmes.
4: Il n'empêche que le match aller a été particulièrement raté, c'est même un des pires de la saison pour la coach Florence Sauval.
7: Inexistante, ça n'enlève pas les valeurs de l'équipe de Rennes, c'est une belle équipe qui a mis l'intensité, l'engagement qu'il fallait à la maison. On a existé 15 minutes et puis après plus rien. On était hors projet, dans tous les curseurs on est en deçà. Donc ça laisse une belle marge quand même.
4: Il faut maintenant remonter 8 buts de retard. Mais pour la coach, pas question de s'arrêter sur ce chiffre.
7: Je ne pense pas au résultat, parce que si on pense au résultat et on pense à l'écart de but, on jouera pas. Donc l'objectif, c'est, moi j'attends de mes joueuses de l'engagement, de l'intensité et puis plein d'audace. Donc on va tenter des choses et on verra ce qui se passera. Et dans tous les cas, on tentera notre chance, on ne s'avoue pas vaincu. Tout est possible dans le sport, donc on tentera notre chance jusqu'au bout.
4: Pour elle, la remontada n'a rien d'une mission impossible.
7: Tout est possible, c'est une question d'état d'esprit, d'engagement, d'intensité et de montrer les valeurs que l'on a ici à la maison, comme on l'a eu toute la saison, que ce soit ici ou à l'extérieur. Ce qu'on a montré à Rennes n'est pas le HBK, donc j'attends de mes joueuses individuellement et collectivement un bel engagement et surtout se dire à la fin on regrette rien, on a fait le travail et être capable de se regarder dans les yeux. Voilà.
4: Quoi qu'il arrive, remontada ou pas, championne de France ou pas, ce match sera une très bonne préparation pour la prochaine grande échéance, la double confrontation pour monter en première division.
0: Rendez-vous samedi soir à la Maison des Sports, coup d'envoi pour le match HBK Rennes-Saint-Grégoire à 20h30. Les places sont à 8 euros pour le grand public, 4 euros pour les étudiants, c'est gratuit pour les moins de 16 ans. Petit détour par la route, avec un accident signalé entre un poids lourd et un véhicule léger sur l'A71 dans le sens Clermont-Ferrand-Orléans. Si vous êtes à hauteur de Monestier, dans l'Allier. Cela vous concerne, soyez extrêmement prudent. Réduction du nombre de voies suite à cet accident entre un poids lourd et un véhicule léger. C'est dans l'Allier, à hauteur de Monestier. Si vous êtes dans le sens Clermont-Ferrand-Orléans, vous êtes donc touché par cette réduction du nombre de voies suite à cet accident. Et si vous avez plus d'infos, 04 73 34 2000.
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0: Il est 7h moins le quart, ce dimanche, c'est la fête des mères. À son approche, on peut avoir tendance à vouloir transposer certaines émotions humaines envers notre animal. Il faut qu'elle ait au moins une portée dans sa vie. Quand on regarde sa chienne, on se dit, on pense qu'elle va être heureuse, qu'elle sera épanouie. Mais la vérité est-elle là ? On en parle ce matin avec le docteur Pierre Fabin.
8: C'est effectivement une idée reçue très ancrée. Mais soyons clairs sur le plan médical et éthologique, une chienne n'a absolument aucun désir conscient de fonder une famille. Chez elle, la reproduction est une pulsion purement hormonale, dictée par ses chaleurs. Si elle n'a jamais de petit, elle ne ressentira aucune frustration psychologique, aucune horloge biologique qui tourne, ni aucun manque maternel. Au contraire, une gestation et une mise bas sont des épreuves physiques épuisantes avec de vrais risques médicaux comme la redoutable éclampsie, une chute de calcium mortelle ou des césariennes d'urgence.
0: L'horloge biologique n'existe donc pas chez le chien, mais une fois que les chiots sont là, on voit bien qu'elle est une mère extrêmement dévouée. Ne ressent-elle pas un profond déchirement quand on les donne à l'adoption à 8 ou 10 semaines, docteur ?
8: Et c'est un autre grand anthropomorphisme. Au tout début, son instinct maternel est surpuissant pour assurer la survie des petits. Mais la nature est très bien faite. Vers l'âge de 6 à 8 semaines, les chiots ont des dents pointues et deviennent très turbulents. La mère commence à saturer physiquement. Elle initie alors elle-même le détachement affectif. Elle les repousse brutalement pour qu'ils gagnent en autonomie et finit par s'en désintéresser. Quand les chiots partent enfin dans leur nouvelle famille, la mère ne pleure pas leur absence avec nostalgie. Bien au contraire, elle est souvent même extrêmement soulagée de retrouver son calme et son canapé.
0: Alors c'est très déculpabilisant pour les familles qui adoptent. Du coup, pour ce grand week-end de fête des mères, quel est le meilleur cadeau qu'on puisse faire à la santé de notre chienne ?
8: Le plus beau cadeau pour son bien-être et son espérance de vie, c'est tout simplement la stérilisation. La stériliser, c'est la protéger au quotidien. Une chienne stérilisée jeune voit son risque de développer des tumeurs mammaires, le cancer du sein canin, réduit de façon drastique. Alors ce week-end, couvrez les mamans humaines de cadeaux. Mais pour votre chienne, l'amour véritable, c'est de lui épargner une maternité inutile.
0: Le docteur Pierre Fabin, ce sont nos animaux qui lui disent merci. Si vous recevez du monde ce week-end autour de la piscine ou du barbecue, pensez à mettre cette chanson un peu fort à l'heure de l'apéro. Vous allez mettre une sacrée ambiance. What's up, Fernand Blonde.

0: Fort Non Blonde avec What's Up, chanson qui devait se nommer au départ What's Going On, mais comme c'était déjà pris par une chanson de Marvin Gaye, n'ont pas pu le faire et c'est devenu What's Up. Mais quelle histoire.
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0: Et vous savez quoi, comme tous les vendredis matins, il est temps de recevoir Anne Gilibert, mesdames et messieurs, pour son billet d'humeur et d'humour. Bonjour Anne.
2: Bonjour Philippe.
0: Ravi de vous retrouver ce vendredi matin.
2: Ravi, tous les vendredis matins, je suis ravie. Bonjour Dalcine Marion aussi.
3: Et bonjour
2: tout le monde. Normalement, mon contrat chez vous se termine fin juin, mais je vais être franche avec vous, je suis pas sûre que je vais tenir jusque-là.
0: Ah,
3: oui, on est si insupportable que ça.
2: Ça sent le burn-out, mais vous n'y êtes pour rien, je vous rassure, on est sur un burn-out estival. Vous allez comprendre. Pour tout parent qui se respecte, le mois de juin qui s'annonce est aussi appelé le mois de l'enfer. On court de partout, de spectacles de fin d'année en tournoi sportif, en passant par les bricolages de cadeaux pour la fête des mères, la fête des pères, les kermesses en tout genre. D'ailleurs, la kermesse de l'école, on peut en parler ?
0: Oui, c'est quand ?
2: Allez, on en parle en juin, ça dépend des écoles, mais le mois de juin, on est farci. Je vais vous en parler parce que c'est cathartique. Vous voyez, moi aussi, j'ai des mots difficiles.
0: C'est dur, cathartique.
3: Ça compte combien au Scrabble, ça ?
2: Pas BZF, franchement,
0: dire,
2: non.
0: Ça veut dire quoi, hein ?
2: Kermesse de l'école, magnifique terrain pour mener une étude sociologique, puisqu'à peu près tous les parents s'y retrouvent, discutent, rient ensemble, comparent leurs enfants, et quoi qu'ils disent, se jugent entre eux, bien sûr. Il y a des profils de parents que l'on retrouve dans toutes les écoles. D'ailleurs, je vous propose de faire cette année un cherche-et-trouve géant à la kermesse de votre enfant. Vous verrez, ça fait passer le temps. Premier
0: rigolo,
2: personnage
0: ça.
2: À trouver, le papa qui ne parle à personne. Il est en retrait, il fait la tronche, lui passe toute la kermesse assis en plein cagnard sans crème solaire, le visage écarlate, d'où son nom scientifique, le papa cul de babouin. Lui, il boude, il est dégoûté, parce qu'à l'école primaire, contrairement à la journée de l'amicale de son club de foot, il n'y a pas de bière. Voilà. Bon, il y a bien la maman de l'INSEE qui a fait un cake, mais quand t'as vu les ongles de la maman de l'INSEE, t'as pas envie de manger son cake, voilà. J'ai pas dit qu'elle était sale, je me questionne simplement, si elle a fait un cake à la vanille, alors d'où vient cette odeur de gnoc-mam ? Deux autres personnages à débusquer dans ce cherche-et-trouve, le couple barbecue-crêpe. Ils ne vont pas l'un sans l'autre et les études sont formelles. Chaque regroupement pédagogique a son couple barbecue-crêpe. Vous irez vérifier. Ils sont faciles à repérer. Lui, barbecue, il est vraiment persuadé d'être le champion du barbecue. J'en veux pour preuve cette pince à merguez qu'il porte fièrement à la ceinture depuis le 1er mai. C'est son petit porte-clés. Voilà, il y en a qui ont un mousqueton. Lui, il a une pince à merguez. Il est sympathique et bienveillant, mais tu sens quand même cette petite suffisance quand ça discute cuisson des andouillettes avec un autre papa. Alors lui, sans suspense, il tiendra le stand hot dog juste à côté de Kimberley qui s'occupera des sandwichs. Kimberley sandwich. Vous les aviez, Philippe ?
0: Ah ben non.
2: Non, vous l'aviez.
3: Non.
2: Voilà, Kimberley sandwich. Je vous la donne. C'est un cadeau.
3: Il faut expliquer longtemps.
2: Moi, j'ai écrit cette chronique juste pour cette vanne, en fait. Mais...
3: Désolée.
2: Et il y a la femme du couple barbecue crêpe. Alors elle, on l'appellera Crêpe, du coup. Crêpe, elle sait faire les crêpes. Il n'y avait pas de suspense.
0: Non, il n'y a pas de...
2: Elle n'a rien dit quand on ne lui a pas demandé d'accompagner pour la sortie au musée de la fourme d'Ambert. Elle n'a rien dit quand elle a été reléguée au statut de suppléante des parents d'élèves sous prétexte que Julia voulait absolument être titulaire. Mais quand Gwenaëlle lui a dit qu'elle tiendrait le stand crêpe de la kermesse sous prétexte qu'elle avait un prénom breton et qu'elle voulait couper la pâte à l'eau pour faire économiser des sous à la coopérative, alors là, crêpe, elle a littéralement pété un plomb. Les crêpes, c'est elle, c'est son petit plaisir, ok ? Elle est capable de te sortir 7 crêpes à la minute avec une seule poêle, oui, 4 secondes par côté, parfaitement. Crêpe, elle sent la crêpe, elle respire crêpe, elle vit crêpe. Bref, pour la kermesse, vous l'aurez compris, elle fera
0: des crêpes. Ouais.
2: Dans ce cherche et trouve géant, il y a aussi la repentie. Alors elle, c'est une maman qui est très gentille aujourd'hui, mais tout le monde sait que quand elle était sur les bancs de l'école, c'était elle qui harcelait le petit boubou, la lunette. Bah bien sûr, c'était elle qui ricanait en montrant du doigt ceux qui n'étaient pas habillés à la mode. Elle encore qui répondait au prof et qui n'écoutait pas grand-chose en cours à part les CD de Laurie. Mais depuis qu'elle est devenue maman, elle s'est repentie. Qu'est-ce qu'il a décidé à se repentir ? Son enfant. C'est lui, le petit boubou, la lunette. Chez nous, cette année, c'est justement repenti qui a voulu s'occuper du cadeau de fin d'année du maître. Barbecue avait proposé une super idée, un tablier de cuisine avec un flocage, le maître, point de suspension, du barbecue. Évidemment.
3: De bon goût.
2: Bon, ben, on a reçu le tablier. On est sur un échec. Il y a marqué, en gros, sur le tablier, votre texte ici. Voilà. C'est oui, pas repenti, elle est devenue gentille. Hein. J'ai pas dit qu'elle avait eu le prix Nobel. Bon, en attendant de prendre le goûter à la kermesse avec les autres parents, demain, j'irai prendre l'apéro avec les marmottes, figurez-vous. Vous irez vérifier sur le site du Massif du Sancy. C'est une petite rando qu'on vous propose. Pensez à vous inscrire. De quoi recharger ma batterie sociale avant d'aller jouer au cherche et trouve géant dans la cour de récré. Allez, courage à tous les parents.
0: Et bon courage. Merci d'avoir été là avec nous, Angie Libert.
2: Merci.
0: Bon week-end.
2: Bon week-end, à bientôt.
0: Et voici une petite douceur signée Laurent Voulzy, Belle-Île-en-Mer, 6h57.

0: Merci Laurent Vauzier pour cette superbe poésie.
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0: On vous souhaite de passer une très très belle journée à l'écoute des programmes d'Ici Pays d'Auvergne, il est 7h. 7h, retour de l'info, Delphine Marion Boule. Nouvelle cure, minceur pour le Bibendum.
6: Ouais, quelques mois après la fermeture de deux usines à Vannes et Cholet, Michelin a de nouveau annoncé des suppressions d'emplois. Le leader mondial du pneu va mettre en place un plan de départ volontaire. 1500 postes sur 3 ans. Les deux tiers dans les fonctions tertiaires, c'est-à-dire dans les bureaux. Le reste dans l'industrie. Et Célestin Navarro, les baisses d'effectifs s'enchaînent chez le fabricant de pneus.
7: Jusqu'à 1500 personnes en moins d'ici 2029. La direction se justifie par un contexte économique fortement instable. Le groupe pointe aussi le coût du travail en France et la pression fiscale, je cite. Mais ce n'est pas la première vague de baisse des effectifs. Il y a moins de 2 ans, automne 2024, le groupe annonçait la fermeture de 2 usines, 1250 salariés concernés. Les usines de Vannes dans le Morbihan et de Cholet dans le Maine-et-Loire définitivement fermées. Et au même moment, en Haute-Loire, les salariés du site de Blavozy étaient contraints au chômage technique. Partout en France, des congés imposés et des usines à l'arrêt. Lors de l'Assemblée Générale devant les actionnaires la semaine dernière, le PDG Florent Ménégaud annonçait 26 milliards d'euros de chiffre d'affaires en moins pour l'année 2025. Alors forcément, la direction veut toujours moins de personnel en France, mais il promet qu'il n'y aura aucun départ contraint, que des départs volontaires avec un plan d'accompagnement sur 3 ans.
6: Les précisions de Célestin Navarro. Alors justement, même si pour l'instant le détail des postes envisagés n'est pas connu, notamment le volume de ces départs volontaires a clairement Ferrand, Romain Bassiac et le délégué central CGT de Michelin.
8: On n'a aucune idée du nombre de salariés qui vont être concernés à Clermont-Ferrand. Tout ce qu'on sait, c'est que ça va concerner 1500 salariés en France. Ça va être 1500 suppressions de postes encore une fois chez Michelin. Aujourd'hui, ça va être 1000 postes dans le tertiaire et 500 postes dans l'industrie. Nous, on va attaquer les négociations rapidement. Rapidement, on va sûrement savoir le nombre de postes qui vont être concernés sur Clermont-Ferrand. Mais aujourd'hui, je pense qu'il ne faut pas parler que de Clermont-Ferrand. Je pense qu'il faut parler de la France entière. Et aujourd'hui, ça fait encore 1500 suppressions de postes chez Michelin. Aujourd'hui, Michelin parle de départ volontaire, mais après, départ volontaire, c'est plutôt aussi des départs volontaires forcés. Quand on va supprimer des postes, je ne sais pas comment ça va se passer, mais si sont dans l'hypothèse de supprimer certains postes, les salariés qui seront sur ces postes, ben malheureusement, ils auront peut-être aussi pas le choix de rester chez Michelin. Donc on pourra peut-être pas appeler ça des départs volontaires.
6: Parole aussi aux élus CFE-CGC qui sont majoritaires chez le Bibendum. Valérie Dossin, déléguée syndicale centrale adjointe, sera notre invitée à 8h moins le quart. Plan de départ volontaire qui fait également réagir les politiques, les élus dans un communiqué commun. Le maire de Clermont-Ferrand et le président de la métropole écrivent que l'annonce de Michelin appelle une attention particulière. Je cite Julien Bonny. Hervé prononce d'y se prendre acte des engagements annoncés par le groupe en matière d'accompagnement, de mobilité, de formation et de reconversion. Ils affirment aussi avoir confiance en Michelin. Quant à la députée insoumise Marianne Maximi, elle s'indigne, les salariés payent pendant que les actionnaires profitent, selon la députée. Elle souligne que l'annonce intervient alors que le jour même a été versé 948 millions d'euros de dividendes aux actionnaires. Marianne Maximi qui explique qu'elle sera particulièrement vigilante à ce qu'aucune pression ne soit exercée sur les personnels sous couvert de volontariat.
0: Un homme grièvement blessé dans un accident du travail, Rotoloire.
6: Ça s'est passé hier après-midi à Aurec-sur-Loire. Un homme de 45 ans grièvement blessé. Un mur s'est effondré au niveau de ses jambes. Il a été transporté à l'hôpital de Firminy hier après-midi. Toujours un autre accident en Haute-Loire. Un homme de 65 ans a eu un accident de la route. C'était à la mi-journée à Bain, à côté du Puy. Il a été emmené à l'hôpital de Saint-Étienne. Lui aussi gravement blessé.
0: Un thermomètre à 41 degrés dans une cabine de conducteur de train.
6: La scène a été immortalisée, si l'on peut dire, par un conducteur en début de semaine sur la ligne Clermont-Orient. Aurillac, alors qu'on bat des records de chaleur en Auvergne. Vague anormale pour la saison, vague de chaleur. 41 degrés côté conducteur, à peine moins pour les voyageurs dans ce train. Comme pour une majorité d'autorails chez nous, celui-ci n'est pas climatisé mais seulement réfrigéré. Et quand la rame stationne en plein soleil, c'est juste impossible de faire redescendre la chaleur, explique Jean-Baptiste Artaud, un des représentants de la CGT cheminots en Auvergne.
9: Là, on a vu qu'avec 30 degrés, le conducteur est arrivé sur son engin, il faisait quasiment 45. Et il avait ramené son ventilateur personnel pour évacuer la chaleur. Et avec ce ventilateur, il a réussi à descendre à 41 degrés pour finalement arriver à destination. Il faisait encore 39, 2h30 après. Quasiment 3 heures de trajet entre 41 degrés et 39 degrés en cabine. Donc autant dire que là, il a clairement pris sur lui pour assurer la mission. C'est pas une vidéo qu'on a faite pour faire le buzz. C'est qu'en fait, c'est des conditions de travail pendant 2-3 heures. Mais là, nous, en tant que syndicat, on a voulu intervenir pour dénoncer ça, parce qu'en fait, ça suffit de mettre en danger un peu tout le monde, les passagers, la sécurité des circulations et nos conducteurs qui mettent en jeu leur santé.
6: La CGT qui demande donc la mise en place d'un préconditionnement, une prise de courant qui permettrait de mettre en marche le système de réfrigération bien avant le départ. Vous l'avez peut-être vu, senti hier à Clermont-Ferrand, la Tirtaine, la rivière qui traverse la ville, a été touchée par une pollution des odeurs d'hydrocarbures signalées dans le secteur de l'établissement scolaire Saint-Alyre, à tel point qu'une partie des collégiens a même dû quitter les lieux sur les consignes de l'établissement. Un témoin a également signalé des poissons morts. Les pompiers et l'unité de risque chimique s'est rendue sur place pour procéder à des analyses. Il s'avère qu'il s'agissait d'hydrocarbures liés au démantèlement d'une station-service dans le secteur de Fontgieve-Berthelot. Des barrages filtrants ont été mis en place et la police de l'environnement est intervenue.
0: À chaque retour de randonnée, inspectez-vous.
6: C'est un conseil de bon sens, mais c'est toujours utile de le rappeler face à ce petit acarien. Disons-le clairement, ce petit vampire. J'ai nommé la tique, le centre de référence des maladies vectorielles de cet animal, organise en ce moment même une semaine de prévention parce que parmi les maladies que peut nous transmettre la tique, on retrouve en tête la maladie de Lyme. Chaque année, le centre de référence qui est basé au CHU de Clermont reçoit une centaine de patients, sans compter ceux qui sont suivis à distance. Souvent des patients qui peinent à être diagnostiqués. Clément Théis est infectiologue au CHU de Clermont.
10: C'est « j'ai été piqué, j'ai été traité, mais je ne suis pas bien. J'ai des symptômes, de la fatigue, des troubles de concentration, des douleurs articulaires. » Ça, on sait que ça existe. Il y a des travaux de recherche qui vont débuter en coordination avec l'INSERM pour voir quels sont les déterminants qui vont amener certaines personnes à garder des symptômes, à ne pas finalement se sentir guéri après un traitement. Est-ce qu'il y a des paramètres biologiques? Et c'est une

0: pour 2000 patients en France. Parce que oui, c'est une météo, on a envie un peu de se balader pour essayer de trouver de la fraîcheur du côté des volcans, par exemple.
1: Mais exactement, vous avez bien raison, et lorsque l'on va se promener, justement, si jamais les herbes sont un peu hautes, on risque d'avoir une tique qui était là, qui attendait en haut de sa petite herbe, elle attendait que quelqu'un passe.
0: Le repas.
1: Paf. Mais oui, oui, ah, c'est l'heure de manger, bim, paf. Et c'est vrai qu'en temps de balade, il faut toujours se regarder le corps, ainsi que celui de son animal, par exemple. En tout cas, c'est une très belle journée, on va pouvoir en profiter, c'est du soleil pour tout le monde, en pleine comme en montagne, avec des températures encore élevées. Amber, on va passer de 12 à 31, Aurillac de 16 à 30, en montagne de 14 à 25, Brioude de 15 à 33, Clermont de 16 à 31, Issoire de 15 à 32, Saint-Flour de 13 à 28, Thiers de 16 à 32, Vichy 17, 33 degrés, il en sera ainsi également demain, avec du soleil pour tout le monde. 31, 32 en plaine et 22 en montagne. Au niveau de la route, vous restez prudent avec ce que j'ai signalé tout à l'heure sur la 71 dans l'Allier, il y a eu un accident entre un poids lourd et un véhicule léger. A priori, l'accident s'est terminé, mais la réduction du nombre de voies est toujours appliquée à hauteur de Monestier, dans le sens Clermont-Ferrand-Orléans, donc dans le département de l'Allier. Et puis, on a un obstacle signalé sur l'A75 à hauteur du Broc, dans le sens Clermont-Ferrand-Béziers. Donc, prudence là aussi. Et si vous avez plus d'infos, vous nous appelez, on fait la route ensemble, 04 73 34 2000.
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1: 7h09, merci d'avoir choisi Ici, Pays d'Auvergne pour vous réveiller en ce vendredi matin avec Jean-Jacques Goldman.

0: Il suffira d'un signe, chanson pleine de bon sens finalement. Il suffit de pas grand chose. Parfois, un signe et tout bascule. Jean-Jacques Goldman.
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0: Paul McCartney sort un nouvel album, on en parle d'ici 30 secondes avec David Ossilou. Et si vous avez envie de profiter de la meilleure façon possible de notre région, toute l'équipe de Terra Volcana à Rion vous propose plein de belles choses tout au long de l'été. On en parle d'ici une dizaine de minutes.
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0: 7h15, revoilà Paul McCartney à plus de 80 ans. L'ex-Beatles sort aujourd'hui un nouvel album.
3: Et moi, si j'étais président de la République et que je voulais, par hasard, faire passer une réforme des retraites avec un programme qui serait d'allonger le temps de travail, convaincre les Français de rester actifs, eh bien je nommerais Paul McCartney ministre du Travail. Et voilà, ce serait fait. L'homme sort ce vendredi son 22e album solo à 83 ans sur sa rue d'enfance à Liverpool. Smokey bars and cheap guitars. Alors oui, on pourrait lui dire, mais Paul, tu as coécrit Yesterday, la chanson la plus reprise de l'histoire de la musique. Tu as vendu 200 millions de disques, tu as joué devant des stades entiers à 83 ans, même pendant 3 heures. C'est bon ? Tu peux t'arrêter ? C'est quoi son secret ? Il est réputé très optimiste, végétarien, non-fumeur depuis des années. Mais McCartney, c'est surtout l'artiste qui n'a jamais renoncé. Quand les Beatles se séparent, lui se tourne vers l'avenir, les nouveaux styles, les nouveaux sons. McCartney joue encore même une grande partie des instruments en studio, comme à l'époque des Beatles, la basse, la guitare, le piano, la batterie. Ses équivalents français, ne cherchez pas, il n'y en a pas. Sardou s'est arrêté, Eddie Mitchell s'est mis en retrait, les autres ont ralenti. Disparus, ne sont plus là. Lui non, il l'a dit lui-même, je devrais pouvoir me dire, allez Paul, ça suffit, mais il y a encore cette petite voix dans ma tête qui répond, non, non, non. Cette petite voix, c'est Yesterday, c'est Hey Jude, c'est 60 ans de musique qui nous accompagne depuis toujours. Paul McCartney n'est pas une légende, c'est un ovni. Et vous savez, en radio, il y a un vieux conseil qu'on se transmet depuis des décennies. Si t'as plus rien à dire, passe un Beatles. Help, I need
0: somebody. Merci David Ossilou pour cette précieuse analyse. Retour de la musique maintenant avec un garçon qui nous raconte qu'il a passé une très très très mauvaise journée. Ça arrive parfois. En tout cas, voici Daniel Potter.

0: superbe chanson, Bad Day, Daniel Potter, il est 7h20.
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0: Dans l'écho d'ici, une idée pour vos week-ends, ou si vous restez ici pour les vacances, avec l'envie de découvrir ou redécouvrir la région. C'est Terra Volcana, l'office de tourisme qui regroupe 56 communes, des plaines de Limagne au parc naturel des volcans. Jean-François Pujante a rencontré la directrice de Terra Volcana, Arion.
3: Terra Volcana est l'un des secteurs touristiques les plus visités du Puy-de-Dôme. Riche de châteaux labellisés, d'une station thermale, de grands sites et d'une réserve naturelle, il a les faveurs d'une clientèle dont la majorité prépare son séjour en passant par le site de Terra Volcana, un outil profondément remanié.
4: Oui, alors cette refonte du site internet, elle s'est faite parce qu'on souhaitait changer d'image.
3: Virginie Delas.
4: Donc on a changé complètement notre logo, notre charte graphique, il fallait le refaire. Donc on est parti sur quelque chose de beaucoup plus ergonomique, fluide, avec une entrée très axée pleine nature, puisque c'est le nouveau positionnement qu'on prend. On souhaite valoriser la pleine nature sur Terra Volcana.
3: 22 volcans, des parcs de loisirs, 700 km de circuits rando et VTT, des passes de réduction tarifaire séduisent les visiteurs dont 80% sont français. Cette diversité suscite une ambition pour Terra Volcana, créer de l'émotion.
4: On a créé cette année un nouveau magazine. Donc notre slogan, c'est Terre d'émotion. Voilà, on joue sur cette idée de prendre le temps aussi de découvrir les lieux, de rencontrer les gens, puisque c'est ce qui fait aussi notre force. Et c'est aussi l'occasion de valoriser nos sorties, puisqu'on organise des sorties sur le territoire, toujours en lien aussi un peu avec cette pleine nature, à la fois de la randonnée, mais qui s'accompagne d'une dégustation de produits du terroir, ou qui s'accompagne d'un temps de massage individuel. À chaque fois, il y a un petit truc en plus, au-delà de la randonnée, qui permet de donner un petit peu plus de sens et de contenu à ces sorties.
3: Côté hébergement, gîtes, camping et hôtels totalisent plus de 7000 lits marchands et une progression de 5% de couchages supplémentaires en 2025. Une offre qui se traduit par plus de 395 000 euros de taxes de séjour collectées.
4: Alors hébergement, on a de tout. Récemment, on a un camping donc à Châtel-Guyon qui est devenu Cap Fun. Donc c'est une enseigne qui parle beaucoup aux familles. Les lodges de l'Amptégie qui sont assez récents sur le territoire et qui offrent aussi une offre différente. On a des hôtels de chaîne pratiques à la sortie d'autoroute qui sont très fréquentés. Et on a beaucoup de gîtes et de meublés, puisque là aussi, la station thermale de Châtel-Guyon dispose de nombreux hébergements touristiques. Donc on a à peu près de tout sur le territoire pour répondre à toutes les demandes.
3: Avec 2 290 000 nuitées, Terra Volcana confirme son attractivité touristique. Pour obtenir le nouveau catalogue, rendez-vous en office de tourisme et sur terravolcana.com.
0: Non, mesdames et messieurs, vous ne rêvez pas. Nous vous offrons maintenant 2 places de rugby. Mais oui, absolument, 2 places pour ASM Racing. Mesdames et messieurs, c'est dimanche soir à 21h au Michelin. Montferrandais, ouverture des portes 16h, animation sympathique, pétanque, baby-foot, jeu de réflexe. Il y aura aussi des DJ sets, une banda, des mascottes, des animations, une bourriche, des bars, des food trucks. Tout est organisé pour passer un excellent avant-match et un excellent match, bien sûr. Répondez à cette question au 04 73 34 2000 et c'est parti. 2 places pour vous pour ASM Racing. Sophie vous attend au standard. L'ASM a joué au Racing le 27 septembre dernier. Quel est le score de cette rencontre? C'était dans le cadre de la 4e journée de Top 14. 04 73 34 2000. Le score de Racing ASM du 27 septembre dernier vous permet de remporter 2 places pour ASM Racing. Et vous savez que ce match est hyper important. C'est dimanche soir au Michelin à Cookie Dingler.

0: Quelle chanson, mine de rien, on l'aime et on la chante encore et encore. Femme libérée, Coquine Ingler, nous étions en 1984. Dans 30 secondes, je vous présente Muriel de Miremont. Et n'oubliez pas les infos à 7h30.
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0: Est-ce que Muriel Amirmont est de bonne humeur ce matin? Bonjour.
3: Bonjour.
0: Vous êtes de bonne humeur?
3: Bien sûr, avec
0: ça fait plaisir. Ah, j'aime entendre ça. Allez, répondez à cette question. Quel était le score de cette rencontre Racing ASM du 27 décembre dernier?
3: 43-31.
0: C'est une bonne réponse. Vous remportez 2 places pour ASM Racing, Muriel.
3: Merci beaucoup.
0: Vous irez au Michelin?
3: Oui, bien sûr.
0: On veut vous entendre. Hein,
3: oui.
0: Parce que le match, il est primordial.
3: C'est ça.
0: Il faut rester dans le top 6. Il faut battre le Racing.
3: Exactement.
0: Donc, il va falloir vous donner vraiment à fond. Vous êtes prête? Hein,
3: prête.
0: Bon. Il fait beau à Miremont ce matin?
3: Oui, on a un magnifique soleil comme partout, je pense.
0: Ouais, bah ouais, c'est ça, c'est à 2 pas de Pont-au-Mur.
3: Oui, j'habite exactement au pont du Boucher, vers le barrage des Fates de Terre.
0: Mais bien sûr, oui, d'accord, bah, on connaît ça par cœur, pensez donc. Bon, qu'est-ce que vous allez faire de beau aujourd'hui?
3: Eh bien, je vais travailler.
0: Ne faites pas ça, non, surtout pas. Mais malheureuse. Ce soir, voilà. C'est le week-end?
3: Oui, tout à fait.
0: Ah, c'est la bonne nouvelle du jour. Un week-end ensoleillé, vous allez pouvoir en profiter. Et vous allez assister ce dimanche soir à une rencontre extraordinaire. C'est à 21h au Michelin, à ASM Racing. Merci d'être avec nous, Muriel.
3: Merci beaucoup, bonne journée.
0: Et bon courage à vous, bonne journée.
3: Au revoir.
0: Au revoir.
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0: Dans l'info d'ici, Delphine Marion Beau, le réveil douloureux pour les salariés de Michelin.
4: Après l'annonce hier d'un nouveau plan au Bibendum, 1500 emplois supprimés d'ici 2029, des départs volontaires. Annonce faite hier, explication dans 2 minutes.
0: Oui, puisqu'il est déjà 7h30, à l'écoute d'ici Pays d'Auvergne, il est temps de retrouver le 90 secondes en France et dans le monde, présenté par Valentine Lottès.
5: La bascule des températures, elle commence ce soir par le nord-ouest où un rafraîchissement est attendu. Après de nouveaux records de chaleur hier pour un mois de mai, 37,8 degrés relevés à Angoulême et toujours 11 départements en vigilance orange canicule ce matin. Soupçonné d'agression sexuelle sur au moins 4 enfants, un enseignant de maternelle est mis en examen à Dinard. 6 mois après une première plainte déposée par un parent d'élève d'Ille-et-Vilaine, l'enseignant suspendu conteste. Sophie la girafe est-elle vraiment fabriquée en France comme indiqué sur l'emballage? Perquisition hier dans l'usine historique du jouet à Rumilly en Haute-Savoie. Le groupe Vully est soupçonné de produire sa girafe en latex en Chine depuis quelques années. 42 millions d'euros pour moderniser Staub, le spécialiste des cocottes en fonte installé dans le Nord. Radio France vous dévoile la première annonce du salon Choose France sur les investissements étrangers. L'assurance, selon l'entourage d'Emmanuel Macron, de pérenniser les 400 emplois du site. Le 3e tour commence à Roland-Garros sans le grand favori du tournoi de tennis à Paris, le numéro 1 mondial Yannick Sinner, éliminé hier. 3 Français sont encore en lice, Diane Paris, Moïse Kwame, 17 ans seulement, auteur d'un exploit hier, et Quentin Alice, opposé ce soir au numéro 3, Alexander Zverev. Et puis dans un stade à huis clos, le verdict ce soir du barrage des championnats de France de foot entre Nice et Saint-Etienne. Et après un match nul à l'aller, le résultat de ce soir condamnera Nice à la descente ou renverra les Verts en Ligue 1.
4: 1500 postes en moins sur les 3 prochaines années, c'est ce qu'a annoncé hier Michelin. Aucun départ contraint, promet la direction, uniquement des départs volontaires avec un plan d'accompagnement. La direction souhaite notamment dégraisser 1000 postes dans le secteur tertiaire, c'est-à-dire dans les bureaux. Célestin Navarro, vous avez rencontré des salariés devant le siège de Michelin, place des Carmes à Clermont-Ferrand.
6: On ne peut pas dire que cette annonce de suppression de postes ait vraiment surpris les salariés de Michelin.
7: C'est malheureusement dans l'air du temps, donc non, on n'est pas surpris.
8: On a régulièrement des plans de réduction, c'est un de plus. C'est dommage pour l'emploi en France.
7: J'étais dans une équipe, donc je travaillais là-haut, d'accord, dont l'activité a été transférée au Canada.
9: C'était logique, puisque de toute manière, on a réduit les effectifs en Europe au niveau des usines de semi-finis. Il était légitime que derrière, en proportion, on réduise aussi les effectifs au niveau du siège.
6: Je peux vous demander votre rôle dans l'entreprise ?
9: Je calcule les prévisions sur les besoins à 18 mois.
6: Votre poste, il n'est pas concerné ?
9: Si, c'est tout à fait, oui, il est concerné. Normalement, on est en train de travailler pour n'avoir plus qu'un demi-poste sur ma fonction.
6: Et ça ne vous inquiète pas plus que ça ?
9: Il me reste 3 ans et demi à faire. Hein.
6: Régis s'approche de la retraite, il est plutôt serein sur sa fin de carrière, hein, mais ce n'est pas le cas de tout le monde.
10: Ça fait 10% des effectifs quand même, donc c'est quand même assez important, je trouve. On s'y attendait.
6: Cette salariée préfère rester anonyme. Elle fait partie des 17 000 salariés français et elle craint qu'on la pousse vers la sortie.
10: Nos postes partent au Canada, pas nous. On change de poste si on trouve.
6: Et si vous ne trouvez pas ?
10: On verra, hein, je ne sais pas.
6: Vous n'êtes pas volontaire pour partir ?
10: Non, il nous reste une dizaine d'années. Quand on passe la cinquantaine, on a envie de rester. Hein.
6: Aucun départ contraint, on insiste sur ce point du côté de la direction.
11: Ces mesures, en tout cas telles qu'on les souhaite et telles qu'on va les négocier, vont porter à la fois sur des parcours de mobilité interne et de mobilité externe.
6: Nicolas Mallet, directeur des relations sociales.
11: Le dispositif qu'on utilise de rupture conventionnelle collective, par définition, suppose que ce soit utilisé par volontaire pour que cet accord soit valable. Deuxième point, évidemment, quand on parle de dialogue social, quand on va négocier ça avec les organisations syndicales, elles sont extrêmement vigilantes, comme nous, à ce que chaque collaborateur qui souhaite partir parte de façon tout à fait volontaire et en pleine conscience des dispositions dont il pourra bénéficier. Donc oui, on est bien sur du départ exclusivement volontaire et absolument ni contraint ni forcé.
6: La direction se justifie par un contexte mondial compliqué, mais aussi un contexte national. Il pointe le coût du travail et la pression fiscale. Le plan de départ ne concerne que les salariés français.
4: Et oui, en France, les principaux sites qui emploient, en tout cas dans le secteur tertiaire, sont situés à Paris, Lille et Clermont-Ferrand. Et on revient sur ce plan de départ avec la déléguée syndicale centrale adjointe CFE-CGC chez Michelin, Valérie Dossin. Elle sera l'invitée de la rédaction d'ici Pays d'Auvergne dans une dizaine de minutes. On y reviendra également, bien évidemment, dans le journal de 8h. À 8h également, on parlera de cette vidéo qui fait le buzz en pleine vague de chaleur. Vidéo filmée dans un train en Auvergne. On y voit un thermomètre affiché 41 degrés dans la cabine du conducteur.
0: Ouais, en parlant de ça, j'aimerais bien savoir quelle température il fait en cuisine dans un restaurant.
4: Très chaud aussi.
0: Je pense qu'on doit être quasiment à 50, vous voyez ce que je veux dire.
4: Terrible, ça fait partie des métiers exposés à la chaleur auxquels on pense ce matin.
0: Ouais, vaut mieux être maître nageur sauveteur au bord du piscine.
4: En plein soleil ?
0: Avec un chapeau. Non, je sais pas. Bon, en tout cas, c'est une très belle journée puisque vous alliez me poser la question pour savoir quelle était la météo du jour.
4: Est-ce que ça va être une très belle journée ?
0: Mais absolument, mais oui. Je vous confirme, c'est une très belle journée qui nous attend, avec du soleil pour tout le monde, en plaine, en montagne, jusqu'à ce soir. Côté température, en Vert, on passera de 12 à 31 degrés, Aurillac de 16 à 30, en montagne du 14 à 25, Brioude de 15 à 33, Clermont 16 à 31, Issoire 15 à 32, Saint-Flour 13 à 28, Thiers 16 à 32, Vichy 17 à 33. Demain, c'est la même journée qui nous attend avec du soleil, 31 degrés en pleine, 22 degrés en montagne.
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0: 7h36, merci d'avoir choisi Ici, Pays d'Auvergne pour vous réveiller ce vendredi 29 mai. Et je pense, vous aussi, vous le pensez très certainement, on a tous besoin d'amour. France Gall.

0: Nous avons besoin d'amour, et c'est tellement vrai. France Gall, 8h20.
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0: Tous les jours, Patricia Farah se balade ici ou là, et ce matin, elle nous fait vivre une rencontre totalement improvisée.
3: Aujourd'hui, nous allons prendre un cours d'improvisation théâtrale. Nous sommes à la maison de Laura Doux au Centre culturel. Et on va assister à ce cours d'impro. Là, je tombe dans l'espace bar sur Salomé et Manon. Bonjour les filles.
4: Bonjour.
3: Vous venez pour le cours d'impro ?
4: Oui.
3: Qu'est-ce qui vous motive pour venir ?
4: On voulait faire une activité qui se rapproche du théâtre, mais sans non plus avoir beaucoup de textes à apprendre et avoir assez de liberté.
5: Ça fait du bien, et puis des fois t'as pas d'idée et tu dois pas improviser du coup, et c'est pas tout le temps facile.
6: On est plus à l'aise à l'oral, si on fait un exposé ou quelque chose comme ça.
7: Moi, je suis la plus jeune, j'ai 9 ans. C'est pour libérer mes émotions, me détendre, me défouler.
8: Moi j'aime bien venir ici parce que ça me détend, puis les gens sont très attentionnés, puis je suis passionnée de l'improvisation théâtrale, donc ça me motive.
3: C'est la prof qui arrive. Bonjour Émilie.
9: Bonjour.
3: Elles sont à fond hein, ces petites.
9: Oui.
3: Qu'est-ce que ça peut leur apporter de prendre des cours d'impro dans la vie de tous les jours?
9: Alors déjà, en impro, on accepte. Donc ça leur apprend en fait à accepter même des choses qu'ils n'ont pas forcément envie de faire, mais de trouver en fait un bon compromis, pas de dire oui bêtement, mais de pouvoir se dire oui, j'accepte parce que je suis dans le positif, mais je vais pas faire n'importe comment. Je vais aussi prendre soin de moi, apprendre à me connaître moi et à savoir quand je suis ok et quand je suis pas ok. C'est un bon moyen d'expression, de pouvoir verbaliser ce qu'on a envie de dire. Et puis à l'école, c'est primordial pour les examens. Quand on est interrogé aussi à l'oral, de pouvoir répondre clairement, posément et pourquoi pas avec une touche d'humour.
3: Attention, vous n'avez plus en même temps. T'es à la bourre, Elliot. Il paraît que c'est habituel.
10: Ouais, non.
3: Dépêche-toi. Maintenant, vous allez imaginer que on vous tire avec un fil par les fesses. Voilà, c'est ça. Exercice physique avant oral?
9: Oui, toujours un échauffement physique pour préparer le corps. Et en plus de ça, on travaille les personnages en même temps, puisque de travailler comme ça, ça permet d'adopter une position différente et donc de pouvoir donner naissance à un personnage qui peut marcher dans cette façon. Donc c'est ça que je veux. Ce que je veux, c'est que la première personne apporte déjà un élément dans son action. La deuxième va apporter un élément sur le qui, quoi, où. Et ensuite, les deux sont responsables de donner ce qui manque.
11: C'est quoi cette idée de l'enterrer dans la campagne, celle-là?
12: Vous voulez peut-être l'enterrer en ville?
11: Il y a un champ à côté de chez moi. Ça aurait pu faire l'affaire.
12: Toi, ça aurait été trop suspect.
3: Qu'est-ce qu'on aura à la fin de tout ça? Est-ce qu'au bout du compte, il y a un spectacle en préparation à un moment donné?
9: Oui, en fait, pour tous les groupes, on propose un spectacle de fin d'année. Donc ça, que ce soit pour les ados ou pour les adultes. Il n'y a que le dernier groupe qui est là depuis plusieurs années qui, eux, proposent des spectacles dans le courant de l'année.
3: Bien, écoutez, je vous souhaite en tout cas une bonne préparation.
0: Merci, Patricia, pour cette très très belle idée. Et pour vous inscrire à la maison de Laura Doux, vous allez sur la page Facebook des ateliers improvisés et hop hop hop, c'est fait.
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0: Quasiment 8h moins le quart, c'est avec Taylor Swift que nous prenons notre café maintenant.

0: Ophélia, le tableau du peintre britannique Millet en version Taylor Swift.
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0: 7h48, le choc pour les salariés du Bibendum avec cette annonce hier d'un plan de départ volontaire chez Michelin. On en parle avec votre invité Delphine Marion Boulle.
3: 1500 postes supprimés sur les 3 prochaines années. Objectif affiché, renforcer la compétitivité du groupe, développer d'autres métiers, plan qui va être discuté avec les organisations syndicales dans les toutes prochaines semaines. Parmi ces syndicats, la CFE-CGC majoritaire, nous sommes avec sa déléguée syndicale centrale adjointe, Valérie Dossin. Bonjour.
4: Bonjour.
3: D'abord, première question, est-ce que vous vous attendiez à cette annonce ou est-ce que vous êtes tombé des nues hier ?
4: Alors, il y avait des rumeurs, on s'attendait à quelque chose, mais je vous avoue que l'annonce nous a surpris à la fois par l'ampleur et puis par le timing, parce qu'elle intervient juste après l'Assemblée Générale des Actionnaires qui a eu lieu la semaine dernière, où les gérants nous ont annoncé d'excellents résultats. Donc, on est surpris et surtout, on ne comprend pas. C'est l'incompréhension qui domine.
3: Une espèce de douche froide, on ressent dans ce que vous nous dites. Ce que vous pensez peut-être, c'est aussi, cette, vous dites, une ampleur. 1500 postes, c'est énorme. Et vous, peut-être dans votre tête, vous êtes en train de vous dire 1500, plus encore, c'est votre crainte ?
4: Alors, plus encore, c'est notre crainte. Oui, on voudrait que ça s'arrête et on va tout faire pour. Mais surtout, on est fatigué de ces plans successifs chez Michelin. C'est le troisième grand plan. On y en a eu déjà par le passé. Donc, on dit aux gens, écoutez, il va falloir partir. Donc, 1500 personnes.
3: C'est 10% à peu près de la masse salariale en France.
4: C'est ça, de la masse salariale sur Clermont-Ferrand. Donc, c'est énorme. Et il y a déjà eu des plans par le passé. Et juste pour vous donner un ordre de grandeur, l'année dernière, en 2025, on a à peu près recruté à peu près 300 personnes. Et là, on en fait partir. En même temps, il y a à peu près 400 personnes qui, à Clermont-Ferrand, n'ont pas réellement de travail, pas vraiment de mission. En fait, on ne comprend pas ce qui se passe. On comprend pas, on demande un vrai pilotage des effectifs. Il faut arrêter ces plans successifs. Ce n'est pas possible.
3: Quand vous parlez des plans successifs, ça nous rappelle, il n'y a pas si longtemps, l'annonce faite des fermetures de Vannes et Cholet. Les deux usines qui sont fermées depuis quelques mois à peine, c'était 1254 postes supprimés. La direction, elle, rappelle qu'elle est attachée à la France, à Clermont-Ferrand. Vous y croyez encore à ce discours ?
4: Alors, je ne peux pas parler pour eux. J'espère qu'ils sont attachés à la France et à Clermont-Ferrand. Je pense qu'il y a des décisions business derrière. On nous dit qu'il y a des sureffectifs en France, que la France coûte trop cher.
3: Vous-même, c'est ce que vous nous dites. Il y a des salariés qui ont des postes, n'ont pas vraiment de travail, en tout cas n'ont pas de tâches attitrées, que c'est un petit peu le bazar de ce que vous nous dites.
4: Bah, le problème, c'est le pilotage des effectifs. C'est pour nous le vrai problème. C'est pour ça qu'on demande, en fait. On va exiger un pilotage des effectifs pour arrêter les plans où on fait partir des gens, on en embauche d'autres. C'est ça qu'il faut arrêter. Et pour revenir sur votre question sur l'attachement à la France, moi je voudrais souligner que ce sont les salariés aussi qui sont attachés à la France, et notamment les salariés de Clermont-Ferrand qui hier ont reçu cette annonce comme une douche froide, et qui sont attachés à Clermont, qui sont attachés à leur ville, qui sont attachés à leur emploi. Et il ne faut pas les oublier, ces gens.
3: Votre priorité, on imagine désormais, c'est les négociations sur ces départs. Est-ce qu'on sait quels sont les métiers qui potentiellement seront concernés ? On sait que 2/3 déjà, rien que les 2/3, ce sera dans le tertiaire, donc plutôt dans les bureaux, dans l'administratif.
4: C'est la seule chose qu'on sait à date, puisque l'annonce est tombée hier. On va commencer, on va aller à la table des négociations à partir de juin, et les négociations devraient se terminer vers novembre. Donc tout est à construire. La façon dont ça va se faire, les métiers qui vont être concernés, les âges, on ne sait pas. C'est vraiment l'inconnu. Néanmoins, on a 4 exigences, nous, qui seront fortes et qu'on va porter, qui sont, comme je le disais, un pilotage des effectifs, de faire attention au départ. On veut des départs volontaires, pas de pression indirecte, pas de pression directe sur les salariés. On veut une grosse attention aussi à ceux qui restent. Attention à ne pas faire de bas. Vous imaginez, les gens vont partir, donc surcharge de travail.
3: C'est ce qu'on imagine bien, la charge de travail qui risque d'augmenter, la polyvalence accrue, la perte de compétences, c'est à ça que vous pensez ?
4: Évidemment. Et donc, on a une vraie inquiétude pour les salariés qui vont rester. Attention à la santé mentale des salariés. Vous savez, c'est un grand combat, pas seulement chez Michelin, mais attention à la santé mentale des salariés, attention à leur bien-être, attention à leur charge de travail. Et pour ça, on va être extrêmement exigeant et extrêmement vigilant avec l'entreprise. Et puis, on va être bien évidemment exigeant sur les conditions de départ. Ça,
3: parce qu'effectivement, il y a une question rapidement, mais c'est pour ceux qui refuseront de partir. Parce que ça peut arriver, un poste supprimé, mais moi, je ne veux pas perdre mon poste, je ne veux pas. Qu'est-ce qui va se passer ? Vous allez négocier les portes de sortie ?
4: Alors l'entreprise nous parle de départ volontaire. Donc tout va être à négocier. Tout va être à négocier. Mais je rappelle, une de nos lignes rouges très fortes, c'est pas, ce sont des départs volontaires, pas de pression indirecte, pas de pression directe sur les gens. Donc on sera extrêmement vigilants là-dessus.
3: Merci beaucoup Valérie Dossin du syndicat CFE-CGC, majoritaire chez Michelin, déléguée syndicale centrale. Merci d'avoir été avec nous ce matin.
4: Avec plaisir. Au revoir.
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0: 7h53, des souvenirs, on en a plein la tête, son téléphone, son ordinateur, des souvenirs, on en a vraiment plein. Et trois cafés gourmands nous proposent de les partager. Comment

0: J'adore cette chanson, les paroles sont assez simples à retenir finalement. Paya, paya, papa, paya, paya, papa, moi ça me va, hein. C'est mon niveau ça.
1: C'est très troisième mi-temps.
0: Mais tout à fait. Trois cafés gourmands à l'instant avec nos souvenirs. Lui en a beaucoup des souvenirs, c'est Stéphane Bern qui se replonge pour nous dans toute l'histoire de France. Aujourd'hui ce sont les débuts de la santé animale, on voit tout cela ensemble d'ici 40 secondes.
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0: Chaque jour avec Ici Pays d'Auvergne, un peu d'histoire avant l'actu avec Stéphane Bern. Bonjour Stéphane.
9: Bonjour Philippe. Bonjour l'Auvergne.
0: Ce matin, on voyage au temps où sauver un troupeau va faire naître une science nouvelle.
9: Qui aurait pu croire que soigner une vache allait changer le destin de toutes ses congénères et le nôtre ? Au XVIIIe siècle, la France est un pays rural où les richesses circulent à quatre pattes. Les chevaux transportent les marchandises, les bœufs et les mulets labourent les champs, les vaches nourrissent la population. Sauf quand les épidémies ravagent les campagnes et que la maladie d'un troupeau fait vaciller tout un village. Face à ces catastrophes, un homme s'inquiète.
10: Mais je ne suis pas vétérinaire, essayez de comprendre ça, monsieur Guilain.
9: Claude Bourgelat. Écuyer du roi, il milite pour qu'on se penche sérieusement sur la santé animale en arrêtant de se contenter de remèdes empiriques transmis de génération en génération.
11: Docteur, il fait de l'anémie, il ne mange pas.
9: En 1761, il obtient l'ouverture de la première école vétérinaire à Lyon, où l'on enseignera publiquement les principes et les méthodes de guérir les maladies des bestiaux, selon l'arrêté du roi Louis XV. Et personne ne posera son veto. 4 ans plus tard, une autre école ouvre à Paris, sous la direction du même Claude Bourgelat, au sein du château d'Alfort. Des élèves venus de toute l'Europe se pressent pour venir étudier dans ces écoles pionnières, où l'on enseigne l'anatomie animale avec la même rigueur que celle des facultés de médecine humaine. D'ailleurs, quand un homme tombe malade, il arrive que son médecin traitant lui prescrive un remède de cheval. C'est bien là la surprise. En cherchant à sauver les troupeaux, ces pionniers posent les bases d'une approche nouvelle du vivant. La médecine de l'homme est utile à celle du cheval et réciproquement, écrit le fondateur de la science vétérinaire. Reste un mystère. Pourquoi a-t-on choisi de baptiser les endroits où se font soigner des animaux des cliniques vétérinaires et non pas des hôpitaux ?
0: Belle conclusion. 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
0: Merci pour votre fidélité à Ici, Pays d'Auvergne, il est 8h. 8h, les infos avec Delphine Marion Boulle, un sentiment de gueule de bois pour les salariés du Bibendum.
1: Après l'annonce du manufacturier Auvergnat hier, Michelin, leader mondial des pneus, va supprimer 1500 postes sur 3 ans en France. Un plan de départ volontaire avec 1 millier de postes dans le tertiaire, c'est-à-dire les bureaux, et 500 dans l'industrie. Olivier Forvoris est directeur du personnel pour la France et l'Europe du Sud.
12: C'est un plan pensé pour continuer d'adapter Michelin, en fait, à un environnement mondial qui est fortement instable, avec une concurrence asiatique très forte, une multiplication des crises, des tensions macroéconomiques et géopolitiques de plus en plus fortes. Donc, c'est un plan qui concerne la France, donc qui s'inscrit dans des contraintes économiques avec un coût du travail élevé, un coût de l'énergie et une pression fiscale qui fait partie des plus forts dans les pays industrialisés. Voilà. Et donc, ce qu'on souhaite, c'est vraiment préparer Michelin pour l'avenir, comme on l'a toujours fait, pour améliorer durablement en fait la performance de Michelin.
1: Un plan de départ volontaire annoncé une semaine à peine après la grande assemblée générale devant les actionnaires et qui intervient aussi à peine quelques mois après la fermeture définitive de deux sites, les usines de Vannes et Cholet. Pour Romain Bassiac de la CGT, c'est simple, le Bibendum ne pense qu'à gonfler les poches de ses actionnaires.
2: Aujourd'hui, la priorité de Michelin, c'est de rémunérer les actionnaires de plus en plus. On pourrait voir que cette année, c'est plus d'un milliard d'euros qui va partir aux actionnaires. Michelin a pioché dans ses caisses 200 millions d'euros pour donner à ses actionnaires. Donc aujourd'hui, derrière, c'est plus de 50% qui part aux actionnaires. Aujourd'hui, on va encore supprimer des postes, 1500. Il y a deux ans en arrière, c'était 1254 postes qui concernaient Vannes et Cholet. Trois ou quatre ans avant, c'était La Roche-sur-Yon. Mais quand est-ce que ça va s'arrêter? Aujourd'hui, on parle d'un plan de 1500 suppressions de postes. Mais chaque année, rien qu'à Clermont-Ferrand, on a entre 50 et 100 suppressions de postes chaque année qu'on va passer en CSE avec des projets qui partent et qui sont externalisés.
1: La douche froide pour les syndicats comme la CFE-CGC qui explique qu'il sera particulièrement vigilant à ce que les départs soient pleinement volontaires, qu'il n'y ait aucune pression exercée sur les salariés. La CFE-CGC qui sera aussi très attentive aux conditions de travail pour les salariés restants, au risque de surcharge de travail, de perte de compétences. C'est ce que confiait Valérie Dossin, la déléguée syndicale qui était notre invitée il y a quelques minutes. C'est à réécouter sur ici.fr.
0: Et l'annonce fait bien sûr réagir le monde politique local.
1: La députée insoumise Marianne Maximi, qui elle s'indigne, les salariés payent pendant que les actionnaires profitent, annonce d'autant plus indécente pour la députée qu'elle intervient le jour même du versement de 948 millions d'euros de dividendes aux actionnaires. De leur côté, dans un communiqué commun, le maire de Clermont-Ferrand et le président de la métropole réaffirment leur confiance dans le manufacturier, même si pour Julien Bonny et Hervé Prononce, l'annonce de Michelin appelle une attention particulière. Dossier complet à retrouver sur ici.
0: Un grave accident du travail en Haute-Loire hier.
1: Ça s'est passé à Aurec-sur-Loire. Un homme de 45 ans est grièvement blessé. Un mur s'est effondré au niveau de ses jambes. L'homme a été pris en charge à l'hôpital de Firminy. Autre accident en Haute-Loire grave aussi. Un accident d'un homme de 65 ans. Il était seul en cause. Accident de la route. Ça s'est passé à la mi-journée à Bins, à côté du Puy. L'homme a été pris en charge à l'hôpital de Saint-Étienne. On termine mais sous des records de chaleur, une vague inédite pour l'Auvergne. C'est ce que nous disait hier le prévisionniste de Météo France. On dépasse les 32 degrés dans notre région depuis plusieurs jours. On a même dépassé, Philippe, 40 degrés dans une cabine de conducteur de train. C'est un conducteur qui l'a relevé, vidéo à l'appui, ça fait le tour des réseaux sociaux. C'était sur la ligne Clermont-Aurillac, au moment de démarrer un autorail resté en plein soleil. Ce n'est pas un cas isolé parce que chez nous, en Auvergne, Emmanuel Moreau, la grande majorité des autorails ne sont pas climatisés, mais seulement réfrigérés.
6: Ils appartiennent à la série des X73500. Ils sont surnommés par les cheminots baleines ou suppositoires. Et ils ont été construits il y a 25 ans. Des trains sobres, assez peu modernes, au confort limité, car conçus pour les trajets assez courts. Alexandre Miclas est le secrétaire de la CGT Cheminots en Auvergne.
13: Le 73500, c'est le matériel qui a le moins d'emport, donc on peut emmener le moins de personnes. Et c'est surtout le matériel le moins confortable, qui ne bénéficie pas de climatisation. Donc avec des températures qui pourraient avoisiner les 40 degrés dans les trains, cette situation est tout simplement scandaleuse, à la fois pour les usagers qui sont transportés, mais au-delà pour le conducteur qui va devoir assurer son service dans ces conditions-là. D'où notre demande d'installer des climatiseurs sur les I-73-500.
6: En plus de la climatisation, la CGT aimerait que des prises de courant spéciales soient installées pour préconditionner les rames, là où elles sont garées, pour les faire refroidir bien avant le départ. Également des ombrières, les quelques autorails qui peuvent être garés à l'abri au dépôt de Clermont. On chauffe beaucoup moins. Des investissements d'autant plus importants que la région regroupe en Auvergne tous ses autorails anciens pour l'ouverture à la concurrence en 2029. Ils constitueront alors 80% des TER qui circuleront sur les lignes auvergnates.
1: Les précisions d'Emmanuel Moreau avec cette chaleur. Vous avez peut-être l'envie, l'idée de faire une balade pour trouver du frais. Et attention, pensez à bien regarder votre corps en rentrant avec cette petite bête qui peut gâcher votre rando. Bien plus encore, la tique, petit vampire qui peut transmettre des maladies comme la maladie de Lyme. Il y a une semaine de prévention qui est menée actuellement par le Centre de référence des maladies vectorielles liées aux tiques. Il est basé au CHU de Clermont-Ferrand. On va en parler dans une petite demi-heure dans l'info d'ici, avec notamment les conseils pour bien utiliser le tire-tique. La Tirtaine polluée hier, c'est cette rivière qui traverse Clermont-Ferrand, une pollution aux hydrocarbures. Ça a été signalé d'abord dans le secteur de l'établissement scolaire Saint-Alyre. Une odeur qui a amené à évacuer une partie des collégiens. Des poissons morts ont aussi été vus par un témoin. Les pompiers sont intervenus, notamment l'unité de risque chimique du Puy-de-Dôme. Il s'avère que c'est une pollution d'hydrocarbures liée au démantèlement d'une station-service dans le secteur de Fontgieve-Berthelot. La police de l'environnement est intervenue et a pris le relais.
0: L'heure du dernier match à domicile approche pour l'ASM.
1: Dimanche soir, les rugbymen clermontois recevront le Racing 92 avant dernière journée de top 14, mais dernière journée à la maison au Michelin. Si l'ASM est en 6e et donc en bonne position pour se qualifier pour les phases finales, il faut faire attention, rester sur nos gardes parce que le Racing et la Rochelle sont en embuscade derrière. Victoire donc impérative pour garder toutes nos chances de jouer les phases finales. Arthur est supporter de l'ASM, il est plutôt confiant, même s'il se méfie du Stade Rochelet qui revient très fort en cette fin de saison.
14: Bah, à La Rochelle, faut s'en inquiéter. De toute façon, on sait qu'ils sont quand même, ils ont une grosse équipe, mais je trouve que Clermont est quand même plus régulier sur cette saison, donc faut s'en méfier, c'est sûr. Faut se méfier de toutes les équipes, de toute façon, qui peuvent encore viser le top 6. Mais j'ai quand même confiance sur le fait qu'ils en fassent partie, clairement. Le match contre le Racing, il va être clé à la maison. Et puis contre un concurrent direct pour le top 6. Donc là, il n'y a pas le droit à l'erreur. Et ça mettrait quand même une vraie option pour les phases finales. Puis après, le dernier contre Bordeaux, ce serait un peu du bonus aussi. En espérant que les deux matchs soient gagnés, parce que ça mettrait pas mal de positifs pour les playoffs.
1: ASM Racing, dimanche soir, 21h05. Ce sera à vivre en intégralité sur Ici Pays d'Auvergne. Les rugbymen qui s'entraînent sous la Kenya, faut le
0: oui,
1: dire,
0: ça c'est sûr.
1: Mais qui bénéficieront d'un peu de fraîcheur dimanche soir. Ça
0: c'est vrai
1: aller
0: que ça va changer un peu parce qu'on va perdre entre 5 et 7 degrés hein, pour dimanche. Donc,

0: et 19 en montagne.
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0: Quasiment 8h09, merci d'avoir choisi ici Pays d'Auvergne pour vous réveiller en ce vendredi matin. Nous poursuivons de le faire ensemble avec une chanson, une musique très très entraînante, signée Julien Clerc.

0: de quoi danser un rock'n'roll plutôt rapide et endiablé. Lily voulait aller danser Julien Clerc.
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0: Attention aux fausses infos santé. Attention à cette arnaque, on en parle ce matin dans C'est pas vrai d'ici une dizaine de minutes. Mais avant, il est temps de retrouver l'info expresso.
2: Celle qu'on raconte à la machine à café. Avant les vacances.
0: Ou même pendant. Toujours est-il qu'aujourd'hui, on va s'intéresser à deux petites infos, ma chère Delphine Marion. Première question, à votre avis, est-ce qu'un poisson d'aquarium nous voit?
2: Je sais pas, mais s'il nous voit, il doit bien se marrer quand même. Notamment, vous savez, les gens qui font toc toc toc contre le...
0: Ça c'est horrible, ça faut pas faire.
2: J'imagine le poisson qui doit dire, mais c'est quoi ces tocards?
0: Mais oui, il faut pas faire ça. Mais en tout cas, lorsqu'on s'approche de l'aquarium, on voit que le poisson est excité. Et si en plus, on apporte de la nourriture, alors, il est là, doublement

0: d'été. Donc, quelque part, ils nous voient. Les poissons d'aquarium sont même capables de nous reconnaître en partant du principe qu'ils nous voient tous les jours leur donner à manger. Ils se disent, tiens,
1: ce il visage, arrive ou elle arrive, c'est la nourriture.
0: Cette personne arrive, oui, le repas arrive. Vous voyez ce que je veux dire? Le poisson,
1: c'est comme un chat, ça va vrai la même chose.
0: Oui, mais sauf que le chat mange le poisson et le poisson ne mange pas de chat. Mais en tout cas, c'est la même logique. Il distingue surtout des formes, des couleurs, des mouvements à l'extérieur du bocal, car les poissons sont dotés d'un champ de vision extrêmement large. D'où la bonne idée de mettre un aquarium là où il y a beaucoup de lumière. Comme ça, ça facilite pour eux la vision globale de ce qui les entoure. Comprenez le principe ?
1: Et ils peuvent voir si le chat arrive pour les manger.
0: Exactement. Et puis, petite info, comme ça, juste pour le plaisir, à votre avis, peut-être question même, quel est l'animal le plus poilu ?
1: J'en ai strictement aucune idée, je pense que je vais être surprise.
0: Eh bien, c'est la loutre de mer. Elle compte environ 140 000 poils par centimètre carré.
1: Pardon, vous pouvez répéter, j'ai mal entendu.
0: 140 000 poils par centimètre carré. Un humain, c'est entre 100 et 300 cheveux par centimètre carré. Vous voyez un
1: ça
0: peu la différence.
1: Ça coûte cher une épilation pour une loutre, on imagine.
0: Enfin, je la vois mal prendre rendez-vous. Mais bon, j'ai l'esthéticienne, pourquoi pas. Mais la réflexion mérite d'être effectivement posée. En tout cas, c'était l'info du jour. Vous serez moins bête ce soir à l'apéritif.
1: Tout à fait.
0: Donc la loutre de mer, 140 000 poils au centimètre carré. Et un humain, c'est entre 100 et 3 cheveux par centimètre carré.
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0: 8h15, c'est pas vrai, le rendez-vous anti-arnaque avec Aude Razeau. On fait attention aux fausses infos santé. Les internautes prétendent que les lunettes de soleil favorisent le cancer de la peau. C'est un exemple, mais c'est totalement faux, Aude.
5: Oui, et ce n'est pas un hasard si cette fake news, dangereuse fake news, ressurgit en ces jours de grand soleil et de grosse chaleur. Je vois passer pas mal de posts à ce sujet sur les réseaux sociaux, plus d'un million de vues pour l'un d'entre eux. Donc parlons-en. Que lit-on ? Ils vous ont dit de porter des lunettes de soleil et maintenant, les taux de cancer de la peau montent en flèche. Bon, mise au point, le syndicat des ophtalmologistes de France est formel, c'est faux, il n'y a aucun lien, aucune donnée scientifique ne va dans ce sens.
0: Alors Rod, vous dites que cette fausse information revient souvent, mais d'où vient-elle à l'origine ?
5: Eh bien, tout part d'une vidéo postée il y a 15 ans, oui, 15 ans, et que je vois encore passer sur les réseaux sociaux là ces derniers jours. On y voit un naturopathe allemand nous dire que le fait de porter des lunettes de soleil perturbe notre cerveau et l'empêche de produire le nécessaire pour protéger notre peau. Cette théorie, elle a été largement démentie depuis 15 ans, encore et encore, mais on le voit bien, ça n'empêche pas cette vidéo de revenir encore et encore. Alors, qui est ce naturopathe ? J'ai fait une petite recherche, ça m'a pris allez, 30 secondes. Il prétend aussi que le cancer n'est pas une maladie et que c'est la chimio qui tue les malades. Il prétend aussi que le virus VIH n'est pas à l'origine du sida. Bon, voilà, on cerne mieux le personnage. Renseignez-vous toujours et mettez des lunettes de soleil. Oui, c'est vivement recommandé par tous les spécialistes, les vrais. Si elles ont un marquage CE, d'ailleurs, c'est mieux. Ça veut dire qu'elles sont performantes.
0: Merci beaucoup, Aude, pour toutes ces précisions. Et on va sur ici.fr pour en savoir plus, bien entendu. On irait bien se promener avec lui tout au long de ce week-end ou même durant une semaine. Partons en Corse maintenant, ce matin, à Porto Vecchio, avec Julien Doré.

0: Une ambiance de vacances au bord de l'eau avec Julien Doré qui s'occupe d'acheter les billets. Je vous pose la question, on part ce soir. Ce serait trop beau. Lucie Agostinho nous présente depuis lundi Joaquim Cordeiro qui a quitté son pays natal, le Portugal, pour rejoindre son papa en France et éviter ainsi d'être envoyé combattre en Angola. Il n'avait que 17 ans. Le jeune homme n'a pas fait carrière dans le bâtiment, mais il a vite appris comment rénover des appartements avec une très forte envie d'investir, ce qui par la suite est devenu un plaisir. Mais pour l'heure, place à la détente.
1: Et il est temps de passer au café accompagné de délicieuses viennoiseries. Alors, qu'est-ce que c'est que ces petites pâtisseries que vous nous avez servies? Alors, ça ressemble à des petits flans et on les appelle les...
2: Pastel de nata.
3: Mmh. Bon.
2: Il est bon, petit flan?
3: Non, c'est pas un petit flan. C'est un pastel de nata.
2: Ah ouais. Pastel de nata. C'est bien ça, madame? J'aime bien mon épouse que... Je dis pas de bêtises.
1: Qui confirme. Maria qui confirme.
4: Oui, c'est bien ça.
2: Et l'autre bonbon de Berlin, c'est un petit gâteau qu'on trouve beaucoup dans les plages pour les enfants. Ils aiment bien les enfants, même les grands.
1: Les enfants, hein, pas seulement les enfants.
2: Non, les grands.
1: Vous en mangez jamais.
2: Aussi.
1: Ouais, on va goûter ça avec ce petit café délicieux. Vous avez très vite évolué grâce aussi à Maria qui est toujours à vos côtés. Vous avez cumulé plein de boulot et vous avez investi progressivement dans l'immobilier.
2: Je dirais qu'au départ, je ne savais pas trop et puis j'ai pris goût un peu à ça. Retaper des vieux appartements, faire du neuf, vendre certains parce que j'ai acheté, j'ai vendu, voilà, on a fait.
1: Alors c'est donc vrai que les Portugais savent tout faire en fait, sont bons en maçonnerie et dans le bâtiment.
2: Peut-être un petit peu exagéré. Disons qu'on essaye de faire. Tout à fait au début, quand j'ai commencé un petit peu à bricoler dans le bâtiment, j'avais un beau-frère. Il me dit, mais tu sais rien faire toi. Lui, il était très, très minutieux, assez maniaque. Ouais. Et puis, c'était mal fait.
1: Il fallait recommencer.
2: Oui. Bon, je lui dois un petit peu de ça à lui. On a rénové ces deux bâtiments. Hein. Et quand j'ai été visité, que j'ai amené mon épouse, il dit, viens voir. Elle ne voulait pas rentrer dedans. Ça va nous tomber dessus.
1: J'aimerais également qu'on parle d'une autre passion chez vous, Joaquim, c'est la musique. Ouais. Puisque vous appartenez à un groupe. J'allais dire portugais, mais il y a également des Français dans ce groupe. Hein.
2: Oui. Patrick, moi je suis autant portugais que vous. Aux amis que je vous ai constatés, donc d'accordion diatonique. C'est un accordion qui est plus petit, avec moins de touches, moins de boutons. Il y a deux sonorités. Quand on joue, on est obligé de jouer beaucoup avec ouvrir et fermer.
1: Bon, mais dites-moi, c'est bien d'en parler, mais c'est mieux d'en jouer, non ?

0: très émue en chantant cette chanson parce que, effectivement, les paroles disent quand on a une maman, on a tout, en fait.
1: Oui, voilà, quand on a une maman, on a tout. Le jour où je l'ai quittée, où je lui ai promis que je reviendrai pour lui refaire des câlins, parce que c'est, ça paraît pas, mais quand on quitte la maman pour la première fois, on n'y oublie pas.
2: Et son groupe de musique, c'est à retrouver sur Facebook, Os Amigos da Concertina, pour en savoir plus. Il est temps de jouer, on vous offre cette fois-ci deux places pour aller voir Laurent Gérard. 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
2: 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Vous nous appelez maintenant. Le temps d'écouter cette chanson extraordinaire signée

0: chanson extraordinaire signée du groupe Queen. Et nous sommes à Plaza ce matin avec Gloria. Bonjour Gloria.
1: Bonjour.
0: Plaza entre la sauvetage et Champé.
1: C'est ça.
0: Mais oui, c'est ça, évidemment. Alors, vous avez la réponse à cette question. Laurent Gérard a démarré à la télévision en 91 avec une émission, La Chance aux Chansons, présentée par... Pascal.
1: Pascal Sevran.
0: Oui, pardon. Bravo, bonne réponse.
1: C'est le matin. Hein.
0: Mais quel plaisir de ne pas vous aider à trouver cette réponse. Ça venait tout seul. Bravo, Gloria. Vous gagnez deux places pour aller voir Laurent Gérard ce 2 juin à 20h au Zénith. Ça, c'est un super moment que vous allez passer. Hein.
1: Merci, oui, je pense. Oui.
0: Ah, il est vraiment drôle.
1: Oui.
0: Vous savez qu'il chante aussi, qu'il fait des imitations.
1: Oui,
0: qu'il, il a des voix, il a des sketchs extrêmement drôles. Et son spectacle à table est vraiment très, très bien. Qu'est-ce que vous allez faire de beau, Gloria, aujourd'hui?
1: Je suis assistante maternelle, donc je garde un petit tour. Donc, voilà.
0: Déjà au boulot, quoi, en fait.
1: Au boulot, voilà.
0: Ben oui, voilà, hein, jusqu'à ce soir. Ouais. Et ce soir, c'est week-end.
1: Voilà.
0: Ah, ben vous allez pouvoir en profiter, il va faire beau. Et ça, c'est quand même pas mal de passer un week-end au soleil.
1: Ouais.
0: Bon, ben on vous embrasse, on vous remercie.
1: Merci beaucoup.
0: Bon week-end.
1: Journée à
0: bientôt.
1: Bon week-end.
0: Merci, au revoir, Gloria.
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3: Alors que les beaux jours nous donnent des envies de balade, l'acarien est vecteur de maladies, notamment la maladie de Lyme. Explication dans 2 minutes.
0: Absolument, puisqu'il est déjà 8h30 à l'écoute d'ici Pays d'Auvergne. Il est donc temps de retrouver le 90 secondes en France et dans le monde qui nous est présenté en ce vendredi matin par Valentine Lotesse.
3: À Caen, la chute des températures. Rafraîchissement dès cet après-midi par le nord-ouest, indique Météo France. Après de nouveaux records enregistrés hier, jamais il n'a fait aussi chaud en mai à Angoulême. 37,8 degrés relevés par Météo France et 11 départements encore en vigilance orange ce matin. Le corps d'un bébé sorti d'une rivière, âgé de seulement quelques jours. Il s'agit peut-être, selon le parquet d'Angers, du nourrisson recherché depuis la tentative de suicide de sa mère cette semaine dans le Maine-et-Loire. Des millions pour des cocottes. 42 millions d'euros seront investis chez Staub, spécialiste de la cuisine dans le nord de la France, et menacé un temps de délocalisation en Asie. Radio France vous révèle cette annonce prévue à l'occasion du salon Choose France sur les investissements étrangers dans notre pays. Les dégâts seront les mêmes, que le PSG gagne ou perde. L'inquiétude de l'UMI, l'Union des métiers et des industries de l'hôtellerie en Île-de-France, à la veille de cette 2e finale consécutive des Parisiens en Ligue des champions de foot. Ils affrontent Arsenal demain. 3 Français au 3e tour de Roland-Garros. Diane Paris, Moïse Kouamé, 17 ans seulement, est qualifié hier après un match de près de 5 heures. Mais aussi Quentin Alice, opposé ce soir au numéro 3 mondial du tennis, Alexander Zverev. Véritable icône de la musique, à 83 ans, Paul McCartney sort un 19e album studio aujourd'hui. The Boys of Dungeon Lane, inspiré des premières aventures du Britannique avec les Beatles.
4: Le grand reportage qui vous parle de promenade avec les beaux jours pour fuir la chaleur aussi. Ces derniers temps, on est nombreux à partir se promener. Mais attention, en rentrant, mieux vaut inspecter votre corps, celui de vos enfants aussi. Les tiques passent à l'attaque. Le petit insecte, vecteur de maladies, notamment la maladie de Lyme, le centre de référence des maladies vectorielles liées aux tiques, organise une semaine de sensibilisation, des animations, des rencontres, des démonstrations aussi, comme au campus des CESO à Aubière, Juliette Michelot.
5: Où Robin et Victor repartent avec un tire-tique offert.
6: Moi perso, j'ai un chien et il a souvent des tiques en ce moment.
7: Je voulais aussi en acheter, donc ça tombe bien parce que je fais souvent des randonnées, donc j'en attrape souvent. C'est vrai que c'est pratique pour éviter de choper des maladies, quoi.
5: Dilek Coban, attaché de recherche clinique au centre de référence, propose même de s'entraîner sur des peluches. On a cousu de petites perles dans les endroits humides et où la peau est fine, derrière d'oreilles, aisselles, nombrils et autres plis où se logent souvent les tiques.
8: Ils choisissent le tire-tique qu'il faut et puis on leur montre le bon geste, bien glisser sous le corps de la tique et de tourner en appuyant sur la peau. Il faut surtout pas tirer vers le haut, toujours dans le même sens, jusqu'à ce que la tique sorte de la peau, au fait. Il faut surtout éviter que la tête de la tique reste coincée dans la peau.
9: Quand on est piqué, il faut l'enlever le plus rapidement possible, à minima dans les 24 heures, puisqu'après 24 heures, c'est là où elle peut injecter la borrélia.
5: La bactérie à l'origine de Lyme. Environ 16% des tiques en sont infectées. Isabelle Lebert m'en montre quelques-unes. Elle est ingénieure de recherche à l'INRAE.
9: J'ai trois stades de Ixodes ricinus, donc qui transmet la maladie de Lyme.
5: Tous les mois, elle collecte les tiques à côté du puits de la vache pour mesurer leur présence. Avec le réchauffement climatique, on les trouve même au-delà de 1000 mètres. Et elles sont actives en ce moment, confirme Esteban.
7: Je me suis fait piquer, ça devait être dans la semaine, parce que j'étais chez mes grands-parents à la campagne, et donc dans les champs, je les ai enlevés. On a bien désinfecté. Et
5: puis... Reste à surveiller ce cercle rouge autour de la piqûre.
7: Oui, elle n'est pas encore partie, mais ça devrait aller. Je pense qu'il allait rester un jour, donc voilà, je verrai. Mais sinon, j'irai consulter, mais normalement, ça devrait aller.
5: Ce qui doit inquiéter, c'est une plaque rouge qui s'étend, parfois des symptômes neurologiques, rhumato. C'est là qu'on peut prescrire un traitement antibiotique. Et puis la chercheuse Isabelle Lebert lui propose aussi de signaler le lieu et la date de sa piqûre sur le réseau CITIC.
9: L'objectif, c'est d'avoir une idée de la distribution des tiques en France, à la fois dans le temps et dans l'espace. Et ensuite, les gens peuvent, s'ils le souhaitent, envoyer leurs tiques à Nancy. Donc, ils font une ticothèque. Par exemple, ils ont pu montrer que les gens se faisaient piquer majoritairement dans les forêts, les prairies, mais également dans les jardins. Ça amène de nouvelles questions de recherche.
5: Avec des citoyens qui ont prélevé les tiques de leur jardin pour aider la recherche et la prévention. Et
4: pour signaler une piqûre de tiques, il faut aller sur le site citique.fr. Pour cette semaine de prévention, vous avez conférences, animations, notamment demain matin, samedi, sur le marché d'Issoire. Et puis, rien que cet après-midi aussi, une randonnée dans le parc de la Source de Volvic. Le reste de l'actu en Auvergne, c'est bien évidemment cette nouvelle cure de minceur pour le Bibendum. Quelques mois après la fermeture de deux usines à Vannes et Cholet, Michelin annonce de nouvelles suppressions d'emplois, 1500 départs volontaires sur les trois prochaines années. On va y revenir en détail dans le journal de 9h, à 9h également. On reviendra sur le pic de chaleur qui est encore en cours chez nous et cette vidéo qui fait le buzz, filmée dans la cabine d'un conducteur de train en Auvergne. Vidéo à l'appui, il a filmé le thermomètre qui affichait 41 degrés. Peut-être pas 41 degrés pour tout le monde, mais non. Au moins 30, 31, 32 encore aujourd'hui.
0: Mais oui, absolument. Absolument, absolument. Alors vous parlez de CITIC, du coup je suis sur le site de CITIC. Et en Auvergne, Auvergne-Rhône-Alpes, il y a eu 12 457 signalements. Voilà. C'est impressionnant, hein, ce que
4: c'est un bon
0: vous nous racontez. CITIC, là, c'est voilà, plein d'infos et tout, c'est très très bien. Le temps pour aller se promener, justement, pour aller rencontrer toutes ces tiques qui nous attendent en pleine, comme en montagne, tout au long de cette journée ensoleillée. Eh bien, voilà, il va faire beau, on va en profiter jusqu'à ce soir, que ce soit en pleine ou en montagne, avec des températures élevées. Encore une fois, en Béarn, on va passer de 12 à 31 degrés, Aurillac de 16 à 30, en montagne de 14 à 25, Clermont de 16 à 31, Issoire de 15 à 32, Thiers de 16 à 32, Vichy de 17 à 33. Demain, c'est la même journée qu'aujourd'hui. 31 degrés attendus demain après-midi en plaine, 22 en montagne. Dimanche, un ciel un petit peu plus voilé, une petite baisse des températures. 27 en plaine, 19 degrés en montagne. Mais en tout cas, c'est un beau week-end qui nous attend et l'info est quand même bonne à prendre. Si vous avez une info route, bien sûr, vous nous appelez. On fait la route ensemble. 04 73 34 2000.
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0: Allez, 8h37, encore un effort. Ce soir, c'est le week-end et nous sommes là pour vous accompagner avec une très très belle programmation musicale en ce vendredi matin. Kate Bush, le tout dernier Mylène Farmer et Daniel Balavoine.

0: Formidable chanson avant-gardiste, hein, sortie en 1980, Mon fils, ma bataille, Daniel Balavoine.
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0: 9h20, dimanche, c'est la journée mondiale sans tabac. C'est peut-être pour vous le moment d'arrêter de fumer. On en parle avec le docteur Kierzek sur ce sujet d'ici quelques minutes, juste avant 9h. Mais avant, place au sport. Les handballeuses du HB Cam vont tenter une incroyable remontada.
3: Elles reçoivent demain Rennes-Saint-Grégoire pour la finale retour de la D2 féminine. Elles ont perdu le match aller. Elles doivent désormais l'emporter avec 8 buts d'avance pour être titrées championnes de France de 2e division. Et ben, le Bastard, il faudra donc une incroyable performance. Pas un miracle, mais pas loin, parce qu'en cette fin de saison, l'équipe n'est pas en grande forme.
4: Les derniers entraînements sont particulièrement intenses. Le HB Cam est passé complètement à côté du match aller, mais la capitaine Charlotte Kiefer veut vite tourner la page.
5: Focus sur le match. On a une remontada à effectuer là, donc on se focus à fond sur ce match, à fond sur notre défense, à fond sur notre attaque, ce qui n'a pas marché au match aller, et de repartir sur bonne base.
4: Pour Aïdiatou Dembélé, une des meilleures joueuses du HB Cam cette saison, interdiction de passer à côté d'une finale malgré la fatigue de fin de saison.
6: On en vit une ou deux dans la vie, et je pense qu'on a tellement envie d'aller chercher cette victoire qu'on ne le sent pas, la fatigue mentalement et tout ça, on ne le sent pas du tout, quoi. De toute façon, on n'a pas le choix, on fait du hand et on enchaîne plusieurs matchs, donc il faut vraiment qu'on passe à autre chose vite et qu'on donne le meilleur de nous-mêmes.
4: Il n'empêche que le match aller a été particulièrement raté, c'est même un des pires de la saison pour la coach Florence Sauval.
7: Inexistante, ça n'enlève pas les valeurs de l'équipe de Rennes, c'est une belle équipe qui a mis l'intensité, l'engagement qu'il fallait à la maison. On a existé 15 minutes et puis après plus rien. On était hors projet, dans tous les curseurs on est en deçà, donc ça laisse une belle marge quand même.
4: Il faut maintenant remonter 8 buts de retard, mais pour la coach, pas question de s'arrêter sur ce chiffre.
7: Je pense pas au résultat, parce que si on pense au résultat et on pense à l'écart de but, on jouera pas. Donc l'objectif, c'est, moi j'attends de mes joueuses de l'engagement, de l'intensité et puis plein d'audace. Donc on va tenter des choses et on verra ce qui se passera. Et dans tous les cas, on tentera notre chance. On ne s'avoue pas vaincu. Tout est possible dans le sport. Donc on tentera notre chance jusqu'au bout.
4: Pour elle, la remontada n'a rien d'une mission impossible.
7: Tout est possible. C'est une question d'état d'esprit, d'engagement, d'intensité et de montrer les valeurs que l'on a ici à la maison, comme on l'a eu toute la saison, que ce soit ici ou à l'extérieur. Ce qu'on a montré à Rennes n'est pas le HB Cam, donc j'attends de mes joueuses individuellement et collectivement un bel engagement et surtout se dire à la fin on regrette rien, on a fait le travail, et être capable de se regarder dans les yeux. Voilà.
4: Quoi qu'il arrive, remontada ou pas, championne de France ou pas, ce match sera une très bonne préparation pour la prochaine grande échéance, la double confrontation pour monter en première division.
0: Allez, rendez-vous samedi soir à la Maison des Sports. Coup d'envoi pour le match HB Cam Rennes-Saint-Grégoire à 20h30. Les places sont à 8 euros pour le grand public, 4 euros pour les étudiants. C'est gratuit pour les moins de 16 ans.
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0: 9h moins le quart en ce vendredi 29 mai, c'est la sortie du tout nouveau single de Mylène Farmer. L'album sortira à l'automne prochain. Et voici donc le premier single que l'on découvre ensemble. Le titre, c'est À qui le tour ?

0: C'est à qui le tour à l'instant? Vous venez d'écouter, de découvrir le tout dernier single de Mylène Farmer. Son prochain album sortira à l'automne prochain, 8h48.
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0: Arrêtez de fumer, pourquoi, comment? On en parle avec le docteur Kierzek d'ici 5 minutes. Mais avant, nous allons parler d'un très très beau spectacle, un chant de la terre, concert et bal. Ce sera le vendredi 5 juin à 20h à la coopérative de Mai à Clermont-Ferrand. C'est Clermont Auvergne Opéra qui met en place cette programmation. Conception, direction artistique, chant et texte, Romy Estève, c'est notre invité. Bonjour Romy.
3: Bonjour.
0: Alors, parlez-nous de ce chant de la terre. On nous propose une expérience musicale et poétique unique. Mais de quoi s'agit-il en fait?
3: Il s'agit déjà, on peut imaginer deux soirées en une, puisque la première partie est un concert plutôt classique, que j'appelle un peu un oratorio, puisque on fait se rencontrer la poésie de Marcel Delpastre avec la musique de Gustav Mahler et d'André Mainviel. Mmh. Et donc c'était un moment un peu contemplatif où on découvre cette poésie, on découvre ces musiques et puis surtout la manière dont on les joue qui est peu conventionnelle. Et puis la soirée évolue vers un bal et donc finit par un moment extrêmement festif et d'une grande, enfin toute la soirée est vraiment sous le signe d'une grande communion, humanité, j'ai envie de dire, avec vraiment des belles œuvres qu'on met en présence les unes avec les autres, et aussi une rencontre de musiciens au plateau, puisque on a des musiciens qui viennent vraiment des musiques improvisées, jazz, populaire, et puis des musiciens qui viennent de la musique classique, pour le dire grossièrement.
0: Et avec ça, une douzaine de musiciens, c'est ça?
3: Au plateau, on est 15.
0: Ah oui.
3: On est 14 instrumentistes, 14 chanteurs, et puis une chef d'orchestre pour diriger tout ce monde-là à certains moments précis, puisqu'on fait des adaptations de musique symphonique de Gustav Mahler, et en donnant, en faisant des sorties de route, en ajoutant un peu notre imaginaire populaire et en essayant de croiser aussi les musiques qui nous viennent du Limousin, de là où Marcel Delpastre a grandi. Et on donne à entendre évidemment ses textes. Il y a aussi un tissage, une écriture avec la vidéo, puisque je suis allée filmer un peu la campagne là-bas et ça me faisait penser à ce que je disais d'elle.
0: Donc il y a de la musique, il y a des vidéos, il y a du chant lyrique, du scat, de la poésie, de l'improvisation, tout cela avant un bal. C'est ça un peu la...
3: Oui, c'est ça. Et à la rencontre de Marcel Delpastre, qu'il faut absolument connaître. En plus, à Clermont-Ferrand, on n'est pas très très loin de là où elle a vécu et c'est un trésor de... d'artistes, de femmes, de penseuses, vraiment, j'invite et je suis très heureuse de la faire découvrir à ceux qui ne la connaissent pas, et ils sont malheureusement très très très très nombreux.
0: Voilà. Bon, vous êtes là et nous sommes là pour donner un petit coup de boost justement à cette notoriété, à cette connaissance de l'artiste, quoi, finalement. C'est une création, Romy.
3: Oui, on peut dire ça, même si finalement ça met en présence du répertoire. Mais la manière dont on le fait et comment ça circule au plateau, comment ça circule avec le public et tout ça, c'est effectivement plutôt de l'ordre d'une création.
0: À partir effectivement d'un répertoire, on le comprend bien. C'est donc une très très belle soirée, un chant de la terre, concert et bal, le vendredi 5 juin à 20h à la coopérative de Mai de Clermont-Ferrand. Et Clermont Auvergne Opéra nous permet d'offrir deux invitations aux auditeurs, aux auditrices. Il suffit de nous appeler au 04 73 34 2000, premier arrivé, premier servi. On vous offre ces deux places avec grand plaisir. Et vous allez découvrir tout le travail dont on vient de parler, un chant de la terre. Juste un mot pour terminer, Romy, conception, direction artistique, chant, texte, ça fait du boulot pour vous, dites donc, pour un tel spectacle.
3: Oui, bien sûr, c'est mon travail. Moi, je dirige une compagnie, j'écris des spectacles... et j'ai adoré travailler sur ce sujet-là. C'était vraiment en même temps vertigineux parce que les œuvres sont immenses, celle de Marcel Delpastre, celle de Gustav Mahler. Mais c'était aussi une joie parce que c'était la perspective de retrouver André Mainviel, qui est quand même quelqu'un d'extraordinaire, et son équipe, et une formidable équipe en général d'instrumentistes sur cette soirée-là. Vraiment, c'est éblouissant de les voir jouer. Voilà, donc c'est vraiment une grande joie d'avoir fabriqué ce truc-là.
0: Un chant de la terre, concert et bal vendredi 5 juin à la coopérative de Ménage 20h. Merci d'avoir été avec nous, Romy Estève.
3: Avec grand plaisir, merci, au revoir.
0: Et bonne journée, au revoir. Place à la musique avec Kate Bush, Babouchka.

0: Babouchka avec Kate Bush à l'instant sur les ondes dissipées de vers 8h57 quasiment. Eh oui, vous reconnaissez la petite musique qui va bien pour recevoir le docteur Kierzek comme tous les jours. Et on va s'intéresser à la journée mondiale sans tabac qui se déroule ce dimanche 31 mai. On va voir maintenant avec le docteur comment finalement arrêter de fumer et pourquoi. Bonjour docteur.
1: Bonjour à tous. Une bonne résolution que beaucoup d'entre vous ont prise et parfois reprise et reprisée comme une vieille chaussette. Arrêter de fumer. Alors comment on fait pour ne pas devenir chèvre, ne pas exploser son frigo, ne pas étrangler son collègue avec sa propre cravate? Je vous donne quelques clés. D'abord, arrêtons de nous mentir. Le tabac, c'est une vraie drogue. C'est pas qu'une histoire de volonté. La nicotine, c'est elle le chef de gang de cette drogue. Et elle se fixe dans notre cerveau, sur des récepteurs. Et une cigarette, c'est du plaisir. C'est comme ça que votre cerveau va entretenir cette addiction. Sauf qu'à force, ces récepteurs, ils deviennent exigeants, ils réclament, ils harcèlent, ils demandent encore un peu plus. D'où, quand on arrête, les symptômes de manque, l'irritabilité, l'anxiété, les troubles du sommeil. Mais bonne nouvelle, ce manque, ça dure 3 semaines. 3 semaines à traverser une zone de turbulence et après, ça se calme. Alors, la vraie question, c'est comment on tient ces 3 semaines? Première règle, faites-vous aider. Ne partez pas en mode, je vais arrêter à force du poignet, que la volonté, parce que le poignet, il va craquer. Il y a aujourd'hui plein d'armes efficaces, des patchs, des gommes, des pastilles, des sprays. Ça s'appelle les substituts nicotiniques et ça vous donne la dose de nicotine. Cette substance qui est la substance addictive, mais sans les substances toxiques de la fumée. Ça réduit le manque de 50 à 70%. Deuxième règle, trouvez votre motivation. Pas une bonne motivation comme « Oh, je veux vivre plus vieux », etc. Non, quelque chose de concret. Dans un mois, je pourrais monter les escaliers sans m'arrêter. Ou alors, je vais économiser 250 euros par mois. Vous voyez, la récompense, elle est tout de suite. Et puis, troisième règle, anticipez les déclencheurs, le café, l'apéro. Ce sont des pièges. Et donc, il faut changer un peu ses routines.
0: Alors, docteur, parlez-nous du fait de craquer. Est-ce que c'est grave?
1: Un craquage, ce n'est pas une rechute. Si vous tombez de vélo une fois, ou n'allez pas brûler votre vélo, par exemple. Le pire ennemi, c'est le tout ou rien. Vous avez fumé une clope, finalement, c'est pas grave, tant pis. Vous ne devenez pas fumeur pour autant, vous gardez le bénéfice de vos efforts. Donc là aussi, faites-vous accompagner en particulier par Tabac Info Service. Vous allez voir sur Internet, il y a un vrai coach qui peut vous accompagner, puis vous pouvez le faire en équipe, en famille, avec les collègues de boulot, etc. Et dernier conseil, au bout de quelques heures, quelques jours, quelques semaines, vous allez ressentir les bénéfices, le goût qui revient, l'odeur qui revient, le souffle qui revient. Tout ça, c'est des cadeaux que vous faites à votre organisme. Allez, d'ici là, portez-vous bien.
0: Et bon week-end, docteur. On vous retrouve en pleine forme lundi matin, bien sûr. La suite du programme sur les ondes dissipées de 20, c'est avec Guillaume Claveau. Bonjour Guillaume.
2: Bonjour Philippe, bonjour tout le monde.
0: Les décodeurs de ce vendredi sont consacrés à
2: l'insolite dans le Puy-de-Dôme et dans le Cantal. Avec Pascal Moulier, qui est historienne, entre autres, et qui a, avec son mari Pierre, commis ces deux bouquins, donc le Puy-de-Dôme insolite et le Cantal insolite. On va faire le tour de ces deux départements et peut-être un peu plus encore.
0: Et je pense qu'on va découvrir de belles choses.
2: Oui, il y a des chances.
0: Bonne émission, mon cher.
2: Merci.
0: Et à demain.
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2: Vous avez choisi la plus belle radio d'Auvergne. Merci à vous. Il est tout pile 9h. Les infos sont présentées par Delphine Marion Boulle. Bonjour Delphine Marion.
4: Et bonjour à tous.
2: Une nouvelle cure minceur pour le Bibendum.
4: Quelques mois après la fermeture de deux usines à Vannes et Cholet-Michelin, a de nouveau annoncé des suppressions d'emplois. Le leader mondial va mettre en place un plan de départ volontaire. 1500 postes sur 3 ans, les deux tiers dans les fonctions tertiaires, c'est-à-dire dans les bureaux, le reste dans l'industrie. Célestin Navarro, les baisses d'effectifs s'enchaînent chez le fabricant de pneus.
5: Jusqu'à 1500 personnes en moins d'ici 2029, la direction se justifie par un contexte économique fortement instable. Le groupe pointe aussi le coût du travail en France et la pression fiscale, je cite. Mais ce n'est pas la première vague de baisse des effectifs. Il y a moins de 2 ans, automne 2024, le groupe annonçait la fermeture de 2 usines, 1250 salariés concernés. Les usines de Vannes dans le Morbihan et de Cholet dans le Maine-et-Loire définitivement fermées. Et au même moment, en Haute-Loire, les salariés du site de Blavozy étaient contraints au chômage technique. Partout en France, des congés imposés et des usines à l'arrêt. Lors de l'Assemblée Générale devant les actionnaires la semaine dernière, le PDG Florent Ménégo annonçait 26 milliards d'euros de chiffre d'affaires en moins pour l'année 2025. Alors forcément, la direction veut toujours moins de personnel en France, mais il promet qu'il n'y aura aucun départ contraint. train que des départs volontaires avec un plan d'accompagnement sur 3 ans.
4: Et 2/3 donc de ces suppressions de postes concernent le secteur tertiaire, des emplois majoritairement basés à Paris, Lille, Clermont-Ferrand. Le syndicat CFE-CGC explique qu'il sera particulièrement vigilant à ce que ces départs soient pleinement volontaires, qu'aucune pression ne soit exercée sur les salariés. Le syndicat sera aussi attentif aux conditions de travail pour les salariés restants, risque de surcharge, perte de compétences, expliquait Valérie Dossin, la déléguée syndicale, qui était notre invitée ce matin. Son interview est à réécouter sur ici.fr.
2: Du côté des élus, la députée France Insoumise Marianne Maximi s'indigne.
4: Une annonce d'autant plus indécente pour la députée du Puy-de-Dôme qu'elle intervient, je cite, le jour même du versement de 948 millions d'euros de dividendes aux actionnaires de Michelin. De leur côté, dans un communiqué commun, le maire de Clermont-Ferrand et le président de la métropole réaffirment leur confiance dans le manufacturier clermontois, même si pour Julien Bonnier, Hervé prononce l'annonce de Michelin appelle, je cite, une attention particulière.
2: Un grave accident du travail en Haute-Loire hier.
4: C'est un homme de 45 ans qui a été grièvement blessé à Aurec-sur-Loire dans l'après-midi. Un mur s'est effondré au niveau de ses jambes. L'homme a dû être transporté à l'hôpital de Firminy. Un homme de 65 ans lui a été également gravement blessé en Haute-Loire, conséquence d'un accident de la route qui a eu lieu à la mi-journée à Binz. C'est à côté du Puy. Il était seul en cause dans cet accident. L'homme a été pris en charge à l'hôpital de Saint-Étienne.
2: Un thermomètre à 41 degrés dans une cabine de conducteur de train.
4: La scène a été immortalisée, si l'on peut dire, par un conducteur en début de semaine sur la ligne Clermont-Auriac. 41 degrés côté conducteur, à peine moins pour les voyageurs. Comme pour une majorité d'autorails chez nous, celui-ci n'est pas climatisé mais seulement réfrigéré. Et quand la rame stationne en plein soleil, eh bien c'est tout simplement impossible de faire ensuite redescendre la chaleur. Jean-Baptiste Artaud est l'un des représentants de la CGT Cheminots en Auvergne.
6: Là, on a vu qu'avec 30 degrés, le conducteur est arrivé sur son engin, il faisait quasiment 45. Et il avait ramené son ventilateur personnel pour évacuer la chaleur. Et avec ce ventilateur, il a réussi à descendre à 41 degrés. Pour finalement arriver à destination, il faisait encore 39, 2h30 après. Quasiment 3 heures de trajet entre 41 degrés et 39 degrés en cabine. Donc autant dire que là, il a clairement pris sur lui pour assurer la mission. C'est pas une vidéo qu'on a faite pour faire le buzz. C'est qu'en fait, c'est les conditions de travail pendant 2-3 heures. Mais là, nous, en tant que syndicat, on a voulu intervenir pour dénoncer ça, parce qu'en fait, ça suffit de mettre en danger un peu tout le monde, les passagers, la sécurité des circulations et nos conducteurs qui mettent en jeu leur santé.
4: Un propos recueilli par Emmanuel Moreau. La CGT demande la mise en place d'un préconditionnement, c'est-à-dire une prise de courant qui permettrait de mettre en marche le système de réfrigération bien avant le départ du train. En cette période de chaleur, tiens, ça a accentué sans doute l'effet. Vous l'avez peut-être vu et senti hier à Clermont-Ferrand. La Tirtaine a été touchée par une pollution. C'est cette rivière qui traverse la ville. Des odeurs d'hydrocarbures signalées du côté de Saint-Alyre. Des poissons morts aussi vus par un témoin. L'unité de risque chimique des pompiers du Puy-de-Dôme s'est rendu sur place pour procéder à des analyses et des barrages filtrants. Il s'avère qu'il s'agissait d'hydrocarbures liés au démantèlement d'une station-service dans le secteur de Fontgièvre-Berthelot. La police de l'environnement a pris le relais.
2: Le Premier ministre Sébastien Lecornu l'envisageait. Le ministre des Affaires étrangères l'a fait.
4: Jean-Noël Barrot l'annonce ce matin, il y a quelques minutes même. Il annonce avoir saisi la justice française au titre de l'article 40 du Code de procédure pénale pour dénoncer les violences contre les militants français, ceux de la flottille pour Gaza, après cette vidéo diffusée par les autorités israéliennes. On y voit les militants de cette flottille humanitaire agenouillés, brutalisés par les forces de l'ordre de l'État hébreu. Parmi ces militants présents sur le bateau, il y avait Mohamed Baba, enseignant de chimie à l'université de Clermont-Ferrand. Il n'a pas hésité, lui, à parler de torture. Il s'était confié à notre micro. Vous avez son témoignage sur ici.fr. Et puis un mot de vélo à l'honneur aujourd'hui et demain à Vichy. La ville organise la fête du Tour, alors que le Tour de France partira de Vichy le 15 juillet prochain. Au programme aujourd'hui, défilé de mode à 18h au Parc des Sources sur le terme du Tour. Demain matin, balade conviviale de 8 km. Petit repérage du parcours de parade des coureurs de la Grande Boucle dans Vichy. Et puis il y a d'autres sorties vélo au programme l'après-midi. C'est gratuit, mais attention, il faut s'inscrire. Ça risque d'être un petit peu sous la chaleur, ce défilé de mode et cette petite balade à vélo.
2: Il y a des chances. Un classique de la contrepétrie pour la météo. Il fait beau et chaud. Voilà, vous l'avez ?
4: Je crois que je l'aime.
2: Oui, bah, il fait chaud et beau. Hein,
4: la canicule s'emballe aussi.
2: Là, je vous la laisse, mais pas de vigilance pour notre Auvergne, malgré des températures bien estivales. Dès ce matin, 28 sur le Nord-Allier, 25 à Vichy et Brioude, 26 à Clermont et Aurillac, 22 à Saint-Flour. Cet après-midi, quelques vagues nuages sur l'Allier, jusqu'à 35 à Moulins et Montluçon, 33 à Brioude, 32 à Clermont, 31 à Amber et Aurillac, 29 à Saint-Flour. Pour ce week-end, ciel voilé pour tout le monde et les mêmes températures demain samedi. Dimanche, il fait encore très chaud, mais les orages arrivent. Alors le barbecue, ben, c'est demain.
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2: Ici, Pays d'Auvergne, il est 9h07, un duo très soleil, hein, c'est de circonstance. Votre radio préférée vous offre Bernard Lavillier et Jimmy Cliff, Mélodie, Tempo, Harmonie.

0: Mélodie, tempo, harmonie, Bernard Lavillier et Jimmy Cliff.
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0: Avec aujourd'hui en studio Pascal Moulier et qui plane au-dessus comme ça, votre compagnon, votre mari, Pierre. Bonjour Pascal.
3: Bonjour.
0: On vous a invité parce que vous avez sorti il y a quelque temps déjà, mais c'est pas très ancien. Le Puy de Dôme insolite, qui est votre deuxième bouquin dans la catégorie, puisque vous aviez auparavant édité et écrit tous les deux le Cantal insolite.
3: Oui, tout à fait.
0: Bon, alors on parlera des autres bouquins parce qu'il y en a un petit paquet derrière. On va d'abord présenter Pierre, hein, puisque les absents ont toujours tort. Vous avez le droit de dire ce que vous voulez sur lui. Pierre, il est prof de philo.
3: Tout à fait, raison pour laquelle il est absent aujourd'hui, puisqu'il est en classe, en train de préparer ses élèves pour l'épreuve du baccalauréat, puisqu'il est professeur de philosophie, mais par ailleurs, historien, passionné de nombreux sujets, spécialiste de nombreux sujets sur l'histoire et le patrimoine de l'Auvergne.
0: Et d'ailleurs, il a fondé une revue.
3: Tout à fait, il est directeur de la revue qu'il a fondée, Patrimoine en Haute-Auvergne, qui traite de sujets peut-être un peu plus pointus que les ouvrages qu'on est amené à confier à des éditeurs.
0: Oui, parce que le Puy de Dôme insolite et le Cantal insolite, ce sont des ouvrages grand public, ce qui ne veut pas dire que ce sont des ouvrages où vous survolez l'histoire et le patrimoine, hein, c'est fouillé, mais c'est accessible et c'est pas universitaire. On est bien d'accord.
3: Tout à fait, c'est exactement l'idée, c'est de rendre accessible à un public le plus large possible, avec une dimension un peu pédagogique, un peu attractive, mais l'insolite étant un prétexte pour amener à découvrir plus en profondeur l'histoire d'une région ou d'un pays.
0: Et vous, Pascal, alors quelle est votre formation? Vous êtes autodidacte, mais enfin, comme ça fait longtemps que vous travaillez avec Pierre, peut-être a-t-il déteint sur vous, mais je ne veux pas résumer vos savoirs à uniquement ceux de Pierre.
3: Alors moi, j'ai une formation artistique et en histoire de l'art, et les hasards de la vie m'ont amené à être recrutée par le diocèse de Saint-Flour, pour lequel je fais fonction d'archiviste et de bibliothécaire, et ça nous a amené l'un comme l'autre depuis 30 ans à mettre notre nez dans les archives un peu en permanence. Mais par rapport à peut-être notre particularité, c'est que on est le nez dans les archives, mais on est aussi énormément sur le terrain. C'est absolument essentiel d'être sur le terrain pour découvrir. Quand on veut découvrir en profondeur un territoire, il faut à un moment donné y aller et le vivre.
0: Oui, et ben alors justement, l'histoire de l'art, déjà, ça peut aider pour les découvertes que vous faites, parce que il y a des vieilles pierres dans les deux ouvrages que vous avez sortis, mais il y a aussi d'anciennes publicités, des tags. L'éventail est large.
3: C'est très varié, il faut avoir l'esprit ouvert. Pour le premier livre...

0: quant à l'insolite et pour le deuxième, on a procédé de la même manière, c'est-à-dire on est en mode d'immersion, si je puis dire. Mmh. Et pour le Puy-de-Dôme, plus précisément, on connaît bien l'Auvergne, on travaille sur l'Auvergne depuis une trentaine d'années. Mais pour le Puy-de-Dôme, on s'est dit, dans ce projet de livre, il y a un an et demi, là, il faut qu'on passe en immersif. Donc concrètement, chaque fois que la météo le permettait, on partait pendant 2 jours et on dormait sur place et on partait à la découverte du pays.
1: L'histoire de l'art pour vous, la philosophie pour Pierre, la sociologie, hein, après, quand on sort comme ça, et puis vous sortez le nez des archives pour marcher le nez en l'air, on peut dire ça comme ça.
0: Exactement.
1: je lis, avant qu'on écoute un peu de musique, une partie de la préface que vous avez écrite toutes les deux. L'insolite pourrait paraître léger, alors qu'il est surtout subtil. L'insolite peut révéler des profondeurs, faire mieux sentir une réalité. Bon, on va parler de tout ça encore ensemble dans quelques instants. Ici, Pays d'Auvergne, il est 9h15. Quand deux grands faiseurs de chansons se rencontrent, ça donne « Il faudrait que pleuve l'amour ». Il faudrait qu'il pleuve aussi un petit peu. C'est signé Francis Cabrel et Pascal Obispo.

0: Puisse-t-on les entendre tous les deux, il faudrait que pleuve l'amour, Pascal Obispo et Francis Cabrel.
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0: En compagnie de Pascal Moulier et avec l'ombre de Pierre Moulier qui plane, puisqu'il est en cours, il donne des cours de philo, il y a le bac là bientôt, pour parler du Puy de Dôme insolite et du Cantal insolite, deux ouvrages co-écrits par ce couple. Pascal, on a commencé à l'évoquer, votre méthode de travail, elle a évolué entre le Cantal et le Puy de Dôme, hein, vous nous disiez.
2: Bah, disons que nous vivons dans le Cantal, donc le Cantal insolite, il s'est écrit un peu différemment, puisqu'on avait déjà plus d'une vingtaine de publications à notre actif, un territoire qui avait déjà été arpenté très très minutieusement, et à un moment donné, sur un coup de tête, on s'est dit, allez, on fait un guide insolite, et on l'a fait très rapidement en faisant une sorte de best-of de nos meilleures découvertes.
0: Vous aviez de la matière.
2: On avait largement la matière et on a essayé d'avoir une approche vraiment la plus ouverte possible et ça a fonctionné. Alors, on a eu beaucoup de retours de gens qui d'habitude n'ouvraient jamais un livre d'histoire et qui nous ont dit bah là ça nous a plu parce que on comprenait tout, ça nous a donné envie d'aller aussi découvrir des lieux. Et par rapport au Puy de Dôme, il a fallu procéder un peu différemment. Donc, pendant un an et demi, chaque fois que été comme hiver, ça c'est important.
0: Ouais.
2: Été comme hiver, chaque fois que la météo le permettait, on partait pendant deux jours. On choisissait un point de chute et puis là, on prospecte systématiquement.
0: Vous rayonniez depuis ce point de chute.
2: Exactement. Et sans chercher l'insolite, parce que si vous cherchez l'insolite, vous êtes sûr de ne pas le trouver. Alors, on a une approche peut-être un peu atypique, c'est-à-dire qu'on va visiter évidemment les villages, on va visiter les musées quand il y en a un peu systématiquement, mais on visite aussi toutes les églises, on visite les cimetières, on va partout en fait.
0: Mm-hmm.
2: On va partout, on s'imprègne pour découvrir déjà la personnalité du pays, au niveau du bâti, au niveau de sa profondeur historique. Et puis, pour donner un simple exemple, on était à Maringue, on a passé pas mal de temps dans l'église de Maringue, qui a un patrimoine très très riche. Avec mon mari a fait énormément de photos, pris du temps pour faire ses photos, et moi pendant ce temps j'ai toujours une torche sur moi et je balayais ma torche sur le sol et je découvre des inscriptions et au bout de 5 minutes je m'aperçois qu'en fait il y a des quantités de dalles funéraires qui remontent jusqu'au XVIe siècle et vous avez toutes les grandes familles maringoises qui se faisaient enterrer dans l'église qui sont encore là en fait, personne le voit. Personne n'y a fait attention et c'est la torche qui révèle ça. Et j'ai fait des recherches généalogiques qui permettent de dévoiler qui sont ces gens. Donc c'est très émouvant en fait. Vous tombez sur une inscription, vous complétez avec des recherches historiques et généalogiques et puis vous découvrez, faites découvrir des gens et des particularités.
0: Il y a du religieux, bien entendu, parce que l'art religieux est très présent hein, en Auvergne, mais il y a aussi du profane.
2: Exactement. À Nonant, par exemple, on a découvert ce qui a été très bien valorisé par la commune, d'ailleurs, cette activité très intense de féminine, de femmes qui lavaient le linge de toutes les stations thermales et d'une bonne partie de la ville de Clermont. Et donc, c'est quelque chose... Là, on est dans la profondeur sociologique, parce que vous avez des cartes postales anciennes où on voit des femmes qui conduisent des chars à bœufs, sauf qu'à la place du bois, ces chars sont...
0: Chargés de linge.
2: Se charger d'une montagne de linge. Mmh. Et puis, c'est l'avoir, prenait une dimension presque industrielle. Et donc, une activité féminine oubliée. On est vraiment, on est ouvert à tout. On a, par exemple, une petite particularité, c'est de déchiffrer des linteaux qui peuvent contenir des inscriptions mystérieuses. Et puis, quand on fouille, on cherche, on découvre des gens, tout simplement. Faire découvrir des gens.
0: Votre science, on l'aperçoit, on la sent. En revanche, quand on lit le bouquin, on l'oublie et ça c'est plutôt agréable parce que effectivement c'est accessible à tout le monde. Hein, il suffit de commencer à mettre le nez dedans. Il est évidemment, ils sont évidemment très illustrés, ces livres, hein, puisque Pierre fait de nombreuses photos et que les notices qui les accompagnent les expliquent. Sans être trop profonde et trop scientifique, mais sans être uniquement en surface. Donc
2: voilà, l'idée c'est de dépasser l'anecdote, l'aspect superficiel et anecdotique, c'est de que l'insolite soit une accroche pour après apprendre quelque chose. On n'est pas là pour concurrencer les guides d'office de tourisme. Justement, notre idée c'est de s'adresser à un public large pour faire connaître sous un angle un peu différent. Tout simplement des choses qu'on a souvent sous les yeux et qu'on remarque pas.
0: On continue à voyager dans le Cantal et le Puy-de-Dôme insolite d'ici quelques minutes. Alors, dans moins d'une minute, c'est la reine du disco qui arrive. J'ai nommé Diana Ross avec Upside Down, suivi de quelques petites idées de sortie avant de retrouver Pascal Moulier et ses insolites auvergnats.
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0: Diana Ross, Upside Down.
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0: Le festival Tous en BD, 16e édition, c'est ce week-end à Saint-Bosire. Et bien sûr, il rassemble différents auteurs de bandes dessinées. Samedi et dimanche, venez à la rencontre des auteurs et profitez de leurs dédicaces. Mais aussi des ateliers pour les enfants et un escape game. Découvrez toutes les rencontres, dédicaces, ateliers et animations qui vous attendent. Ainsi que les librairies Momie Clermont et Le Vagabond. Ainsi qu'une boutique proposant des produits réalisés par les étudiants de deuxième année de BTS du lycée Lafayette. Vous allez aussi profiter de moments de convivialité autour des repas, bien sûr. Les passionnés de l'association BD en Limagne vous invitent donc à Bullet ces 30 et 31 mai à Saint-Bosire. Renseignements sur le site tousenbd63.fr pour le programme détaillé. Ce soir, à l'Opéra de Clermont, un concert, celui de Jamal Bey, qui vient dévoiler son nouvel album, Les Dernières, c'est le titre de l'album. Il propose un répertoire mêlant compositions originales, standards du jazz français et grands classiques de l'American Songbook, revisité en français. Un jazz manouche, vocal, contemporain et 100% francophone. Jamal Bey échangera autour d'un buffet à prix libre, à l'issue du concert au foyer Barbala, où le disque sera disponible à la vente. Le tarif du concert, c'est 15 euros.
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0: En compagnie de Pascal Moulier avec Pierre, une pensée pour Pierre, prof de philosophie qui donne ses cours avant le bac, pour parler de leur ouvrage commun, Le Puy de Dôme Insolite et Le Cantal Insolite. Le Cantal Insolite qui est épuisé, non pas le Cantal mais le livre.
3: Oui, là, il est sur la fin. Il a déjà été réédité. Il reste encore quelques exemplaires, mais c'est vrai qu'il est actuellement, je crois, sur la fin de son du stock, on va dire.
0: Eh ben, ça permet de fréquenter les médiathèques et les bibliothèques où on risque de le trouver. Il y a des chances quand même.
3: Ah oui.
0: Sinon, on se le fait prêter, tout ça. Et puis parce que les différentes notices, notamment pour le Puy de Dôme Insolite, qui est lui toujours à la vente, on peut les picorer. Ces notices, on n'est pas obligé de le lire de la page 1 à la page 100.
3: Exactement. C'est vraiment l'idée. C'est de se laisser un peu porter aussi par les photos, puisque mon mari est aussi photographe et les photos servent à illustrer certaines notices, mais il y a aussi des petits cahiers photos qui d'images insolites le point de vue du photographe et on peut se laisser porter par les sujets dans n'importe quel ordre.
0: Et des photos d'ailleurs, il y en aura sur le site où on pourra écouter et réécouter cette émission, notamment alors c'est souvent Pierre qui les fait pratiquement toutes, je crois. Abdon et Sénène, c'est comme ça qu'on dit, des nobles persans.
3: Oui, alors ça, c'est quelque chose qui m'a intrigué parce que ce sont des saints qu'on trouve dans des églises du Puy de Dôme et qu'on ne trouve pas du tout dans le Cantal. Donc ça fait partie des spécificités intéressantes on pourrait dire mais ça c'est l'aspect religieux. En réalité, on sort complètement de l'aspect de la dimension religieuse puisque dans le Cantal, vous allez trouver beaucoup de Saint-Roch parce que Saint-Roch protège le bétail et le bétail à cornes, et c'est vrai que dans le Cantal, on ne rigole pas avec le bétail à cornes. Un saint protecteur efficace. Et puis dans le Puy de Dôme, on va trouver des saints Vernis qui protègent la vigne, on va trouver Abdon et Senin qui sont des saints persans. On se dit mais qu'est-ce qu'ils fichent dans le Puy de Dôme, qu'est-ce qu'ils fichent en Auvergne? Eh bien en fait, ils protégeaient, ils étaient invoqués pour les intempéries terribles aujourd'hui comme avant pour les paysans, à savoir la grêle,
0: pour les vignerons en particulier.
3: Les vignerons et puis même les cultures, toutes les cultures de Limagne en fait.
0: Et à Orcival, au milieu du Puy de Dôme, tout en haut, là, il y a un bateau aussi. Qu'est-ce qu'il fait là, ce bateau ?
3: À Orcival, on venait prier Notre-Dame d'Orcival pour la libération des prisonniers, pour tout un tas de choses, mais cette maquette de bateau de galériens a été envoyée en ex-voto, on appelle ça comme ça, c'est-à-dire en remerciement parce qu'on a été, on a reçu une grâce et en l'occurrence probablement quelqu'un qui a échappé à un naufrage ou été libéré d'une servitude.
0: Ça, c'est du patrimoine médiéval, hein, presque, hein, on peut dire, je parle des saints. Vous avez aussi grappillé du patrimoine contemporain. Attardons-nous un peu sur les différents graffitis que vous avez relevés à droite à gauche.
3: Alors, les graffitis, ils vont être plus en illustration et montrent que on s'intéresse aux signes qui sont laissés. Alors, ça peut être des signes qui sont laissés au début du 19e siècle sur une maison avec des maçons qui inscrivent le nom de la personne, du propriétaire de la maison, mais qui ne savent pas lire. Donc, c'est écrit absolument n'importe comment. ça paraît hiéroglyphique et en réalité, il faut juste avoir en tête que ce sont des gens qui ne savent pas lire et qui sculptent le nom un peu comme un petit enfant qui commence à écrire ne voit pas qu'il manque une lettre ou que c'est écrit à l'envers. Et alors le déchiffrage de ces linteaux, de ces inscriptions, il y a un petit côté magique en fait de révéler le nom. Et puis aujourd'hui il y a encore des graffitis. Alors il y en a franchement qui sont très moches.
0: Il y en a qui sont très drôles aussi.
3: Et qui enlaidissent nos villes. Et puis il y en a qui sont assez marrants. Et il n'y a pas de raison de bouder son plaisir.
0: Tout ça, on les découvre dans vos deux ouvrages, Le Cantal insolité et Le Puy de Dôme insolite. Le Puy de Dôme insolite qui est édité aux éditions des Monts d'Auvergne.
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0: Ici, Pays d'Auvergne, il est 9h36, l'heure de s'écouter Serge Gainsbourg. Oui, mais interprété par Alain Chamfort. Vous l'avez reconnu, j'en suis sûr, cette chanson Manureva, bien sûr.

0: Alain Chamfort, Manu Reva sur Ici Pays d'Auvergne.
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0: On parle du Puy de Dôme insolite et du Cantal insolite aujourd'hui dans les décodeurs. Et dans le livre de Pascal et Pierre Moulier, il y a 5 pages consacrées à ce troubadour qu'on écoute un peu.
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0: 5 pages sur Jean-Louis Murat, est-il besoin de le présenter? Présentons-le, oui, Jean-Louis Murat. 5 pages, qu'est-ce qu'il a d'insolite, Jean-Louis Murat? Dites-moi, Pascal.
4: Alors, ce qui est insolite chez Jean-Louis Murat, c'est que c'est un artiste qui est enraciné dans une hyper-ruralité, parce que, comme vous le savez, Jean-Louis Murat ne vivait pas à Paris, il vivait à Douarès, ce petit hameau de la commune d'Orcival. Et par ailleurs, il a produit une musique blues-rock, très influencée par les États-Unis. Et trouver les États-Unis et trouver l'Amérique au pied de Tuileries et Saint-Nadoir, c'est quand même assez insolite.
0: Oui, c'est vrai que c'est un drôle de cow-boy.
4: Voilà. Et puis, ça, c'est le côté un peu récurrent de notre propos. C'est on va dire que c'est l'accroche pour amener à autre chose. Et mon mari a vraiment souhaité rendre justice à Jean-Louis Murat sur un aspect qui a été trop souvent négligé. C'est-à-dire que quand on regarde les interviews, c'est toujours le côté grande gueule qu'on retient.
0: Oui, il en jouait un peu. Hein,
4: il en jouait un peu, c'est vrai. Ça faisait partie de son charme, mais on oublie que ça a un peu gommé, disons, que c'était un intellectuel, que c'était quelqu'un d'une très grande culture, et il a voulu aussi revenir sur la façon dont il a intégré son amour du pays dans la plupart de ses chansons, et aussi l'homme de culture qu'il était, en plus d'être un excellent musicien.
0: Vous en citez plusieurs, hein, des chansons, évidemment, parce que pour ceux qui connaissent pas l'Auvergne avant d'y avoir mis les pieds, parce que ça arrive, s'ils écoutent Jean-Louis Murat, ils ont une carte postale pratiquement à chaque chanson.
4: C'est ça, il embarque dans beaucoup de chansons, et il y a énormément de références à la géographie.
0: On écoute le col de la Croix-Morant, voilà. Dont il y a une photo dans le bouquin, hein, qui a été recouvert d'autocollants. Le col de la Croix-Morant, c'est une photo de votre mari, issue de l'album Le Manteau de Plume. Et donc voilà, oui, vous en citez plusieurs des chansons où il parle de son Auvergne avec des mots que seul lui s'est trouvé, j'imagine.
4: Cette Auvergne, il la connaissait vraiment bien, parce que il a vécu vraiment issu du monde paysan, et puis très tôt il a fait le choix de ne pas vivre à Paris, ce qui est très rare en fait.
0: Hein. Ce qui est insolite.
4: Ouais.
0: Vous avez eu l'occasion de le rencontrer ou pas du tout?
4: Uniquement par sa musique.
0: Bon, c'est déjà pas mal.
4: C'est déjà pas mal.
0: Dans un instant, les Australiens d'In Excess avec Original Sins. Mais avant, une autre carte postale auvergnate signée Jean-Louis Murat, extrait de son album Babel. Camping à la ferme.
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0: Original Sin, le péché originel, c'est In Excess, les Australiens d'In Excess sur ici, Pays d'Auvergne. Il est 10h-10.
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0: On parle Puy de Dôme, insolite, et Cantal, insolite, avec Pascal Moulier, autrice, auteur-heureux. Sans eux, auteur avec son mari Pierre, donc de ces deux ouvrages, Pierre qui est prof de philosophie, vous qui êtes, qui avez une formation en histoire de l'art. Est-ce que il y a d'autres projets concernant les insolites autour de l'Auvergne et en particulier, Pascal?
3: Dans l'immédiat, non, mais c'est quelque chose qu'on a à l'esprit. Ça pourra être peut-être la Haute-Loire insolite, mais c'est pas ce qui est, on va dire, dans les tuyaux tout de suite.
0: Alors, qu'est-ce qui est dans les tuyaux tout de suite ? Alors, déjà, je rappelle que Le Puy de Dôme insolite est édité aux éditions des Monts d'Auvergne, et que Pascal, prof de philosophie...
3: Pierre.
0: Pardon. Je suis désolé, Pierre, prof de philosophie, est également auteur de romans.
3: Alors, il vient de publier son premier roman, c'est tout nouveau. C'est un roman qui s'intitule Le gardien du père Arche, et qui a été publié par cette jeune maison d'édition, les éditions du Colporteur, il y a quelques semaines, c'est tout récent.
0: Alors, est-ce que c'est un roman régionaliste ?
3: C'est un roman qui s'inscrit dans l'histoire du pays, dans les montagnes. Ça parle de noms de lieux, mais c'est pas un roman régionaliste par rapport à la définition classique du terme. C'est comme, pour reprendre son expression, c'est un roman régionaliste subvertif.
0: Oula, d'accord.
3: Subversif.
0: Est-ce qu'il y a de l'insolite là-dedans ?
3: Pas spécialement, non. C'est un roman qui est axé sur l'enracinement.
0: On parlait là pendant le disque et je suis tombé en feuilletant votre ouvrage que j'avais déjà feuilleté, mais celui-là m'était passé à côté. Celle-là, une notice sur une fontaine égyptienne à Combronde. Qu'est-ce qu'elle fait là, cette fontaine, et comment elle est arrivée?
3: Voilà, c'est vraiment de l'insolite, parce qu'on se dit, mais qu'est-ce qu'une fontaine égyptienne fait dans une ville auvergnate ? Eh bien, tout simplement, c'est une fontaine qui développe taillée dans la pierre de magnifique pierre de Volvic, qui développe tout un tas de références liées à l'Égypte, et c'est lié au général de Cé, qui est un personnage qu'on retrouve beaucoup à Clermont et dans les environs. Qui a suivi Napoléon dans ses campagnes, et notamment la fameuse campagne d'Égypte.
0: Ah, voilà, donc il a voulu mettre un peu d'Égypte dans son Auvergne, mais il ne l'a pas ramené d'Égypte, celle-là.
3: Non, il ne l'a pas ramené, mais par
0: elle
3: contre...
0: Elle est inspirée.
3: À Combronde, on a voulu rendre hommage au général en faisant ces clins d'œil. C'est une très belle fontaine qui c'est typiquement le genre d'éléments où on passe à côté, on remarque pas, alors qu'en réalité c'est très beau, c'est la grande époque des ateliers volvicois, avec des sculpteurs qui sont vraiment des maîtres, c'est ce genre d'objets qui sont entourés par des voitures aujourd'hui, on n'y fait pas attention, alors que c'est beau et intéressant.
0: Nous, comme un des mortels, on n'a pas forcément l'œil aiguisé comme le vôtre, celui de Pierre et le vôtre, Pascal. Et justement, on peut se référer à ces deux ouvrages pour ne pas passer à côté des choses. Deux ouvrages qui sont à la fois instructifs, mais également qui permettent de se détendre et de voir l'Auvergne autrement. Je le rappelle, Le Cantal insolite, allez dans toutes les bonnes médiathèques et bibliothèques parce qu'il est quasiment épuisé. Et Le Puy de Dôme insolite, que vous pouvez trouver et qui est en vente également en ligne chez l'éditeur Édition des Monts d'Auvergne. Merci beaucoup, Pascal Moulier.
3: Merci à vous.

0: La Madone sur ICPI d'Auvergne, Madonna Like a Prayer. Bonjour Laurent Boucry.
1: Bonjour Guillaume Claveau.
0: Comment ça va Laurent Boucry?
1: Bien, bien, je vous emmène à un spectacle de théâtre pour parler de quelque chose qui nous concerne nous.
0: Ah.
1: Tous les deux.
0: Ah, je, quoi?
1: La prostate.
0: Ah, oui, je pensais aux lunettes, moi, vous voyez. De...
1: Non, alors,
0: vous mettez les doigts où vous voulez.
1: Mais... vous mettez vos lunettes où vous voulez. L'association La Bourbonnaise pour Elle propose la pièce Radicale le 25 juin avec l'auteur qui sera en notre compagnie pour parler de ce sujet un petit peu délicat mais avec beaucoup d'humour.
0: Absolument.
1: On va parler de tout ceci dans un instant avec ici Pays d'Auvergne.
0: Eh ben, bonne émission. Bonne
1: Merci
0: journée.
1: Bien, Guillaume.
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1: Belle journée à toutes et à tous. Nous sommes le vendredi 29 mai, il est 10h. 10h, les infos ici Pays d'Auvergne vous sont présentées par Delphine Marion Boule. Bonjour.
3: Bonjour Laurent, bonjour à tous.
1: C'est l'incompréhension qui domine.
3: Ouais, chez les salariés et les syndicats de Michelin, après l'annonce d'un plan de départ volontaire, les mots sont de la représentante de la CFE-CGC. 1500 postes supprimés sur les 3 prochaines années chez le manufacturier clermontois. La CFE-CGC, syndicat majoritaire, explique qu'elle sera attentive d'une part à ce qu'aucune pression ne soit exercée pour obtenir les départs, d'autre part aux conditions de travail des salariés restants, notamment la surcharge de travail ou la perte de compétences. La représentante était notre invitée ce matin sur ICI Pays d'Auvergne. Son interview est à réécouter sur l'application ICI. Le Bibendum a expliqué sa décision par le coût du travail en France, la pression fiscale et le contexte international.
1: Localement, l'annonce fait réagir évidemment le monde politique.
3: Dans un communiqué commun, le maire de Clermont-Ferrand et le président de la métropole réaffirment leur confiance dans le Bibendum, même si pour Julien Bonny et Hervé Prononce, l'annonce de Michelin appelle, je cite, une attention particulière. Ça a fait bondir de son côté la députée insoumise du Puy-de-Dôme. Les salariés payent pendant que les actionnaires profitent, souligne Marianne Maximi. Cette annonce est d'autant plus indécente, selon la députée, qu'elle intervient le jour même du versement de 948 millions d'euros de dividendes aux actionnaires. Vous avez le dossier complet sur ces annonces de Michelin, ce plan de départ volontaire sur ICI.fr.
1: La justice saisie dans l'affaire de la vidéo de la flottille pour Gaza.
3: C'est Jean-Noël Barrot, le ministre des Affaires étrangères, qui l'annonce ce matin. Il annonce avoir saisi la justice pour dénoncer les violences commises contre les militants français, saisies au titre de l'article 40 du Code de procédure pénale. Ça concerne cette vidéo diffusée par les autorités israéliennes. On y voit les militants de cette flottille humanitaire agenouillés, brutalisés par les forces de l'ordre de l'État hébreu. Parmi ces militants se trouvait notamment Mohamed Baba, enseignant en chimie à l'université de Clermont-Ferrand.
1: Un thermomètre de plus de 40 degrés dans un train auvergnat.
3: La vidéo qui fait le buzz, filmée par un conducteur dans sa cabine sur le Clermont-Auriac en début de semaine. Le thermomètre affichait 41 degrés précisément. L'autorail était resté en plein soleil et comme une grande majorité des autorails chez nous en Auvergne, il n'est pas climatisé mais seulement réfrigéré. La CGT réclame plusieurs mesures, notamment que des prises de préconditionnement soient installées là où les rames sont garées pour les faire refroidir bien avant le départ. Le syndicat réclame également des ombrières. Vous l'avez peut-être vu, senti à Clermont-Ferrand, la Tirtaine touchée hier par une pollution, des odeurs d'hydrocarbures signalées dans le secteur Saint-Alyre, des poissons morts aussi vus par un témoin. L'unité risque chimique des pompiers du Puy-de-Dôme s'est rendue sur place. Elle a procédé à des analyses. Elle a également mis en place des barrages filtrants. Il s'avère qu'il s'agissait d'hydrocarbures liés au démantèlement d'une station-service dans le secteur de Fontgève-Berthelot. La police de l'environnement a pris le relais.
1: Patrick Bruel ne sera plus avec les Enfoirés.
3: Oui, vous ne l'entendrez plus. L'artiste se retire de la troupe suite et conséquence des multiples plaintes. 9 au total pour l'instant concernent le chanteur, des plaintes pour viol et agression sexuelle. Encore du grosse chaleur.
1: Du gros soleil.
4: Je suis gros soleil.
1: Et en effet, il sera
3: c'est
1: bien.
3: C'est dommage que vous n'ayez pas l'image.
1: Je fais super bien le gros soleil.
3: Vous faites super bien le gros soleil.
1: Ouais, 4 ans de conservatoire pour faire le gros soleil, c'est pas mal quand même. Vendredi 29 mai, la journée ensoleillée en cette Saint-Aymar. Bonne fête aux Aymars, on les embrasse bien fort. 26 à 29 pour les altitudes sous le soleil. 31 à 33 en pleine. La nuit prochaine, quelques voiles nuageux. 13 à 17 degrés au réveil. Et puis demain, on retrouvera des nuages d'altitude. Le temps reste agréable. Mais il peut être un petit peu voilé le petit soleil par moment. 27 à 30 degrés en altitude, 30 à 33, toujours les températures estivales. et pour dimanche 31 mai. Votre week-end continue avec un soleil qui fera de belles apparitions en début de journée, puis le temps va devenir variable. Les nuages vont prendre le dessus et des averses vont se produire dans l'après-midi. Les températures restent d'un bon niveau, elles chutent un tout petit peu, 25 à 31 degrés pour l'après-midi dominical. Pour lundi, du soleil, les températures qui varieront de 25 à 29 degrés et ça chute un petit peu également pour mardi 2 et mercredi 3 juin, les maxi aux alentours de 23 à 24 degrés.
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1: Et toute la musique qu'on aime, avec ici Pays d'Auvergne bien sûr, et Johnny Hallyday. Dans un instant, je vous emmène du côté de la Bourbonnaise pour elle, l'association qui propose la pièce Radicale le 25 juin prochain. Nous en parlons dans un instant avec son auteur.
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1: Pièce de théâtre radicale jeudi 25 juin à 20h à Liseur Espace, proposée par l'association La Bourbonnaise pour elle, qui vous convie d'ailleurs ce dimanche 31 mai à l'édition 2026 de La Bourbonnaise pour elle, ce dimanche. Inscrivez-vous dès maintenant sur le site labourbonnaisepourelle.fr. Parcours de presque 6 km, marche allure libre, course compétition. N'hésitez pas à aller sur le site La Bourbonnaise pour elle et vous pourrez voir que le 25 juin à 20h, on vous propose une pièce de théâtre radicale. Pour en parler plus amplement, nous sommes avec son auteur, David Frisman, qui est avec nous. Bonjour David.
2: Bonjour Laurent, bonjour à toutes, bonjour à tous.
1: Bienvenue, ravi de nous accueillir. Cette œuvre, la pièce radicale, raconte le parcours de Paul, un homme guéri d'un cancer de la prostate, avec un ton parfois drôle, parfois touchant, mais toujours très humain. Quelle est l'idée de cette pièce radicale? Événement déclencheur ou une rencontre particulière, David Frisman?
2: C'est un événement déclencheur. Il y a 10 ans, j'ai moi-même été opéré d'un cancer de la prostate. J'étais alors plutôt jeune pour ce type de pathologie, puisque j'avais 48 ans. Et puis étant déjà auteur et comédien depuis de très nombreuses années, je me suis dit, je vais en faire une pièce. Et puis j'ai écrit, peut-être était-ce une façon aussi de dépasser tout ça. Et puis la pièce a vu le jour grâce à l'association Sérum, qui est une association de malades et d'aide aux malades masculins, sur les cancers masculins. Et puis la pièce, elle est jouée maintenant depuis 4 ans, un peu partout en France. On était il n'y a pas très très longtemps, en mars dernier, on était à côté de Clermont-Ferrand, à Corneau d'Auvergne.
1: Oui.
2: Et puis là, on revient effectivement avec plaisir à Isère le 25 juin prochain.
1: À Isère Espace pour la pièce de théâtre radicale. Le cancer de la prostate est malheureusement très fréquent, mais paradoxalement, on en parle peu publiquement. Vous avez traité ce sujet-là de manière décalée, bien sûr, David.
2: Oui, je voulais parler de ça de manière plus légère, alors même si le sujet, lui, bien sûr, n'est pas léger. Bon, c'est aussi ma façon de faire, hein. Les pièces que j'ai écrites sont souvent humoristiques. Mmh. Et là, très rapidement, est venue l'idée de faire incarner la prostate par une comédienne. Donc, c'est une comédienne qui joue la prostate et qui explique le parcours de Paul, qui apprend qu'il est malade et puis qui rencontre des médecins. Vous l'avez dit, il est guéri à la fin de la pièce, ça veut dire que au moins il n'y a pas à se soucier d'avoir un événement dramatique au cours du spectacle. Et le fait qu'il y ait une comédienne comme ça qui joue cette prostate incarnée crée tout de suite du décalage, crée tout de suite de l'humour. Et puis, vous savez, l'humour, c'est toujours très proche du drame, en fait.
1: Bien sûr, oui.
2: Et donc, il va rencontrer des médecins, on va voir que parfois il n'est pas écouté comme il le voudrait, il va exprimer ses peurs, ses angoisses, ses espoirs. Et tout ça, ça crée effectivement une vraie comédie, c'est-à-dire que les gens rient beaucoup au cours de la pièce, réellement, à plein de moments, il y a vraiment des gros éclats de rire. Mmh. Mais ça fait quand même passer le message d'information et de prévention.
1: L'humour, justement, aide à faire tomber certains tabous. Je propose un extrait, justement, de Madame Prostate qui nous parle.
3: J'étais très déçue que Paul ne sache pas à quoi je lui servais. Tous ses organes semblaient avoir de l'importance à ses yeux. Il disait:
4: chérie, je vais aller courir, c'est bon pour le cœur.
3: Ou encore:
4: chérie, je vais mettre de la crème après rasage, c'est bon pour la peau.
3: Jamais je n'avais entendu dire:
4: chérie, je vais masturber un bon coup, c'est bon pour la prostate.
1: Voilà, le ton choisi, l'humour, le second degré, le décalage, bien sûr, la pièce radicale mêle humour, pudeur et émotion pour aborder ce sujet souvent passé sous silence, radical, le jeudi 25 juin à 20h à Isère Espace, proposé par l'association La Bourbonnaise pour elle. Pourquoi radical? Pourquoi ce titre, David
2: Frisman? Parce que lorsqu'une opération de la prostate a lieu, on appelle ça une prostatectomie radicale.
1: D'accord.
2: C'est une ablation radicale de la prostate. Et puis parce que ça provoque aussi un changement de vie radical. Et donc je trouvais que ce titre radical était tout à fait approprié. Après, je trouvais aussi en termes de communication que ce titre, comme on dit, flashait bien, tapait bien.
1: Bien sûr.
2: Donc voilà, il cochait toutes les cases.
1: Jeudi 25 juin, 20h, la compagnie La Clé des Planches vous propose cette comédie de David Frisman, notre auteur qui est en notre compagnie, au théâtre Sylvia Montfort à Isère Espace. Plus d'infos et renseignements sur La Bourbonnaise pour elle. Dans un instant, on va parler de la surprise, de la peur du traitement et de la sexualité qui sont inhérents, ces thèmes-là, dans la pièce radicale que nous propose David Frisman. À tout de suite.

0: Et oui, c'est tout nouveau, tout beau, et c'est avec ici Pays d'Auvergne que vous le découvrez, le tout dernier Mylène Farmer, intitulé « C'est à qui le tour ?»
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0: De retour avec David Frisman, auteur de la pièce Radicale, qui sera jouée le 25 juin prochain dans le cadre d'une soirée organisée par l'association La Bourbonnaise pour elle. Ce dimanche, eh bien, il y a la fête, la course, ce dimanche 31 mai, labourbonnaisepourelle.fr pour tout découvrir. Et puis le 25 juin, cette pièce intitulée Radicale. David Frisman, vous êtes l'auteur, vous avez travaillé avec des médecins et des professionnels de santé?
3: Oui, bien sûr, on travaille toujours en collaboration avec des professionnels de santé. Alors, moi, j'ai raconté mon histoire telle que je l'ai vécue, et c'est un cas parmi d'autres. Comme je vous l'ai dit, moi, j'ai été opéré il y a 10 ans. Aujourd'hui, là, il y a eu des nouveaux traitements, il y a des nouvelles choses, notamment beaucoup plus d'opérations avec des robots qui font que les effets secondaires sont beaucoup moins invasifs. Mmh. Ce qui fait que je modifie quand même de temps en temps le texte de la pièce.
0: Ah oui.
3: Et oui, pour je dirais coller à l'actualité,
0: bien sûr,
3: notamment
0: oui,
3: nouveaux traitements. Et puis à la fin de la pièce, on a toujours un moment d'échange très important avec des médecins, des professionnels de santé, des urologues, des radiothérapeutes, parfois des cancérologues, des patients aussi. Ça, c'est la deuxième partie, c'est la deuxième couche. C'est-à-dire qu'on rit beaucoup pendant la pièce. Et puis après, il y a beaucoup de moments d'information, d'explication, de prévention. Qu'est-ce qu'on peut faire, comment on peut éventuellement se dépister ou en tout cas avoir des informations sur d'éventuels symptômes. L'un ne va pas sans l'autre.
0: Ouais. Un débat animé par des professionnels de santé fera donc suite à la pièce le jeudi 25 juin à 20h au théâtre Sylvia Montfort à Heather Espace. Pour les auditeurs qui connaissent mal ce cancer, puisque vous avez planché un petit peu dessus avec ce vrai souci de réalisme et pour vous être scientifiquement juste pour cette pièce est important, qu'est-ce qu'il faut savoir aujourd'hui sur le cancer de la prostate, David Frisman?
3: C'est donc le cancer le plus répandu chez les hommes. Il touche à peu près autant de personnes que le cancer du sein. Donc c'est un cancer important en France et il y a une mortalité qui est importante. Mais c'est aussi un cancer qui a de très bons traitements. Il y a beaucoup de solutions thérapeutiques qui vont de l'opération à l'hormonothérapie, à la radiothérapie, il y a même maintenant de la médecine nucléaire. Donc c'est un cancer à bas bruit, c'est-à-dire qu'en fait les symptômes du cancer de la prostate sont assez légers. Et ça vaut le coup de se faire dépister, de demander à son médecin ce qu'il en pense.
0: Oui.
3: Il y a des marqueurs. On peut demander à son médecin de faire un contrôle de PSA, par exemple. Alors, je sais qu'il y a des médecins qui vont dire que ce n'est pas forcément le marqueur le plus essentiel, qui ne va pas dire que vous avez un cancer de la prostate. Mais ça permet d'avoir des informations. Et c'est vrai que ça ne fait pas partie des cancers qui, à partir de 50 ans, comme le cancer du sein, le cancer du côlon, ont des dépistages organisés par la Sécurité sociale. Mais ça vaut le coup pour un homme à partir de 45-50 ans, surtout s'il y a eu des cancers dans la famille précédemment.
0: Bien sûr.
3: De se dire à son médecin, tiens, je ferais bien un petit contrôle, est-ce que ça va, comment ça se passe, etc.
0: À l'issue de la pièce de théâtre Radicale, lors des premières représentations, est-ce que vous avez eu des réactions qui vous ont marqué, David Frisman?
3: Moi, je me souviens toujours de la première réaction lorsqu'on a fait la première lecture de cette pièce. C'est-à-dire qu'on ne l'a pas encore jouée, on a fait une lecture. C'était dans la Drôme, à côté de Valence, et dans la salle, il y avait en fait plein de personnes malades et en couple avec leur épouse la plupart du temps. Et je me souviens très bien, j'avais peur moi, parce que je me suis dit, j'ai écrit une comédie sur quelque chose que des gens vivent actuellement.
0: Bien sûr.
3: Ça va peut-être pas les faire rire. Alors non seulement ils ont beaucoup ri, mais ensuite ils sont venus me voir derrière en me disant merci d'avoir pu mettre en mots ce qu'on ressent finalement. C'est-à-dire nos angoisses, nos inquiétudes, notre façon de pas parfois être compris par le corps médical. Donc ça fait partie des réactions que j'ai beaucoup aimées. Et d'autres réactions que j'aime beaucoup, c'est souvent les médecins qui viennent me voir en me disant « Merci parce que vous nous montrez ce que nous on ne voit pas, c'est-à-dire ce qui se passe chez le malade. »
0: Et oui.
3: Quand il rentre chez lui et qu'on lui a parlé.
0: C'est ça.
3: Voilà. Et que là, nous on ne sait pas ce qui se passe.
0: Bon, mais
3: et donc là, vous nous montrez ce qui se passe. Donc je pense que c'est pas mal.
0: Vous avez balayé le large spectre du patient au médecin, en fin de compte. Et puis également pour les proches, dans cette pièce-là radicale.
3: Oui, parce que la comédienne qui joue la prostate joue également l'épouse de la personne malade. Et ça crée cette complicité, cet amour qu'ils ont entre eux. Souvent, les gens me disent, on voit qu'ils guérissent aussi par amour. Et je crois que c'est vrai.
0: C'est chouette. J'imagine pour la. Qu'est-ce que tu fais comme comme acting actuellement, comme comédie? Je joue la prostate.
3: Oui, ça les amuse beaucoup.
0: Parfait. Merci infiniment, David Frisman. Vous êtes l'auteur de cette pièce radicale qui sera donnée donc le jeudi 25 juin à 20h à Heather Espace. Plus d'infos, mesdames et messieurs, si vous souhaitez aller l'applaudir, c'est au théâtre Sylvia Montfort. Allez sur le site labourbonnaisepourelle.fr.
3: Un tout petit mot, si vous le permettez, Laurent, pour nommer les comédiens qui seront Marie-Béatrice Dardenne et Benjamin Lazraki, parce que Benjamin est de la région, il habite.
0: C'est ce
3: sa
0: qui
3: maman,
0: me semblait.
3: Il habite à côté de Clermont-Ferrand.
0: À Pont-du-Château, ils habitaient à Lazraki. Je me souviens très très bien. Oui,
3: voilà.
0: Oui.
3: Donc c'est le régional de l'étape, et moi je serai sur scène avec eux aussi.
0: Parfait. Eh bien, plaisir de vous rencontrer donc, puisqu'un débat animé par des professionnels de santé, pardonnez-moi, fera suite à la pièce le 25 juin, pièce radicale le 25 juin, proposée par l'association La Bourbonnaise pour elle, suivie d'un échange, une soirée à la fois culturelle, humaine et informative, et bien sûr plein de sourires. Merci beaucoup d'avoir été dans notre compagnie, David. Au plaisir.
3: Merci Laurent, merci à vous toutes et à vous tous. À bientôt, au revoir.
0: Et nous en ferons bien sûr l'écho un petit peu avant la pièce dans les différents agendas ici Pays d'Auvergne. Steve Wonder, Part-Time Lover. Belle matinée.

0: Part-time Lover avec Stevie Wonder. Dans un instant, nous allons passer deux minutes avec Patricia Farah qui cherche un trèfle à quatre feuilles. Et puis bien sûr, votre rendez-vous kiosque, comme tous les vendredis, on s'intéresse aux brocantes et aux antiquités. Ensemble, sa raison d'être, Jeannette Porqueteva, et puis bien sûr, Haha avec Take On Me, tout ça avant 11h.
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0: sa raison d'être ensemble. 10h32.
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0: Avec un rendez-vous randonnée qui vous attend demain, samedi 30 mai à Thiolière. C'est la première édition de cette randonnée intitulée Les Lavandes Thiolièroises, parfum d'espoir contre le cancer, avec trois circuits proposés, 8, 12 et 18 km. Inscription et départ de la salle des fêtes de Thiolière de 13h à 14h. Buvette et barbecue à l'arrivée si vous le souhaitez, bien sûr. Rendez-vous donc demain, samedi 30 mai, pour cette belle randonnée, 8, 12 et 18 km, Les Lavandes Thiolière, demain à partir de 13h. Et puis un notre rendez-vous à Pauillac, dimanche 31 mai, foire aux fleurs à la salle des fêtes de Pauillac, 7h vide-grenier, 8h marché des producteurs, après bien sûr, vous avez les tripes qui arrivent, randonnée pédestre si vous le souhaitez, 10 et 13 km, randonnée VTT dès 9h également, 13, 20 ou 36 km, le repas à 12h30 et puis à 15h, animation avec le groupe folklorique de la Haute-Truyère et toute la journée, balade en voiture avec les torpédos de la Lagnon, exposition de tracteurs anciens, mini-ferme, structure gonflable. Pour les enfants, c'est gratuit à Pauillac, foire aux fleurs, salle des fêtes et bien sûr des randonnées, vide-grenier, marché de producteurs à Pauillac le dimanche 31 mai.
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0: Au bout.
1: Ria Cuervos, c'est la bande originale de ce film drame psychologique espagnol réalisé par Carlos Saura, sorti en 76 avec ce tube phare de Jeanette Porquetebaf.
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1: Ici, Pays d'Auvergne, et sur les pistes des brocantes, des vides-greniers, les boutiques d'antiquité, les salles des ventes, les vides maisons, en compagnie de Manuel Bonnefond, Joanne Ledoux, acheteur de l'émission Affaires conclues sur France 2, et surtout spécialiste des brocantes pour le réseau Ici. Manu et Joanne sont devant un ensemble signé par la même occasion, exceptionnel, semble-t-il, cet ensemble.
4: Bonjour Joanne.
5: Salut Manu.
4: Devant un ensemble incroyable, on peut mettre toute la famille, là.
5: Ah bah là, on met toute la famille et les amis. Cet ensemble est chouette, il est très rare. Et surtout, ce que je ne savais pas, c'est qu'il était signé par un très grand nom du design scandinave qui s'appelait Tapiovara. Alors Tapiovara, on le connaît pour avoir designé une fameuse chaise qui s'appelait la chaise Fanette, qu'il a déclinée également en rocking chair, en chaise à bascule. C'est cette fameuse chaise un peu western avec des barreaux qui existe en bois naturel, mais aussi en laqué noir. Le mobilier scandinave, il est génial parce qu'il invente une nouvelle façon pratique d'être casé, rangé dans la maison et en même temps d'être hyper pratique et hyper usuel. Donc ça, c'est intéressant. C'est un ensemble, on va le décrire un petit peu. C'est une grande table à manger rectangulaire qui est entièrement bâtie en pin. On est en 1960, là, d'accord ? On a 6 chaises et 2 bancs. Donc là, on peut vraiment loger du monde, faire des grandes bouffes. On est typiquement dans le mobilier scandinave qu'on peut mettre dehors aussi pour faire un dîner pendant l'été ou un déjeuner. J'ai eu la chance de pouvoir l'acheter sur le plateau de l'émission Affaires conclues. Je l'ai ramené à la boutique parce que on a envie des beaux jours et on a envie, ça y est, de faire des salades, plein de trucs à manger avec tout le monde autour de la table, voilà.
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5: C'est très tendance, hein, parce que c'est du pain, tu vois, et puis on est sur la même essence de bois, c'est tout en pain, le bâti est laqué blanc d'époque, tu vois, il est un petit peu patiné. Tu sais, ça fait maison de vacances au bord de la mer, toi qui connais la côte atlantique, il y a ce côté ouest un petit peu aussi, mais on pourrait aussi se croire dans le sud, parce que c'est du pain, ça sent bon, et puis c'est les années 60, c'est les vacances.
4: 100% validé, merci Joël.
5: Avec plaisir.
1: Merci à Manuel Bonnefond et Joanne Ledoux, acheteurs de l'émission Affaires conclues sur France 2, pour cet ensemble, bel ensemble exceptionnel qu'ils viennent de nous présenter. Attention, attention, on est parti en Italie avec Claude Barzotti, Lorital, et dans un instant, Patricia Farah.
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0: outils, le Rital. Allez, on va passer deux minutes avec elle.
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0: Deux minutes avec Patricia Farah. Est-ce qu'on a de la chance?
3: Alors, mais ces deux dames-là, je ne rêve pas, sont presque à quatre pattes, hein, ou pas loin. Mais que faites-vous? Bonjour.
4: Bonjour, nous cherchons désespérément des trèfles à quatre feuilles.
3: Dans la rue?
4: Dans la rue, tout à fait.
3: Et vous avez un espoir éventuellement de trouver un trèfle à quatre feuilles?
4: Un espoir très mince, mais un espoir.
3: Bon alors, il y en a ou pas?
4: Il n'y en a pas.
3: Vous êtes sûr, vous avez bien tout regardé?
4: On n'a pas fait toute la rue, mais non, pour l'instant, on n'en a pas trouvé.
5: Pour l'instant, on n'en a pas trouvé, mais ils sont quand même très beaux.
3: Qu'est-ce qu'on peut vous souhaiter? Vous aimeriez quoi? Avoir un gros coup de bol grâce à un trèfle à quatre feuilles?
5: La paix dans le monde.
4: Ouais, la paix dans le monde.
3: Oh non, on se croirait à l'élection de Miss France.
5: Une santé pour tous.
4: Oui, toujours Miss France.
3: Toujours Miss France.
5: Je suis très heureuse dans ma vie.
4: Ouais.
3: Oh, j'ai entendu un truc joli, je suis très heureuse dans ma vie.
4: Oui.
5: Sinon, il faut aller au CESO.
3: Ah,
5: au CESO, il y a des murs entiers de trèfles à quatre feuilles.
3: C'est pas vrai?
5: Si. Il y en a plein partout.
3: Vous en avez trouvé?
5: Ah oui, moi j'en ai plein.
3: Mais c'est vrai?
5: Oui.
4: C'est pour ça qu'il y a plein de bonheur.
3: Ah, mais c'est pour ça que vous êtes très heureuse comme la paix dans le monde et tout ça, en fait.
5: J'en ai plein, en fait, donc voilà.
3: Et alors, pourquoi il y en a plein comme ça, d'après vous, au CESO?
5: Les tests chimiques. C'est des campus étudiants avec toute la chimie et tout. Et en fait, je pense qu'ils ont déversé des trucs et des graines. Il y a plein d'arbres. Ils font des tests, des mutations d'arbres, etc. Et du coup, il y a un mur, il y a un sol où c'est rempli, mais rempli de trèfles à quatre feuilles. Ils sont immenses en plus.
3: Ah, c'est du gros trèfle à quatre feuilles. Ouais.
5: Voilà, au CESO. Derrière... Je donne toutes mes...
3: Mais je veux bien, mais je veux bien. Hein. Oui.
5: Derrière le campus de la chimie.
3: Ok. Alicia et Ingrid, merci beaucoup pour le tuyau, qui n'est pas un petit tuyau quand même. Hein.
4: Oui.
3: Bon, moi, je vais au CESO, les filles.
4: D'accord, allez, merci. Au revoir.
0: Ouais, bah, on a eu de la chance, du coup, qu'elle ne revienne pas, hein, Patricia Farah, du coup. Elle a ramené plein de trèfles à quatre feuilles. Merci infiniment pour ces moments. On passe toujours deux minutes sympathiques avec elle. Dans un instant, et Indochine, prévu dans le feed musical de votre radio.
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0: Take on me. Et dimanche, bien sûr, nous allons fêter les mamans.
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0: Dimanche, fête des mères, et justement, pour voir ce qui est tendance, nous sommes en compagnie de Muriel Jordan.
3: Oui, ce dimanche, les mamans recevront sans doute un bouquet de fleurs, des chocolats, un objet non identifiable en pâte à sel. Et oui.
4: Tiens, maman, c'est pour toi.
3: Oh, mon petit chat, c'est quoi?
4: Un collier de pâte.
3: Oh, j'adore. Et c'est vrai en plus, il n'y a que les enfants pour nous faire aimer les nouilles autour du cou. Comme à mon habitude, direction la rue pour vous tendre mon micro et recueillir vos souvenirs de fête des mères. C'est plutôt bon esprit ça comme thématique, la fête des mères, les souvenirs d'enfance, tout ça. Ah tiens, je me dirige vers une dame souriante, assise sur un banc au soleil. Je sens que le sujet va la toucher. Madame, votre souvenir de fête des mères?
5: Nous, on a eu une autre génération, pas celle de maintenant. Parce que celle de maintenant, ils ne regardaient pas si vous étiez fête des mères, ils n'en ont rien à branler. Hein. Oui, je vous le dis, ils n'en ont rien à branler.
3: Ah, ok. Bon, quelqu'un se dévoue pour lui offrir un cendrier en pâte à sel à cette dame? Et vous, vous fabriquiez quoi à l'école à l'époque pour la fête des mères?
6: Eh bien, on faisait des petits cadres. Et alors, on marquait « Je t'aime, maman », avec une fleur. Et on descendait une, ou quelque chose en terre, vous savez. On faisait
3: des petites poteries, là.
6: Une petite poterie.
3: Vous avez quel âge, là, aujourd'hui?
6: J'ai 73 ans.
3: Donc c'était à l'époque du CP. Vous aussi, vous faisiez ça dans votre école?
7: Bien sûr, et qui voilà.
3: Des poèmes aussi?
7: Poèmes un peu moins. Non, mais peu importe, c'est le geste qui compte, la façon. Après, chacun, la notion de valeur. Si on peut acheter mieux, on achète mieux. Après, des fois, vous faites un cadeau à 10 euros, il a de la valeur.
3: Mais oui, il a raison, c'est le geste qui compte avant tout.
0: Bien sûr. Et en 2026, quelles sont les tendances actuelles? Que vont plus recevoir les mamans?
3: Oui, et parmi les idées qui séduisent le plus, il y a les fleurs pour 65% des Français. Sauf que peu de gens le savent, mais c'est l'œillet qui est la fleur historique de la fête des mères. Hein. Pas la pivoine, pas la rose. Anna Jarvis, fondatrice américaine de cette fête au début du XXe siècle, avait choisi l'œillet en hommage à sa maman. Et vous, vous offrirez quoi ce dimanche?
8: Moi, je pense que je vais, bah, comme d'habitude, offrir des fleurs et un petit coffret maquillage ou un petit truc juste pour marquer le coup, quoi, pas un truc super grand, quoi.
3: Et comme les journées marquées par la douceur et les petites attentions, ça ne peut pas nous faire de mal, hein, surtout en ce moment, je termine par cette mignonnerie d'enfant.
4: Maman est une fleur, mes doigts sont des pétales, je t'aime un peu, beaucoup, à la folie, pas du tout. Pas du tout, vilaine petite fleur. Moi, je sais que ma maman m'aime de tout son cœur.
3: Alors, à dimanche, les mamans de France et du monde entier, celles qui veillent toujours, même si elles ne sont plus là, celles qui vivent et qui aiment, on vous embrasse et bonne fête.
0: Merci beaucoup, Muriel Jordan. On retrouve votre chronique sur l'appli Radio France et ici.fr.
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0: Encore un soir, Céline Dion pour faire résonner 11h en ce vendredi 29 mai.
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0: Bonne fête au Aymar, bienvenue si vous nous rejoignez. Le 2 minutes info, Noémie Guillotin, bonjour.
2: Bonjour Laurent, bonjour à tous.
0: On est fatigué de ces plans sociaux successifs.
2: La réaction ce matin sur ICI Pays d'Auvergne de Valérie Dossin, déléguée centrale de la CFE-CGC chez Michelin. Au lendemain de l'annonce du groupe Clermontois, suppression de jusqu'à 1500 postes dans les 3 ans qui viennent en France, les 2 tiers dans le secteur tertiaire, un plan de départ volontaire. Le 3e grand plan, rappelle la représentante syndicale invitée de la rédaction à 7h45, qui demande à ce qu'il n'y ait pas de pression directe ou indirecte sur les salariés et que les départs soient bien volontaires. Son interview est à réécouter en intégralité sur votre appli ici. Une odeur d'hydrocarbures au niveau de la Tirtaine à Clermont-Ferrand. C'était dans le secteur de Saint-Alyre. La faute à une pollution du cours d'eau. Hier, les pompiers du Puy-de-Dôme ont envoyé sur place l'unité de risque chimique pour réaliser des analyses. Cette pollution serait liée au démantèlement d'une station-service dans le secteur de Fongièvre-Berthelot.
0: Patrick Bruel ne participe pas au prochain spectacle des Enfoirés.
2: Le chanteur est visé par 4 plaintes pour viol en France et 1 enquête pour agression sexuelle en Belgique. Il conteste les faits qui lui sont reprochés. Patrick Bruel fait partie de la troupe des Enfoirés depuis 1993. Il ne veut pas mettre les Restos du Cœur dans l'embarras, a expliqué la directrice artistique des spectacles. Alors que les fortes chaleurs se poursuivent, c'est une vidéo qui fait le tour des réseaux sociaux sur un train Clermont-Aurillac. Un conducteur a relevé un peu plus de 40 degrés dans la cabine, vidéo relayée par la CGT. C'était au démarrage d'un autorail resté en plein soleil, des autorails qui ne sont pas climatisés mais seulement réfrigérés. Le syndicat demande la mise en place d'une prise de courant qui permettrait de mettre en marche le système de réfrigération bien avant le départ. Et puis le vélo a l'honneur aujourd'hui et demain à Vichy, c'est la fête du Tour à quelques semaines du départ de la grande boucle depuis la ville de l'Allier. Ce sera le 15 juillet prochain. Au programme aujourd'hui, un défilé de mode au Parc des Sources à 18h sur le thème du Tour à Vichy. Et puis demain, il y a plusieurs sorties à vélo. C'est gratuit, mais il faut s'inscrire. Et dans le ciel, Laurent, le soleil.
0: Eh ben, il fera beau pour faire du vélo et vous en profitez peut-être également pour faire des randos avec une journée ensoleillée aujourd'hui. Certes, les températures sont toujours un petit peu chaudes et estivales. 31 à 33 pour les maxis en plaine cet après-midi. 26-29 en montagne. La nuit prochaine, un voile nuageux, 13 à 17 degrés au réveil. Et pour demain, samedi 30 mai, de fins nuages d'altitude troublent un peu l'ensoleillement, mais le temps reste agréable. Les températures toujours estivales, 27 à 33 degrés demain après-midi. Pour dimanche, le dernier jour du mois de mai, le soleil fera de belles apparitions en début de journée et les nuages ont commencé à prendre le dessus avec des averses qui peuvent se produire. Les températures restent d'un bon niveau, 25 à 31 degrés pour l'après-midi dominical.
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0: Ils sont 4, il n'en restera qu'un. C'est la finale de Toujours Plus avec un magnifique cadeau cette semaine. Un séjour du côté du château de la Borde en Corrèze. La finale, vous êtes bien sûr spectateurs. Vous allez pouvoir peut-être vous trouver plus rapidement que les candidats. Ce sera après Paris Latino, Bandolero.

0: guitariste Tino Bandolero.
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3: C'est la finale de votre jeu musical, toujours plus avec ici Pays d'Auvergne pour tenter de remporter cette parenthèse détente en Corrèze pour deux personnes. Il y a une nuit pour deux dans le château de la Borde, au cœur du château. 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Ils se sont sélectionnés toute cette semaine, Sophie de Charbonnières-les-Vieilles, Maria de Clermont-Ferrand, Grégory Dussambre et Evelyne de Mirefleurs dans cet ordre-là pour disputer la finale. Bonjour Sophie.
4: Bonjour.
3: Ça va ce matin?
4: Oui, ça va.
3: Ça va, tout va bien à la maison? Vous êtes toute seule? Il y a le voisin avec vous? Comment ça se passe?
4: Ah, il y a le voisin, il y a mon officiel, il y a la voisine et il y a Méline.
3: Oh là là! Mais dites-moi, vous avez ameuté tout le monde? C'est pas possible! Bon, je vous souhaite bonne chance. Sophie, je vous explique un petit peu la finale. Ce sont trois épreuves un petit peu différentes. La première, c'est celle que vous connaissez, le blind test normal de 20 secondes. Il faut me donner le titre ou l'interprète le plus rapidement possible. Si vous me donnez les deux, c'est pareil, bien sûr. On double les points, puisqu'on compte encore là les points en fonction du nombre de secondes restantes. Okay. Ça, c'est fait. Et après, il y a la deuxième épreuve. Vous n'êtes pas obligé de la prendre, c'est au choix, bien entendu. Mm-hmm. C'est un combo, une suite de trois titres, avec deux titres français, un titre de variété internationale. Pour valider cette épreuve, il faut une seule bonne réponse. Chaque bonne réponse, c'est 5 points. Si vous me donnez titre ou interprète, c'est 5 points. Si vous me donnez deux titres, et ben ça fait 10 points. Si vous me donnez titre et interprète, ça fait 10 points aussi. Donc vous pouvez marquer jusqu'à 30 points sur la deuxième épreuve. Et la troisième épreuve, si vous le souhaitez également faire toujours plus, je vous lis les paroles d'une grande chanson française en 20 secondes, titre et ou interprète. Et pareil, plus vous répondez vite, plus vous marquez de points, bien sûr.
4: Okay.
3: On est parti?
4: Oui, c'est parti.
3: L'équipe va bien, ils sont là? Ouais, ça va?
4: Ouais, l'équipe va bien. Oui, Méline est malade.
3: Ouais. Ah, parfait, très bien. Ah, Méline est là, qu'est-ce qu'elle a, Pupus?
4: Elle a mangé trop de cerisières.
3: Ah, bah voilà, forcément. C'est ça, c'est terrible ça. Bah oui, elle doit avoir mal au ventre, la puce. Bon,
4: et voilà.
3: Prends rétablissement à la Pupus. Allez, on est parti.

0: Ah, bon, félicitations.
1: Merci.
0: Qu'est-ce qu'on
1: on
0: fait
1: continue.
0: Avec ces... Toujours plus ?
1: Oui.
0: Attention, une seule bonne réponse, c'est 5 points. Et vous pouvez me donner les réponses pendant l'extrait.
1: Ok.
0: Ou après, dans un délai raisonnable, bien sûr, d'accord ?
1: Ok. Émilie Image.
0: Alors, j'ai entendu plein de choses.
1: Alors, le dernier, c'est Queen, parce que mon chéri, il adore.
0: D'accord.
1: Partir un jour.
0: Ok.
1: Et le premier.
0: Et avant, vous m'avez dit Émilie Image pour le premier.
1: Oui, Émilie Image, j'ai dit.
0: Alors, je vais pas pouvoir accepter Émilie Image parce que c'était le groupe Gold, c'était pas Émilie Image. Avec le titre Ville de Lumière, vous me l'avez pas dit le titre, on est d'accord.
1: Ah donc,
0: pas de point là-dessus. Partir un jour, félicitations, vous m'avez pas donné le nom du groupe.
1: Non.
0: Donc ça fait que 5 points avec les To Be Free, Partir un jour. Et vous m'avez donné Queen, bravo, félicitations, mais vous m'avez pas donné le titre non plus.
1: Non.
0: Et voilà, We Will Rock You. Donc ce qui fait donc 10 points sur la deuxième épreuve. Bravo, félicitations. On est à 30. Qu'est-ce qu'on fait avec ces 30 points, Sophie ? On tente toujours plus, sachant que si vous ne répondez pas, si vous ne trouvez pas le titre ou l'interprète de la chanson que je vais vous lire, c'est la lecture, les points s'évanouissent et vous retombez à zéro. Vous n'êtes pas obligé, vous faites comme vous voulez. Qu'est-ce qu'on fait ? 30
1: allez,
0: points.
1: On y va.
0: On y va ?
1: On y va.
0: Je vous lis les paroles, 20 secondes. Plus vous répondez vite, plus vous marquez de points. Vous pouvez donner titre et interprète pour doubler les points. C'est parti.
1: Ok.
0: Quand je serai grand, je serai Bee Gees ou bien pilote de Formule 1. En attendant, je me déguise. C'est vrai que tous les costumes me vont bien.
1: Double jeu.
0: Oula, je vais demander à ma réalisatrice. Ça, c'est bon. Bravo, félicitations. C'était en effet ça. Christophe Vilaine, double jeu, félicitations. On va regarder le temps que vous avez mis pour me donner la bonne réponse, pour qu'on soit bien sûr exact. Vous avez mis 9 secondes pour trouver la bonne réponse, qui vous fait donc 11 points. 11 fois 2, ça fait 22 plus les 30, hein, ça fait 52 points, Sophie.
1: Bravo.
0: Bravo, bravo. Bon, bah bien, bravo. Alors, soit ces 52 points suffisent à vous maintenir sur la première marche du podium. Et je vous rappelle, d'ici une petite demi-heure, soit vous êtes dépassé par les autres candidats, et auquel cas, il faudra retenter votre chance, et éventuellement la semaine prochaine.
1: Ok.
0: D'accord ? Si vous voulez.
1: D'accord, on croise les doigts.
0: Bon. Bah, en tout cas, bravo, félicitations, vous avez performé sur les trois épreuves.
1: Ah bah, je pensais pas, parce que la dernière, c'est la plus compliquée.
0: Et oui, là, bah, ouais, tout à fait. Mais vous méritez ces points, bravo, félicitations. Je tiens à préciser que la semaine prochaine, pour vous, mesdames et messieurs qui nous écoutez, nous irons faire une nuit pour deux ou trois à l'Acoustra, à l'étang de la Ramade, nuitée en chambre insolite, à côté d'un grand lac, petit déjeuner, initiation à la pêche ou découverte du milieu aquatique avec l'Acoustra d'Ormène Arborée, en Creuse, à l'étang de la Ramade. C'est un magnifique endroit, avec ce beau cadeau qui vous tend les bras, peut-être la semaine prochaine, si toutefois. Malheureusement, ça n'a pas souri aujourd'hui, ma chère Sophie.
1: Pas de problème.
0: Bon, peut-être à tout de suite.
1: Oui.
0: Allez. Sinon, à la semaine prochaine et bisous
1: à la semaine prochaine.
0: À tous ceux qui sont à côté de vous. Plein de poutou-poutou. Tchuss.
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0: Allez, on joue dans un instant après Lars Ulrich Fryer, Boogie Wonderland, Maria de Clermont-Ferrand. Sa finale se prépare et vous jouez bien sûr également chez vous. Ouh.

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2: Et bienvenue si vous nous rejoignez. La première finaliste, Sophie, a fait 52 points. Maria ne compte pas en rester là.
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2: 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Bonjour Maria.
5: Bonjour Laurent.
2: Ça va ce matin Maria?
5: Ça va, chaudement encore.
2: Eh ben oui, très bien. J'espère que vous allez faire grimper la température aussi avec des scores extraordinaires, hein.
5: Aussi. Mais enfin, elle a fait fort quand même. Hein.
2: Elle a fait fort. Mais bon, vous avez votre malheureusement, enfin quand même, pour vous aider un petit peu, elle n'a donné que le titre ou l'interprète sur le combo. Donc elle a marqué que 10 points en fait. Hein, voyez, donc vous pouvez peut-être vous éventuellement vous démarquer en devenant super forte sur le combo, sait-on jamais.
5: On va essayer.
2: La première épreuve, blind test normal, 20 secondes, titré ou interprète, on compte les points en fonction du nombre de secondes restantes. La deuxième, la suite de 3 titres, 2 titres de variété française, 1 titre de variété internationale, 5 points pour chaque bonne réponse. Et la troisième épreuve, c'est la lecture, je vous lis les paroles d'une chanson, si vous le souhaitez, si vous en avez besoin. Bonne chance à vous Maria.
5: Merci.
2: Attention, vous jouez bien sûr.

0: Ah non, c'est pas Ahmed Ben. C'est vrai que c'est un peu la même voix. C'est Vita.
1: Ah d'accord.
0: C'est un peu la même voix. Vita, Fleur de Toi. Bon, allez, on passe au combo. Deux titres français, un titre de variété internationale. Une seule bonne réponse suffit pour valider ce combo. Ça fait 5 points. Soit vous me donnez le titre ou l'interprète. Si vous me donnez les deux, bah, ça fait 10 points. Vous pouvez donc marquer 30 points sur la deuxième épreuve, bien entendu. Et vous pouvez me donner les réponses pendant les extraits, si vous le souhaitez, ou à la fin dans un délai raisonnable.
1: D'accord.
0: C'est parti.

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2: Eh ben bien.
3: Ouais.
2: Par contre, vous m'avez pas donné les titres des chansons, hein.
3: Ouais, c'est ça.
2: Être un peu juste. Salvatore Adémon, Les filles du bord de mer, c'était bravo, félicitations. Michel Jonas, c'est aussi une bonne réponse, ça fait 5 points, plus Adamo, ça fait donc 10 points. C'était Les vacances au bord de mer, pour Michel Jonas. Et puis le premier, c'était le titre Vamos a la playa, qu'on a entendu. Et le groupe, c'était un peu plus difficile à trouver, c'était Riguera. Ce qui fait donc 10 points sur la deuxième manche. Bravo, félicitations. Là, ça va être un peu compliqué quand même d'aller inquiéter Sophie, malheureusement.
3: Un peu.
2: Ouais, je vous le dis. On va le jouer pour le plaisir ?
3: Voilà, exactement.
2: Allez, c'est parti. Je vous lis les paroles d'une grande chanson française. Plusieurs indices m'ont mis la puce à l'oreille. J'ouvre l'œil, je vais faire une enquête pour en avoir le cœur net. Ça m'inquiète. Il y a des détails qui trompent pas. Les draps, la couette et la tête d'oreiller sont plus dépareillés. À côté de mes fringues en boule, il y a des vêtements pliés et repassés. Il y a des détails qui trompent pas. Je crois qu'il y a une fille qui habite chez moi. Non ?
3: Non, pas du tout.
2: Ah bah écoutez, c'est lui-là.
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2: Benabar, il y a une fille qui habite chez moi. Ah, désolé Maria, c'est...
3: Tant pis.
2: Tant pis. Mais la semaine prochaine, vous pouvez revenir.
3: Exactement, tout à fait.
2: Une nuit pour deux ou trois à Lacoustra, les temps de la ramade en Creuse. Nuitée pour deux ou trois en cabane insolite sur pilotis. Petit déjeuner, initiation également au milieu aquatique. Les temps de la ramade aura le plaisir de vous accueillir si vous êtes la grande championne la semaine prochaine, Maria.
3: Merci beaucoup.
2: Merci pour votre sourire. Félicitations pour votre présence sur la finale. Beau parcours et au plaisir de rejoindre votre compagnie, Maria.
3: D'accord.
2: La bise, à très bientôt. Au revoir.
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2: Sophie, 52 points toujours. Il y a Grégory qui arrive, il se prépare. Et Evelyne de Mirefleur. La finale, toujours plus, ça sera après Michael Field, To France.

0: Gael.
1: Mike Offel, les Two Friends avec Ici Pays d'Auvergne.
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1: Et comme tous les vendredis à cette même heure, on fait un petit peu le tour des lotos dans la région qui vous sont proposés. Ce soir, vendredi 29 mai, à Saint-Germain-Blavozy, le groupe, le club de handball propose son grand loto à la salle polyvalente de Blavozy ce vendredi 29 mai avec des cartes cadeaux, aspirateurs, paddles, écouteurs, Nespresso, lunettes de sport, bons d'achat. Rendez-vous donc pour ce vendredi 29 mai à la salle polyvalente de Blavozy à partir de 19h30, l'ouverture des portes. Rendez-vous également samedi 30 mai et demain, Saint-Germain-des-Fossés à la salle Fernand Reynaud, organisée par la section couture de la MJC. Loto à partir de 14h, ouverture des portes 12h30, de nombreux lots, bons d'achat, séjour en gîte, repas, jambon, petit électroménager. Samedi 30 mai, Saint-Germain-des-Fossés, loto à partir de 14h. Et puis un autre loto à Bressol dans l'Allier, entre Moulins et Toulon-sur-Allier. Il y a la salle des fêtes de Bressol qui va accueillir un loto le samedi 30 mai à 20h30 et un autre le dimanche 30 mai à 14h avec bons d'achat, caddie garnie, des poubelles garnies et puis pas mal de beaux cadeaux. Spéciale fête des mamans dimanche, samedi 30 et dimanche 31 mai. Salle des fêtes des Bressols, super loto qui vous attend le samedi à 20h30 et le dimanche 31 mai à 14h.
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1: Les trois épreuves de la finale vont se présenter à Grégory puis à Evelyne pour tenter de dépasser les 52 points de Sophie. Nino Ferrer qui nous entraîne dans le sud. Belle matinée à l'écoute d'Ici Pays d'Auvergne. C'est un...

0: Magnifique chanson de Nino Ferrer, toujours un plaisir de l'écouter, on ne s'en lasse pas. Le Sud, attention, attention, la finale continue.
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0: 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Bonjour Grégory.
3: Bonjour.
0: Ça va ce matin?
3: Un peu stressé.
0: Oh là là, calmons-nous, tout va bien, tout va bien, tout va bien, tout va bien. Qu'est-ce qu'on a prévu de beau ce week-end?
3: Pardon ?
0: Qu'est-ce qu'on a prévu de beau ce week-end pour vous ?
3: Ce week-end, on va rester un peu à la maison et puis on a une kermesse de l'école à préparer.
0: Ah là là, c'est déjà la période des kermesses ?
3: C'est ça.
0: Ok, vous en avez combien d'enfants, vous, dans cette kermesse ?
3: Moi, j'ai deux enfants, j'en ai une au lycée et puis l'autre qui termine son CM2, donc c'est sa dernière kermesse. Elle est le 19 juin au Cendre.
0: D'accord, ok, super, super, super. Les lots à gagner, le chamboule tout et tout ça, là, j'imagine ?
3: Exactement, oui.
0: Ah, super. Bon, très bien. Grégory, on a 52 points en face de vous. Sophie a un peu performé sur ces trois épreuves. À vous, bien entendu, de faire pareil. La première épreuve, c'est le blind test normal qui vous a sélectionné pour venir ici. 20 secondes pour me donner le titre et ou l'interprète d'une chanson. On compte les points en fonction du nombre de secondes restantes. La deuxième épreuve, c'est le combo, la suite de trois titres. Pour valider vos points, une seule bonne réponse suffit, ce qui vous permet de récupérer 5 points. Vous pouvez marquer 30 points sur la deuxième épreuve si vous me donnez titre et interprète des trois extraits, bien sûr. Et la troisième épreuve, c'est la lecture. Lecture d'une parole ou d'une chanson en 20 secondes. À vous de retrouver le titre ou l'interprète si vous le souhaitez, bien sûr. C'est bon pour vous, Greg ? On est parti ?
3: On est parti.
0: Allez, on lance tout ça.

Bravo, bravo, bravo, bravo. Vous avez mis 14 secondes, ça fait 6 points pour Nadia, comme un rock, félicitations. 6 points, bravo Grégory. Attention, voici votre combo, 2 titres français, 1 titre de variété internationale. Vous pouvez bien sûr me donner les réponses pendant l'extrait si vous le souhaitez, ou à la fin dans un délai raisonnable, ok? Titre ou interprète, ou pourquoi pas les deux pour faire grimper votre score. Si vous me donnez titre et interprète, ça fait donc 10 points. Bonne chance à vous. Et vous jouez aussi bien sûr chez vous.

0: Alors, est-ce que vous avez quelques extraits?
1: Le dernier, c'est Sylvester. Le dernier jour du disco de Juliette Ardanet. Et l'autre, c'est Ottawa Disco.
0: D'accord. Ok, c'est validé. Juliette Armanet, le dernier jour du disco, ça vous fait 10 points. Bravo. Ottawan, D-I-S-C-O. Bravo, félicitations, 10 points de plus. Et You Make Me Feel de Sylvester, vous ne m'avez pas donné le titre, ça vous fait donc 5 points. Sylvester, bravo. Donc ça fait au total 25. Bravo, vous avez bien performé sur le combo. 25 et 6, ça vous fait déjà 31 points. Pas mal.
1: C'est pas mal, mais il en manque quand même. Hein.
0: Ah, il en manque quand même. Vous avez donc au total, que je dise pas de bêtises, 21 points. Donc il faudrait trouver en 8 secondes, 9 secondes, grand maximum, titre et interprète sur le titre que je vais vous lire. Ok ? Allez, c'est parti, bonne chance à vous. 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Ouais, écoutez bien.
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0: C'est Jennifer.
1: Je ne connais pas du tout.
0: Ah mince.
1: Mais jamais entendu en plus.
0: Le souvenir de ce jour, chanson écrite par Kyo au moment de son, moment du Au Soleil et tout ça. Elle avait sorti aussi ce grand tube. Le souvenir de ce jour. Ah désolé Grégory, malheureusement.
1: Ah non mais j'avais pas là, il y avait même rien.
0: Rien du tout, même pas une idée.
1: Non, même pas une idée.
0: Bon, bah vous pourrez retenter votre chance la semaine prochaine si vous le souhaitez pour une nuit pour deux ou trois à l'étang de la Ramade.
1: Oui,
0: dans un décor insolite, si vous le souhaitez, si vous avez un petit peu de temps.
1: Ça marche.
0: En tout cas, ravi de vous avoir reçu, Grégory. Félicitations pour votre beau parcours. Vous n'avez pas démérité. Je vous souhaite un bon week-end et plein de courage pour la préparation de la kermesse. À très bientôt.
1: Merci.
0: Salut.
1: Au revoir.
0: Bisous, Greg. Au revoir.
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2: Et objectif final dans un instant pour Evelyne Demirefleur qui va tenter sa chance. 52 points, ça tient pour Sophie. Suspense. Ah, voici, vous voyez, Falls Garden, Lemon Tree. Fais attention au vase, tu vas encore le péter. Je le sens, tu vas encore le péter.

0: Le citronnier des Fool's Garden, Lemon Tree.
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0: Et après le citronnier, on espère qu'il n'y aura pas de pépins pour Evelyne et qu'elle aura un zeste de fulgurance pour devenir la championne du jour. Bonjour Evelyne.
3: Bonjour Laurent.
0: Ça va ce matin?
3: Bien écoutez, oui, ça va, vous aussi?
0: Oui, ça va, je vous remercie. Bon, oui. Qu'est-ce qu'on a prévu pour vous ce week-end?
3: Ah, c'est chargé ce week-end, très chargé. J'ai un essayage de robe de mariée avec ma belle-fille et j'ai surtout un concert parce que je fais partie de la chorale des Meurtres de Verre. Donc j'en profite pour faire l'annonce. On fait notre concert samedi soir au Meurtres de Verre à la salle La Locomotive à 20h30. Voilà. Donc,
0: ok, et c'est quoi que vous chantez quoi comme répertoire?
3: C'est variété française, un petit peu d'international, mais surtout variété française d'aujourd'hui et d'hier.
0: D'accord.
3: Voilà.
0: Ah, c'est pour ça que vous connaissez bien la musique.
3: Bien. Ce matin, c'est pas top. Hein. C'était pas top. Là, sur les sélections des candidats, j'avais pas grand-chose.
0: Ah, ouais, mais après, c'était pas le vôtre. Donc, peu importe.
3: Ouais, c'était pas bien. Bon,
0: donc, chorale, demain, samedi 30 mai, à la Locomotive, au Meurtres de Verre, à 20h30?
3: Oui, c'est ça.
0: Ok. C'est gratuit, c'est payant, c'est comment?
3: L'entrée est gratuite. Enfin, voilà. On
0: oui,
3: achète
0: et puis après...
3: le petit programme à discrétion.
0: Oui, voilà. Il y a le chapeau qui tourne à la fin, j'imagine.
3: Voilà.
0: Ok,
3: ça.
0: Très bien. Et vous êtes quoi? Vous êtes soprano, vous?
3: Moi, je suis alto.
0: Alto, d'accord. Bien, d'accord.
3: Alors d'ailleurs, on cherche des hommes. J'en profite pour faire l'annonce. Et vous chantez très bien, Laurent. Vous soyez bien.
0: Moi, je suis bariton, moi.
3: Bariton, alors formidable. Non, ouais. Mais vraiment, vraiment, c'est vrai, on manque.
0: Alors, je chante bien. Oui, vers 4h du matin, ça va à peu près un samedi soir. Je chante bien, mais pas dans
3: bien.
0: Le ton, par contre. Hein, je suis pas. Non, c'est un peu compliqué pour que je sois juste, moi, en fait. Hein. Bon, très bien. Donc, vous cherchez des hommes, ténor, alto,
3: hommes,
0: bariton,
3: oui.
0: Bien entendu. Pourquoi pas soprano ou autre contre, sait-on jamais? Des voix de haute contre en homme, c'est pas mal. Hein, c'est assez rare, quand même. Bon, chorale des Meurtres de Verre, concert, donc, demain. Ça, c'est fait.
3: Oui.
0: Maintenant,
3: ça,
0: c'est vous d'être de concert avec ces trois épreuves, blind test, oui. Le combo et, bien sûr, la lecture. Plus vous répondez vite, plus vous marquez de points sur la première épreuve, vous le savez, avec, bien sûr, la variété française. Je lance votre finale, Evelyne, c'est parti?
3: Oui, merci.
0: Allez.

0: C'est Dalida. Les gants de la Venise.
1: Ouf. On va réécouter du coup, on va écouter voir si toutefois vous me donnez. Vous me donnez pas la bonne interprète. C'est pas Dalida qui chante ça.
0: Non, c'est Sheila et Ringo.
1: Et ouais, voilà. C'est vrai. Voilà. Mais les gondoles à Venise, on va voir un petit peu, on va regarder le temps que vous avez mis, et puis on va voir si toutefois vous me le donnez. Je crois que vous me le donnez avant que le gong ne termine de résonner. Donc je pense qu'on va accepter les gondoles à Venise. Et on va regarder le nombre de secondes que vous avez mis avec mon huissier de justesse. Vous avez mis 8 secondes pour me donner Dalida, donc c'est la mauvaise réponse. Ça fait pas de points. Mais les gondoles à Venise, ça fait des points, bien entendu. Donc ça vous fait 12 points, puisque vous nous avez mis 8 secondes. 12 points. Bravo Evelyne, c'est bien.
0: Allez,
1: oui, on y va. Je suis gentil, hein.
0: Ah oui.
1: Allez, trois extraits pour vous. Soit vous répondez pendant, soit vous répondez après, dans un délai raisonnable, bien sûr. Il y a 2 titres français dans votre combo et un titre de variété internationale. Pour chaque bonne réponse, 5 points. Titre ou interprète, si vous me donnez les deux, ça fait 10 points.
0: Mmh.
1: Ok.
0: Ok.
1: Parti. Et vous jouez aussi, bien sûr, chez vous, à reconnaître les grands tubes de la variété française et internationale.

0: Alors, est-ce qu'on a quelques idées, ma chère Evelyne ?
1: Alors, Florent Pagny en dernier, c'est un jour une femme.
0: Ok.
1: Alors, It's a bad day, mais je ne sais pas qui c'est.
0: D'accord.
1: Et le premier, je ne l'ai pas.
0: Ah. Premier, c'était Elsa, avec Jour de neige.
1: Ah oui.
0: Le deuxième bad day, je vais vous le prendre, bien sûr, c'est Daniel Potter. P-O-W-T-E-R, pas comme le Harry Potter, mais Potter, P-O-W-T-E-R. Bravo, ça vous fait 5 points. Et Florent Pagny et Un jour une femme, là vous marquez 10 points. Donc ce qui vous fait 15 sur le combo, 15 et 12, ça fait 27. Vous êtes donc à 25 points d'Evelyne, vous êtes à 25 points de Sophie. Donc 25 points, il faut trouver... Il faut 25, ça fait 14, ouais. Il faudrait trouver en 6 secondes grand maximum, quoi.
1: Ouais.
0: 6 secondes grand maximum, ouais. Ou 7, quoi. Dans ces eaux-là, vous serez bien, d'accord ?
1: Ouais.
0: Allez, attention, le tube lu. Tous les enfants de ma cité et même d'ailleurs, et tout ce que la colère a fait de meilleur, des phases de stalactites et des jolies filles, des têtes acnées, en un mot, la famille. Tous les enfants de mon quartier et même d'ailleurs, et tous ceux que le béton a fait de meilleur, dès qu'ils voulaient pas payer l'entrée 30 balles, ont envahi la scène, ont envahi la salle. Ce soir, on a trouvé la chemise.
1: Ouais, j'ai tombé la chemise, mais j'ai trop tard,
0: c'est Zelda. Ah, Evelyne !
1: Eh oui, trop tard.
0: C'est un bon score, hein, 27 points. C'est pas mal, hein ?
1: Ouais, bon.
0: Bah
1: écoutez, l'essentiel, c'est de jouer.
0: Exactement. Puis vous n'avez pas démérité.
1: Oui, ça va.
0: La semaine prochaine, si vous avez un petit peu le temps entre deux robes de mariée, deux costards et deux traiteurs, n'hésitez pas à rejouer, puisque l'étang de la Ramade en Creuse vous accueillera pour une nuitée en cabane insolite.
1: Très bien.
0: Bon.
1: Merci Laurent.
0: La bise Evelyne, c'est quand prévu le mariage ?
1: C'est le 27 juin.
0: Ah, je pourrais pas venir, je suis désolé. D'accord, parfait. Et on rappelle, vous chantez demain soir à la locomotive, au Martre de Verre, chorale. La chorale s'appelle comment, Evelyne, rappelez-moi.
1: Les
0: Cœurs en Cœur.
1: Les
0: Cœurs en Cœur ? Oui. Ok, eh ben super. Merci infiniment. Cœur avec les doigts, Evelyne.
1: Merci
0: du coup.
1: Laurent.
0: La bise.
1: Merci.
0: À très bientôt. Au revoir.
1: Au revoir.
0: Violaine, nous allons prendre Violaine, notre partenaire qui donc tient le château de la Borde en Corrèze, à Ussel. Bonjour Violaine.
2: Bonjour à tous.
0: Bienvenue, ravi de vous accueillir, le château de la Borde, châteaudelaborde.fr, avec bien sûr un magnifique écrin pour un magnifique week-end que vient de gagner Sophie de Charbonnières-les-Vieilles. Bravo Sophie.
2: Merci.
0: Félicitations.
2: Merci.
0: Sophie, je vous présente Violaine. Violaine, Sophie, notre grande championne.
2: Bonjour, Sophie. Nous sommes vraiment très heureux que vous ayez gagné ce jeu pour gagner une nuitée en chambre double au château. On met beaucoup de cœur dans ce lieu et c'est toujours un plaisir de le faire découvrir à de nouveaux visiteurs.
0: Dis donc. Ouais. Et beau cadeau, Sophie.
2: C'est un plaisir. Ouais. Ah oui.
0: Vous allez être une princesse l'espace d'une nuit avec nuit en chambre double, petit déjeuner et accès privatif au sauna. Voilà.
2: Okay.
0: Félicitations, Sophie. Bravo.
2: Merci.
0: Vous êtes tout ému, j'ai l'impression.
2: Bah oui, vous voyez, je persiste quand même.
0: Mais c'est bien. Vous avez fini par gagner. Vous avez persisté, vous avez performé. 52 points sur votre finale. Félicitations, on est ravis de vous faire ce beau cadeau. Sophie, vous ne raccrochez pas, on va vous expliquer comment récupérer votre cadeau et en profiter, d'accord ?
2: D'accord.
0: Bisous Sophie, à très bientôt, je vous passe.
2: Bisous.
0: Sophie au standard. Violaine, nuitée en chambre double, petit déjeuner, accès privatif, séjour idéal pour une pause à deux entre relaxation et déconnexion. Un magnifique château chargé d'histoire, je vais aller trop vite. Magnifique château chargé d'histoire, 12e siècle, c'est bien cela l'histoire ?
2: Oui, tout à fait.
0: Alors qu'est-ce que vous proposez comme prestation dans votre château, Violaine ?
2: Alors au château, donc, nous sommes chambre d'hôtes, nous proposons des nuitées dans des chambres de différentes catégories. Pierre, mon conjoint, se propose de préparer des menus donc, qui sont uniquement destinés aux personnes séjournant chez nous en chambre d'hôte.
0: Mmh.
2: Nous avons un espace sauna et nous avons également une prestation, donc j'en profite pour le rappeler à vos auditeurs. Nous accueillons des événements privés et professionnels, donc nous pouvons recevoir jusqu'à 80 personnes pour un repas assis. Nous avons une salle de réception qui est consacrée à ces événements et ainsi que l'extérieur du château qui peut être bien sûr privatisé.
0: Mmh.
2: Et donc, nous avons vraiment à cœur d'accompagner nos clients dans l'organisation de moments qui leur ressemblent, que ce soit d'un mariage, un anniversaire, une réunion de famille, ou même un événement d'entreprise.
0: Eh oui.
2: Un événement sur mesure. Donc, n'hésitez pas à nous contacter pour que nous puissions travailler ensemble sur un devis.
0: Cadre raffiné, savoir-faire d'une équipe expérimentée, service de qualité, prestations sur mesure, événements privés ou professionnels dans ce décor soigné et chaleureux. Le château de la Borde à Ussel. N'hésitez pas à aller faire un petit tour. Vous êtes ouvert tout l'été, là, j'imagine, non-stop?
2: Oui, tout à fait. Nous sommes ouverts 7 jours sur 7 toute l'année. Vous pouvez nous joindre par mail ou par téléphone et nous serons ravis de pouvoir vous aiguiller, que ce soit pour la réservation de votre séjour ou l'organisation de votre événement.
0: Ouais, super. Merci infiniment pour ce bel beau cadeau que vous avez offert aux auditeurs d'ici Pays d'Auvergne. C'est Sophie qui remporte la mise. Merci infiniment d'avoir été partenaire de Radio Ici Pays d'Auvergne.
2: Avec grand plaisir.
0: Et puis mes amitiés donc à votre conjoint Pierre, qui est cuisinier de formation et qui a fait des grandes tables, j'ai cru comprendre, du côté du Ritz, c'est chez Monsieur Robuchon.
2: Oui, tout à fait, en France et à l'étranger.
0: Ouais.
2: Donc n'hésitez pas à venir, soyez curieux, venez goûter à notre
0: ça me donne bien envie, hein, puis votre château est magnifique en plus. Hein. Très très beau.
2: C'est gentil. Cas.
0: Merci infiniment et plaisir de parler patrimoine et bel écrin en votre compagnie Violaine. À très bientôt, au plaisir.
2: À bientôt, je vous remercie. Au revoir.
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0: Bon ben voilà. La semaine prochaine, on ira faire un petit tour à l'étang de la Ramade en Creuse. Nuitée en cabane insolite sur pilotis pour 3 personnes maximum. Pas mal. Petit déjeuner et initiation aux découvertes milieu aquatique. Donc il faut rester branché avec ici Pays d'Auvergne la semaine prochaine pour toujours plus. Pas comme France Gall qui débranche.

0: Gall, débranche, un beau rendez-vous qui vous attend ce week-end, c'est la fête patronale à Saint-Dié d'Auvergne, 30 et 31 mai, sur le théâtre de Verdure et à la salle de la briqueterie. Samedi 30 mai, fête patronale avec au début le concours de pétanque en doublette. Le dimanche 31 mai, bonne fête à toutes les mamans avec stand apiculteurs, stand de jardiniers, village des artisans, marché des producteurs locaux avec charcuterie, miel, pâtisserie, glace, pain, bougies, savon, farine, confiture, légumes et fleurs. Et puis à 10h30, concours fleuri le dimanche et tous les week-ends, expo des vieux tracteurs, manèges et structures gonflables. Saint-Dié d'Auvergne, le comité des fêtes de Saint-Dié d'Auvergne vous propose cette fête patronale. C'est ce week-end, les 30 et 31 mai, pour aller faire un petit tour à Saint-Dié et pourquoi pas gagner le concours des vélos fleuris. Dans un instant, le retour de l'actualité. Et puis après, ce sera bien sûr votre rendez-vous au taquet, la finale de au taquet avec notre couple infernal.
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0: C'est vendredi, il est midi, bienvenue. Ici Pays d'Auvergne, édition de la mi-journée. Noémie Guillotin, bonjour.
5: Bonjour Laurent, bonjour à tous.
0: C'est une vidéo tournée dans la cabine d'un train Clermont-Aurillac qui a été vue plus de 400 000 fois sur les réseaux sociaux.
5: On y voit un thermomètre qui dépasse les 40 degrés. C'était avant le départ du dépôt en début de semaine. Et pour les voyageurs, la température était à peine moins élevée car la grande majorité des autorails qui circulent en Auvergne ne sont pas climatisés, seulement réfrigérés. Et quand la rame stationne en pleine chaleur, impossible de faire redescendre la température. Jean-Baptiste Artaud est un des représentants de la CGT Cheminot en Auvergne.
6: Là, on a vu qu'avec 30 degrés, le conducteur est arrivé sur son engin, il faisait quasiment 45, et il avait ramené son ventilateur personnel pour évacuer la chaleur, et avec ce ventilateur, il a réussi à descendre à 41 degrés, pour finalement arriver à destination, il faisait encore 39, 2h30 après. Quasiment 3 heures de trajet entre 41 degrés et 39 degrés en cabine. Donc autant dire que là, il a clairement pris sur lui pour assurer la mission. C'est pas une vidéo qu'on a faite pour faire le buzz. C'est qu'en fait, c'est les conditions de travail pendant 2-3 heures. Mais là, nous, en tant que syndicat, on a voulu intervenir pour dénoncer ça parce qu'en fait, ça suffit de mettre en danger un peu tout le monde, les passagers, la sécurité des circulations et nos conducteurs qui mettent en jeu leur santé.
5: Et la CGT demande la mise en place d'une prise de courant qui permettrait de mettre en marche le système de réfrigération bien avant le départ. La chaleur qui a aussi pour conséquence aujourd'hui la suppression par la SNCF de 2 allers-retours Clermont-Paris en intercité aux heures les plus chaudes pour éviter les pannes de climatisation. En Haute-Loire, 4 personnes évacuées à Chadrac, à côté du Puy, en raison d'un incendie de toiture hier soir. Le feu a touché les toits de 2 habitations mitoyennes. Les pompiers ont pu empêcher la propagation aux étages inférieurs des logements et à une 3e maison. Sur les 4 évacués, 3 doivent être relogés. Vous avez peut-être senti une odeur d'hydrocarbures au niveau de la Tirtaine hier à Clermont-Ferrand, dans le secteur de l'établissement scolaire Saint-Alyre. La faute à une pollution du cours d'eau. Les pompiers du Puy-de-Dôme ont envoyé sur place l'unité de risque chimique pour réaliser des analyses. Cette pollution serait liée au démantèlement d'une station-service dans le secteur de Fontgève-Berthelot.
0: Il y avait des rumeurs, mais l'ampleur nous a surpris.
5: Déclaration ce matin sur Ici Pays d'Auvergne de la déléguée centrale adjointe CFE-CGC de Michelin, au lendemain de l'annonce d'un vaste plan de départ volontaire par le géant du pneu clermontois. Jusqu'à 1500 postes supprimés dans les 3 ans qui viennent en France. Les deux tiers dans les fonctions tertiaires, c'est-à-dire dans les bureaux, le tiers restant dans l'industrie. C'est tout ce qu'on sait concrètement de ces nouvelles suppressions de postes. Sinon, c'est encore flou, explique Valérie Dossin, déléguée syndicale centrale adjointe de la CFE-CGC.
7: On va aller à la table des négociations à partir de juin et les négociations devraient se terminer vers novembre. Donc tout est à construire. La façon dont ça va se faire, les métiers qui vont être concernés, les âges, on ne sait pas, c'est vraiment l'inconnu. Néanmoins, on a quatre exigences, nous, qui seront fortes et qu'on va porter, qui sont un pilotage des effectifs. Il faut arrêter ces plans successifs. Ce n'est pas possible de faire attention au départ. On veut des départs volontaires, pas de pression indirecte, pas de pression directe sur les salariés. On veut une grosse attention aussi à ceux qui restent. Vous imaginez, les gens vont partir, donc surcharge de travail.
8: C'est ce qu'on imagine bien, la charge de travail qui risque d'augmenter, la polyvalence accrue, la perte de compétences. C'est à ça que vous pensez?
7: Évidemment. Et donc, on a une vraie inquiétude pour les salariés qui vont rester.
5: Valérie Dossin, déléguée syndicale centrale adjointe de la CFE-CGC, syndicat majoritaire chez Michelin. Elle était invitée d'ici Pays d'Auvergne à 7h45 avec Delphine Marion-Boule. Vous retrouvez cette interview en intégralité sur ici.fr. Patrick Bruel se met en retrait des Enfoirés. Le chanteur, sous le coup d'accusations pour viol et agression sexuelle, il conteste les faits qui lui sont reprochés. Il a pris cette décision par respect pour les Restos du Cœur et les autres artistes, indique la direction de la troupe. On y reviendra à 13h sur ici, Pays d'Auvergne. En attendant la météo,
0: du soleil. Et du soleil, et puis
5: De la chaleur.
0: Aussi, bien sûr, bravo. 26 à 29 degrés prévus en altitude cet après-midi, 31 à 33 en pleine. La nuit prochaine, 13 à 17 degrés, nuit calme. Demain, quelques fins nuages d'altitude troublent un peu l'ensoleillement. Mais c'est quand même encore une journée lumineuse et des températures toujours estivales. 27 à 30 degrés pour les altitudes auvergnates, 30 à 33 prévus en pleine. Et pour dimanche, le temps va un petit peu changer avec le soleil de matin, mais les nuages vont prendre le dessus. Et l'après-midi, quelques averses sont possibles avec des températures toujours chaudes. 25-27 pour les altitudes, 28-30, voire peut-être même 31 en pleine. 12h05 au taquet, c'est parti, c'est ici.
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9: Bonjour la France, bonjour la France de la finale. La France qui gagne.
10: Bonjour la France qui a chaud pour plus longtemps. Ça va se calmer quand même.
9: Ce week-end,
10: ça va aller mieux.
9: J'espère. Alors, toute la semaine, nos candidats se sont affrontés. Vendredi, finale, on a deux candidats chacun.
10: Voilà, c'est Mimi, quoi. C'est moitié-moitié.
9: Voilà.
10: On est bien.
9: Alors, je rappelle quand même que le premier prix, c'est un week-end exceptionnel à Autun, à l'occasion d'Augusto du Nom, le rêve du roi pour deux personnes. Votre radio ici et l'office de tourisme du Grand Autunois Morvan vous proposent de découvrir la jolie ville d'Autun. Le transport est compris, soit le train ou la voiture. Vous arriverez en début d'après-midi, vous poserez vos valises pour deux nuits à l'hôtel de la gare. Tous vos repas, je dis bien tous, sont compris. Et évidemment, la ville d'Autun a visité son musée, le site archéologique du Mont Beuvray, le superbe château de Couches. Mais attention, il y aura un petit climax dans ce week-end.
10: Ah.
9: Oui, vendredi soir à la nuit tombée, le théâtre antique d'Autun va s'illuminer.
10: Ah oui.
9: Et va devenir la scène de l'un des plus grands spectacles historiques de France, avec un show monumental, un son et lumière. Bref, un très joli premier cadeau.
10: Bien sûr, toute
9: si l'histoire. Si on ne gagne pas ce magnifique Augusto du Nom, qu'est-ce qu'on gagne?
10: Vous parliez des rois.
9: Oui,
10: Valérie.
9: Outre
10: le fait que je suis le roi du game, ça, bon, chacun le sait. Moi, quand vous me parlez des rois, moi, je pense aux rois mages. Mais pas vraiment les rois mages. Moi, je préfère les rois mares. Pourquoi les rois mares? Parce que le mare de café. Oh, c'est capillotracté.
9: Comme les rois mages.
10: En Galilée. 32 dosettes et 6 verres en verre pour le mare de café de Joe Malongo, notre roi à tous.
9: Bien sûr.
10: Notre bon roi.
9: Flo, sauve-moi, jingle.
10: Notre bon roi Joe.
9: Non, c'est notre roi Flo aujourd'hui, à la
10: oui.
9: technique.
10: Ah oui.
9: Alors, nous accueillons les quatre gagnants de la semaine. Colin, Thierry, Véro, Estelle, comment ça va les amis?
10: Bonjour.
11: Bonjour.
9: Ah, j'ai cru qu'il y en avait qu'un. J'ai cru qu'il y en avait qu'un. Alors, on va faire une demi-finale, garçon. Puis nous ferons une demi-finale, fille.
10: Ouais, on est comme ça.
9: Comme ça, on est sûr qu'en finale, il y aura un garçon, une fille. Alors, Colin et Thierry, vous êtes prêts? C'est vous qui démarrez.
11: On va essayer.
10: Oui, je suis prêt. Voilà, okay. C'est moyen, hein.
9: Véro et Estelle, vous pouvez aller, bon, je sais pas. Allez vous faire les ongles, les filles. Alors, Colin,
12: l'apéro.
9: Voilà, bon, en même temps, 12h07. Oui, c'est l'heure de l'apéro, ma chérie, vas-y.
10: Modération.
9: Alors, très sympa, modération.
10: On adore.
9: Colin joue avec ici Gascogne. Hein, il a 25 ans, il habite à Mont-de-Marsan, il a joué avec nous mardi. Comment ça va?
11: Mais un peu plus soulagé maintenant d'avoir passé mardi. Maintenant, il faut passer vendredi.
9: Et voilà. Et après, il faut direction Autun. Alors, tu es agent immobilier, tu as été vendeur de voitures, tu es aussi administrateur de l'association Colosse au pied d'argile qui lutte contre les violences sexuelles, le harcèlement et le bizutage en milieu sportif. C'est ça ?
11: Exactement, c'est ça.
9: Et tu as ton association, les Cagouillous, qui organise des tournois de rugby à 5 pour récolter des fonds, c'est ça ?
11: Exactement, exactement.
9: Voilà. Alors, on sait que tu scrolles le soir et que tu regardes YouTube et Twitch. Ce qu'on ne savait pas, c'est que tu adores les activités à sensation, comme dans la chanson. Ah. Bah oui. Ah là là.
10: Vous pouvez la chanter parce qu'on l'a pas. Alors faites-la avec la bouche.
9: Saute, voilà. Allez, il a... Figurez-vous que à 13 ans, il fait du parachute au Havre.
10: À 13 ans.
9: Ouais. Il monte dans un petit avion. Alors c'était un petit avion super bien parce qu'il y avait une petite bâche en guise de porte. Et comme Colin, bon, pff, il s'en fout des instructions de l'instructeur. Qu'est-ce que t'as fait ? T'as sauté et puis.
11: C'est ça, j'ai vite passé les instructions. Alors l'instructeur a réussi quand même à être à l'aise en me faisant peur juste au décollage, en me disant qu'il y avait un câble qui n'était pas bien placé sur ma sur le ce qui me retenait pour pouvoir juste ne pas mourir pendant le parachute. Et une fois monté dans l'avion, on part, le stress était passé. Mais comme j'ai pas écouté donc les consignes, au lieu d'être plat et garder une certaine vitesse assez raisonnable, j'étais la tête vers le bas et donc j'ai fait un petit malaise en plein air quoi.
9: Et voilà, il s'est évanoui. Et voilà, donc le parachutiste professionnel, hein, l'instructeur t'a remercié parce qu'il a dit bah c'est une première pour moi. Hein, j'ai fait un saut avec un mec dans les pommes. Ça a été magnifique. Hein, toute la chute libre en tête la première. Et puis bon bah t'es revenu à toi. Depuis, t'as ressauté en parachute ou pas ?
11: Non.
10: Il ne vaut mieux pas.
11: Garder les pieds sur terre.
9: Ouais, voilà. Mieux. Allez, on va marquer tout de suite le premier point. Tiens, je te mets une chanson formidable. Panda, petit ourson de Chine. Alors, est-ce que le véritable nom de Chantal Goya, tu vois qui c'est Chantal Goya ? Est-ce que son véritable nom, c'est Chantal Deguerre ? Vrai ou faux, top chrono ? Vrai ou faux qu'elle s'appelle pas Goya, mais Chantal Deguerre ?

0: fiction rapprochée de personnalité. Tu peux me rappeler les gens que t'as, ouais, que t'as défendu, mais que t'as protégé.
1: J'en ai fait plein. Johnny Hallyday, Eddie Mitchell, Schwarzenegger, Stallone, Michael Jackson.
0: Ah ouais. Oh là là, oui, c'est vrai. On avait parlé de Michael Jackson. C'est quand même énorme. Écoute, bravo pour tout ça. Actuellement, t'es contrôleur, toujours dans la sécurité. Et fait, rappelons, ouais, mon Thierry, que je t'avais mis la musique de l'entrée des joueurs de l'OM, Jump Van Halen, mais tu m'as rappelé que toi, c'était pas vraiment le foot, non?
1: Ah, j'aime pas du tout le foot.
0: Et voilà, c'est le rugby, toi.
1: Voilà, c'est un sport que je supporte pas, c'est le foot.
0: Ah oui, à ce point-là, donc la finale de la Ligue des Champions demain.
1: J'avais demandé de partir au Qatar avec l'équipe de France de foot et j'ai refusé.
0: Ah oui, quand même, ouais, non, toi t'es un pilier de rugby, t'as fait du rugby à haut niveau. Ouais, non, écoute, bravo. Dis-moi juste une question avant de jouer, tu prépares toujours le café de Rosa tous les matins? Ce matin, on a eu le droit à son petit café, ça a été?
1: Café, ouais,
0: okay. Tout le monde est en forme, alors Thierry, bienvenue dans la compétition. On y va, on a un premier point à marquer avec un extrait de Louis Chédid.
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0: Ça, c'est une des toutes dernières chansons de Louis Chédid. En moyenne, un rêve, puisque nous allons parler de rêve, ne dure que 2 à 3 secondes. Un rêve, 2 à 3 secondes. Vrai ou faux, Thierry, 5 secondes de réflexion.
1: Vrai.
0: C'est-à-dire que le temps du chrono, t'aurais déjà rêvé. Non.
1: Ouais, c'est ça.
0: Et non, la plupart des rêves durent à partir de 5 minutes jusqu'à 20 minutes, surtout sur les phases de sommeil un peu profond, les phases de sommeil paradoxales. Non, c'est environ, ouais, 15-20 minutes. Ah, désolé Thierry.
3: Allez, 0 plus 0, la tête à Toto, et là tout de suite, une chanson. Oui, j'ai mal au dos, je suis pas bien, mais oui. I'm Still Standing, mais avec Elton John.
0: Vous écoutez
3: ici. Oui. Et ouais, vous ne m'aurez pas ma peau comme ça.
0: Non, je ne vous aurai pas comme ça.
3: Elton John, I'm Still Standing, on vous aime.

0: Comme je... c'est pour s'ambiancer, c'est pour que le week-end débute de façon aimable et agréable et musicale.
1: Jingle.
0: Bah ça, on s'ambiance, hein, c'est bien.
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1: Nous sommes au taquet avec Colin et Thierry qui n'ont pas de points. Voilà, hein, c'est tout ce que j'ai à dire.
0: Ah, c'est moche, ça.
1: Oh là. Qu'est-ce qui se passe derrière? Qu'est-ce que c'est le bruit derrière? On est chez qui, là? Colin, qu'est-ce que c'est ce bruit derrière toi?
3: C'est bon.
1: T'as des chiens, t'as des chats, t'as des quoi? Qu'est-ce qui se passe?
3: Un chien, oui.
1: Quel est ce chien?
0: Il veut participer.
3: Choupi, il s'appelle.
1: Choupi.

0: Oh mon Dieu, Choupi, elle a envie de jouer, Choupi. Bien, tu chantes un peu, tu vas faire des karaokés avec ta chérie, ta famille.
1: Très peu, j'aime pas du tout ma voix, donc non.
0: Oh, bah là, il va falloir quand même que tu retrouves des chansons. Hein. Tu sais que c'est le quiz musical, c'est le moment. Et voilà. Donc, même si tu ne chantes pas, il va falloir reconnaître les chansons. Bon, t'aimes bien les variétés françaises, donc normalement, tu devrais trouver. Alors, écoute bien la première chanson. Il y aura 10 secondes pour que tu me dises qui c'est. Vas-y.

0: Allez, qui c'est qui chante 10 secondes?
1: Ah, j'ai été fouillé cette semaine.
2: Soldat Louis.
0: Soldat Louis.
1: C'est ce qu'il a dit, oui.
0: Du rhum des femmes.
1: Et de la bière, nom de Dieu.
0: Et de la bière, nom de Dieu.
1: Bah, oui.
0: Alors, est-ce que c'est Soldat Louis? Oui.
3: Du rhum des femmes, de la bière, nom de
1: Dieu. Ça a tué dans les années 80.
0: Ah oui, ça je te confirme. Hein. Alors,
1: c'est les Bretons.
0: C'est super, t'as déjà un premier point. Alors, attention, là, on a été dans le grenier du placard de ma grand-mère.
1: On y retourne,
0: on y va, c'est parti. On va encore plus loin dans le placard. Écoute bien et dis-moi qui c'est.
4: Je ne sais

0: dans le ton. Allez, qui c'est qui chante Je ne suis pas parisienne? Top chrono 10 secondes.
1: C'est marrant, je l'écoute encore ce matin, c'est Marie-Paul Bell.
0: Tu l'as écouté ce matin?
2: Ah bah tu vois.
0: C'est-à-dire...
1: Oui.
0: Bon, mais t'as écouté...
2: C'est génial.
0: Enfin, je veux dire, t'étais sur, sur Radio Mimosa ou comment ça se passe? Ça me gêne, ça me gêne.
2: Je ne suis pas, je sais quoi, je connais
0: c'est
2: pas.
0: Navrant, c'est navrant.
2: Ah, voilà, c'est navrant, ouais.
0: Ça m'ennuie, ça m'ennuie. Eh bien, Thierry et Colin, je ne sais pas si vous écoutez tous ces chansons-là, mais Colin, lui, il a écouté Marie-Paul Bell.
2: Elle sautait sur son piano.
0: Ça lui fait un point de plus. Colin, tu as deux.
2: Et combien il y a là, Thierry, là?
0: Thierry, il a zéro.
2: Quoi, Thierry? Qu'est-ce que j'entends?
0: Bah, Thierry,
2: qu'est-ce
0: a zéro.
2: Qu'est-ce que j'entends?
1: Ah, ouais, ouais, ouais. J'ai zéro, c'est normal.
2: Qu'est-ce que c'est que ce bulletin scolaire, Thierry? Deux, alors.
1: Ça commence mal, hein.
2: Non, ça commence mal, là. Qu'est-ce que tu fais ce week-end, Thierry, à Marseille ou à proximité de Marseille? T'as quelque chose de prévu?
1: Non, rien de spécial.
2: Ok, très bien. Merci Thierry d'avoir bien développé, d'avoir permis de découvrir cette belle région. J'attendais un petit coin de paradis, je sais pas, les Stacks, la Côte
0: Mais
2: Bleue.
0: Mais arrête avec ça, les gens, ils ont des coins de paradis.
1: Les Stacks, c'est pas un coin de paradis.
0: Hein. Exactement.
2: Ah bon, pourquoi quand même, c'est joli.
0: Ouais, mais il y a trop de monde.
2: Ah, ouais,
1: il ouais, y a trop de monde.
2: Les Ports de Bouc, les Sardinales, un truc comme ça, c'est pas loin ça non plus.
1: Ouais, on va dire ça.
2: Ouais. Allez, plan de cul.
1: On va être gentil.
0: Referme ton manuel pour les touristes.
2: Le gars, il est pas fou, il est pas Marseille du tout, quoi. Je salue les équipes d'ici Provence quand même. Alors Thierry chante pas. Non, Thierry chante pas, mais il est fin connaisseur. J'ai été dans les greniers aujourd'hui.
0: Voilà, les greniers.
2: Tu le sais,
0: ouais.
2: J'ai été dans les greniers. À toi de reconnaître les deux tubes qui arrivent. On commence par le premier. On est prêt, Thierry?
1: Allez, on est parti.
2: C'est parti.

0: Qu'est-ce qu'il y a, Valérie?
1: Sugar Baby Love, qui c'est qui chante?
0: Allez, top chrono. Mais oui, Thierry.
2: C'est les Rubettes.
0: Les Rubettes. Mais bien sûr que c'est les Rubettes, oui, c'est une bonne réponse. Sugar Baby Love.
1: Sugar Baby Love.
0: Vous les connaissez, c'est tu.
1: Sugar Baby Love.
3: J'avais le 45 tours de ça.
0: Eh oui. Vous qui êtes en 33 tours depuis deux jours, ça va mieux aujourd'hui, hein, je me trouve pas mal. Hein.
3: J'ai des douleurs, mais ça va. Bien, non, mais c'est les douleurs de la vieillesse. Hein,
0: Pour ceux qui prennent l'émission en cours, voilà, mamie a des problèmes de dos depuis lundi, donc on fait comme on peut.
3: Alors, mamie a des problèmes de dos, elle a du mal à se déplacer, mais elle est pro à l'abri de se lever de son tabouret pour qu'on ait une, si tu continues.
0: Ah, ben c'est la mamie de Lucky, de Dalton. Comment elle s'appelle, la mamie des Dalton?
3: Ma Dalton.
0: Mais c'est vous, ça. Voilà. Ma Dalton, ça. Elle est capable de tout, celle-là.
3: Allez.
0: Thierry, ça fait un point, on y va pour le deuxième.
1: Il est mort.

0: Des fois, on voudrait bien, tellement il fait chaud. Qui chante ?
1: Marie Laforêt.
0: Marie Laforêt, bien sûr, il est mort le soleil. Marie Laforêt. Quelle perspicacité, t'as été rapide, hein, Thierry. Tu le savais par cœur, tu le savais déjà.
2: Bien sûr.
1: Hein ? Ah, bah, je connais mes classiques.
0: Eh, bien sûr.
2: Bah, ouais.
0: D'autant que c'est Nicoletta.
2: Et voilà, bonne soirée.
0: Voilà, voilà. Ah bah tu connais tes classiques.
2: Ah ouais, je connais mes classiques, qui dit.
0: Voilà. Ah bah tu
2: putain,
0: peux le dire.
2: Tu peux le dire, Titi.
0: Oh punaise là.
2: Ah là là.
0: Ouf.
2: Ah puis ouais, le gars il est sûr de lui. Ah bah je connais mes classiques. Hein. Allez Titi, c'était Nicoletta.
0: Oh la galéjade.
2: Oh la galéjade. Allez, c'est parti. Donc ça fait 2 pour Colin, 1 pour Thierry. Et là vous écoutez ici, on va écouter Bruxelles. Ah la vie est belge mes chéris. Boulevard des airs, Bruxelles, vous écoutez ici, je vous aime, à tout de suite.

0: Allez, ben, on suit de Bruxelles, hein, on laisse la Belgique. Ah, et on revient en France.
1: Et oui, on
0: Boulevard
1: revient
0: en France. Boulevard des Airs, on revient ici, on taquait. La France bleue. Oh, c'était avant ça. J'ai connu cette radio, France bleue.
1: Ah, mais bah Flo, oui, sauve-moi, tu vois bien que c'est...
0: Attends, c'est un an et demi.
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0: Et oui, c'est ici.
1: C'est exactement ici. Alors, nous sommes avec Colin qui a deux, Thierry qui a un. C'est-à-dire, Colin, si tu réponds bien à la question cash, tu t'envoles presque pour autant.
3: Les cartes sont entre eux, mais...
1: Les cartes sont entre tes mains, ton destin t'appartient, Sissi, impératrice.
0: Surtout quand on voit l'assurance de Thierry, hein, qui dit connaître ses classiques.
1: Hein, ah, moi j'adorais. Écoute-moi bien, Thierry. Moi, ce que j'aime chez les hommes, c'est cette assurance.
0: La franchise.
1: Non, l'assurance. C'est-à-dire, le gars te dit, ouais, moi je connais bien mes classiques.
0: C'est Marie la Forêt.
1: Avec un petit clin d'œil sur le côté, c'est Marie la Forêt. Ouais. Tu te sens bien, mon petit Thierry, ça va?
4: Bah écoute, quand on se fout de ma tronche, pas trop, mais
0: bon. Ah, tu l'as cherché, hein.
1: En même temps, tu me donnes bien une bonne perche, hein, quand même. Hein,
4: c'est pas faux.
1: Voilà. Alors, Colin, tu aimerais déjeuner avec Frédéric Vasseur, et qui est patron d'une écurie de F1. Qu'est-ce que tu lui dirais à Frédéric Vasseur?
3: Tellement de choses. Je rate beaucoup de sports, dont je m'intéresse énormément à la Formule 1. Et la Formule 1, c'est très, très technique quand on s'y intéresse. Et lui, il a l'air d'être une personne très abordable, très sympa. Donc oui, si on mettait 2 heures avec lui, j'aurais des choses à lui dire, oui.
1: Est-ce que tu lui demanderais de conduire une voiture pour faire un tour ou deux, quoi?
3: Je crois que je profiterais même du temps qu'on aurait de discuter avec lui plutôt que conduire la voiture.
1: Ah oui, bah alors bon, bah, Frédéric Vasseur, si tu nous écoutes, hein, voilà, appelle Colin et déjeune avec lui. Bon, alors. Donne ton numéro à Maître Coupès, on le donnera après.
3: Okay.
1: Mon chat, écoute bien. C'est le moment de faire rayonner ici Gascogne. C'est le moment que Mont-de-Marsan attend. C'est le moment où tu remportes la question.
0: C'est l'heure de vérité. Et votre Colin, avec ou sans patate d'ailleurs, on lui a pas demandé. Vous avez la référence?
1: Oh là là là là là là.
0: Vous avez le film?
1: Oui, j'ai le film, on a le film, mais bon.
0: Bah voilà.
1: Interrompre les gens, on en a déjà parlé, c'est que pour dire des choses drôles.
0: Ah, c'est mal.
1: D'accord? Alors, écoute bien. Colin, quel compositeur de musique allemand est devenu sourd à la fin de sa vie? Quel compositeur de musique allemand est devenu sourd à la fin de sa vie? Top chrono, 10 secondes.
3: J'en connais cœur, ça me dirait donc Beethoven. Ouais, Beethoven.
1: Eh ben, est-ce que c'est Beethoven? On l'écoute. Eh oui! Oui, il est devenu sourd à la fin de sa vie, ce petit chou.
3: Je savais pas.
1: Eh oui, évidemment. Bon, bah écoute, j'ai envie de te dire, tu as 7. Tu l'as emporté haut la main, direction peut-être Autun. Que sais-je?
3: Impeccable.
1: Eh oui, mon chat, bravo, tu es qualifié pour la finale. Thierry, bah écoute.
0: Thierry va jouer
1: parce que. Il n'y a pas de raison qu'on...
0: Non, il n'y a pas de raison qu'on ne joue pas. Thierry, tu l'as compris, tu as un point. Donc même si tu marquais, et tu vas le faire parce que tu es un mec d'honneur, bah, tu te seras qu'à 6, ça ne suffira pas. Tu connais tes classiques, Thierry?
4: elle est bonne la blague.
0: Oh mon Thierry, oh là là.
1: Il n'y a que deux comiques, le comique de répétition le comique de répétition.
0: Ben voilà. Bon allez, écoute quand même pour te faire plaisir parce qu'on va devoir te dire au revoir. Donc partons avec le sourire et un petit Eddie Mitchell parce que tu adores.
1: Tu peux préparer le café noir.
0: Non, parce qu'il n'y a même pas la Malongo pour lui.
1: Ah oui.
0: Tu connais les classiques, t'as reconnu Johnny là, hein.
4: Voilà.
0: Et bien sûr, tu découvres, c'est ta femme qui adore, le chanteur préféré de ta femme, c'est Jules.
5: C'est Marseille bébé, 1-3 au G-Sport, je passe la douane. Voilà.
0: On t'a mis c'est Marseille bébé, hein, puisque t'es de Marseille.
1: J'essaie de bouger mon dos, c'est pathétique.
0: Non mais faut pas. De quoi?
1: Bah oui, il est Marseillais.
0: Bah bien sûr, c'est pour ça.
4: Non, je suis pas Marseillais.
0: Non, lui il est du Nord.
1: Ouais, toi non, mais Jules, oui.
0: Ah bah Jules est Marseillais, ouais.
4: Ah lui, ouais.
0: Ah ouais. Bon, allez, on va vérifier comment ça se passe côté Rubik's Cube là. Ouais, parce qu'on va parler de Rubik's Cube. Tu vois ce que c'est qu'un Rubik's Cube?
4: Oui, quand même.
0: Bien sûr, tu connais tes classiques, évidemment. C'est assez logique. Combien de couleurs possède un Rubik's Cube classique? C'est une question classique, hein. Top chrono.
4: 6.
0: 6?
4: Ouais.
0: Alors, il y a le blanc, ça fait 1. Le jaune, ça fait 2. Le rouge, ça fait 3. Le bleu, ça fait 4. Le vert, ça fait 5. Et comme tu connais tes classiques, ça fait 6 avec le orange. Bravo.
1: Bon, t'as pas remporté la manche, mais tu t'en vas, tu nous quittes avec les honneurs.
0: Tu t'en vas.
1: Bon, allez, bravo Thierry d'avoir joué. Ouais, bravo, Colin, Thierry. On te retrouve tout de suite avant de jouer avec Véro et Estelle la deuxième demi-finale. Mes chéris, c'est la réclame et l'actualité de vos régions grâce aux 44 locales de votre radio ici. À tout de suite.
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9: Avec deux rendez-vous pour les sportifs le 7 juin. Proposé tout d'abord par le Cycloclub de Rion. Rendez-vous le 7 juin pour cette rando cyclo inclusive RLV, route, VTT et gravel, avec trois parcours VTT, 30 km, 45, 55 km, deux parcours route, 70 et 100 km, et un parcours gravel de 72 km. Plus d'infos sur le site cyclo-club-rion.fr. Rendez-vous le 7 juin au stade Pierre Aubin pour cette rando cyclo inclusive RLV à Rion. Et puis du côté de Chamalières, le dimanche 7 juin, la Chamaliéroise, ensemble contre le cancer, 5 km à allure libre, ouvert à toutes et à tous. Rendez-vous à l'avenue Valéry Giscard d'Estaing à 10h, le dimanche 7 juin, pour la Chamaliéroise, ensemble contre le cancer. N'hésitez pas à vous inscrire dès à présent pour bien sûr marcher entre copines le 7 juin du côté de Chamalières, 5 km à allure libre, ouverte à toutes et à tous.
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1: C'est la finale. Colin vient de se sélectionner pour la finale. Avant de jouer avec Véro Estelle, je rappelle que le premier prix, c'est un week-end exceptionnel à Autun pour le rêve du roi. C'est Augusto Dunam. C'est pour deux personnes. C'est votre radio ici et l'Office. L'Office.
0: Vous l'avez déjà fait hier, c'est
1: le tourisme. Du tourisme du Grand Autunois Morvan qui vous invite. Et donc, vous allez avoir le transport qui est compris. Vous allez dormir à l'hôtel de la gare. Tous vos repas sont inclus dans ce cadeau. Vous pourrez découvrir la ville d'Autun, son musée, le site archéologique du Mont Beuvray, le superbe château de Couches. Et évidemment, vous allez voir le magnifique son et lumière qui va être au théâtre antique d'Autun. C'est vraiment un des plus grands spectacles historiques de France. Et si vous ne gagnez pas ça, vous gagnez la machine à café Malongo, 32 dosettes, 6 verres en verre. On reprend la compète, on accueille les filles. Alors, Véro, Estelle, comment ça va? Vous êtes prêtes à rejoindre Colin, les filles?
10: Ouais, prêtes.
1: Magnifique. Alors, Véro, tu joues avec ici, Loire-Océan. Tu habites à la Chapelle sur Erdre.
10: Ouais.
1: Ma petite chapelaine. Voilà. Donc tu depuis très peu, enfin tu dans quelques jours, qu'est-ce que je dis, dans trois jours tu vas être à la retraite, mais en fait
10: c'est mon dernier week-end.
1: Et voilà, mais ça c'est sympa d'être à la retraite.
10: Ah oui.
1: Surtout que toi t'adores voyager, à qui la Namibie, le Mexique, l'Afrique du Sud, l'Égypte, Cuba, l'Amérique, tout ça, les Maldives, dis donc. Il paraît que ton prochain voyage.
10: Il me manque plus que Autun.
1: Et Autun.
0: Eh oui.
1: Et le Vietnam.
10: Le Vietnam. Ouais.
1: Eh oui, il paraît que ça, c'est un petit rêve.
10: Ouais, entre les deux, mon cœur balance, mais je pense que le Vietnam d'abord.
1: Le Vietnam avant Autun, tu adorerais aller au Vietnam. Eh oui.
10: Ouais. Bon, il faut attendre un peu que ça se calme au niveau crise mondiale.
1: On va pas y aller tout de suite, mais bon.
0: Autun, c'est mieux finalement, pour l'instant.
1: C'est moins loin, voilà. mais...
10: C'est bien. C'est un
1: pré-voyage. Ouais, mais en vrai, t'as tellement fait de pays, t'as énormément voyagé, beaucoup plus que la moyenne des gens, donc c'est déjà magnifique d'avoir pu découvrir tous ces pays. T'es une grande voyageuse.
10: J'adore ça. Ça ouvre l'esprit, ça ouvre à la culture, aux gens, il y a des rencontres fabuleuses.
1: Alors, c'est marrant, parce que si t'étais un animal, t'aimerais être un chat. Pour qu'on te foute la paix, avoir une petite vie tranquille sans qu'on t'emmerde, bah c'est pas trop ça, hein.
10: Ah ouais, c'est qu'on me foute la paix, on va pas avoir une petite vie tranquille, vivre la petite vie, mais qu'on me foute la paix, ouais.
1: J'ai bien compris, mais les chats, ils voyagent pas beaucoup.
10: J'aime bien les câlins aussi.
1: Ah, voilà, c'est pour ça.
10: Voilà.
1: Allez, on va démarrer tout de suite, on va tout de suite gagner le premier point. Tiens, je te mets une ambiance, allez.
11: Let the dogs out.
0: C'est les Davido Boys. Quand Valérie elle arrive, il y a tous les Davido Boys comme ça.
1: Roulette de Dogs Out. On va parler de chiens, on va parler surtout de bons plans. Figure-toi qu'au Royaume-Uni, une famille fortunée recherche un dog sitter, nourri et logé, pour 70 000 euros par an. Le job de rêve. Vrai ou faux, top chrono, 70 000 euros par an pour garder un chien?
10: Je veux dire vrai, parce qu'ils sont un peu
1: tarés. Eh ben ouais, c'est vrai, figure-toi, en Angleterre, ils ont publié une annonce, hein, ces gens. Un CDI, 70 000 euros par an, moi je vous le dis, pour moi c'est le job de rêve. Hein. Bon après, il faut aller en Angleterre, c'est moins drôle. Eh ben, premier point pour Véro.
0: Ah, ça fait 6 000 euros par mois, ça, quand même. Hein.
1: Bah oui, moi, pour nourrir un chien, histoire, moi j'en nourris deux tous les jours. Ça... Voilà, quoi.
0: Est-ce qu'on peut me mettre en relation avec cette famille fortunée? Moi, je veux bien la rencontrer.
1: Oui, mais tu ne sais pas ce que c'est que s'occuper des chiens, mon petit chat.
0: C'est pas grave, hein. Pour 6 000 euros, je vais vite apprendre, hein, je vous rassure. Alors, Estelle était avec nous, elle n'a pas patienté longtemps pour venir gagner et remporter ce beau séjour à Autun. Oui, oui, tu étais avec nous hier. Est-ce que tu as passé une bonne nuit, malgré la chaleur? Ça a été, Estelle?
11: Oui, ça a été.
0: Ah, ok. Tu habites à Brantôme, c'est en Haute-Savoie. Est-ce que tu as eu écho de ta participation à l'émission hier? Tu as eu des petits textos, des petits messages?
11: Oui, j'ai quelques... Mais j'avais pas informé tout le monde, parce que j'avais un peu de stress. Donc voilà, j'avais informé une copine qui m'a entendu.
0: Ok, bon, là, t'étais moins stressée qu'hier quand même. Là, on a déjà fait le plus gros, donc ça va.
11: Oui, voilà, je suis en demi-finale, mais j'ai quand même un peu de pression quand même.
0: Ouais, t'es en finale, mais t'es avec l'équipe, t'es avec une bonne équipe. Tu me retrouves, t'es heureuse de retrouver ton partenaire.
11: Bien sûr.
1: Oh là là là là là là là là.
0: D'ailleurs, Estelle, si tu vas en finale, l'extrême finale, tu me choisis quand même pour la phase hein, de finale. Tu ne me trahis pas.
1: Mais pourquoi elle te trahirait? Parce qu'on a chacun un candidat.
0: Je ne sais pas. Ah oui, c'est vrai.
1: Mais
0: oui. Mais même avec chacun. Enfin, à un moment donné, on peut switcher. On peut avoir envie de jouer avec toi aussi.
1: Mais moi, je lâche pas mes équipes. Je vais vous expliquer. Je vais le traduire parce que je vous explique. Le vendredi, généralement, il n'a aucun candidat ou un candidat.
0: Je suis pas bien habitué, c'est
1: vrai. Il n'est pas habitué à avoir deux candidats. Donc là, du coup, il se met tout seul dans une configuration
0: un peu
1: récurrente où il n'a pas de candidat. Voilà.
0: Je n'ai toujours pas compris les règles de jeu.
1: C'est ça. Allez, il est temps de jouer maintenant.
0: Bon, Estelle, on l'a beaucoup parlé, mais je te trouve un peu trop bavarde. Donc. J'espère que tu connais tes classiques, toi aussi. Hein. Voici donc une première question pour un point.
1: Allez, mets tes lunettes parce qu'il sait pas où il est.
0: Exactement. Oula, on va dans le grenier, là, les frères Jacques.
12: Mais oui. C'est beau, la photographie, les souvenirs sur papier glacé.
1: Yeah.
0: Alors, on va parler de photographie. Alors, c'est intéressant parce que je rappelle que tu voulais être photographe reporter. Ça faisait partie de tes rêves quand t'étais gamine. La plus ancienne photographie conservée représente le portrait d'une jeune fille, la plus ancienne photo qu'on ait dans ce monde. C'est une jeune fille. Top chrono, vrai ou faux? 5 secondes.
11: Oui.
0: Non. La plus ancienne photo connue, qui date de 1826 ou 1827, on ne l'a pas complètement datée, qui a été réalisée par Nicéphore Niépce, montre la vue d'une fenêtre de sa maison de Saint-Loup-de-Varennes en Saône-et-Loire. Voilà, donc pas du tout une jeune fille, malheureusement.
1: Alors, Véro, un point, Estelle, pas de point. Et là, tout de suite, on va s'ambiancer parce que c'est l'été qui fait beau. Le dernier jour du disco, Juliette Armanet. Vous écoutez ici? On ondule son petit body?
0: Oula.
1: À tout de suite.

0: Disco.
1: Juliette Armanet, dernier jour du disco sur ICI.
0: Et oui, et comme il est hyper sympa, je me suis mise debout parce que j'ai très mal au dos.
1: Ouais. Parce que vous êtes debout là ?
0: Et c'est, voilà, et il m'a fait cette vanne horrible. Ah, parce que tu es debout. Comme si, évidemment, je faisais 1m8. Et quand bien même
1: pas
0: je fais 1m8.
1: Pas grand, hein.
0: Parce que toi, t'es grand peut-être.
1: Bah, allez, normal, jingle, quoi. Flo.
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1: Florent aussi, il est debout là, derrière ses manettes, on le voit même pas là.
0: Mais comme tu es odieux.
1: Croyez que je mesure combien ?
0: Toi ?
1: Oui.
0: Bah écoute, avec ton ego, oui. 1m92,
1: c'est vrai.
0: Dans la réalité, 1m62. Allez.
1: Non.
0: Donc, Véro, là, c'est le moment.
3: Valérie, moi, je mesure même pas 1m60.
0: Hein. Ah,
1: mais tout ce qui est petit et mignon, j'ai jamais dit le contraire.
0: Mais ma chérie.
3: Ouais.
0: Tu sais bien, si tu voyais la vérité de cette personne en vrai.
1: Ouais, ouais.
0: Son ego parle avant lui, tu sais.
1: Oui.
0: Alors, on va chantonner, ma petite chérie. C'est le quiz musical. Et là, on va chantonner. Je vais te chantonner deux titres, l'un après l'autre. Et tu vas devoir deviner de quelle chanson et de quel chanteur il s'agit.
1: Bah, bon courage.
0: Est-ce que tu es prête?
3: Oui.
0: Allez, c'est parti. Écoute bien.

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0: C'est toute la chanson si vous voulez. Hein.
1: Allez, top chrono, c'est qui?
2: Alors, c'est le lundi au soleil.
1: Ouais.
2: De Claude François.
1: Et c'est une. Bonne réponse, lundi au soleil.
0: Facile.
1: C'est une chose qu'on n'aurait jamais. Alors, le lundi au soleil, premier point pour Véro. Alors, attention. On déconne pas. Maintenant, je vais te fredonner une deuxième chantée.
3: Une deuxième chantée.
0: Et temps de partir au week-end. Hein.
1: Ah là là. Je vais aller acheter des mots, les gars.
0: Oui.
1: En plus d'un nouveau dos. Allez, on y va.
0: Vous avez beaucoup de courses ce week-end.
1: J'ai des courses, ça va me coûter un bras, cette histoire.
0: Ah bah non, parce que vous n'avez plus de dos et plus de bras, alors là...
1: Pff. Allez, attention. 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Top chrono, 10 secondes, c'est qui?
2: Si on chantait de Julien Clerc.
1: Et voilà, ça s'appelle... Le talent.
0: Ouais.
1: C'est tout ce que j'ai à dire, mon petit bonhomme.
0: Mais enfin, vous faites 50 secondes.
1: Et si on chantait, si on chantait, si on chantait, si on chantait, si on chantait. Et oui, ça te fait 2 points, ma chérie, t'as 3. Bravo, Véro.
0: Qu'est-ce qu'il y a, Véro? Tu veux dire quelque chose?
2: J'avais le poster de Julien Clerc dans ma chambre quand j'étais ado.
1: Voilà. Bah évidemment, moi j'étais amoureuse de lui, j'avais été voir la comédie musicale R, où il était tout nu. Et voilà, bonne soirée à tous.
0: Il était torse nu, il était pas tout nu.
1: Ils étaient tous à poil.
0: Ils étaient à poil, non?
1: Bien sûr, j'avais 5 ans, je m'en rappelle encore. Allez.
0: Ah oui, quand même. Bon, Estelle, est-ce que tu les avais? Tu as reconnu les airs que Valoche a fredonné?
4: Claude François, oui, mais pas Julien Clerc, je l'avais, mais je l'avais pas.
0: Bon, écoute, on va tenter, parce que moi aussi, je vais te fredonner des tubes, hein, voilà, on est encore une fois sur des chansons qu'on connaît. On va essayer de marquer 2 points de plus, Estelle, d'autant que elle est à 0, vous me confirmez?
1: Oui.
0: Elle est à 0. Aïe, aïe, aïe, aïe. Bon, allez, Estelle, on y va, voici le premier. Et moi, j'en donne pas plus. Top chrono.
4: C'est Joe
0: Dassin. Voilà. Est-ce qu'il y a besoin de chanter pendant 3 minutes 50? Non, simple, efficace, en 10 secondes, c'est réglé. Bravo!
1: L'Amérique, l'Amérique, je veux la voir et je l'aurai. Allez!
0: Ah, Estelle, je te sens bien. Là, on est en osmose. Ah, il s'est passé un truc dans la nuit, là. J'étais avec nous hier et aujourd'hui, totalement détendu, ça fait plaisir. Voici la deuxième chanson.

0: Nanana, la la la, top chrono.
1: Alors, c'est Aznavour,
0: Allez. Allez.
1: Emmenez-moi, emmenez-moi.
0: Oui, ben oui, bien sûr.
2: Emmenez-moi.
0: Ça fait peur.
2: Emmenez-moi au pays des merveilles. Allez, ça fait 3 pour Véro, 2 pour Estelle. Et là, tout de suite, on va écouter la nouvelle chanson de Mylène Farmer qui s'appelle « C'est à qui le tour ?» On y va, c'est parti. C'est à qui le tour?
0: Ben, c'est à Mylène Farmer, c'est une nouveauté.
2: Allez, c'est parti.

0: On l'a pas vu sur scène depuis 2024. C'est le grand retour dans les bacs de Mylène Farmer avec ce nouveau titre qu'on vous fait découvrir sur ICI. C'est à qui le tour? On écoutera d'autres titres toute la journée sur ICI de Mylène Farmer.
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3: Alors ICI, nous sommes avec Véro qui a 3, Estelle qui a 2. Et laquelle des deux va l'emporter? Eh ben, celle qui gagnera la question à 5 points. J'ai une dernière petite anecdote sur Véro qui me fait beaucoup rire. Alors comme ça, on a une vieille C3 de plus de 20 ans.
0: Oula.
3: Hein? Qui se fait squatter par les jeunes les jours de pluie?
4: Ah oui, ma petite C3 s'est fait squatter par les jeunes pendant les jours de pluie, exactement. Et puis ils l'ont couché, puis ils ont fumé des produits un peu hilarants.
3: Bah bien sûr, de l'herbe magique. Et donc voilà. Du coup, bah qu'est-ce qu'ils l'ont pété 2 fois. Alors maintenant, tu la laisses ouverte.
4: Ah oui, c'est open bar.
3: Ah bah voilà, comme ça au moins ils cassent plus la voiture. Hein. Bah oui, bon, écoute, tant qu'à faire. Hein, c'est bon. Et alors il paraît que tes collègues, ils ont fait une chanson sur toi et ta C3.
4: Exactement. Et en plus, tu veux que je te dise?
3: Ouais, dis-moi.
4: C'était sur l'air du lundi au soleil.
3: Alors vas-y, je t'en supplie, je veux la chanson.
4: Ah non, je sais plus, c'était au volant de ta C3, un truc comme ça.
3: Et ben maintenant, il y a plein de gens, voilà. Alors, tu as 3, tu es en tête. Là, c'est la question à 5. Si tu la remportes, tu rejoins Colin en finale.
0: Et ça vous ferait 2 candidats en plus. Hein. Ça veut dire que moi, je suis terminé. Hein.
3: Oui, bon, écoutez, comme chaque semaine. Alors, écoute bien, je vais te mettre... Eh ben, écoute, je vais bien te mettre un petit truc de Claude François.

0: de maison et plus particulièrement de location de maison. Quelle célèbre plateforme permet depuis 2008 de réserver en ligne des logements entre particuliers partout dans le monde? Depuis 2008, sur les internets, quelle plateforme permet de réserver des logements entre particuliers partout dans le monde? Top chrono 10 secondes.
1: Je dirais Airbnb.
0: Ta-dam, ta-dam, ta-dam. Et oui, c'est Airbnb. La plateforme, elle est présente dans 190 pays. C'est Airbed and Breakfast. Et bah bravo. Donc, Véro, tu vas en finale. On est en finale. On est en finale.
2: Donc, vous êtes en train de me dire que vous êtes tout raflé là.
0: Bah oui, bien sûr.
2: C'est-à-dire que Colin et Véro ont joué avec vous cette semaine. Ils sont donc en finale. C'est encore ma chute, une fois de plus, aujourd'hui. C'est désespoir. Ouais. Estelle, tu l'as compris, on va jouer pour le plaisir. Mais moi, j'étais très content de jouer avec toi hier et aujourd'hui. Peut-être que toi, t'es moins contente d'avoir joué avec moi. Mais bon.
3: C'est comme ça.
2: C'est la vie.
0: Voilà.
2: C'est la vie. Bah. Estelle, est-ce que tu as quelque chose de prévu pour le week-end? On peut en profiter pour faire un petit coucou à la Haute-Savoie. C'est un petit lieu sympa à nous recommander.
3: Oui, bah, il fait beau, donc on va aller peut-être se baigner au lac. Et puis dimanche, c'est la fête des mères. Donc voilà.
2: Et hein, oui, on n'oublie pas.
3: On rentre le matin.
2: Exactement.
0: N'oubliez pas vos mamans.
2: Ben oui, puis on pense à ceux qui n'ont plus leur maman. Voilà, c'est jamais une fête facile. Ben oui, c'est vrai. Bon, Estelle, allez, on joue pour le plaisir, mais aussi.
3: Allez, pour le plaisir.
2: Pour la gloire.
0: Pour le plaisir.
2: Ça y est, elle en peut plus, elle a gagné là.
0: Gagner chaque semaine ici.
2: Elle nous fait une espèce d'Herbert Léonard aigu à chaque fois qu'elle gagne. Il y a un truc comme ça qui se passe chez elle. C'est...
0: Allez, pose ta question, va.
2: Ouais, extrait.
4: Les filles que l'on voit sur les magazines.
2: Eh oui, parce qu'on va parler de magazines, Estelle. Et on est là aussi pour apprendre des choses sur ici, dans Au Taquet. Comment appelle-t-on, Estelle, une publication, un magazine, qui sort deux fois par an? Top chrono, 10 secondes. Deux fois par an, comment on appelle ça?
3: Deux fois par an,
2: oui.
3: Un biannuel.
2: Alors, la logique, oui, ça pourrait être un biannuel. Non, 6 mois, c'est un semestre. Donc, on appelle ça un semestriel. Voilà, quelque chose qui sort deux fois par an.
3: Okay. C'est un semestriel. Ça sent pas de regret.
2: Bah non, c'est sans regret, du coup.
0: Bon, Véro et Colin, bravo Estelle d'avoir joué. Véro et Colin, on vous retrouve en finale.
2: Oui, mais le problème, c'est que qui va vous choisir?
0: On va choisir par tirage au sort. Là, tout de suite, c'est la petite pause de la réclame. On se retrouve juste après, mes petits chers.
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0: À ma gauche, Véronique. Elle joue avec Ici Loire-Océan. Elle a 63 ans, elle habite à La Chapelle-sur-Erdre. Croyez-moi, elle est à la retraite depuis 2 jours. Elle a qu'une envie, c'est partir à Autun ou boire du café. À ma droite, Colin, qui joue avec Ici Gascogne. Il a joué avec moi, il a gagné, bien évidemment. Il a 25 ans, il habite à Mont-de-Marsan. Ah là là là là, il est en couple avec Élise, il est agent immobilier. Les deux sont à moi, les deux ont été coachés par mes soins. La team d'Amido en finale, c'est tout de suite. Yeah!
2: Et c'est l'heure de la question qui tue, et c'est moi qui vais la poser. 12h54, Colin, Véro, vous avez joué tous les deux avec Valérie dans la semaine, mais il en faut un pour jouer avec moi quand même là. Colin, t'as envie de jouer avec qui, cette finale?
7: Ça m'a porté chance, donc on va dire Valérie.
2: Véro, comment te dire que t'as pas le choix? Véro,
8: c'est pas grave, ça me plaît quand même.
2: Ah merci, t'es quand même contente sur moi. Ouais, tu vas voir quand tu vas gagner avec moi, Véro, tu seras heureuse.
0: Bien, allez. Ouais. J'espère. Colin, mon petit chéri, pour t'encourager à gagner cette finale, je te mets un petit coup de bad bunny.

0: Je peux pas bouger trop, mais j'adore Bad Bunny.
1: C'est un dessin animé, ça.
0: Ah là là. La blague de boomer.
1: Alors, je suis un boomer, moi. Ouais.
0: Mon petit Colin, t'es prêt pour le bingo?
2: Yes.
0: Alors concentre-toi bien, chérie. À mon top chrono, tu vas avoir 10 secondes pour me donner un maximum de villes qui commencent par la lettre C, comme chocolat, comme caramel, comme câlin, ou que sais-je. Alors, un maximum de villes qui démarrent par la lettre C. Top chrono, 10 secondes.
2: Cannes, Clermont, Chartres, Colmar, Caen, Cognac, Calais, Solé, Cherbourg, Châteauroux, Carcassonne.
0: Tu m'en as donné 11, bravo chérie. Magnifique.
1: Pas bah, possible. C'est dingue ça. Parce
0: tu sais, quand je fais les bingos, je les prépare et je les fais comme ça.
1: Oui, par amour.
0: Non, mais je dis, moi, tu vois,
1: j'avais
0: dit.
1: D'accord.
0: Je me teste, j'avais dit Chartres, Caen, Colombes, Créteil, Clamart, ouais. Châteauroux, Chalon, Carcassonne, Cahors.
1: C'est pareil.
0: Et bien oui, parce que c'est.
1: Voilà. C'est l'osmose. Avec les candidats.
0: Non, c'est juste. Voilà. Allez.
1: C'est chaud ça, Véro, quand même, pour nous, hein.
3: Ouais, j'ai la pression, hein.
1: Bah ouais, parce que 11. D'expérience
3: après,
1: dans cette émission,
3: c'est
1: quand tu fais 11.
3: Jeune, hein, il a 25 ans, il a le cerveau qui va vite.
0: J'ai 61 ans, chérie.
1: Ça n'a rien à voir.
0: On va te mettre un coup d'Ed Sheeran, ça va te détendre, tiens.
1: Non, mais oui, en plus, t'as l'expérience, toi, avec l'âge. Allez, Ed Sheeran. Ah non, hein. Véro, on va jusqu'au bout, là.
3: Oui.
1: T'as plus voyagé que lui.
0: Mais oui,
1: tu vas trouver. Allez. Bon, par contre, voilà, les compteurs étant à zéro, c'est clair qu'il faut que tu fasses 12. Je te mets pas la pression, c'est juste c'est factuel. 12 en 10 secondes, c'est-à-dire qu'il faut vraiment. On te demande, c'est la même chose, un maximum de villes françaises à nous citer. 12 en 10 secondes. Commençons par la lettre S, comme Sophie, comme Sucette, comme Suzanne. Ok? Top.
3: Saint-Étienne,
1: Merci d'avoir joué. C'est un plaisir.
0: Chérie.
1: On a adoré. Salon de Provence, Sisteron, Souillac, Suresnes, Saint-Malo, Saint-Tropez, Sainte-Maxime, Saint-Mandé, ma chérie. C'est pas...
0: Bon, bravo les deux parce que vous étiez tous les deux dans ma team, donc franchement, je vous adore. Donc Colin, tu l'as connu, tu l'as compris, c'est
1: bah, toi
0: qui as gagné.
2: Merci.
0: Le premier prix, donc direction Autun pour un week-end exceptionnel à l'occasion d'Augusto Dunum, le rêve du roi. Tu vas partir grâce à l'office de tourisme du Grand Autunois Morvan. Tu vas avoir ton transport compris, tu choisiras ce que tu veux. Tu dors à l'hôtel de la gare, tous tes repas sont compris. Tu visiteras la ville d'Autun, le musée, le site archéologique du Mont-Beuvray, le superbe château de Couches. Et tu iras voir le son et lumière magnifique avec le plus grand spectacle historique de France, Théâtre Antique d'Autun. Tu vas te régaler, ça va être magnifique. T'es content?
2: Eh bien, c'est super. Merci beaucoup et bravo à ma finaliste à côté de moi.
0: Bah oui.
3: Bah oui.
0: Mais Véro aussi, elle a gagné un truc. Qu'est-ce qu'elle a gagné,
1: Véro?
0: Véro,
1: tu repars pas les mains vides. Rassure-moi, tu gardes le sourire, Véronique.
3: Ah oui, mais moi, toujours important, c'était de participer.
1: Exactement.
3: J'avais jamais participé à une émission de radio, donc je suis ravie.
1: Eh bien, tu repars avec une machine Malongo. C'est une machine espresso conçue en France, éco-responsable, 32 dosettes et 6 verres en verre. C'est un très beau cadeau. On te l'envoie à la maison dans les prochains jours.
0: Eh bien, c'est super. Magnifique. Bravo à tous les candidats qui ont joué cette semaine avec nous. Vous êtes formidable, les amis. Je remercie Céline à la réalisation, Flo à la technique. Je remercie Sadika au standard, Maître Coupez au savoir, Eric Bastien.
1: Lui-même.
0: Je sais même plus à quoi dire. Allez, go. Allez.
1: Merci Valérie.
0: Je vous embrasse.
1: On salue votre dos qui nous a bien accompagné toute la semaine. Hein.
0: Le dos que j'ai perdu, je vais le racheter ce week-end. Allez, je vous embrasse. Passez un bon week-end. N'oubliez pas vos mères. Hein, c'est une fleur même ramassée sur le bord de la route. Ça fait plaisir, mes petits chéris. Allez, à lundi.
1: Bonjour Wendy Bouchard.
4: Je vous ai apporté des bonbons parce que les fleurs, c'est périssable aussi, hein. Tout pour faire du bien, oui, à ceux que vous aimez, chers amis, vos mamans en particulier. Vous allez bien?
1: Oui.
4: Et je vois que l'ambiance est à son comble.
1: Oui. Bah, voilà.
4: Comme chaque vendredi de finale, j'allais dire aussi.
0: Évidemment.
1: Comme chaque vendredi, j'ai perdu.
0: Qu'est-ce que tu nous racontes aujourd'hui?
4: Avec un homme génial qui s'appelle Bernard Fripia, spécialiste de l'orthographe notamment, agrégé d'histoire, connaisseur des lettres, on va parler du mot de notre langage dans la langue française, l'exigence de bien parler, les amis.
1: Eh ben super, à tout de suite.
0: Bon week-end, à tout de suite.
1: Attention à ce qu'on dit. Non, parce que sinon Bernard Frippien va nous reprendre. Donc passez une excellente journée, un bon week-end. Quelle heure est-il, Valérie?
4: Vous écoutez ici, il est 13h. Bon week-end à tous, je vous aime.
1: Voici Wendy Bouchard.
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4: Bonjour à tous, merci d'être à l'écoute de Ma France. Jusqu'à 13h30, on vous raconte l'actualité avant de partager l'univers de nos invités. Et à la une ce vendredi, Patrick Bruel se met en retrait de la prochaine édition des Enfoirés pour ne pas nuire, dit-il, au collectif d'artistes qui l'accompagnent depuis 34 ans. Alors que sa tournée de concert démarre le 16 juin, les associations féministes, mais aussi les mairies, appellent le chanteur à annuler ses dates. Certains médias ont décidé par ailleurs de boycotter ses chansons. C'est notre dossier du jour. L'Ouest va progressivement mieux respirer. Trois départements sortent de la vigilance orange canicule. Mais à Paris, comme en Occitanie ou dans le Limousin, il continue de faire très chaud. Nous serons aussi dans le Doubs, près d'une éleveuse qui a réorganisé ses journées pour rafraîchir ses vaches. L'événement sportif du week-end, c'est demain la finale de Ligue des Champions. 18h, le PSG affronte Arsenal à Budapest, où nous retrouvons l'un des envoyés spéciaux d'ici, au milieu des supporters parisiens qui commencent à arriver. Au cœur de Beaurégion, c'est la fête des voisins ce soir. Et puis une rencontre avec le sosie de Pierre Ninet, figurez-vous. Il est coiffeur à Toulouse. 13h15, on parle donc du français et de l'orthographe. Un degré d'exigence que veut rehausser le ministre de l'Éducation nationale. Et l'IA dans tout ça. On en parle avec le spécialiste de l'orthographe, Bernard Frippien. Patrick Bruel semble donc de plus en plus sous pression, accusé d'agression sexuelle et de viol par une trentaine de femmes, visé par au moins 9 plaintes. Le chanteur de 67 ans, qui doit entamer en juin une série de concerts, a décidé, Marine Le Génie, de se mettre en retrait des Enfoirés. C'est une troupe dont il est l'un des piliers depuis 1993.
6: Oui, décision prise par le chanteur lui-même pour ne pas mettre dans l'embarras l'association des Restos et ses collègues des Enfoirés. Je voulais donc vous dire avec beaucoup de tristesse que je ne serai pas avec vous en janvier prochain, comme c'était le cas depuis 34 ans. Il ajoute dans un texte transmis à nos confrères d'RTL, j'espère vous retrouver lorsque la justice aura prouvé mon innocence, je vous souhaite le meilleur. À 67 ans, Patrick Bruel, vous le disiez, Wendy, était un pilier de la troupe.
4: Et donc cette pression, elle monte ces derniers jours sur les prochains spectacles, les prochains concerts de l'artiste.
6: Oui, et ces spectacles actuels également. Exemple très concret, cette semaine, des militantes du collectif féministe Nous Toutes ont fait irruption mercredi soir au Théâtre Édouard VII à Paris, où ils jouent chaque soir en ce moment dans la pièce deuxième partie. Elles sont intervenues en scandant les mots Bruel, violeur. Elles promettent aussi de perturber les concerts de sa tournée qui doit démarrer le 16 juin prochain à Paris au Cirque d'Hiver.
4: Pression aussi du côté des mairies.
6: Oui, qui ont écrit au chanteur, des maires qui ont écrit au chanteur pour lui demander d'annuler ses concerts comme à Paris, Marseille ou de plus petites villes comme Boulazac près de Périgueux. Fanny Castagnède a donc écrit au chanteur et elle a expliqué pourquoi ce matin à Louis de Bergevin sur Ici Périgord.
7: Je l'ai fait parce que j'ai trouvé que c'était juste vis-à-vis des témoignages des personnes qui se disent victimes, vis-à-vis des fans aussi, de l'artiste et vis-à-vis de moi. C'était important pour moi de dire que je croyais ces femmes. Voilà, je les crois.
6: Des maires qui n'ont pas forcément la main sur ces annulations, mais qui peuvent avancer un argument de trouble à l'ordre public. En dehors des frontières françaises, Wendy, après le Québec, un festival suisse a décidé de reporter un concert prévu le 26 juin. Enfin, certaines radios, dont la nôtre, ont décidé de retirer les chansons de Patrick Bruel de leur programmation. RFM également, Nostalgie est réfléchie. Et puis à la télé, Nagui a décidé de suspendre les chansons de Patrick Bruel de son émission N'oubliez pas les paroles. Décision qu'un autre animateur, Arthur, juge prématurée.
4: Au nom de la présomption d'innocence. Hein, Marine Le Génie, merci beaucoup. Nous sommes avec Emmanuel Dancourt. Vous êtes journaliste. Bonjour Emmanuel.
8: Bonjour Wendy Bouchard.
4: Et présidente de l'association MeToo Média, qui lutte contre les violences sexistes et sexuelles dans les médias, comme son nom l'indique, dans la culture également. Je voudrais revenir sur cette info que Marine nous livrait, cette info du matin. Patrick Bruel qui décide donc de cette mise en retrait lui-même des Enfoirés par respect pour le collectif d'artistes que cette troupe représente. Quelle est votre réaction, Emmanuel Dancourt, à cette dernière actualité?
8: Ma réaction, c'est qu'on on assiste à une récupération du récit, parce que c'est en aucun cas Patrick Bruel qui se retire, c'est les Enfoirés qui ont communiqué pour dire qu'ils ne réinvitaient pas Patrick Bruel dans la prochaine session. Donc là, il y a une bataille de récit qui est en train de se jouer. Vous allez voir qu'elle va certainement continuer, parce qu'effectivement, vous l'avez très bien dit et très bien résumé, les collectifs féministes sont très à l'œuvre pour essayer de faire comprendre ce qui est en jeu. Et ce qui est très beau, c'est, et vous l'avez rappelé également, c'est de voir que tout le monde fait sa part. On a des maires qui font leur part. On a vos radios et votre radio. J'étais vraiment très heureuse d'apprendre que vous aviez décidé de suspendre. Pourquoi c'est important de suspendre la programmation d'un chanteur? Parce qu'à chaque fois, il a des droits d'auteur. Oui, ça lui ramène de l'argent. Ça lui donne de la puissance. Et comme Patrick Bruel est son propre producteur, eh bien, ça lui permet de garder un certain pouvoir, notamment sur ses fans.
4: Alors, Emmanuel Lancour, plusieurs choses. D'abord, vous dites, on va revenir sur la radio dans quelques instants. Vous dites, c'est la direction de la troupe qui a décidé de son retrait. C'est évidemment pas ce que dit Patrick Bruel. C'est pas non plus la direction. Je vous laisse la maternité, si j'ose dire, à cette heure-ci de l'information. Car la direction ne communique pas en ce sens aujourd'hui. Vous dites récupération de la part du chanteur. Vous êtes certaine de vos informations ?
8: Oui, tout à fait. C'est une récupération de récits, tout à fait. Et ce qui est très intéressant, vous l'avez pointé, vous aussi, Wendy, en disant, il y a des radios, par exemple, qui se targuent de la présomption d'innocence pour ne pas faire
4: c'est
8: le choix que vous avez fait.
4: Justice. C'est un principe de justice.
8: Oui, aussi. Mais qui est un principe tout à fait cardinal de justice. Il faut bien rappeler qu'on est dans le droit pénal. C'est-à-dire que ce principe de justice, même admettons que Patrick Bruel reconnaisse tout ce que lui reproche la trentaine de victimes, il serait quand même présumé innocent. Par contre, on a un autre droit, qui est un droit beaucoup plus réactif que le pénal, il va mettre des années à passer, qui est le droit du travail. Et dans le droit du travail, la présomption d'innocence, elle n'existe pas. Ce que prévaut dans le droit du travail, c'est un principe de sécurité. Et c'est pour ça que nous toutes, dont vous parliez, est intervenue au Théâtre Édouard VII, parce que quand le Théâtre Édouard VII programme Patrick Bruel avec toute sa notoriété, tout son entre-gens, eh bien, il ne protège pas les salariés autour, alors à moins de mettre que des hommes dans l'entourage de Patrick Bruel, mais il ne protège pas les salariés, il ne protège pas le public, alors que le droit du travail les y oblige. Quand on a une information pareille et que plus de 30 femmes ont parlé, on peut quand même se poser la question de protéger évidemment son personnel et son public. Et là, on voit qu'il n'y a pas une application du droit du travail.
4: Alors, c'est intéressant que vous mettiez en avant en effet ce droit du travail. Aujourd'hui, Emmanuel Dancour, vous évoquiez le spectacle théâtral qui prend fin avant le relais pris par la tournée, les concerts de Patrick Bruel, et Marine redonnait cette date, le lancement officiel de cette grande tournée au Cirque d'hiver à Paris le 16 juin. Comment, avec votre association MeToo Media, vous comptez bien ajouter, si j'ose dire, à cette pression à l'approche de cette date symbolique, Emmanuel Lancour?
8: Alors, MeToo Media est très à l'attaque, mais pas seulement. Vous savez que les collectifs travaillent ensemble et on se contacte entre nous pour dire, voilà, on ne peut décemment pas laisser Patrick Bruel démarrer sa tournée le 16 juin, donc depuis le Cirque d'hiver. Après, c'est une très grande tournée avec de très, très, très nombreuses dates. On a tous une responsabilité collective à agir, à interpeller. Le but, c'est vraiment pas d'entrer frontalement en contact avec les fans. Les fans, on essaye de leur expliquer. Moi, j'ai fait partie de la Bruelmania. J'ai 52 ans. J'étais en plein dedans. J'ai assisté à des concerts. J'étais pas au premier rang. J'étais assise derrière, mais quand même. Je connais toutes ces chansons par cœur. Et pourtant, eh bien, je me suis déconstruite là-dessus. J'ai appris à comprendre ce qu'était qu'une violence sexiste et sexuelle, ce qu'était une victime. Pourquoi en France, une victime n'a aucun intérêt à porter plainte? Le droit français, il n'est pas bien fait là-dessus et il ne condamne pas. C'est d'où la loi intégrale qu'on réclame avec la coalition féministe. Mais le 16 juin, l'idée, c'est vraiment, il y aura plusieurs appliques, on va dire ça comme ça, et avec plusieurs coalitions qui viennent pour dire ça n'est pas possible. Et on est obligé de demander à Patrick Bruel de se retirer lui-même parce qu'il est son propre producteur, ce qui lui permet de garder la main avec des contrats qui sont très très bien vissés. Donc c'est pour ça que ça arrangerait tout le monde qu'il
4: vous
8: se retire.
4: Bien sûr, vous avez entendu les associations qui montent au créneau, vous avez entendu un certain nombre d'artistes, ils ont été nombreux à s'exprimer ces derniers jours. Et je voudrais vous faire réagir à la réaction d'Agnès Jaoui qui s'oppose au principe de censure par principe aussi, jugeant que c'est aux spectateurs de faire leur propre choix et que la censure, le boycott par principe éthique pose problème à un artiste qui, tant qu'il n'est pas jugé, est présumé innocent. Dernière question là-dessus.
8: Donc, c'est compliqué, Agnès Jaoui, parce qu'elle va ramener des principes que, comme beaucoup de monde, elle ne maîtrise pas. Tout le monde nous ramène la présomption d'innocence. C'est censé être un parangon pour ne pas agir. Mais comme je vous l'expliquais, la présomption d'innocence, elle est applicable, elle est appliquée dans ce cas-là. Et nous, on est en train de réclamer du droit du travail. Et il y a dans le droit du travail, il y a une notion qui s'appelle le devoir de vigilance. Et c'est ça qu'on demande d'appliquer. D'accord. Et à côté de ça, vous avez Christophe Hillem, qui a très bien réagi. Vous avez Zazie, qui a très bien réagi. On aurait voulu que Laurent Voulzy aille un peu plus loin. Ils sont un peu embêtés, c'est leurs copains, quoi. Ils savent pas trop quoi faire, ils connaissent rien au droit, donc ils essayent de choper des réactions à droite à gauche. On a vu Jean-Louis Aubert, il savait pas trop quoi dire. Mais c'est important que les artistes prennent position en disant, merci, comme Zazie, je crois les victimes.
4: Merci beaucoup Emmanuel Dancourt, journaliste et présidente de l'association MeToo Média, après cette annonce de Patrick Bruel de cette mise en retrait des Enfoirés. Il est 13h09 et vous allez commencer à respirer un peu mieux du côté ouest du pays, dans le Morbihan, l'Ille-et-Vilaine et la Mayenne. Heureusement, parce qu'en Bretagne, par exemple, la canicule a entraîné un pic d'activité pour les pompiers, le SAMU et les urgences. Les vigilances orange ont été levées dans ces départements, mais 11 autres, de Paris à la Charente, aux Deux-Sèvres, la Vendée ou la Gironde, restent concernés. Chaleur très marquée encore aujourd'hui dans la vallée du Rhône, dans le sud-ouest et dans le Languedoc, où quand on habite en ville, dans les appartements, ça surchauffe. 35 degrés cet après-midi à Bergerac. Les habitants, Louise Forbin, font ce qu'ils peuvent pour s'adapter.
9: Sur les façades des immeubles, la plupart des volets sont clos.
10: Le matin à 6h, c'est grand ouvert partout. Et puis dès qu'on arrive à 9h, 9h30, tout est fermé partout.
9: Malgré ça, la température grimpe très vite dans les appartements. C'est parce qu'ils sont mal isolés, selon Martine.
10: Ils sont vieux, ceux-là. Je crois qu'ils ont au moins 60 ans. Donc ça se faisait pas, hein, les bâtiments isolés.
9: Impossible donc de garder de la fraîcheur.
11: Vous avez beau essayer de faire de l'air, vous pouvez pas.

0: un ruisseau ou quelque chose.
1: Pour faire face à la chaleur, certains habitants de la résidence ont craqué et ont acheté une clim. Stéphania vient de l'installer chez elle.
2: Il fait bien là maintenant. 21, 20.
1: Un investissement que beaucoup de foyers ne peuvent pas se permettre.
3: Hier, la température a atteint 37,8 degrés à Angoulême. Record battu de chaleur encore pour un mois de mai en France. La ville de Limoges organise pour protéger ses élèves dans les écoles. Et du côté des éleveurs, il faut prendre soin des bêtes. Nous sommes dans le Doubs, justement, où une exploitante laitière a installé des brumisateurs, des ventilateurs, a réorganisé ses horaires de travail pour protéger ses bovins et par conséquent la qualité de son lait qui servira à fabriquer le comté. C'est un reportage d'Emma Dewey à Bouclan.
4: Pour Mélanie Gruet, le changement a lieu dès le début de sa journée à 5h du matin dans la salle de traite.
5: Et ce que je voulais vous montrer, voilà, c'est le brumisateur dans lequel on a investi il y a quelques années. Bon, ça fait un petit peu de bruit, ce qui permet d'abaisser un peu la température dans la salle de traite.
4: Un nuage de brume qui rafraîchit les vaches pendant cette vague de chaleur.
5: Voilà, ça fait un petit côté un peu frais, assez agréable. Et on se rend compte, voilà, pendant la traite, les vaches aiment bien rester du coup à cet endroit-là. Elles sont assez pressées de rentrer dans la salle de traite et de profiter d'un petit instant de fraîcheur.
4: Jusqu'à avoir du mal même à les faire sortir pour les emmener ensuite dans le bâtiment. Mais ici, Mélanie a tout prévu avec ses deux nouveaux ventilateurs dernier cri accrochés au plafond. On souffle.
5: La température ambiante est plus supportable.
4: Avec des vaches métamorphosées.
5: Surtout ce qu'on peut voir, vous voyez, il n'y en a pas une qui remue la queue. Elles sont hyper calmes.
4: Et elle pâture plus tard le soir et plutôt le matin.
5: Habituellement, la traite le matin, c'est plutôt 6h. Là, on a ravancé à peu près d'une demi-heure, donc vers 5h30. Et puis le soir, pareil, habituellement, c'est plutôt vers 5h30. Et là, on est plutôt aux alentours de 17h.
4: Et dans des prairies plus proches de la ferme pour ne pas s'épuiser et plus ombragées pour éviter le coup de chaud.
3: Merci Emma. Autant d'installations pour faire face à la chaleur que vous pouvez retrouver en vidéo, notamment sur le site ici.fr Besançon et sur nos réseaux sociaux. Météo France prévoit la fin de l'épisode caniculaire pour dimanche. La Roumanie, membre de l'OTAN, dénonce une escalade après la chute d'un drone russe sur un immeuble. Un incident à Galati, près de la frontière ukrainienne, qui a fait 2 blessés légers. Le président roumain convoque une réunion du Conseil suprême de défense pour discuter, dit-il, des implications de la guerre menée par la Russie face à l'Ukraine. Il est 13h13 et la ferveur des supporters du PSG grimpe à la veille de la finale de Ligue des Champions. Demain soir, 18h, le PSG affrontera les Anglais d'Arsenal à Budapest, où vous êtes au cœur de cette ambiance qui monte. Romain Bédouc, bonjour Romain.
6: Bonjour Wendy.
3: Oui Romain, les Parisiens à Budapest qui devraient être près de 20 000 au final pour se forger des souvenirs. Alors ils commencent à arriver, mais ils sont toujours moins nombreux à l'heure où l'on se parle que ceux d'Arsenal.
6: Effectivement, il y a des Parisiens, il y a quelques maillots du PSG, mais toujours moins que des maillots d'Arsenal. Mais j'ai trouvé un supporter du Paris Saint-Germain avec moi dans la fan zone de l'UEFA. C'est à la place des héros à Budapest. Je suis avec Martin. Bonjour Martin.
7: Bonjour.
6: Comment ça va? Là, on est en maillot du PSG, on est un peu en minorité. Hein.
7: Ouais, il y a beaucoup plus de supporters d'Arsenal. Mais bon, on croise quand même quelques Parisiens en espérant que les Parisiens vont arriver. Et là, on attend le match. Hein.
6: On attend le match, effectivement. Il va y avoir énormément d'animation autour du Paris Saint-Germain. Le programme, c'est quoi? C'est de faire du tourisme ou c'est de plus se concentrer sur les activités foot?
7: Un peu des deux. Donc nous, on est arrivé hier, donc on repart lundi. Donc ça fait un gros week-end. Donc on va mixer un peu des deux. Après, là, bien sûr, aujourd'hui et demain, c'est vraiment foot. Là, on est quasiment déjà dans les premières heures avant le match. Donc ça y est, là on pense déjà au match et on n'attend que ça.
6: Est-ce que vous avez des billets pour aller voir la rencontre?
7: Non, malheureusement on n'a pas encore de billets. On va essayer d'en trouver demain à la fan zone en y allant tôt. On verra bien, peut-être la chance va nous sourire. Et sinon bah, ça sera, on regardera à la fan zone avec les autres supporters parisiens qui n'ont pas de billets également.
6: Et effectivement Wendy, il y a 3000 Parisiens qui viendront sans billets, qui vont essayer d'en trouver pour assister à la rencontre. C'est toujours moins que les supporters d'Arsenal. Près de 10 000 supporters des Gunners sont attendus sans billets dans les rues de Budapest.
3: Merci Romain Bédouc. À 1500 km de Paris où se prépare aussi une soirée historique. Demain, 22 000 policiers déployés en France, 8 000 autour des Champs-Élysées et en banlieue. 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Et puis toujours en foot, le 18 bleus sur 26 débutent aujourd'hui leur préparation de Coupe du Monde à Clairefontaine. Première séance à 17h avant le premier match des Bleus le 16 juin à New York. La France qui affrontera le Sénégal. On se quitte pour ce tour de l'actualité avec la 26e fête des voisins. C'est ce soir. Vous qui avez peut-être reçu l'invitation, si elle est organisée, cette fête dans votre résidence, dans votre rue, dans votre quartier. C'est un moment de convivialité qui fait du bien dans une société

0: qui a tendance au repli et à l'agressivité. Ce rendez-vous va battre, par exemple, un nouveau record à Quimper, 70 tablés organisés à travers la ville. À Alès aussi, cette fête des voisins connaît un regain d'intérêt, 20% de participation en plus cette année. C'est donc un message qui porte aussi dans ce quartier Saint-Honoré-Jeanne d'Arc à Amiens, Nicolas Fillon.
1: Son invitation pour la fête des voisins de sa résidence, Dimitri la garde précieusement.
2: Voir une étiquette comme ça dans l'appartement, c'est vrai que ça fait plaisir de voir du monde, connaître d'autres personnes, boire l'apéro. C'est vrai que non, c'est sympa moi je trouve.
1: 18 ans pour l'agriculteur.
2: Ça va faire un mois et demi qu'on est arrivé.
1: Malgré son jeune âge, il tient à ce qu'il appelle une tradition.
2: Mais j'espère que c'est un truc qui se perdra pas quoi, c'est plutôt un truc nos parents quoi, c'est bien.
3: On peut se faire des amis à une fête des voisins?
2: Bah oui, pourquoi pas. Après, le but c'est de pas se faire d'ennemis quoi.
1: Et oui, pour aplanir certains conflits comme une voiture mal garée ou des poubelles mal rangées, mieux vaut la fête des voisins qu'une réunion de copro selon Daniel.
4: Au niveau des réunions syndicales, c'est autre chose. C'est pas pareil.
1: La fête des voisins, c'est même l'exact opposé pour Jean-Michel.
5: Est-ce que je vous offre à boire vu la chaleur?
1: Un moment convivial qui permet de casser l'image d'un lotissement dortoir où personne ne se parle.
5: Donc ça permet de rompre un petit peu cet isolement, des fois de prendre conscience de certaines situations, d'handicap ou autre. Juste un moment de sociabilisation intergénérationnelle, j'ai envie de dire.
1: Et pour briser la glace à la fête des voisins,
6: des petites gâteries pour l'apéritif, on va ramener un peu de vin, une table et puis devant.
1: Jean-Claude a son petit truc.
6: Ah ça, c'est des petits feuilletés à la feta. Avec un petit coup de rosé ou un petit coup de blanc, c'est très très bien.
1: Avec modération. D'autant que la chaleur sera de la partie.
0: Merci, cette fête des voisins, ce soir peut-être près de chez vous, 13h18.
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0: Alors, il est toujours très bon d'inviter un Bernard Fripia à la fête des voisins. Qu'est-ce que vous en dites, Bernard ?
8: Oh, ce serait une bonne idée.
0: Voilà, parce que Bernard Fripia, il sait vous mettre de l'ambiance et il sait vous raconter... Tout cela avec des mots choisis. Cher monsieur, spécialiste de l'orthographe, amoureux des mots, s'il en est, auteur aussi. Je voulais qu'on parle pour nos auditeurs des mots, de la langue française. Cette langue qu'on aime, qui vit, qui explose, qui évolue. Quand vous entendez, Bernard, le ministre de l'Éducation nationale, qui veut enfin qu'on ne maltraite plus la langue, qui dit que pour le bac notamment, il va réaffirmer l'exigence. En gros, une copie qui n'a pas un niveau de langue suffisante ne pourra pas avoir la moyenne. Ça, qu'est-ce que ça vous inspire aujourd'hui ?
8: Bah, ça dépend de la copie de quoi. Si c'est une copie de français, ça justifie. Maintenant, si c'est une copie de géographie, bah, le test, c'est de savoir si le gosse est bon en géographie. Faut faire attention. Alors, l'idée est bonne, hein, il faut que les gens parlent bien, moi je suis d'accord, mais enfin... Mon médecin, je veux qu'il me soigne convenablement. Alors si tout d'un coup je découvre qu'il manie pas très bien la langue française, bon bah c'est pas trop grave quoi. Je veux dire, ça dépend un peu du métier qu'on fait. Après on fait ce qu'on peut, mais il faut pas être trop strict. Et il faut quand même savoir que il y a des fautes qui sont devenues des règles.
0: Alors ça c'est intéressant. Par exemple.
8: Fromage. Oui. Eh bien ça vient du latin formaticus. Et à l'origine, c'était fromage. Et les gens disaient fromage, et puis il y avait des gens qui parlaient mal, ils ont fini par dire fromage. Mais au début, on se moquait d'eux.
0: Vous voulez dire que la grosse faute du lycéen, demain, pourrait devenir l'usage.
8: Ça dépend des fautes, hein, faut bien regarder. Mais je veux dire, c'est quand même une évolution. Lendemain, la même chose. Oui. À l'origine, c'était endemain, le mot. Oui. Et il y avait un apostrophe devant, et puis à force de, on a fini par dire le lendemain. Mais vous voyez, donc il y a des évolutions. Alors, je sais bien que c'est des extrêmes, mais bon, faut être un peu cool quand même. Quoi.
0: Oui, quand vous allez dans les entreprises, vous qui êtes coach en orthographe, vous tenez forcément un discours de rigueur et d'exigence. Est-ce que vous considérez quand même que sans maîtrise de la langue, un bon savoir ne peut pas être restitué correctement ?
8: Oui, c'est-à-dire qu'il ne faut pas que l'absence de vocabulaire vous empêche de vous faire comprendre. Ça le problème, quoi.
0: La nuance aussi, la nuance.
8: Donc, parfois on dit l'inverse de ce qu'on veut dire, hein. Celui qui dit vous êtes pas sans ignorer, en fait, c'est vous êtes pas sans savoir. Donc, on comprend de traviole, quoi.
0: Ouais.
8: Donc voilà. Donc là, il y a des trucs où il faut faire attention. Mais chacun doit faire un effort, mais il faut rester zen, quoi. Moi, ce que je n'aime pas, c'est le côté sanction et puis juge. Jugement aussi. Ouais. Moi, en maths, je suis nullissime. Hein. Alors, j'ai appris juste pour avoir le bac.
0: Vous n'êtes pas agrégé de maths en même temps. Vous pardonnez, Bernard. Vous pouvez pas être agrégé en tout.
8: En maths, mais là, c'est ça qui est gag. C'est-à-dire qu'en maths, on peut dire « Oh, moi, je suis nul en maths. » C'est presque bien vu, quoi. Mais voilà, ça dépend des matières et tout ça. Il faut être cool. C'est le jugement qui me fait peur.
0: Oui, je comprends.
8: Parce que moi, forcément, je fréquente pas mal de puristes, quoi. Alors, je leur donne pas tort, mais il y a la manière dont ils sont stricts. c'est parfois énervant, quoi. Ouais, ouais. Et puis ils oublient parfois qu'on était des gosses, hein. Parce que bon, moi j'ai eu un copain il y a pas longtemps, il dit, oh là là, tu verrais les fautes d'orthographe que mes petits enfants font. Sauf que moi j'ai de la mémoire. Et je lui ai rappelé que quand on était ensemble au lycée, il faisait autant de fautes que ses petits enfants. Et c'est je lui ai fait un plaisir de le dire devant
0: les
8: petits enfants.
0: C'est bien d'être la mémoire de vos copains aussi, Bernard Frippia. Vous êtes aussi là en studio. Alors on pense évidemment à ceux qui sont en train de plancher sur le bac pro, à ceux qui révisent le bac français. Je sais pas s'il y a les mêmes degrés de bac en Belgique.
8: Non, c'est pas le même
0: Bernard.
8: Système.
0: C'est pas le même système.
8: Non, bon, c'est un autre système.
0: Bon, il y a quand même l'exigence toujours du mot, évidemment, de la lettre et puis de la distance face à la littérature. Mais vous êtes aussi avec nous pour revenir sur les sorties des différents dictionnaires édition 2026 et 2027. À la fois Petit Robert et Petit Larousse. Vous avez une préférence, vous, pour l'un ou pour l'autre?
8: Moi, je suis plutôt Larousse, mais bon.
0: Mais pourquoi?
8: Bizarre,
0: et pourquoi?
8: Parce qu'ils m'ont édité, tout simplement. Okay. Comme voilà. Il n'édite que des grands auteurs, je leur fais confiance.
0: Magnifique. Hein, alors, oui, je vous suis. 150 mots et expressions qui vont intégrer les nouveaux millésimes qui sont entrés donc dans ces Larousse et Robert et qui ont surpris certains. Alors, ça va plaire à certains de nos auditeurs. Je pense au terme bouiné. Vous connaissez ce terme-là, Bernard?
8: Vous n'êtes
0: pas obligé.
8: Hein.
0: Bouiné, en gros, on l'entend dans le Nord-Ouest, dans l'Anjou, le Maine, la Normandie, la Bretagne, c'est-à-dire passer son temps à des vagues occupations. Écoutez Pierre Coquelin et Manfred Duval qui sont allés écouter justement ce que ce mot inspirait dans les rues de Cherbourg.
9: Bouiné, ça veut dire qu'est-ce que tu bricoles, qu'est-ce que tu es en train de me faire, ou j'arrive pas à comprendre ce que tu me fais là. Je suis surpris avec la jeunesse qui utilise d'autres mots. Je me pose la question si les jeunes l'utilisent. Moi, à mon âge, bon, on l'utilise. J'en vois pas la nécessité d'être dans le dictionnaire.
10: Fainéanté, non, quelque chose comme ça, hein, c'est ça. C'est des mots qu'on n'utilise plus. Ça peut permettre de que ça reste dans le langage. Hein.
11: Bouiné, est-ce que vous l'utilisez?
12: Alors non, je sais même pas ce que ça veut dire.
13: La langue française se construit avec l'air, du temps. Les échanges. Alors si la population française l'utilise, pourquoi pas le mettre dans le dictionnaire?
14: C'est surtout dans le nord-ouest de la France qu'on l'utilise. Normandie,
13: d'accord.
14: Bretagne aussi.
13: Comme cette poignée, cette clenche.
15: On ne connaissait pas. D'accord.
14: Non, vous êtes de la région, hein?
15: Pas du tout.
14: Vous êtes de quel coin?
15: Nord-Pas-de-Calais.
16: C'est utilisé par bon nombre de personnes, donc c'est normal que ça fasse partie du dictionnaire.
17: Ça fait apprendre des choses, ça fait voyager par la parole.
0: Alors moi, je trouve ça très intéressant tout ce qu'on vient d'entendre, cher Bernard Frippia, vous qui êtes spécialiste des mots, de l'orthographe en particulier, parce que cette expression bouinée, pourquoi, à votre avis, elle rentre dans le dictionnaire cette année?
8: Mais d'abord, un mot ne devient officiel que quand l'Académie l'enregistre. Mm-hmm. Maintenant, les dictionnaires, ils ont quand même une autre raison d'être, c'est la définition. C'est-à-dire que si vous rencontrez, il faut penser aux étrangers, ou même à la limite moi, parce que je connaissais pas moi le bouiné. Donc imaginons que dans un article, je vois bouiné, je me dis, ça veut dire quoi ce truc-là? Bon, ben je regarde le Larousse, je sais ce que ça veut dire. Faut bien penser que le rôle des dictionnaires Robert Larousse ou Dutré, le rôle des dictionnaires, c'est aussi, on rencontre le mot, mais qu'est-ce que ça veut dire? Vous voyez, c'est pas officialiser la langue française,
0: bien
8: ça c'est
0: sûr.
8: Le rôle de l'Académie.
0: C'est mieux se comprendre.
8: Ah ben oui, et donc ça peut aider. Mais mettez-vous un étranger, un japonais qui apprend le français, il voit bouiné, il cherche, et s'il ne trouve pas le mot dans le dictionnaire, il
0: bien
8: est
0: sûr,
8: paumé. Donc
0: sûr.
8: Autant le mettre. Hein.
0: Très bonne réflexion. Vous découvrirez dans ces nouveaux dictionnaires le terme de narcomicide, d'équithérapie qu'on emploie souvent, de fast fashion, de découvrabilité. Bon, il y a des mots qui ne sont pas super beaux, mais ça c'est pas non plus le principe du dictionnaire, Bernard.
8: Si les mots sont employés, c'est ça. Hein.
0: C'est ça.
8: Usage. Voilà, moi ce que je constate, c'est qu'il y a toujours le rapport à la langue grecque quand même, finalement.
0: Équithérapie,
8: c'est cous, enfin là c'est le latin, thérapeute, c'est soigner en grec.
0: Oui.
8: Donc on continue à utiliser
0: le
8: grec.
0: On reste sur nos grandes racines.
8: Ah,
0: alors
8: voilà.
0: Vous savez, vous pouvez feuilleter désormais le dictionnaire pour entendre une définition, mais vous pourrez aussi aller en ligne sur votre téléphone en disant... Dis-moi Robert, qu'est-ce que signifie narcomicide? Petit Robert qui développe son intelligence artificielle pour accéder plus facilement, en dehors du papier justement, à ces termes. Qu'est-ce que ça vous dit aussi?
8: Oh, pourquoi pas? De toute façon, on pourra pas l'empêcher, donc c'est une bonne idée. Alors moi personnellement, j'utilise pas ce truc-là, hein, mais je suis pas. Mais pourquoi pas? Et puis finalement, l'intelligence artificielle, alors d'après ce que j'ai compris, ça vous donne l'orthographe.
0: Oui.
8: Donc du coup, on va peut-être pas simplifier, c'est plus nécessaire, puisque si l'intelligence artificielle vous souffle l'orthographe d'un mot, ça sert à rien. Maintenant, il faut pas qu'elle se trompe. Hein. Il faut pas qu'elle se trompe. Mais après tout, c'est un outil comme un autre. Quelque part, les calculettes, au début, les gens disaient, mais vous devenez fainéant, vous n'êtes pas capable de faire une multiplication, et puis tout le monde utilise des calculettes. Bon, ben voilà.
0: Alors, après, d'ailleurs, tenez, on dit fainéant ou feignant?
8: Non, c'est fait. C'est-à-dire que le feignant, c'est le verbe feindre. F-E-I-G-N-A-N-T. Et c'est feindre, donc en feignant de faire quelque chose. Maintenant, si vous traitez quelqu'un de fainéant, c'est fait, F-A-I, néant, il fait le néant. Quoi.
0: Ouais, donc, mais pourquoi on dit feignasse alors?
8: Oh, bon, ça, pas parce qu'on a mélangé les deux, puis on a arrangé.
0: Oui, c'est ça. On s'est arrangé aussi, cette langue qui évolue.
8: Bien sûr. On a mélangé de. Voilà, pourquoi pas. Hein.
0: Bon, vous êtes assez à l'aise, finalement. Ce que j'adore avec vous, c'est que, finalement, la langue, elle vit, elle évolue. Je pense à votre chère, magnifique épouse, Nikki, qui était anglaise de son état et qui, peut-être, était dans des combats, parfois, pour savoir si la langue devait s'inspirer de l'anglicisme ou pas. Mais oui, au contraire, vous le dites oui, vous.
8: Ah, elle n'était pas contre. Hein. elle était pour. Oui, l'anglais peut aider. Et puis, il y a plein. Si vous voulez vous marrer, vous allez sur gallica.fr et vous cherchez un bouquin écrit par Henri Estienne. Faut le trouver, mais on trouve l'original. Et alors, où il râle sur les gens qui utilisent l'italien. Et alors, il dit, maintenant, vous vous gargarisez avec des quiproquos. Maintenant, vous ne pouvez plus dire François. Pour être bien vu, il faut dire français. Mais honnêtement, vous prenez son bouquin, que bien fait, que marrant, et vous remplacez italien par anglais, on est carrément au 21e siècle.
0: Oh, ça
8: a toujours été, ça vient, ça va. Et puis, il y avait des mots qui critiquent et qui n'ont pas passé à la postérité. Voilà, c'est la vie, hein, cool.
0: Et on parlait de l'intelligence artificielle tout à l'heure. Vous qui avez été un petit peu pompier de service dans pas mal d'entreprises, ils appelaient justement pour des soucis d'orthographe et pour bien relier aussi les salariés entre eux autour des mots. Est-ce que vous continuez ce boulot-là? Est-ce que vous sentez que les entreprises sont intéressées par cette matière et imprégnées par ça?
8: Oui, bien sûr. Ça a toujours été. Et on a toujours dit, oh, tu te rends compte, maintenant ça va mal, regarde, ils ont besoin de stage. Sauf que moi, ça fait 30 ans que j'en anime, donc il y a 30 ans, on disait
0: très,
8: déjà.
0: Très mal,
8: il y a aussi cette idée reçue que ça va de plus en plus mal. C'est pipeau. Hein. Moi, j'avais vu un bouquin où il expliquait que la faiblesse orthographique des enfants était due aux nouvelles technologies.
0: Ouais.
8: Sauf que le bouquin date de 1953. Et le mec, il vous disait que maintenant, les gosses, ils ne lisaient plus, ils écoutaient la radio, c'était même pas la TV, et ils n'écrivaient pas, ils se téléphonaient. En 80, on me dirait que c'est en Belgique, c'est différent. Mais en 1980, je suis tombé sur un instituteur, un de mes anciens instituteurs, qui me disait, mais ça va vraiment de plus en plus mal, je dois aller en fac de droit pour leur donner des cours d'orthographe. Ça a toujours été... Et moi, j'ai connu plein de gens qui avaient une mauvaise orthographe. Et puis, en travaillant, petit à petit, ça s'améliore.
0: C'est
8: ça va s'arranger, ça passera.
0: C'est ça qui est bien. Merci, Bernard Frippia. Alors, vous tapez sur Google Bernard Frippia. Vous vous ruez sur ses livres parce que ce sont des petites mines d'or. On simplifie l'orthographe, ce que vous voulez. Ou le dictionnaire amoureux des mots que j'ai grand plaisir aussi à découvrir avec vous, cher Bernard. Merci de votre présence sur ICI, qui est une radio que vous aimez, que vous connaissez bien. Vous revenez quand vous voulez, Bernard, parce que
8: plaisir.
0: Ça nous fait du bien. Merci beaucoup. Merci d'être à l'écoute.
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19: Et nous prenons la direction du pont de Mena à la passerelle Art et Culture sur la communauté de communes Combrailles, Sioule et Morges. Le pont de Mena accueille à la passerelle le spectacle Les Petits Bouquineurs, spectacle de théâtre. C'est une vraie fausse émission de télé et ce spectacle aura lieu samedi 30 mai à 18h30. Vous pourrez applaudir cette émission littéraire spécialement conçue pour les enfants. Programme télévisuel ultra connecté, bourré de technologie, à la pointe de la modernité. Les deux présentateurs font découvrir les livres aux jeunes téléspectateurs. Mais bien sûr, tout ne va pas se dérouler comme prévu. Pour mener à bien cette émission, ils vont devoir faire preuve d'imagination et inventer une nouvelle façon de raconter ces histoires. Rendez-vous à la passerelle, samedi 30 mai à 18h30 pour le spectacle Les Petits Bouquineurs, qui sera également joué, je le dis, le mercredi 3 juin à 14h30 aux abattoirs à Rion. Les Petits Bouquineurs dans le cadre des Irrépressibles du côté de Rion.
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2: Bonjour, salut, coucou tout le monde, bienvenue, ravi de vous accueillir. Merci de passer cette journée, cette fin de semaine aussi en notre compagnie. On s'occupe de tout, où que vous soyez, quoi que vous fassiez, vous le savez. Ici Pays d'Auvergne, toujours proche de vous et vous accompagne partout tout le temps avec des grands tubes, des mélodies à fredonner et tout ça dans la bonne humeur. Économie également, avec un zoom en Auvergne, l'écho d'ici. On va s'intéresser à un grand événement qui vous attend du côté de chez vous, bien entendu. Et Miley Cyrus sera de la partie, tout comme Téléphone, qui va nous dessiner un autre monde.

0: téléphone un autre monde avec ici Pays d'Auvergne. Il y a un autre monde, c'est Terra Volcana. L'écho d'ici nous emmène en Terra Volcana. Une idée pour vos week-ends si vous restez ici pour les vacances avec l'envie de découvrir ou de redécouvrir la région. C'est Terra Volcana. Entendez, l'office de tourisme regroupe 56 communes, des plaines de la Limagne au parc naturel des volcans. Jean-François Pugente a rencontré la directrice de Terra Volcana à Rion. Reportage L'écho d'ici.
1: Terra Volcana est l'un des secteurs touristiques les plus visités du Puy-de-Dôme. Riche de châteaux labellisés, d'une station thermale, de grands sites et d'une réserve naturelle, il a les faveurs d'une clientèle dont la majorité prépare son séjour en passant par le site de Terra Volcana, un outil profondément remanié.
2: Oui, alors cette refonte du site internet, elle s'est faite parce qu'on souhaitait changer d'image.
1: Virginie Delas.
2: Donc on a changé complètement notre logo, notre charte graphique, il fallait le refaire. Donc on est parti sur quelque chose de beaucoup plus ergonomique, fluide, avec une entrée très axée pleine nature, puisque c'est le nouveau positionnement qu'on prend. On souhaite valoriser la pleine nature sur Terra Volcana.
1: 22 volcans, des parcs de loisirs, 700 km de circuits rando et VTT, des passes de réduction tarifaire séduisent les visiteurs dont 80% sont français. Cette diversité suscite une ambition pour Terra Volcana, créer de l'émotion.
2: On a créé cette année un nouveau magazine. Donc notre slogan, c'est Terre d'émotion. Voilà, on joue sur cette idée de prendre le temps aussi de découvrir les lieux, de rencontrer les gens, puisque c'est ce qui fait aussi notre force. Et c'est aussi l'occasion de valoriser nos sorties, puisqu'on organise des sorties sur le territoire, toujours en lien aussi un peu avec cette pleine nature, à la fois de la randonnée, mais qui s'accompagne d'une dégustation de produits du terroir, ou qui s'accompagne d'un temps de massage individuel. À chaque fois, il y a un petit truc en plus, au-delà de la randonnée, qui permet de donner un petit peu plus de sens et de contenu à ces sorties.
1: Côté hébergement, gîtes, camping et hôtels totalisent plus de 7000 lits marchands et une progression de 5% de couchages supplémentaires en 2025. Une offre qui se traduit par plus de 395 000 euros de taxes de séjour collectées.
2: Alors hébergement, on a de tout. Récemment, on a un camping donc à Châtel-Guyon qui est devenu Cap Fun. Donc c'est une enseigne qui parle beaucoup aux familles. Les lodges de l'Amptégy qui sont assez récents sur le territoire et qui offrent aussi une offre différente. On a des hôtels de chaîne pratiques à la sortie d'autoroute qui sont très fréquentés. Et on a beaucoup de gîtes et de meublés, puisque là aussi la station thermale de Châtel-Guyon dispose de nombreux hébergements touristiques. Donc on a à peu près de tout sur le territoire pour répondre à toutes les demandes.
1: Avec 2 290 000 nuitées, Terra Volcana confirme son attractivité touristique. Pour obtenir le nouveau catalogue, rendez-vous en office de tourisme et sur terravolcana.com.
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1: Ici Pays de Vannes avec Stilto et Faut que tu m'aimes. Et pour tous ceux qui aiment le rugby, ne loupez pas la retransmission match ASM Racing 92 ce dimanche sur notre antenne en direct et en intégralité. Place à un monument de la pop dans un instant, Michael Jackson avec Don't Stop Till You Get Enough, titre que l'on aime toujours autant partager avec vous pour une belle après-midi en compagnie d'ici Pays d'Auvergne.
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1: Excellent après-midi à notre écoute. Il est 14h. Voici l'actu, le retour.
2: Canicule régresse un peu dans le nord-ouest. 11 départements restent en vigilance orange. Canicule tout de même s'est levée dans le Morbihan, l'Ille-et-Vilaine et la Mayenne qui restent en jaune. Il devrait faire jusqu'à 36 degrés cet après-midi à Nantes. Patrick Bruel ne sera pas sur scène pour le prochain concert des Enfoirés. À 67 ans, ce pilier de la troupe depuis 1993 parle d'une décision personnelle pour ne pas mettre dans l'embarras l'association et ses collègues des Enfoirés. Patrick Bruel actuellement visé par 4 plaintes pour viol en France et une enquête judiciaire pour agression sexuelle en Belgique. La mort d'un migrant près de Calais. L'homme a tenté de monter dans un camion sur l'autoroute A16. Il serait tombé en tentant de sauter d'un camion à l'autre, précise le parquet. Depuis le début de l'année, au moins 8 migrants sont morts dans cette région, essentiellement en mer. La France menacée de récession. Le PIB a reculé de 0,1% au premier trimestre par rapport au trimestre dernier, selon l'INSEE. Dans le même temps, l'inflation accélère. Les prix à la consommation ont augmenté de 2,4% sur un an en mai, en cause notamment la guerre au Moyen-Orient et la forte hausse des prix de l'énergie. Les temps forts de Roland-Garros aujourd'hui, le premier gros choc du tournoi, Novak Djokovic contre le Brésilien João Fonseca sur le central. Et puis à 20h15, le Français Quentin Alice va tenter de se qualifier face à l'Allemand Alexander Zverev, tête de série numéro 2. La place en Ligue 1 se joue ce soir entre Nice et la AS Saint-Etienne. C'est du foot bien sûr. Après le 0-0 du match aller, le suspense est toujours total. Le coup d'envoi, c'est à 20h45.
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1: Et encore une belle journée estivale, beaucoup de soleil, quelques nuages en altitude, mais les températures sont estivales. 26-29 en altitude, 31-33 pour les plaines. La nuit prochaine, quelques petits nuages, comme ci, comme ça, 13 à 17 degrés au réveil. Et pour demain, samedi 30 mai, nuages élevés omniprésents, mais l'ambiance reste lumineuse. Les températures évolueront de 27 à 30 degrés samedi après-midi en altitude, 30 à 33 en plaine. Et pour dimanche 31 mai, ciel variable, soleil le matin, mais des nuages prennent le dessus l'après-midi et quelques averses possibles en fin de journée, 25 à 31 pour les maxi.
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1: Bonjour, salut, coucou tout le monde, bienvenue, très heureux de vous retrouver pour la suite de votre après-midi, toujours avec vous, le sourire et la belle dose de musique française. Et oui, trois chansons françaises à la suite, trois univers, et toujours le plaisir de partager les plus belles voix avec vous. Le prince des villes, c'est Michel Berger bien sûr, c'est à qui le tour, le tout dernier Mylène Farmer à savourer avec Ici Pays d'Auvergne, et puis un classique d'Indochine, le troisième sexe. Et bien voici le joli trio que voici.
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2: Avec deux rendez-vous pour les sportifs le 7 juin. Proposé tout d'abord par le Cyclo Club de Rion. Rendez-vous le 7 juin pour cette rando cyclo inclusive RLV, route VTT et gravel, avec trois parcours VTT, 30 km, 45, 55 km, deux parcours route, 70 et 100 km, et un parcours gravel de 72 km. Plus d'infos sur le site cyclo-club-rion.fr. Rendez-vous le 7 juin au stade Pierre-Aubin pour cette rando cyclo inclusive RLV à Rion. Et puis du côté de Chamalières, le dimanche 7 juin, la Chamaliéroise, ensemble contre le cancer, 5 km à allure libre, ouvert à toutes et à tous. Rendez-vous à l'avenue Valéry Giscard d'Estaing à 10h, le dimanche 7 juin, pour la Chamaliéroise, ensemble contre le cancer. N'hésitez pas à vous inscrire dès à présent pour bien sûr marcher entre copines le 7 juin du côté de Chamalières, 5 km à allure libre, ouverte à toutes et à tous.
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0: Ici Pays d'Auvergne avec Bruce Springsteen et l'incontournable Born in the USA, titre mythique qui garde bien sûr toute son énergie. Dans un instant, c'est la vie de Marc Lavoine, le nouveau titre des Enfoirés, L'île au trésor, et puis le Forever Young avec le fredonnant Alphaville. Restez là, votre après-midi continue en bonne compagnie avec Ici Pays d'Auvergne.
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1: Et la belle après-midi à notre écoute. Il est 15h, c'est le retour des infos en France et dans le monde.
2: La fin de la vigilance orange pour 3 départements de l'Ouest, le Morbihan, l'Ille-et-Vilaine et la Mayenne, même si une large partie du territoire continue de suffoquer. 11 départements restent sous surveillance dans l'Ouest, ainsi que Paris et sa petite couronne. Cartes et prévisions sur SI.fr. Prise d'assaut en cette période de canicule et confrontée à une série de noyades, les stations balnéaires de Gironde demandent aujourd'hui un coup de pouce financier aux autres collectivités du territoire pour la surveillance de leurs plages. Des concerts reportés, une pièce de théâtre interrompue et aujourd'hui le retrait de la troupe des Enfoirés. La pression s'accentue autour de Patrick Bruel, visé par de nombreuses plaintes pour violences sexuelles. Plusieurs municipalités ont également écrit au chanteur pour lui demander d'annuler ses concerts. Dossier complet là aussi à retrouver sur ici.fr. Les coureurs du Tour de France prendront un TGV inouï pour rejoindre Paris après la dernière étape de la Grande Boucle à Grenoble. Un TGV frappé des logos du Tour et de la SNCF. Les équipes ont voyagé en train pour la dernière fois en 2011 et préféré depuis le bus. Roland Garros et la tête d'affiche française de cette sixième journée, c'est Quentin Alice qui va affronter ce soir l'Allemand Alexander Zverev. Novak Djokovic, lui, se mesure à la nouvelle pépite brésilienne, Joao Fonseca. Premier gros choc de ce tournoi. Roland, marqué également par la chaleur. Les secouristes du tournoi sont intervenus à 28 reprises mardi, battant le précédent record établi en 2017. Et puis, qui jouera en Ligue 1 la saison prochaine? Nice ou Saint-Etienne? Réponse ce soir avec le barrage retour entre les deux équipes. Coup d'envoi 20h45 à Nice.
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1: Et encore une belle journée estivale, beaucoup de soleil, quelques nuages en altitude, mais les températures sont estivales. 26-29 en altitude, 31-33 pour les plaines. La nuit prochaine, quelques petits nuages, comme ci, comme ça, 13 à 17 degrés au réveil. Et pour demain, samedi 30 mai, nuages élevés omniprésents, mais l'ambiance reste lumineuse. Les températures évolueront de 27 à 30 degrés samedi après-midi en altitude, 30 à 33 en plaine. Et pour dimanche 31 mai, ciel variable, soleil le matin, mais des nuages prennent le dessus l'après-midi et quelques averses possibles en fin de journée, 25 à 31 pour les maxi.
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2: Bonjour, salut, coucou tout le monde, bienvenue, excellent après-midi dans notre compagnie, excellente fin de journée aussi, peut-être bon début de week-end, sait-on jamais. La musique plaisante et tranquille qui vous accompagne, on continue avec cette bulle 100% chansons françaises, trois générations, trois styles, et toujours la même envie de vous offrir des belles chansons et des beaux souvenirs. En l'an 2001, Pierre Bachelet, Le Sourire de Zaz, et bien sûr, En bas là-bas, tout en bas, Maxime Le Forestier avec Ici Pays d'Auvergne.
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2: Et nous prenons la direction du pont de Menat à la passerelle Art et Culture sur la communauté de communes Combrailles, Sioule et Morges. Le pont de Menat accueille à la passerelle le spectacle Les Petits Bouquineurs, spectacle de théâtre. C'est une vraie fausse émission de télé et ce spectacle aura lieu samedi 30 mai à 18h30. Vous pourrez applaudir cette émission littéraire spécialement conçue pour les enfants. Programme télévisuel ultra connecté, bourré de technologie, à la pointe de la modernité. Les deux présentateurs font découvrir les livres aux jeunes téléspectateurs. Mais bien sûr, tout ne va pas se dérouler comme prévu. Pour mener à bien cette émission, ils vont devoir faire preuve d'imagination et inventer une nouvelle façon de raconter ces histoires. Rendez-vous à la passerelle, samedi 30 mai à 18h30 pour le spectacle Les Petits Bouquineurs qui sera également joué, je le dis, le mercredi 3 juin à 14h30 aux abattoirs à Rion. Les Petits Bouquineurs dans le cadre des Irrépressibles du côté de Rion.
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0: Ici Pays d'Auvergne avec Vaya con Dios et le tube Just a Friend of Mine, ambiance jazzy et chaleureuse qui traverse les années avec beaucoup d'élégance. Dans un instant, Bronski Beat et leur tube Why, et puis on poursuivra avec Gaëtan Roussel et Tout s'en va, avant de retrouver Florent Pagny pour Bienvenue chez vous. Restez avec nous, on vous accompagne jusqu'au bout. Bienvenue avec Ici Pays d'Auvergne.
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1: Et on vous souhaite une agréable après-midi avec Ici, Pays d'Auvergne. 16h, le 90 secondes info en France et dans le monde.
2: Plus de la moitié de la France a enregistré un record mensuel de chaleur, indique Météo France cet après-midi. Même si la canicule régresse un peu dans le nord-ouest, 11 départements restent en vigilance orange canicule. C'est levé dans le Morbihan, l'Ille-et-Vilaine et la Mayenne. Patrick Bruel ne sera pas sur scène pour le prochain concert des Enfoirés. À 67 ans, ce pilier de la troupe depuis 1993 se met en retrait de sa propre volonté, dit-il. Patrick Bruel est actuellement visé par 4 plaintes pour viol en France et une enquête judiciaire pour agression sexuelle en Belgique. La mort d'un migrant près de Calais. L'homme a tenté de monter dans un camion sur l'autoroute A16. Depuis le début de l'année, au moins 8 migrants sont morts dans cette région, essentiellement en mer. La France menacée de récession. Le PIB a reculé de 0,1% au premier trimestre par rapport au trimestre dernier, selon l'INSEE. Dans le même temps, l'inflation elle accélère. Les prix à la consommation ont augmenté de 2,4% sur un an en mai, en cause notamment la guerre au Moyen-Orient et la forte hausse des prix de l'énergie. Les temps forts de Roland-Garros aujourd'hui, le premier gros choc du tournoi, Novak Djokovic contre le Brésilien João Fonseca sur le central. Et puis à 20h15, le Français Quentin Alice va tenter de se qualifier face à l'Allemand Alexander Zverev, tête de série numéro 2. Une place en Ligue 1 se joue ce soir entre Nice et l'AS Saint-Etienne. Après le 0-0 du match aller, le suspense est toujours total. Fin du suspense hein, avec le coup d'envoi, c'est à 20h45.
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1: Et encore une belle journée estivale, beaucoup de soleil, quelques nuages en altitude, mais les températures sont estivales. 26-29 en altitude, 31-33 pour les plaines. La nuit prochaine, quelques petits nuages, comme ci, comme ça, 13 à 17 degrés au réveil. Et pour demain, samedi 30 mai, nuages élevés omniprésents, mais l'ambiance reste lumineuse. Les températures évolueront de 27 à 30 degrés samedi après-midi en altitude, 30 à 33 en plaine. Et pour dimanche 31 mai, ciel variable, soleil le matin, mais des nuages prennent le dessus l'après-midi et quelques averses possibles en fin de journée, 25 à 31 pour les maxis.
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2: Bonjour, salut, coucou tout le monde, bienvenue ensemble jusqu'à 17h en cet après-midi qu'on vous souhaite relaxante, une après-midi toute douce, toute soyeuse, en compagnie d'ici Pays d'Auvergne, l'Auvergne dans mon histoire dès à présent, avec Lucie Agostinho qui a rencontré Joaquim Cordeiro, qui a quitté son pays natal, le Portugal, pour rejoindre son papa en France et éviter ainsi d'être envoyé combattre en Angola lorsqu'il avait 17 ans. Nous allons avoir ensemble un moment de détente, l'Auvergne dans mon histoire, Lucie Agostinho avec Joaquim Cordeiro.
3: Et il est temps de passer au café accompagné de délicieuses viennoiseries. Alors qu'est-ce que c'est que ces petites pâtisseries que vous nous avez servies? Alors ça ressemble à des petits flans et on les appelle les...
4: Pastel de nata.
5: Bon,
4: il est bon petit flan.
5: Non, c'est pas un petit flan, c'est un pastel de nata.
4: Ah ouais, pastel de nata. C'est bien ça, madame? J'aime bien mon épouse que... Je dis pas de bêtises.
3: Tu confirmes, Maria qui confirme.
6: Ah, c'est bien ça.
4: Et l'autre, bon bol de Berlin, c'est un petit gâteau qu'on trouve beaucoup dans les plages pour les enfants. Ils aiment bien les enfants, même les grands.
3: Les enfants, hein, pas seulement les enfants.
4: Non,
3: les grands. Vous en mangez jamais.
4: Aussi.
3: Ouais, on va goûter ça avec ce petit café délicieux. Vous avez très vite évolué grâce aussi à Maria qui est toujours à vos côtés. Vous avez cumulé plein de boulot et ouais. Vous avez investi progressivement dans l'immobilier.
4: Je dirais qu'au départ, je ne savais pas trop et puis j'ai pris goût un peu à ça. Retaper des vieux appartements, faire du neuf, vendre certains parce que j'ai acheté, j'ai vendu, voilà, on
3: le fait. Alors c'est donc vrai que les Portugais savent tout faire en fait, sont bons en maçonnerie et dans le bâtiment.
4: Peut-être un petit peu exagéré. Disons qu'on essaye de faire. Tout à fait au début, quand j'ai commencé un petit peu à bricoler dans le bâtiment, j'avais un beau-frère. Il me dit mais tu sais rien faire toi. Lui, il était très très minutieux, assez maniaque. Ouais. Et puis c'était mal fait.
3: Il fallait commencer.
4: Oui. Bon, je lui dois un petit peu de ça à lui. On a rénové deux bâtiments. Hein. Et quand j'étais visité, que j'ai amené mon épouse, il vient voir. Elle ne voulait pas rentrer dedans, ça va nous tomber dessus.
3: J'aimerais également qu'on parle d'une autre passion chez vous, Joaquim, c'est la musique. Ouais. Puisque vous appartenez à un groupe. J'allais dire portugais, mais il y a également des Français dans ce groupe. Hein.
4: Oui.
3: Patrick.
4: Moi, je suis autant portugais que vous. Aux amis de concertine, donc d'accordion diatonique. C'est un accordion qui est plus petit, avec moins de touches, moins de boutons. Il y a deux sonorités. Quand on joue, on est obligé de jouer beaucoup avec ouvrir et fermer.
3: Bon, mais dites-moi, c'est bien d'en parler, mais c'est mieux d'en jouer, non ?

0: très émue en chantant cette chanson parce que, effectivement, les paroles disent quand on a une maman, on a tout en fait.
1: Oui, voilà, quand on a une maman, on a tout. Le jour où je l'ai quittée, où je lui ai promis que je reviendrai pour lui refaire des câlins, parce que c'est, ça paraît pas, mais quand on quitte la maman pour la première fois, on n'y oublie pas.
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0: Here Comes the Rain Again, alors que actuellement c'est plutôt le soleil qui continue encore et encore. Le groupe Eurythmics pour vous accompagner cet après-midi avec Ici Pays d'Auvergne. Votre joli moment de chanson française à la puissance 3, l'envie de Johnny Hallyday, M Pokora et quand même son dernier single, et puis rien que de l'eau, encore de l'eau et toujours de l'eau. Véronique Sanson, trois titres, trois atmosphères. Restez là, on continue de voyager ensemble.
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2: Avec deux festivals qui s'installent en Auvergne, deux partenariats ici Pays d'Auvergne, le festival Tous en BD, 16e édition, du 30 au 31 mai à Saint-Bosire, avec différents auteurs de la bande dessinée. Rencontres, dédicaces, ateliers enfants, escape game. Les passionnés de l'association BD en Limagne vous invitent donc à Bullé les 30 et 31 mai à Saint-Bosire, tous en BD63.fr pour le programme détaillé. Et un autre festival demain samedi 30 mai à la Maison de la Culture de Clermont-Ferrand, le festival Façon Puse, festival des arts de la scène. 15 troupes provenant d'univers artistiques différents vont se succéder sur scène et réaliser une performance scénique de 10 minutes incluant 10 scènes cultes du cinéma. Ce n'est pas de l'improvisation, les troupes connaissent les scènes cultes et les enchaînent. La première moitié des troupes passe à 14h, la seconde moitié à 16h et à 21h, le jury choisit quelles troupes vont remonter sur scène pour gagner un prix. Façonpulse.org, c'est demain samedi 30 mai à Clermont-Ferrand.
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0: Ordinary d'Alex Warren, efficacité, émotion avec Ici Pays d'Auvergne. Dans un instant, on place à votre rendez-vous sourire, l'humour en tube avec Fred Ballard. Le sujet du jour, un prénom pour la vie, est-ce vraiment obligé? La saison des baptêmes est ouverte et le choix du prénom du bébé est un petit basique dans l'accueil du nouvel arrivant. Donc, pour ne pas se tromper, Fred Ballard a confié la mission du prénom de baptême à un gars qui vient juste de changer de prénom dans l'humour en tube. Elle reçoit notamment Manu Payette.
1: J'arrête Manu, terminé. Manu, c'est fini parce que Manu, c'était cool de s'appeler Manu quand j'avais 15 ans. J'étais vraiment le mec cool de la bande. Aujourd'hui, Manu, ça fait un peu...
2: Ah bah oui, c'est sûr qu'il y a des prénoms dont le diminutif est bien plus craignos que l'original. Hein. Les Gabriel alias Gabi en souffrent tous les jours. Donc on comprend qu'Emmanuel Payette ne se retrouve plus du tout dans le Manu de base.
1: Aujourd'hui, Manu, c'est un gars, il a un peu lâché l'affaire, tu vois. Les narratifs d'une autre couleur, là, tu vois. Ouais... Finalement, je laisse tomber, ça dérange pas Nathalie. Y a plus de mystère autour du Manu. Tu es dans une soirée, tu sais qu'il y a un gars qui s'appelle Manu qui va arriver, tu as jamais vu de ta vie, tu vois quand même à peu près la gueule qu'il a le gars.
2: Ouais, c'est vrai que comme les Véro, les Valoches ou les Gégé, les Manu ont souvent des popoches sous les yeux et les dents du fond qui ne baignent plus. Mais bon, ayons aussi une pensée pour tous ces jeunes à qui on a donné des prénoms dieux.
3: Mon vrai prénom, c'est Guy. C'est-à-dire que quand j'étais petit, mes parents, ils me promenaient dans un landau. Et il y a des gens qui le... Comment il s'appelle, ce petit ange? Et avant, il faisait Guy. Eh bien, je doute qu'il y ait des gens qui se soient dit « Bien joué ». Franchement, je doute. Je pense que les gens... Ils allaient vérifier dans le landau si j'avais pas 37, 38 ans, tu vois, j'avais pas été kidnappé.
2: Ah, c'est sûr qu'il y a des prénoms qui refroidissent, hein. Et Guy Georges, c'est pas hyper chaleureux non plus. Mais l'avantage des Guy, c'est qu'on ne peut pas les affubler d'un diminutif. Non, c'est un poil handicapant, hein. Alors que Guillermo Guise, ça, c'est un blast très marrant.
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0: Julie Pietri, Ève, lève-toi. Bah, il serait peut-être temps quand même. Il est bientôt 17h, hein, Ève. Charles Doré va nous rejoindre dans un instant avec son nouveau single Famille ou pas famille. Et puis un magnifique Larsen lancé par Zazie. Et bien sûr, nous ferons point sur l'actualité de votre région à 17h. Et restez avec nous. On vous accompagne tout au long de cette fin de journée avec une émission spéciale en direct de Clermont-Ferrand à la Grande Halle d'Auvergne jusqu'à 19h avec l'inénarrable Martial Portail. Belle fin de journée en notre compagnie.
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1: À l'écoute d'Ici Pays d'Auvergne, il est tout juste 17h. Nous retrouvons les infos. Elles vous sont présentées par Noémie Guillotin. Bonsoir Noémie.
2: Bonsoir Martial, bonsoir à tous. Un motard âgé de 45 ans, grièvement blessé dans un accident cet après-midi à Échassières dans l'Allier. Un hélicoptère est intervenu pour l'emmener à l'hôpital. Il a été transporté à Vichy. Il n'y a pas d'autres véhicules impliqués dans cet accident. En Haute-Loire, 19 nouvelles communes sont éligibles aux aides pour la protection des troupeaux contre le loup. La préfecture élargit la liste après une nouvelle attaque survenue dimanche dernier à Lentriac, dans laquelle la responsabilité du loup n'est pas écartée. Parmi ces aides, il y a notamment les tirs de défense. La liste des communes concernées est à retrouver sur ici.fr. Le problème des fissures sur les maisons liées au retrait gonflement des argiles, phénomène qui peut être accentué avec la sécheresse. Dans l'Allier, les habitants peuvent bénéficier d'aides financières pour le diagnostic et les travaux préventifs. Comme le Puy-de-Dôme, l'Allier fait partie des départements retenus par l'État pour expérimenter le fonds de prévention argile. Après le Cantal, au début du mois, le ministre chargé de l'Industrie, Sébastien Martin, se déplace dans le Puy-de-Dôme demain. Il est attendu à Saint-Georges-de-Mons, sur le site d'Aubert et Duval. L'entreprise spécialisée dans la métallurgie de pointe participe aux journées Choose France. Cet événement valorise les sociétés qui ont choisi d'investir en France. Une visite ministérielle qui intervient dans un contexte particulier après l'annonce hier par Michelin, le groupe clermontois, d'un plan de départ volontaire portant jusqu'à 1500 postes sur 3 ans en France. Les sans-trains se mobilisent demain à Clermont-Ferrand. Manifestation à 14h30 devant la gare pour défendre le développement du ferroviaire dans le Massif central. Ils demandent donc le maintien des lignes et la réouverture de celles qui n'existent plus, par exemple la ligne entre Clermont et Saint-Étienne. 43 organisations sont mobilisées au total. Une première manifestation à Limoges fin janvier avait rassemblé plus de 500 personnes. Patrick Bruel ne participera pas au prochain spectacle des Enfoirés. Le chanteur est accusé de viol et d'agression sexuelle. Il conteste les faits qui lui sont reprochés. Un retrait pour ne pas mettre les Restos du Cœur dans l'embarras, a expliqué la directrice artistique du projet. Dans le Puy-de-Dôme, le Charade Super Show aura finalement bien lieu les 20 et 21 juin prochains, mais sans public. Les organisateurs annoncent le maintien de l'événement, donc à huis clos. Petit retournement de situation, puisqu'il y a quelques jours, c'était l'annulation de l'événement qui avait été annoncé en raison du placement en redressement judiciaire du groupe GCK, le gestionnaire du circuit. Et puis, il est dans les 10. Le marché de Morse, dans le Cantal, fait partie des 10 finalistes du concours du plus beau marché de France organisé par TF1. L'annonce a été faite à la mi-journée. Une nouvelle phase de vote est ouverte jusqu'au 12 juin. On vous a mis le lien utile sur votre appli ici. La météo, comment s'annonce la soirée, Martial ?
1: Eh bien, pour aujourd'hui, le beau temps se poursuit, bien sûr, et ce sera le cas pour le week-end, même si un léger changement apparaîtra dimanche. Cette nuit, le ciel sera voilé, mais laissera apparaître quand même les étoiles. Demain, samedi, l'ambiance reste lumineuse, mais les nuages seront omniprésents, poussés par un vent de nord-ouest modéré. Côté température, les minimales demain au lever du jour seront comprises entre 17 et 18 degrés en plaine, 12 à 15 en montagne. Pour les maximales, demain samedi, nous aurons encore très chaud, jusqu'à 33 degrés en plaine, 26 à 29 en montagne. Et dimanche, Météo France nous annonce quelques précipitations locales qui feront baisser ces températures hors normes, puisque seulement 30 degrés seront attendus en plaine et 25 en montagne dimanche après-midi.
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1: Je suis très heureux de vous accueillir dans une émission spéciale en direct de Clermont-Feira. C'est la foire nouvelle version à Clermont-Ferrand. C'est la deuxième édition de Clermont-Feira qui se déroule à la Grande Halle d'Auvergne et ce jusqu'au lundi 1er juin. Nous allons vous faire découvrir cet événement hors norme jusqu'à 19h avec des invités choisis parmi les exposants de cette foire, de ce grand événement. Un grand événement qui est bien organisé avec différents villages, villages habitat, villages gastronomiques, le corner made in Cuisine France ou bien encore le Village Tourisme, le Corner Bien-être. Bref, on trouve tout ce que l'on veut et tout ce dont on a besoin ici. Et en plus, on découvre également des domaines auxquels on ne s'est pas forcément intéressé jusqu'à aujourd'hui. Eh bien, je vous invite à venir nous rejoindre à la Grande Halle d'Auvergne pour ce moment Clermont-Feira, un moment de fête pour tous. Il y en a vraiment pour tous les goûts. Et puis, on s'amuse bien ici. Il y a une belle ambiance. Et c'est ce que l'on va vous faire découvrir pendant ces deux heures d'émission en direct sur ici, Pays d'Auvergne. Et dans quelques instants, je vous annonce tout de suite que ça va piquer. Ah, ça va piquer.

0: Bailey, Phil Collins avec Easy Lover sur Ici Pays d'Auvergne.
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0: Et nous accueillons notre première invitée ici sur le site de Clermont-Ferrand, puisque nous allons vous faire découvrir pendant ces deux heures quelques-uns des exposants qui sont là pendant ce week-end. Et Jean Billon est avec nous. Bonsoir Jean Billon.
3: Bonsoir Martial, bonsoir tous les auditeurs.
0: Alors il faut que je vous le décrive Jean, parce qu'il est arrivé avec un sombrero magnifique. On peut l'applaudir Jean, bravo. Superbe.
3: Merci, bah oui. Merci à tous.
0: Vous nous mettez dans l'ambiance de fête, ça y est, on est parti.
3: C'est l'idée, on est là pour ça.
0: Exactement. Jean, vous, votre spécialité, c'est quoi? Les épices?
3: Oui, moi je fais les sauces piquantes. J'ai créé une sauce qui s'appelle la sauce punchy. Sauce punchy, mettez du piment dans votre vie, c'est quand même beaucoup plus fun.
0: Ça, c'est une belle punchline, comme on dit.
3: Exactement, hein. Avec un de mes meilleurs amis qui est vigneron à Nîmes, parce que j'ai une partie de ma vie à Nîmes, qui fait un vin exceptionnel, le Château de Valcombe en Costière de Nîmes. Et donc, on a créé Spice and Wine, l'équilibre parfait entre les deux.
0: Alors ça c'est intéressant parce que bien sûr entre les épices et le vin il y a des choses qui sont un peu cousines quand même. On peut associer un vin avec une épice?
3: Exactement, l'idée c'est d'associer les deux. Bon, on les met pas ensemble hein,
0: bien sûr,
3: mais vraiment on peut les associer. Et c'est vrai que moi l'histoire c'est que je n'aime pas le vinaigre, et donc tout ce qui était tabasco, harissa, différentes sauces ne me correspondait pas. Donc j'ai voulu inventer ma sauce, comme j'ai vécu très longtemps au Costa Rica, et c'est pour ça que je ramène les épices du Costa Rica. Le piment, c'est l'habanero par rapport au chapeau. Et je voulais vraiment créer une sauce gourmande, pas forte, adaptée à tout le monde, pour les familles, quand vous faites un barbecue, quand vous faites pâtes, viande, riz, les burgers, vraiment pour toute la famille. Et j'en ai une qui est plus forte pour les amateurs des sensations fortes.
0: D'accord. Alors, quand on associe les épices et le vin, alors à consommer avec modération, hein, on
3: exactement,
0: le répète, bien sûr,
3: bien
0: c'est
3: sûr.
0: Toujours pareil. Comment on choisit les différentes choses pour qu'elles aillent ensemble?
3: Alors, c'est vrai que j'ai un rôle de conseil, mais si vous venez sur le stand, je suis au hall 1 sur l'allée 11, oui. Vous me verrez avec mon grand chapeau.
0: Ah, on peut pas vous manquer. Hein.
3: C'est ça. Et donc, je vous ferai essayer les sauces. Et en fonction de vos goûts, si vous aimez plutôt blanc sec, blanc moelleux, rosé ou des beaux rouges, dans une bouteille qui est en étoilé Michelin, et bien on vous fera déguster. Et vous verrez que quand vous prenez un toast avec la sauce et le vin adapté en bouche, ça fait des émotions et des sensations vraiment uniques. Donc je suis content du résultat et des retours depuis quelques années fantastiques, et de tous les clients qui sont venus nous voir et les curieux.
0: Bien
3: à cette Ferrat.
0: Vous êtes un habitué des foires et salons?
3: J'en fais pas beaucoup. Moi je suis local, je suis de Saint-Éloi-les-Mines, à côté. Donc je suis à 45-50 minutes. Donc je fais surtout les événements de la région, et je suis fier d'être ici et de représenter les pays d'Auvergne. Je fabrique en Auvergne tous mes produits. Derrière chaque pot, il y a mon nom, mon téléphone. Et je fais je suis vraiment fier d'avoir mis cette recette au point. Et puis que les gens aient un produit local aussi. Ça invite au voyage, aux sensations, mais en même temps c'est local.
0: Est-ce qu'on peut donner un petit peu les ingrédients qu'il y a dans votre sauce, ou c'est secret?
3: Ouais, avec plaisir. Non, avec plaisir. C'est une base d'huile d'olive, tomate, alors il y a les petits légumes qui sont dedans, tout est fait à la main, et je fais venir les épices du Costa Rica.

0: fromage blanc et de ciboulette, avec la mayo, avec tout. Vraiment, même de nombreuses personnes, même sur des fromages, on découvre des choses à chaque fois incroyables.
1: Bien sûr.
0: J'avais même un chef qui avait fait avec un gâteau au chocolat, qui avait mis un petit peu dessus.
1: Ah,
0: il m'a dit, ouais, c'était vraiment, vraiment de la bombe. Bon, après, c'est les goûts, les couleurs, mais on peut faire chacun sa variante.
1: Et puis, ce qui est intéressant avec les épices, c'est bien, on peut remplacer le sel pour ceux qui ont des problèmes avec le sel, justement. Les épices sont bien meilleures pour la santé. Hein.
0: Exactement. Bah, moi, personnellement, je ne peux pas mettre trop de sel ni de sucre, et c'est vrai que ça donne du goût. Il y en a marre de la cuisine fadouille. Il serait temps de mettre un peu de soleil.
1: Allez, mettons des épices dans notre cuisine.
0: Voilà, sauce punchy, c'est fait pour ensoleiller votre vie.
1: On redonne votre adresse sur la foire. Vous êtes à quel endroit ?
0: Je suis allée 11 au Hall 1. Et venez me voir. Par contre, je vous préviens, si vous venez sur le stand, il faut avoir la banane, ou sinon, dans tous les cas, vous repartirez avec.
1: Ah, mais avec vous, de toute façon, on repart avec la banane, ça c'est sûr. Merci beaucoup, Jean.
0: Merci, Marcia. Merci beaucoup.
1: Et puis, bonne Clermont-Ferrand.
0: Et merci beaucoup. À bientôt. Hasta luego, amigos.
1: Hasta luego, amigos. Exactement. Et puis, on vous signale également qu'on a lancé un concours avec Benoît qui réalise cette émission, Benoît Allard, qui est à la technique. On s'est lancé dans un concours de chemise à fleurs, chemise hawaïenne. Alors, avec Jean qui a son chapeau mexicain en plus, donc c'est vraiment formidable. Et c'est merci beaucoup Jean, on va goûter votre sauce avec grand plaisir. Merci. À bientôt Jean. Et puis on a lancé ce concours de chemise à fleurs avec Benoît et vous pouvez suivre ce concours sur notre page Facebook de votre radio ici Pays d'Auvergne, et vous nous direz quelle chemise vous préférez. À vous de faire.
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1: Louane avec Conduire sur ICI Pays d'Auvergne. Si vous êtes près de la Grande Halle d'Auvergne, venez nous rendre visite sur Clermont-Feyrat. Nous sommes dans le hall 2 de cette grande foire que nous vous présentons jusqu'à 19h.
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0: Mécano sur Ici Pays d'Auvergne, une femme avec une femme.
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0: Et ici, sur Clermont-Ferrand, eh bien, c'est la fête, effectivement, parce qu'on a envie de s'amuser, on a envie de voir plein de choses, et il y a plein de choses à découvrir. Nous vous faisons découvrir cet événement sur Ici Pays d'Auvergne jusqu'à 19h. Je suis en compagnie maintenant de Justine et Clarisse Prévost. Bonsoir.
2: Bonsoir.
0: Bonsoir. Bonsoir Clarisse.
2: Bonsoir.
0: Vous êtes sœurs.
2: Exactement.
0: Originaire de Clermont-Ferrand, à côté.
2: Oui.
0: C'est ça. Et puis, vous avez créé une société de Titi à Kikine.
2: Exactement.
0: De quoi s'agit-il ?
2: Eh bien, il s'agit d'une entreprise qui propose des vêtements sur mesure, faits à distance, et de maroquinerie personnalisée.
0: Alors, comment on peut faire des vêtements sur mesure à distance ?
2: Eh bien, grâce à la technologie, nos clients peuvent, avec leur téléphone portable, avec 3 photos, on peut avoir leur avatar et leur mensuration à 98,2% fiable. Et après, en récupérant leur avatar, je fais directement les patrons sur l'avatar.
0: Et sans voir la personne, vous arrivez à faire
2: sans voir la personne.
0: Ah, ça, c'est épatant. Alors, c'est une activité que vous avez lancée il y a peu de temps, une entreprise nouvelle ?
3: Exactement. On est toute récente.
0: Vous avez commencé quand ?
3: En mai 2025.
0: D'accord.
3: Mais la technologie avait été testée déjà en 2024. On avait fait un prototype pour tester tout ce processus qui est sur mesure à distance.
0: Et oui, parce que alors ça, c'est quelque chose de complètement nouveau, parce qu'on imagine qu'il faut prendre les mesures avec le maître et tout. Et là, vous arrivez à distance avec simplement une image à le faire.
2: 3 photos de la part du client et ça marche, vraiment. Pour notre prototype, on a eu un défaut de 1 cm, en sachant qu'on l'a fait avec ma sœur, qui habite à 300 km de chez moi.
0: D'accord. Donc 1 cm, oui, c'est très peu. Hein, sur...
3: Et en plus de ça, pour pallier à ces inexactitudes, on a mis en place un procédé qui consiste à envoyer d'abord au client une toile de prototype, qu'il essaye, et comme ça, en fait, on peut avoir les modifications éventuelles avant de faire le vêtement fini, en fait.
0: Alors ça, c'est une technologie nouvelle que vous avez trouvée comment ?
2: Grâce à Internet, j'avais besoin de scan 3D parce que j'ai toujours rêvé de faire du sur-mesure. J'ai fait toutes mes études dans la mode et le sur-mesure, c'est toujours quelque chose qui m'a intéressée parce que c'est pas forcément facile de s'habiller quand on a une morphologie assez atypique. Et en même temps, pour s'adresser au maximum de personnes, c'était vachement plus facile de faire quelque chose à distance. Mais comment faire du à distance et du sur-mesure ? Ben, ça a été toute la question, donc ça a été des mois de recherche jusqu'à trouver la bonne technologie qui pouvait nous convenir. Et on a pu la tester.
0: Et puis vous vous êtes lancé.
2: Exactement.
0: Et votre atelier est situé, alors lui, je crois, en Haute-Loire. Hein.
2: Exactement, oui.
0: Au Puy-en-Velay.
2: Au Puy-en-Velay.
0: D'accord. Et donc, depuis le Puy-en-Velay, vous pouvez envoyer des vêtements partout dans le monde.
2: Oui, exactement.
0: Vous êtes prête, vous êtes équipée, et vous pouvez faire des vêtements. Alors, quel type de vêtements ?
2: De tout type de vêtements. À l'heure actuelle, on fait plus des vêtements du quotidien, des vêtements événementiels. Pas trop dans le technique encore, parce que c'est pas forcément quelque chose de facile à faire. Mais on compte y parvenir un jour.
0: D'accord. Et alors, vous travaillez à la demande, à la pièce, ou est-ce que vous faites des séries ?
3: Pour le moment, on travaille à la pièce, c'est-à-dire qu'on essaye de se concentrer sur un désir d'un client. Il y a un appel téléphonique qui est mis en place pour comprendre exactement ce que le client recherche, mais aussi on l'aide à trouver ce qui lui va, ce qui lui correspond, ce qui le met en valeur. Après cet appel, on a un système de croquis. On a 2 illustratrices, dont une qui est styliste modéliste. On refait les croquis pour comprendre exactement ce que le client veut. Puis après, tout le travail de modélisation, de patronage, on vous a déjà expliqué.
0: D'accord.
2: Et on se base énormément sur la morphologie du client et sur la colorimétrie et la personnalité. Parce que la morphologie rentre en compte, tous les vêtements ne vont pas à toutes les morphologies, mm-hmm. et toutes les couleurs ne vont pas à tout le monde. Et du coup, on souhaite vraiment mettre le client en avant et en valeur.
0: Très bien, c'est vraiment une superbe idée. Alors bien sûr, il ne faut pas qu'on vous envoie des photos de quand on avait 20 ans. Quoi. Il vaut mieux envoyer une photo actuelle, c'est mieux.
2: C'est ça. Mais le client reçoit un lien et le lien lui permet d'ouvrir une application qui, elle, prendra les photos.
3: C'est très guidé.
0: Parfait. Ben voilà en tout cas une démarche tout à fait originale, qui est toute nouvelle. Et donc c'est la première fois que vous participez à une foire ?
2: Oui. Oui, oui. D'accord. Étant toute jeune, trouver un endroit où on peut exposer et dans lequel on se sente à notre place, mm-hmm. parce que ça demande quand même des finances, ça demande... Et, Et ben, la foire Clermont-Feira a vraiment répondu à notre besoin là, donc c'est notre première.
0: Alors pour nos auditeurs, on va leur spécifier, vous êtes à quel endroit exactement ?
3: Dans le carré Made in France, au stand MN7.
0: Et oui, parce qu'on le précise, c'est du Made in France et même du Made in Auvergne, donc il faut en profiter pour avoir de beaux articles. Merci beaucoup Justine, merci Clarisse.
3: Merci.
0: Et bien on vous souhaite une bonne Clermont-Feira.
3: À vous aussi.
0: Profitez bien, à bientôt.
2: Au revoir.
3: Au revoir.
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0: Coldplay à l'instant sur Ici Pays d'Auvergne. Coldplay avec Feels Like I'm Falling in Love.
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0: Une idée de sortie avec Lily M. Lily M est une chanteuse, autrice, compositrice de chansons pop françaises qui est de Clermont-Ferrand et que nous avions reçue dans notre émission au mois de janvier dernier. Et bien là, elle vous propose son concert de release party, de sortie de son nouvel EP à la coopérative de mai. Et c'est ce soir à 20h avec Coco Massé et Nicolas Driot en première partie. Un concert à ne pas manquer qui vous permettra de découvrir une chanteuse sensible et très talentueuse. Et puis, vous signalez également les 5e rencontres photographiques d'Iron des Burons, une exposition photo qui se déroule jusqu'au 31 mai à l'abri du Pèlerin, une belle exposition où vous découvrirez des talents locaux. Voilà, allez-y bien sûr de notre part. Et puis nous, on se retrouve dans quelques instants à Clermont-Ferrand en direct pour notre émission jusqu'à 19h pour vous faire découvrir cet événement auvergnat.
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0: Baltimora, Tarzan Boy sur ICI Pays d'Auvergne.
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0: La Clermont-Feira, bien sûr, que l'on vous fait vivre de l'intérieur ce soir jusqu'à 19h sur ICI Pays d'Auvergne avec des invités que nous avons choisis parmi tous les exposants et ils sont très nombreux, on n'a pas pu tous les avoir au micro bien sûr. Et nous allons accueillir Séverine. Séverine Maillère, bonsoir.
2: Bonsoir.
0: Séverine, vous, votre entreprise c'est Canahuos, on prononce comme ça ?
2: Exactement.
0: Canahuos, et votre spécialité c'est la production de chanvre.
2: Exactement, je suis productrice de plantes médicinales et de chanvre thérapeutique depuis maintenant une dizaine d'années.
0: Et alors, produit auvergnat ?
2: Produit 100% auvergnat, bio, local, naturel.
0: Vous êtes installé à quel endroit ?
2: Je suis sur Olmé, dans le Livradois-Forez.
0: Alors, quand on dit chanvre, on dit, mais attends, mais on a le droit de vendre du chanvre en France ? C'est pas une drogue ? Comment ça se passe ?
2: Alors, vous êtes en plein dans le mille, et encore plus ces deux dernières semaines où la réglementation a encore fait des siennes, si je puis dire, avec des lois, des décrets, des affirmations, des règles du jeu, dans un cadre qui n'est pas vraiment cadré, donc compliqué. On suit le truc, on s'adapte. Là aujourd'hui c'est le CBD alimentaire qui est dans la ligne de mire. Avant c'était les fleurs. On essaye de s'adapter, de s'ajuster, et puis plus fort la foire, plus fort le chanvre.
0: Alors justement, ce chanvre, expliquez-nous comment vous le traitez, parce que bien sûr il y a une partie qui pourrait être considérée comme de la drogue, mais celle-ci, ouais, elle est retirée quand le chanvre est utilisé de manière alimentaire par exemple.
2: Alors c'est dès la graine en fait que ça se passe. Voilà, la graine est dépourvue de toute molécule psychotrope, donc la graine qu'on utilise, qui est validée bien sûr par le gouvernement à la base, est dépourvue du THC, donc on est sur une graine qui contient plein d'autres molécules qui ont des vertus thérapeutiques, mais pas de THC. Donc on peut le consommer sans aucun effet euphorique.
0: Et quels sont les avantages à consommer du chanvre ? Pourquoi faut-il en consommer ?
2: Eh bien, depuis des millénaires, on s'est rendu compte que le chanvre avait des vertus médicinales. Donc on peut aller soulager des douleurs, des problèmes liés aussi à tout ce qui est neurologique, sur de la fibromyalgie, de l'endométriose, du stress, de l'anxiété, voilà, plein de choses. Et plus le chanvre est de bonne qualité, plus le produit est traçable et extrait dans des bonnes conditions, et mieux il est efficace.
0: D'accord. Et donc vous plantez vous-même vos plantes ?
2: Exactement. Voilà, on commence de cette petite graine qui devient un plant qui fait à peu près 4 mètres de haut au mois d'août. Et ensuite on le récolte, on le sèche, et récemment, il y a 2 ans, on a investi aussi dans une machine qui nous permet de l'extraire et donc de transformer. Ce qui fait que de la graine jusqu'au produit fini, on a une traçabilité, c'est tout bio de A à Z, et on sait exactement ce qu'il y a dans nos produits. Donc c'est pour ça que des fois on est un petit peu triste d'être dans l'amalgame de tous ces produits de synthèse et toutes ces cochonneries, si je puis dire, qu'on peut trouver
0: c'est
2: sur
0: ça,
2: le marché.
0: Il voilà. Y a beaucoup de confusion parce qu'on ne sait pas trop ce qu'il en est.
2: Exactement. Vu qu'il n'y a pas de cadre, et ben il y a des gens qui s'emparent du business et qui vont partir plutôt sur des choses de synthèse, des choses de mauvaise qualité. Ensuite, y a des mauvais retours, et puis ça fait du mal à toute la filière.
0: Bien sûr.
2: Mais voilà, plutôt que d'encadrer et de régulariser, on interdit. Donc on va s'adapter.
0: Vous vous adaptez et vous allez le proposer autrement, le chanvre peut-être.
2: Oui, puis on voit aussi que nos clients, nos magasins, moi je travaille avec 40 magasins sur toute la région Auvergne, et ils me soutiennent, ils me suivent. Donc on va adapter. On va adapter nos formules, nos étiquettes, on va adapter tout ça, mais quand on voit que les gens arrivent à trouver leur soulagement grâce à tout ça, ça nous donne envie de continuer, de se battre.
0: Bien sûr, parce qu'il y a une partie qui est complètement saine au niveau de la plante et qu'on peut utiliser pour ça.
2: Exactement.
0: Bien sûr. C'est quelque chose qui est... vous avez une production importante ou pas ? Vous en faites beaucoup ?
2: Alors nous, sur les terres, on fait d'autres plantes médicinales, parce qu'il ne faut pas mettre tous ses œufs dans le même panier, et là, c'est bien le moment d'y penser. On fait de l'arnica, on fait de l'amande, de la camomille, plein de plantes d'herbes, et on a à peu près on cultive 3,5 hectares. Donc c'est une petite production, mais avec notre machine à extraire au CO2, la machine assez innovante, elle nous permet d'aller chercher en profondeur les molécules et d'aller extraire sur des petites quantités, des grosses quantités de principes actifs, et donc de fournir quand même une quarantaine de magasins.
0: D'accord. Eh bien, Séverine, en tout cas, merci beaucoup d'être venue nous montrer votre métier, nous expliquer ce que vous faites. On vous retrouve à quel endroit sur la foire ?
2: Eh bien, je suis sur le stand MN3 dans le hall 2. Donc, n'hésitez pas à me voir. C'est 100% légal, c'est 100% oui, officiel. Et puis, c'est surtout super naturel.
0: Merci beaucoup, Séverine.
2: Avec plaisir.
0: Et puis, bonne Clermont-Ferrand.
2: Merci, bonne soirée.
0: Bonne soirée.
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Benabar, quoi qu'on dise sur ici Pays d'Auvergne. 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

0: Tracy Chapman, Baby Can I Hold You sur ici Pays d'Auvergne.
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0: Clermont-Ferrand, nous sommes en direct jusqu'à 19h pour vous présenter cet événement unique, bien sûr, dans notre région. C'est la deuxième édition de Clermont-Ferrand à la Grande Halle d'Auvergne. Et puis, il n'y a pas que des exposants pour vous proposer des produits magiques. Il y a aussi de la musique. Et ce soir, le grand orchestre de Bernard Becker sera là. Kevin Roche, bonsoir.
2: Bonsoir.
0: Vous êtes le guitariste de l'orchestre.
2: Tout à fait, guitariste et responsable, oui.
0: Et responsable. Et cet orchestre va se donner un spectacle ce soir. Ce sera à quelle heure?
2: À partir de 21h. 15 jusqu'à 23h45.
0: Alors, le grand orchestre Bernard Becker, c'est un orchestre très connu dans la région.
2: Évidemment.
0: Vous tournez depuis combien de temps?
2: Depuis 55 ans.
0: Waouh.
2: J'étais pas né, moi, à l'époque.
0: Incroyable. Ouais. Vous êtes quel type d'orchestre?
2: C'est un orchestre de variété où on va faire de la reprise variété française, internationale, beaucoup de variété française, avec des cuivres, des danseuses. Là, ce soir, on sera 12 sur scène.
0: Waouh, super, génial. Vous avez une sacrée réputation derrière vous, parce qu'effectivement, il y a longtemps que vous tournez, et puis vous animez des grands événements comme celui-ci.
2: Tout à fait. Donc il y a ce soir où ça va être un événement qui est sous le signe de la convivialité, de la fête. En plus, il y a un temps magnifique. Donc, oui. Et puis on est content de venir ce soir ici parce qu'on est à domicile. On tourne beaucoup dans le sud de la France pendant tout l'été. Là. Enfin, on commence notre tournée d'ailleurs à partir de maintenant jusqu'à mi-septembre. Donc on est content d'être à domicile ce soir. Ça va être une belle fête et une belle soirée. Quoi.
0: Exactement. L'orchestre Bernard Becker, un orchestre professionnel, de tout fait, professionnel.
2: Ouais. Oui, oui.
0: Vous tournez depuis des années et vous faites plaisir. Et je sais, parce qu'on a beaucoup de retours par rapport à ça, vous faites plaisir aux gens. Les gens sont
2: bien
0: contents
2: sûr,
0: de vous retrouver.
2: On est là pour ça. C'est notre récompense, le plaisir des gens.
0: Ces tournées que vous faites dans le sud, c'est un peu toujours aux mêmes endroits que vous jouez?
2: Alors, c'est il y a des endroits qui restent récurrents chaque année. Et puis, il y a chaque année de nouveaux endroits aussi. Donc, c'est ça qui est super. C'est que chaque année, on a des nouvelles régions qui nous accueillent. Mais ça tourne entre Marseille, Toulouse, Clermont-Ferrand et Bordeaux. Quoi. Donc, ça fait un secteur assez large.
0: Ah oui, ça fait un sacré beau secteur. Ouais. Bien, en tout cas, Kevin, merci beaucoup d'être venu nous parler ici sur le stand de votre radio ici, Pays d'Auvergne. Donc ce soir, 21h15, c'est à quel endroit exactement?
2: Sur la grosse scène, là, qui est au niveau du centre de la foire. Là.
0: D'accord, sur la partie extérieure?
2: Exactement.
0: Sur la partie extérieure, très bien.
2: En tout cas, guinguette, c'est la Yellow Party ce soir.
0: Yellow Party,
2: exactement.
0: Ah,
2: donc il y a un dress code, il faut venir en jaune.
0: Ah, vous faites bien de nous le dire, parce que nous, avec Benoît, on a des couleurs, mais il n'y a pas forcément que du jaune. Hein.
2: Non, moi, j'ai pris une guitare jaune, du coup, j'avais
0: c'est
2: pas.
0: Vrai
2: oui, c'est vrai.
0: Génial. Ouais. Mais écoutez, on sera de la fête avec vous ce soir.
2: Avec
0: Kevin, merci beaucoup.
2: Merci à vous.
0: Et puis vous saluez tous les musiciens et les danseurs et danseuses du groupe pour nous. Ça marche ?
2: Merci
0: à vous. On continue à découvrir les exposants de ce Clermont-Ferrand 2026 avec Sylvain Deveau. Bonsoir.
3: Bonsoir.
0: Sylvain, et on va retrouver Christophe dans quelques instants qui va prendre la place de Kevin. Vous allez échanger vos places. Allez-y. Merci beaucoup. Merci Kevin. Et puis on va parler avec vous, Sylvain, de carrément autre chose puisqu'il s'agit de l'essentiel pour soi. Mais de quoi s'agit-il ?
3: Alors, l'essentiel pour soi, c'est un institut qui a été fait pour l'accompagnement des personnes dans la perte des cheveux. Donc, je suis prothésiste capillaire et socio-coiffeur. Et j'interviens aussi dans le milieu hospitalier.
0: D'accord. Alors, on va dire, vous adressez à un public de personnes qui sont malades, qui ont des soucis pour des traitements, par exemple pour des cancers ?
3: Oui, pas que. Il y a aussi les personnes suite à des chocs émotionnels ou à du stress post-traumatique, mais aussi à des personnes qui ont des problématiques cuir chevelu et cheveux, où je fais du prélèvement de cheveux pour analyser les causes et traiter la conséquence de la problématique.
0: Oui, parce que ça, on a l'impression que pour les hommes, en tout cas, arrivé à un certain âge, c'est le problème majeur, la perte de cheveux.
3: Oui. Alors, il n'y a pas qu'au niveau de l'âge aussi. Il peut y avoir différents facteurs. D'ailleurs, on fait ce qu'on appelle la dermofusion pour réparer ce manque de chevelure. On va être sur du complément collé pour accompagner sur l'image de soi.
0: Alors, Sylvain, vous travaillez avec Christophe ?
4: Moi, je ne travaille pas avec Sylvain. Je l'aide à côté à développer son activité, pour le coup. Et on a la particularité, effectivement, dans l'Institut, c'est de recevoir qu'une seule personne à la fois. Donc, c'est vraiment dans un cadre intimiste, privilégié, comme à la maison, où l'objectif, c'est véritablement de prendre du temps. C'était ça, l'idée. Et véritablement d'être à l'écoute du besoin et travailler les problématiques du cuir chevelu qui, on le sait, nuisent à l'image, forcément, à la confiance en soi.
0: Oui.
4: Donc, forcément, et Sylvain a véritablement cette qualité d'écoute, de conseil et d'expertise, pour le coup, parce qu'il est et socio-coiffeur, mais c'est également un excellent coiffeur femme. Donc, pour le coup, véritablement très adapté à la situation. Quoi.
0: Votre institut est basé à quel endroit?
3: À Condon d'Auvergne.
0: D'accord, donc vous êtes un local, ici, sur la région de Clermont-Ferrand.
3: Oui, un institut, et puis j'interviens aussi en milieu hospitalier pendant les traitements de chimiothérapie ou quand les personnes ne peuvent pas sortir de l'hôpital. J'interviens aussi en chambre, mais aussi à travers différentes associations. L'association L'Oasis des Dômes, j'interviens dans les soins de support du pôle santé république. Je fais partie aussi de l'association LARS, la socio-esthétique et la socio-coiffure d'Auvergne. Et j'interviens au niveau de Jean Perrin grâce au don de Clermont-Rose cette année qui ont pu m'aider sur mon projet d'atelier individuel et collectif sur le centre Jean Perrin.
0: Aujourd'hui, la technologie dans ce milieu-là a évolué. Vous avez des nouveaux outils qui vous permettent d'aller beaucoup plus loin dans la reconstruction ?
3: Alors au niveau des prothèses capillaires, oui, elles ne font qu'évoluer. Également au niveau des prises en charge de sécurité sociale et mutuelle, où il y a de plus en plus de remboursements. Et les techniques de fibres de synthèse et de cheveux naturels ont aussi évolué pour un meilleur confort et un rendu de beaucoup plus naturel.
0: D'accord. Et alors votre présence ici sur la foire, on pourrait presque trouver ça un petit peu étonnant, mais vous avez ce besoin de montrer votre travail, votre savoir-faire ?
3: Pour moi, il est essentiel de pouvoir avoir un endroit, montrer un endroit d'accompagnement personnalisé à chaque personne. C'est important pour moi de montrer durant les traitements qu'il y a un endroit pour être écouté et accompagné.
4: Ouais, c'est ça, c'est surtout être à l'écoute et montrer que finalement c'est possible de trouver un lieu où on peut réconcilier son image. Donc notre présence sur la foire, elle était évidente parce que tout le monde ne sait pas que ça existe, clairement. Tout le monde ne connaît pas les techniques qu'il est possible d'utiliser pour pallier justement à ce problème de cheveux. Et très souvent, on est resté pendant des années en se disant c'est comme ça, voilà, mon cheveu est comme ci, il est comme ça. Alors qu'en fait, aujourd'hui, nous, on a la particularité de travailler avec des solutions naturelles où on va véritablement travailler la problématique en profondeur. Et nous, c'est vraiment ça l'idée. Donc, pourquoi notre présence ? C'est de se dire au grand public, coucou, on existe et c'est possible.
0: Et voilà. C'est possible. Et en tout cas, vous donnez beaucoup d'espoir à beaucoup de personnes, je l'imagine. Et votre travail est très important. On vous retrouve sur Clermont-Ferrand. À quel endroit exactement ?
3: Alors, on est sur le stand LM15, sur le pôle bien-être.
0: Sur le pôle bien-être, puisque, effectivement, je le reprécise, pour cette Clermont-Ferrand 2026, vous êtes tous rangés, bien rangés d'ailleurs. C'est vraiment très pratique. Il y a le pôle bien-être, il y a le village habitat, le village gastronomique, le corner Made in France, également le corner bien-être, bien sûr, le village tourisme. Bref, par catégorie, on retrouve tous les professionnels de chaque catégorie. Et c'est vraiment très pratique comme ça quand on cherche quelque chose de précis. Merci beaucoup, Sylvain.
3: Merci à vous.
0: Merci, Christophe.
4: Merci.
0: Et puis, on vous souhaite une bonne foire. Profitez-en bien.
3: Merci,
4: merci beaucoup.
0: Merci à vous. Nous restons bien sûr en direct de la Clermont-Ferrand jusqu'à 19h sur ICI Pays d'Auvergne.

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0: Il est tout juste 18h. Il est l'heure de retrouver le journal présenté par Noémie Guillotin.
2: Les centrains préparent leur mobilisation à Clermont-Ferrand. Une manifestation est organisée demain à 14h30 devant la gare. 43 organisations appellent au rassemblement pour défendre le ferroviaire dans le massif central. Car pas question que Clermont devienne un terminus pour Marc Goudbros du collectif Orail, l'un des organisateurs de la manifestation.
3: On craint l'accentuation du phénomène de cul-de-sac ferroviaire, c'est-à-dire qu'une fois à Clermont, on soit, comme c'est le cas actuellement, un peu coincé. Donc, nous, on dit stop et tous, on va dire une seule chose, on veut du financement pour que le réseau auvergnat soit modernisé. Alors, il y a une liaison qui est pas trop mauvaise et qui est en train d'être réhabilitée. Donc, on espère donc ça va être le top entre Paris et Clermont. Très bien. Mais on souhaite aussi que le réseau en étoile autour de Clermont-Ferrand soit à la hauteur.
2: Une première manifestation des centrains à Limoges fin janvier avait rassemblé 500 personnes. Un motard a perdu le contrôle de son deux roues en début d'après-midi à Échassières dans l'Allier. L'homme de 45 ans a été héliporté dans un état grave à l'hôpital de Vichy. Un appel à témoins lancé par la police de Montluçon après l'accident entre une trottinette et une voiture qui a fait un blessé grave mardi dernier. L'adolescent de 13 ans qui se trouvait sur la trottinette. C'était un peu avant 21h, rue Miscaillou. La police cherche des témoins de cette collision. Le pronostic vital de la jeune victime n'est plus engagé. En Haute-Loire, il y a désormais 89 communes éligibles aux aides pour protéger les troupeaux du loup. 19 nouvelles communes viennent d'être ajoutées au zonage par la préfecture après une nouvelle attaque dans laquelle la responsabilité du loup n'est pas écartée. C'était dimanche dernier à Lantriac, à une quinzaine de kilomètres du Puy. Dans les communes concernées, vous retrouvez la liste sur ici.fr. Les éleveurs peuvent bénéficier d'aides à l'installation de clôtures de protection adaptées ou bénéficier de dispositifs comme les tirs de défense. Le Charade Super Show est finalement maintenu dans le Puy-de-Dôme mais sans public. Après avoir annoncé l'annulation de l'événement programmé les 20 et 21 juin prochains, les organisateurs choisissent le maintien de certains roulages et des courses, mais à huis clos donc. Tout ça fait suite au placement en redressement judiciaire du gestionnaire du circuit, le groupe GCK. Un bon plan pour trouver des livres ou des mangas. À Clermont, la médiathèque de Jaude organise une grande braderie demain et dimanche. Plus de 30 000 documents sont mis en vente au prix symbolique de 1 euro. Braderie organisée avant le déménagement à l'Hôtel Dieu prévu à l'automne. Et puis l'Auvergne, toujours en lice au concours du plus beau marché de France, concours de TF1 qui en est à sa saison 9. Cette année, c'est le marché de Morse dans le Cantal qui nous représente. Une nouvelle phase de vote est ouverte jusqu'au 12 juin. On vous explique comment faire pour voter sur votre appli ici. Dans l'info d'ici, on revient ce soir sur ce sujet d'actualité avec l'arrivée de la belle saison, la tique, ce tout petit insecte, mais qui peut vous gâcher une randonnée, car la tique est vectrice de maladies, notamment la maladie de Lyme. En Auvergne, le centre de référence, géré notamment par le CHU de Clermont, est sur le terrain cette semaine pour faire de la prévention. C'était le cas sur le campus des CESO à Aubière, Juliette Michenot.
4: Où Robin et Victor repartent avec un tire-tique offert.
5: Moi perso j'ai un chien et il a souvent des tiques en ce moment.
6: Je voulais aussi en acheter donc ça tombe bien parce que je fais souvent des randonnées. Donc j'en attrape souvent, donc c'est vrai que c'est pratique pour éviter de choper des maladies quoi.
4: Dilek Coban, attaché de recherche clinique au centre de référence, propose même de s'entraîner sur des peluches. On a cousu de petites perles dans les endroits humides et où la peau est fine, derrière d'oreilles, aisselles, nombril et autres plis où se logent souvent les tiques.
7: Ils choisissent le tire-tique qu'il faut et puis on leur montre le bon geste, bien glisser sous le corps de la tique et de tourner en appuyant sur la peau. Il faut surtout pas tirer vers le haut, toujours dans le même sens jusqu'à ce que la tique sorte de la peau au fait. Il faut surtout surtout éviter que la tête de la tique reste coincée dans la peau.
8: Quand on est piqué, il faut l'enlever le plus rapidement possible, à minima dans les 24 heures, puisque après 24 heures, c'est là où elle peut injecter la borrélia.
4: La bactérie à l'origine de Lyme. Environ 16% des tiques en sont infectées. Isabelle Lebert m'en montre quelques-unes. Elle est ingénieure de recherche à l'INRAE.
8: J'ai trois stades de Ixodes ricinus, donc qui transmet la maladie de Lyme.
4: Tous les mois, elle collecte les tiques à côté du puits de la vache pour mesurer leur présence. Avec le réchauffement climatique, on les trouve même au-delà de 1000 mètres. Et elles sont actives en ce moment, confirme Esteban.
9: Je me suis fait piquer. Ça devait être dans la semaine, parce que j'étais chez mes grands-parents à la campagne, et donc dans les champs, je les ai enlevés, on a bien désinfecté.
4: Puis... Reste à surveiller ce cercle rouge autour de la piqûre.
9: Oui, elle n'est pas encore partie, mais ça devrait aller, je pense qu'il allait rester un jour, donc voilà, je verrai, mais sinon j'irai consulter, mais normalement ça devrait aller.
4: Ce qui doit inquiéter, c'est une plaque rouge qui s'étend, parfois des symptômes neurologiques, rhumato, c'est là qu'on peut prescrire un traitement antibiotique. Et puis la chercheuse Isabelle Lebert lui propose aussi de signaler le lieu et la date de sa piqûre sur le réseau CITIC.
8: L'objectif, c'est d'avoir une idée de la distribution des tiques en France, à la fois dans le temps et dans l'espace. Et ensuite, les gens peuvent, s'ils le souhaitent, envoyer leurs tiques à Nancy. Donc, ils font une ticothèque. Par exemple, ils ont pu montrer que les gens se faisaient piquer majoritairement dans les forêts, les prairies, mais également dans les jardins. Ça amène de nouvelles questions de recherche.
4: Avec des citoyens qui ont prélevé les tiques de leur jardin pour aider la recherche et la prévention.
2: Un reportage de Juliette Micheneau. La météo martiale, un temps à mettre une chemisette, hein ?
0: Ah oui, un temps à mettre une chemisette, c'est ce que nous avons fait avec Benoît Allard qui réalise cette émission. Vous pouvez les voir d'ailleurs sur la page Facebook de la radio.
2: On adore Martial.
0: Ah oui, exactement. Puis tout le monde vote en ce moment pour dire qui a la plus belle chemise. Bon, vous savez, on n'a pas trop l'esprit de compétition avec Benoît, donc on se dit qu'on est beaux tous les deux et ça nous va très bien.
2: Mais oui.
0: En tout cas, vous avez raison, le beau temps est là et il va tout à fait bien avec nos chemises puisque demain samedi, l'ambiance restera lumineuse, les nuages seront omniprésents, poussés par un vent de nord-ouest modéré. Les températures minimales demain au lever du jour seront comprises entre 17 et 18 degrés en plaine, 12 à 15 en montagne. Pour les maximales, demain samedi, nous aurons encore très chaud, jusqu'à 33 degrés en plaine, 26 à 29 en montagne. Et dimanche, Météo France nous annonce quelques précipitations locales qui feront baisser ces températures hors normes. On attendra dimanche 30 degrés seulement au maximum en plaine et 25 en montagne.
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0: Ici, Pays d'Auvergne a installé son studio au cœur de Clermont-Feyrat, édition 2026. C'est la deuxième édition de cette nouvelle version de la foire de Clermont-Ferrand. Une belle foire organisée sous forme de différents villages, bien-être, et également habitat, gastronomie. Il y en a pour tous les goûts. Il y a même, figurez-vous, un village de la Défense où vous retrouverez l'armée de l'air, l'armée de terre, le 92e régiment d'infanterie de Clermont-Ferrand qui, soit dit au passage, cherche du monde pour sa fanfare. Donc si vous êtes musicien, vous pouvez faire carrière dans l'armée et dans la fanfare du 92e de Clermont-Ferrand. Mais vous retrouverez également dans ce village de la Défense pompiers, gendarmerie, police, et ils sont tous là pour vous renseigner sur leur profession spécifique. Et puis vous l'entendez derrière moi, il y a la banda de Cournon qui est en train d'arriver pour justement nous donner un air de foire. Alors, c'est vraiment la fête à l'occasion de cette Clermont-Ferrand 2026. Ils sont là, ils sont derrière nous et on va les vers nous dans quelques instants. Alors on peut donner quelques minutes, quelques secondes de son. Ah ça y est, écoutez la banda qui arrive. Ils sont là.

Ah, ils ont des instruments qui sont très puissants. L'ambiance de fête, l'ambiance de foire à la Clermont-Feira. Ils vont même nous faire un mini-concert. Et bien voilà, c'est exactement ce qui se passe ici, Clermont-Ferrand, la grande halle d'Auvergne. Venez nous rejoindre, c'est la fête. Jusqu'à 19h, nous vous faisons vivre cet événement en direct.

0: Jean-Jacques Goldman, c'est ta chance sur Ici Pays d'Auvergne.
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0: Et en direct de Clermont-Ferrand, effectivement, jusqu'à 19h sur votre radio Ici Pays d'Auvergne. Et nous avons un professionnel des foires et salons, c'est Jean-Christophe Lecoq. Bonsoir Jean-Christophe.
3: Bonsoir, ouais.
0: Alors quand on parle de camelots, il y a ici sur la Clermont-Ferrand un endroit spécifique où on retrouve tous les camelots avec tous les articles magiques,

0: Jean-Christophe, c'est vraiment quelque chose de spécifique, un savoir-faire.
1: Ah, puis surtout, c'est un savoir-faire, mais il n'y a plus. Parce que maintenant, c'est les influenceurs.
0: Sauf
1: que.
0: Mais c'est pas pareil.
1: C'est pas pareil. On ne peut pas retourner en Chine ce qu'on a acheté. Sauf que là, quand on est à la foire de Cournon, on est devant, on peut essayer, on achète, ça marche et on en parle. C'est ça qui est génial. C'est ce qui est perdu. Et cette année, ils ont réussi à faire quand même le challenge à la foire de Cournon. On est 23 démonstrateurs.
0: C'est extraordinaire.
1: Et pas les démonstrateurs. Il y a 23 produits magiques et qui marchent.
0: Et qui marchent.
1: Qui sont là. Donc, venez les découvrir. Venez les essayer surtout.
0: Jean-Christophe, j'aimerais que vous nous donniez une astuce, vous nous donniez un petit secret de métier. Comment on fait pour avoir le bagout que vous avez pour présenter un produit? C'est extraordinaire.
1: Alors, moi, je ne l'avais pas. J'étais inventeur. J'ai embauché beaucoup de démonstrateurs qui étaient meilleurs que moi. J'ai commencé de l'apprendre. Bah, c'est comme le théâtre, c'est comme la télé. Si on n'a pas le fil conducteur, il y en a qui vont vendre et ils vont faire tout de suite rire les gens. Il y en a, ils ont un visage. Je crois que c'est... le petit couteau sur le fil qui fait que le démonstrateur, il est génial, il a ça en plus que personne n'a. Et il peut arrêter tout le monde.
0: Et oui, c'est ça que j'allais vous demander, parce que c'est difficile dans une foire, beaucoup de gens se promènent et tout. Comment on fait pour les arrêter?
1: Alors le plus dur, c'est pas les arrêter, c'est d'arrêter le premier.
0: Ah.
1: Une fois qu'on a arrêté la première personne, comme on dirait, je dirais le cercle des poètes disparus, quand ils racontent ça, une fois qu'on a la première personne, les autres s'arrêtent derrière.
0: Ça marche tout seul.
1: Et ça marche tout seul.
0: Alors il faut signaler qu'en face de votre stand, il y a effectivement une magnifique exposition photographique. Parlez-nous un peu de cette expo. Qu'est-ce qu'elle représente?
1: Alors, elle représente l'expo des Camelots de Paris, 1960-70-80, où là, à l'époque, 5000 personnes regardaient un camelot qui avait tiré un produit au hasard. Il avait 15 minutes pour justifier parmi les autres, et en sachant qu'une chose, le jury, c'était comme sur les photos, Coluche, De Funès, Jacques Martin, Annie Cordy, Carlos, Raymond DeVos. Tout le monde était là, c'était le jury, pour savoir qui allait le mieux vendre, par exemple, comme ici, le biberon à deux têtes, Nutriraz. Et voilà, ils tiraient un produit au sort, ils montaient sur une scène, et 5000 personnes regardaient, et le jury, Coluche, De Funès, Jacques Martin, Thierry Lelouron.
0: La pression qu'ils allaient mettre, c'est incroyable.
1: Ils étaient exceptionnels. Quand je lis les démonstrations, mais je me dis, c'était le titre... Camelot honoris causa, la langue française. On parle de Cyrano de Bergerac. Hein.
0: Si
1: je voulais voir plein la vue, je vous dirais que ce produit est frangistatique. Et attendez, c'était fabuleux.
0: Et alors justement, est-ce que vous avez dans votre profession des idoles, des camelots qui ont été plus marquants que les autres?
1: Alors, il y a 33 ans que je fais ça. Il y a toujours une personne qui va sortir du lot. En même temps, il est amoureux de son produit. Il faut qu'il mélange le produit, sa qualité. Et ici, par exemple, c'est le presse-fruit. C'est celui qui a gagné. J'ai organisé un concours de camelots, donc il y a un mois, à la foire de Paris. Il est là, en direct.
0: Génial.
1: Donc là, c'est Nelson. Il vend un presse-fruit magique. Il a 400 quand même followers sur Internet. Et il est là pour faire des démonstrations. Et lui, c'est une petite pépite. Alors j'espère que ce soir, parce que là, on a quand même FR3 pour les camelots cet après-midi.
0: Ah oui.
1: À 19h15,
0: oui.
1: On va avoir justement trois démonstrations. Et puis un petit peu de mon exposition, parce que la radio, on n'arrive pas à voir les images.
0: Ah
1: essayez
0: oui,
1: de suivre à 19h15, s'il vous plaît.
0: Même si on n'a pas les images, on a compris
1: que
0: vous êtes un
1: déjà.
0: Super vendeur.
1: Mais FR3 nous fait en plus un petit pont pour regarder. Justement, quand on parle du meilleur démonstrateur, il était premier à la foire de Paris sur 40 démonstrateurs.
0: Bravo.
1: Il a eu un stand et il est là à Clermont-Ferrand pour vous en mettre plein la vue.
0: Et bien nous, en tout cas, on est très heureux de rendre hommage à tous les camelots qui sont ici et qui sont sur toutes les foires de France. Bravo, merci Jean-Christophe.
1: Merci beaucoup.
0: Et puis à bonne Clermont-Ferrand alors.
1: Bien sûr.
0: À bientôt, merci.
1: À bientôt.
0: Ciao.

0: Mylène Farmer, c'est à qui le tour? 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
0: Au cœur de Clermont-Feira, bien sûr, une émission spéciale en direct de votre radio, ici Pays d'Auvergne, en direct de cette grande foire, édition 2026, deuxième du nom pour Clermont-Feira, avec quelques exposants que nous vous présentons. On ne peut pas tous vous les présenter, ils sont très nombreux. Nous accueillons Anaël Adjani. Bonsoir Anaël.
2: Bonsoir.
0: Adjani, pardon.
2: J'ai
0: écorché votre nom. Adjani, vous êtes venu nous présenter Village Fanny et Fanny Hôtel.
2: Oui, effectivement. Donc, c'est une société familiale et en fait, on représente 12 domaines dans la région. On a des grandes salles de réception dans des grands parcs et on est service traiteur. Voilà, on organise tout événement, des mariages, des baptêmes, des communions, que du groupe, des cousinades, plein de choses.
0: Et à quel endroit exactement?
2: Et ben sur les 12 établissements, donc nous avons 6 dans le Cantal et nous sommes à Pont-Gibaud, nous sommes à Roanac, côté de Saint-Étienne également, nous sommes à Saint-Victor-sur-Loire et nous sommes à Thiers.
0: Alors vous nous dites aventure familiale, c'est-à-dire qui toute la famille s'y est mise?
2: Alors effectivement, ça a commencé par mes parents qui ont plus de 45 ans de métier et nous sommes la deuxième génération avec mon frère et voilà, donc on perpétue un petit peu, on développe l'entreprise familiale.
0: Et alors, ça fonctionne bien?
2: Mais écoutez, c'est assez difficile, hein, c'est pas toujours facile de travailler en famille, mais c'est une belle aventure que nous vivons et puis on organise de plus beaux jours des gens, hein, les mariages, c'est très festif, donc on est très contents et on se plie en quatre pour nos mariés.
0: Alors justement, par rapport à vos parents qui ont eu bien sûr une grande expérience dans ce domaine-là, les choses ont-elles évolué? Est-ce qu'aujourd'hui on se marie de la même façon qu'il y a 30 ans?
2: Eh ben non, pas vraiment, effectivement. Bah, après, il faut s'adapter avec son temps, hein, il faut trouver de nouvelles méthodes, il faut s'adapter, voilà, c'est vrai que...
0: Qu'est-ce que vous demandent vos clients particulièrement? Vous avez des demandes un peu faux-folles des fois?
2: Oh, pas vraiment, mais des hébergements. C'est vrai que les gens maintenant, pour les mariages par exemple, ils demandent plus d'héberger puisque la famille vient de partout dans la France, donc il vaut mieux héberger les invités. Et puis il y a la question d'alcool aussi
0: bien
2: qui
0: sûr,
2: rentre en jeu.
0: Bien sûr, parce qu'on le dit, hein, notre choix, il faut faire la fête bien sûr, mais être hyper prudent et consommer avec modération. Et puis bien sûr, lorsqu'on peut éviter de reprendre la route derrière...
2: Il vaut mieux dormir sur place.
0: Il vaut mieux dormir sur place. Ce qui vous a obligé donc à adapter vos hébergements, vous avez été obligé d'agrandir, de faire des chambres?
2: Exactement, sur certains établissements, oui, mais sur d'autres, nous avons déjà des hébergements. Donc c'est vrai que nous, c'est une offre clé en main que nous faisons. Donc on loue nos salles, nous avons des hébergements sur place et nous sommes traiteurs, donc on fait pas mal de choses.
0: Traiteur, donc ça veut dire que vous avez aussi une cuisine? Vous avez des cuisiniers qui travaillent pour vous?
2: On a une cuisine centralisée qui est à Massiac, dans le Cantal, et puis après, nous avons des camions frigorifiques qui desservent tous nos établissements.
0: Est-ce que la partie économique rentre en ligne de compte? J'imagine, lorsqu'on organise un mariage, ça coûte cher, ça coûte de l'argent. Est-ce que ça, c'est
2: bien
0: compliqué
2: sûr,
0: pour vous?
2: On doit s'adapter, on est obligé avec le prix de coût de l'essence aussi, ouais. Donc c'est pas facile, mais on s'adapte et on veut toujours rendre les gens heureux. Hein.
0: Et alors, c'est ce que vous faites, effectivement. Des mariages, il y en a toujours autant qu'avant?
2: Il y en a toujours autant, faut pas croire.
0: C'est vrai?
2: Faut pas croire, il y en a toujours
0: autant. C'est quelque chose qui reste à la mode.
2: Voilà, après, c'est vrai que les boîtes sont maintenant un petit peu plus ouvertes sur les extérieurs, très champêtres, moins de temps passé assis à table. Donc, nous, on fait pas mal de broches parties, des cochons à la broche, des planches à partie, des barbecues pour allonger un petit peu le vin d'honneur. Et voilà, c'est quelque chose qui est moins classique.
0: Parfait. On vous retrouve à quel endroit, Naël, sur la foire?
2: Eh ben, écoutez, nous sommes dans le pôle tourisme, sport et loisirs. Et nous sommes au KL21, donc dans le hall 2.
0: Dans le hall 2, le hall où nous sommes également pour faire notre émission ce soir. Pardon, excusez-moi. Merci Anaël.
2: Eh ben, je vous en prie.
0: Et puis on vous souhaite une bonne foire, bonne Clermont-Feira.
2: Merci beaucoup.
0: À bientôt.
2: À bientôt.
0: Au revoir.
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0: Odile sur ICI Pays d'Auvergne avec Toda Menina Bayana.
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0: Et une ambiance de fête, une ambiance de folie ici à Clermont-Ferrand. Nous sommes à la Grande Halle d'Auvergne et la Clermont-Ferrand est ouverte jusqu'au lundi 1er juin. Vous allez pouvoir en profiter pour découvrir des produits incroyables et puis retrouver également tous ceux dont vous avez besoin. Car vous verrez que notre région propose des savoir-faire et des articles qui sont vraiment indispensables. En tout cas, c'est un bon moment de visite, un bon moment de sortie également. Venez donc à Clermont-Ferrand, à la Grande Halle d'Auvergne jusqu'au lundi 1er juin. Et nous accueillons notre invitée suivante. Il s'agit d'Olga Morquende. Bonsoir, Olga.
2: Bonsoir.
0: Olga, vous êtes l'inventrice de la photologie.
2: Tout à fait.
0: Mais qu'est-ce donc ?
2: Qu'est-ce donc ? La question. En fait, c'est la manière de réconcilier son identité au moment dans lequel on a énormément de problèmes. Mm-hmm. Ça peut être des problèmes liés à un divorce, ça peut être des problèmes liés à une maladie, parce qu'on est tous autre chose qu'un dossier médical. Et je vais réconcilier cette image qu'on a de nous avec notre véritable histoire.
0: Et alors justement, image, vous partez de photographie, vous faites comment ?
2: Je pars de la photographie projetée, c'est-à-dire qu'on va avoir tous un imaginaire, puisque une image, c'est le miroir de notre inconscient. Je veux vous proposer des photographies, qui ne sont pas les miennes forcément, c'est des photographies de la vie de tous les jours. Et votre inconscient va faire des choix, des photographies qui vont venir exprimer ce dont vous avez besoin. Et quelle est la petite tête, la petite voix qui a parlé de vous ?
0: Alors c'est quoi le but du jeu ? C'est d'arriver à faire sortir de nous des choses inconscientes ?
2: Tout à fait. Aller observer dans quel moment de notre vie on se retrouve. Qu'est-ce qui nous fait mal aujourd'hui et pourquoi on ne va pas bien ? Et à partir de là qu'on a pris cette conscience-là, on peut continuer simplement à libérer des traumas du passé, par exemple. Et je vais utiliser cette projection photographique pour arriver à vous faire de la photographie et écrire un livre avec vous sur votre histoire de vie.
0: Et alors, est-ce que toutes les photographies fonctionnent avec tout le monde ou est-ce que certaines photographies auront plus de poids pour certaines personnes ?
2: Cela dépendra de l'histoire de chacun. Sur les jeux, il y a exactement 96 photographies. Il y en a toujours quelques-unes qui vont venir vous raconter. Et donc, dans la méthode que je propose, c'est vraiment 4 étapes. Olga, comme mon prénom, O-L-G-A, observer, libérer, grandir, aimer.
0: Alors, vous avez un prénom qui s'imposait, donc là, c'était...
2: Ah oui.
0: Vous aviez toutes les lettres sous le...
2: Toutes les raisons de construire avec lui, puisque effectivement, si on ne sait pas pourquoi on va mal, on ne peut pas aller mieux. Donc la première étape, c'est celle d'observer pour construire après ces récits de vie qu'on s'est tous dit dans notre petite tête depuis tout petit et reconstruire une image beaucoup plus apaisée et bienveillante aujourd'hui.
0: Comment vous est venue cette idée d'inventer la photologie ?
2: Parce que j'étais malade, j'ai eu un cancer du sein il y a 18 ans maintenant, et en fait, je me suis apprécié et accepté avec toute cette photographie à titre thérapeutique que j'ai construite pour moi. J'étais suivie à niveau psychologique, etc. J'étais très accompagnée, très entourée, mais mon regard au miroir était dérangeant. Mes cicatrices, mon nouveau sein, toute cette partie était une perte dans ma féminité. Il fallait que je fasse la paix avec ça. Et j'étais autre chose qu'un dossier médical. J'avais des émotions qui me parcouraient. Et ce qui était intéressant, c'est aller garder la trace de cette partie de ma vie. Et c'est comme cela que je suis venue à proposer pour tous les hommes et les femmes qui traversent des phases de vie très complexes, de se dire, ça existe, on peut photographier vos émotions qui font partie de votre histoire et garder la trace de cette partie de votre vie.
0: Est-ce qu'on sait que l'on va mieux le jour où on arrive à faire une vraie photographie de nous et se dire, oui, ça c'est moi ?
2: Oui. Il y a des moments dans lesquels ce n'est pas tant la photo parfaite qu'on va chercher, de s'aimer à tout prix, c'est simplement se réconcilier, faire la paix avec ce qu'on voit à cette image. Et parfois, on se surprend, au bout de cet accompagnement qui dure plusieurs mois, on va se surprendre à s'aimer véritablement dans les photos que je vais vous proposer.
0: Mais écoutez, en tout cas, ça paraît passionnant. Je crois que le mieux, c'est d'inviter les auditeurs qui viennent de vous écouter à venir vous rencontrer ici à Clermont-Ferrand. Vous leur expliquerez en détail votre travail. Et puis, pourquoi pas, vous pourrez les aider justement dans leur quête personnelle. Vous êtes installé à quel endroit à Clermont-Ferrand ?
2: Je suis au hall 2 et c'est le stand LM14.
0: Eh bien, Olga, merci beaucoup. Et puis faites de belles photos alors.
2: Merci
0: à vous, bonne soirée. Nous resterons bien sûr en direct jusqu'à 19h ici à Clermont-Ferrand pour vous faire découvrir cet événement très intéressant et puis très riche aussi, puisqu'il y a beaucoup de choses à voir et à découvrir. On se retrouve dans quelques instants avec un nouvel invité.
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0: Et puis, bien sûr, toujours à vos côtés pour vous donner des bons plans sur l'antenne d'ici Pays d'Auvergne. Figurez-vous que le festival Tous en BD, 16e édition du nom, se déroule jusqu'au 31 mai à Saint-Bauzire et rassemble différents auteurs de bandes dessinées. Durant tout ce week-end, rencontres, dédicaces avec les auteurs, ateliers enfants avec Escape Game. Il y aura même la présence de l'association EFS. Vous pourrez découvrir toutes les rencontres, dédicaces, ateliers et animations qui vous attendent, ainsi que les librairies Momie, Clermont et Le Vagabond. Il y aura même une boutique proposant des produits réalisés par les étudiants de deuxième année de BTS ERPC du lycée Lafayette. Et vous pourrez profiter des moments de convivialité autour des repas. Les passionnés de l'association BD en Limagne vous invitent donc à Bullet les 30 et 31 mai à Saint-Bauzire. Tous en BD63.fr pour le programme détaillé.
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0: Billy Joel, My Life sur ICI Pays d'Auvergne.
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0: Et que serait une Clermont-Ferrand, que serait une foire sans ses pralines et caramels? Eh bien justement, Jean-Claude Riff, c'est sa spécialité. Bonsoir Jean-Claude.
2: Salut à tous.
0: Pralines et caramels artisanaux, attention.
2: Oui, effectivement, on fabrique nous-mêmes. Nous avons la boutique à Vichy et la fabrication à Vichy. La fabrication que j'assure.
0: Ah, génial. Alors, comment on fait des pralines, par exemple? Comment ça se fabrique?
2: Alors, comment on fait des pralines? Ben, c'est un fruit à coque, en général, avec du sucre, en sachant que la praline classique, c'est entre 50 et 60% du sucre minimum. Moi, sur mes pralines, je ne mets que 30 voire 28% du sucre.
0: Mais alors, elles n'ont pas le goût ?
2: Souvent, quand on met beaucoup de sucre, c'est peut-être pour cacher quelque chose. Ah. Moi, j'avais envie de faire ressortir le goût du fruit.
0: D'accord.
2: Et j'ai rajouté quand même autre chose pour faire l'originalité de notre produit, c'est que j'ai rajouté 2% de fleurs de sel de Guérande.
0: Ah tiens,
2: qui donne un goût complètement différent.
0: Et alors vos pralines, vous les faites dans la bassine en cuivre.
2: Exactement.
0: Traditionnelle. C'est un sacré coup de main, ça aussi, pour les réussir. Hein.
2: Pardon.
0: C'est un sacré coup de main.
2: Ah oui, ben, j'en ai loupé plusieurs fournées, hein, ça, si je peux vous garantir, parce que ça n'a pas été facile au début. Et on s'est brûlé aussi. Hein.
0: Et le fait qu'il y ait moins de sucre, c'est peut-être moins facile aussi, peut-être, non?
2: De mettre du sucre?
0: Non, si on n'a pas assez. Enfin, vous, dans la vôtre, il y en a moins du sucre.
2: Oui, donc,
0: est-ce que c'est pour ça aussi que c'est plus difficile pour les faire, peut-être?
2: Oui, parce que quand il y a moins de sucre, moins de matière, et donc. La température, c'est toujours la même, et donc ça cuit plus vite. Et je ne peux pas me permettre de laisser ne serait-ce que 30 secondes de plus.
0: Ah oui, il faut vraiment un moment où il faut arrêter la cuisson.
2: Effectivement.
0: Praline, caramel aussi. Alors, ça aussi, les caramels, qu'est-ce que c'est bon?
2: Oui.
0: Vous avez une recette particulière?
2: Non, je n'ai pas de recette particulière. Pourquoi nous avons appelé ça praline et caramel? Parce qu'au début, moi j'arrive de Bretagne, et j'avais un collègue qui faisait son propre caramel, et je lui avais dit, mon épouse veut s'installer comme à Vichy et ouvrir une boutique, j'ai fait pourquoi pas, et bon, on va mettre en avant tes produits. Et par la suite, nous avons arrêté les caramels.
0: D'accord.
2: Moi, je n'ai jamais produit de caramel moi-même.
0: D'accord. Alors, vous faites des pralines et
2: des pralines surtout. Des pralines, mais c'est notre fer de lance.
0: C'est votre fer de lance.
2: Ah oui.
0: Et ça, on a l'impression que c'est la friandise indispensable dans toutes les foires.
2: Oui, bien sûr. D'autant plus que quand on arrive à discuter avec nos clients et quand on leur explique qu'il n'y a pas beaucoup de sucre, là, déjà, la curiosité, elle est là. Et nous donnons des fruits à coque qui sont complètement originaux parce que la praline classique, c'est quoi? Ce que l'on appelle le chouchou, c'est les cacahuètes, voire peut-être de l'amande, qui est au point de vue coût plus cher. Et moi, je le fais avec de la noix de cajou, avec de la noix de pécan, avec des noisettes, et de noisettes françaises, bien sûr. Noix de cajou, je ne peux pas en avoir en France. Mais donc, ce sont des produits que l'on ne trouve pas facilement.
0: D'accord. Alors, du coup, à chaque fois, on a là une praline qui a un goût différent.
2: Complètement. Complètement. Ça, c'est pour le côté gourmandise de la praline. Mais je fais aussi des pralines apéritives. C'est-à-dire que sur mes amandes, que je travaille de la même façon, toujours avec 30% de sucre, voire 28%, toujours un petit peu une pointe de fleur de sel de Guérande. Et là, je rajoute soit du yassa, qui est un épice composé de thym, de laurier, ail, oignon, paprika.
0: D'accord.
2: Poivre.
0: Ah, c'est très original, ça.
2: Piment d'Espelette.
0: Oui.
2: Ou au gingembre, ou au curry.
0: Mais dites donc, vous êtes super inventif.
2: J'essaye souvent de créer. D'ailleurs, j'ai une petite anecdote là-dessus. Un jour, j'étais en train de faire des cacahuètes en bas dans mon labo. Et je me suis dit, tiens, on va le faire aux oignons. On va faire ça. Et j'ai ma petite fille qui était en vacances, qui est descendue. Elle me fait, papy, qu'est-ce que tu fais? Et je lui ai dit, tu vois, je travaille des pralines. Et elle m'a dit, mais on dirait des cailloux. Alors du coup, j'ai appelé ça les cailloux de Jalia et je fais une très bonne vente avec.
0: Vous voyez, comme quoi, il faut faire des expériences.
2: Voilà, les cailloux de Jalia, c'est à déguster. C'est...
0: Jean-Claude Riff, merci beaucoup. Votre
2: c'est
0: stand
2: moi qui vous remercie.
0: Praline et Caramel est situé à quel endroit?
2: Alors le hall 1, le stand BC18.
0: Eh bien, écoutez,
2: on vous attend et on fait déguster.
0: Eh bien, super.
2: Faut pas hésiter.
0: Merci beaucoup bien. Jean-Claude et bonne Clermont-Ferrand à vous.
2: Oui, merci
0: à
2: bien.
0: Bientôt. Et puis nous avons un invité de dernière minute qui est arrivé. Mais il me semble le connaître, cet invité. Je crois bien que c'est Mathieu Moëves, notre animateur du matin sur ICI Pays d'Auvergne. Bonsoir Mathieu.
3: Bonsoir mon petit Martial. Mais qu'est-ce que c'est que cette histoire de chemise là?
0: Ben oui, c'est la chemise. On s'est fait un petit concours avec Benoît qui réalise cette émission. On s'est dit, c'est la fête, c'est la foire, donc on sort nos plus belles chemises.
3: Ah, moi je suis content d'être venu vous voir à la foire. D'abord je me suis promené un petit peu pour tout vous dire. J'ai goûté pour la première fois, je n'avais jamais bu du kéfir et du kombucha.
0: Ah, je ne connais pas du tout.
3: Voilà, je me suis arrêté sur un stand. Vous savez qu'on peut goûter quelque chose, généralement on s'arrête.
0: Hein. Évidemment,
3: c'est un peu le but de la foire.
0: Bien
3: aussi,
0: sûr. Hein.
3: Voilà, je suis reparti avec une petite bouteille. Je vous ferai goûter, on se boira un petit
0: peu. Du kéfir, d'accord.
3: Ensemble.
0: Je ne sais pas du tout ce que c'est.
3: Et alors, il y a Benoît qui est à la réalisation de l'émission et vous-même qui avez imaginé de venir avec votre chemise la plus étonnante.
0: Exactement, les plus colorées.
3: Oui, les auditeurs votent sur Facebook. Vous avez une large avance.
0: Merci.
3: Voilà,
0: merci
3: vous avez une large avance. Pourquoi ? Parce que Benoît a une chemise évidemment magnifique et très estivale.
0: Très belle.
3: Mais vous nous avez dit depuis 15 jours, Martial, moi à la maison, vous allez voir, j'ai une arme secrète.
0: Ah oui.
3: Ah bah là, c'est une arme de destruction massive.
0: Je vous avais prévenu, c'est tout. Voilà, c'est
3: vous ça. Pouvez nous raconter d'où elle vient, cette chemise, éventuellement ?
0: Alors pour tout vous
3: de
0: dire,
3: votre placard.
0: Exactement, oui, bien sûr. C'est un cadeau d'un ami qui me l'a offert. Parce qu'à l'époque, je faisais des vidéos et j'avais l'habitude de faire des recettes de cuisine avec des tabliers années 70, vous voyez, très colorés aussi, pour avoir un style un peu particulier. Et puis cet ami m'a dit, bah, tiens, avec une chemise, avec des couleurs comme ça, ça ira bien avec tes tabliers.
3: C'est toujours votre ami ?
0: Oui, bien sûr. Bien sûr.
3: Bon, on pourrait pas éventuellement, je sais pas, tomber la chemise. Est-ce qu'on pourrait faire ça ?
0: Ah ben, on pourrait. C'était prévu pour tout à l'heure.
3: On
0: mais
3: peut pas la tomber maintenant.
0: Est-ce qu'on peut la tomber maintenant ? On va demander à Marion qui réalise l'émission en studio. Je pense que ouais, c'est la chanson de circonstance, hein, vraiment. Hein.
3: Allez, on tombe la chemise. Allez,
0: c'est parti.
3: Bonne soirée, Martial. Salut.
0: Merci beaucoup, Mathieu. Merci à tous.

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7: Et il est temps de prendre une petite balade et d'aller nous promener au frais au bord de la rivière près de Vic-le-Comte en compagnie de Christophe Noiseux.

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1: Suite de notre balade en compagnie d'Aurélien Matvon, qui est notre guide à travers la balade H2O, on s'intéresse à la dynamique des rivières et aux travaux que vous menez pour le compte du syndicat mixte des vallées de la Vère et de l'Ozon. Nous sommes toujours au bord de la rivière le Pignol, qui se situe, on va dire, entre Saint-Maurice et Salier, enfin l'endroit où on se trouve, hein, Saint-Maurice et Salier et Vic-le-Comte. On entend le Pignol chanter derrière nous. Différents aménagements sont réalisés le long de cette rivière. On en a vu un et ça m'a fait penser à une question que j'avais envie de vous poser. Est-ce que parfois il y a une incompréhension de la part soit des élus ou bien des usagers des rivières quand on voit que vous créez des amoncellements d'arbres pour justement donner à la rivière un rythme différent, saccadé, de façon à éviter le côté très, très canalisé des rivières telles qu'on les a connues à l'époque du remembrement?
2: Oui, alors je vais pas cacher que c'est pas le genre d'aménagement, on va dire, conventionnel qu'on a l'habitude de voir ou de faire depuis quelques décennies dans nos rivières. On avait plus une culture de, on dit souvent, d'entretenir les rivières, la notion du propre. Donc on nettoie en quelque sorte la rivière, on enlève le bois mort parce qu'on a peur du bois mort par rapport aux inondations, aux crues. Mais tout ça, en fait, ce n'est pas vraiment de la réalité. Aujourd'hui, le bois dans la rivière est indispensable. On a parlé du castor tout à l'heure, on pose pas la question au castor quand il va tomber un arbre de lui dire est-ce que ton arbre il va nous gêner. Par contre, l'homme va le voir et tout de suite va se dire ah, c'est un arbre, il va nous gêner. Mais en réalité non, le bois va façonner la forme de la rivière, c'est ce qui s'est passé pendant des décennies dans nos cours d'eau, depuis des milliers d'années plutôt, dans nos cours d'eau. Et aujourd'hui, le fait justement d'avoir enlevé ce bois mort, on a simplifié nos écoulements, on a simplifié nos cours d'eau. Alors il n'y a pas que ça bien sûr, mais c'est ce qui fait qu'aujourd'hui on a des cours d'eau qui sont pas en très très bon état. Et on a une preuve un peu scientifique qui est un peu triste, je dirais, aujourd'hui, un constat qui est tout récent, hein, c'est qu'on travaille dans le cadre de la directive cadre sur l'eau. On doit atteindre un bon état, un bon objectif pour les masses d'eau de cours d'eau. Et là, aux derniers résultats chiffrés qui sont tombés de nos agences de l'eau, finalement, après avoir fait des décennies d'aménagement basés sur les formes, comme on dit, donc à refaire les lits de rivières à la pelleteuse ou autre, on n'a toujours pas une amélioration significative de nos masses d'eau, de nos milieux aquatiques.
1: Il faut dire qu'on part de loin. Hein.
2: Donc on part de loin et on ne peut pas accuser que la forme du cours d'eau. On peut accuser toutes nos pollutions qu'on crée, nous, les hommes, hein, que ce soit par nos pratiques agricoles, par nos pratiques domestiques, par l'assainissement,
1: et
2: nos pratiques
1: aussi
2: industrielles, bien sûr. Alors nous, on est sur des bassins où on n'est pas trop touché par l'industrie. Mais voilà, donc on a un peu une accumulation de phénomènes qui fait que nous, en quelque sorte, syndicats de rivière, collectivités, on a des moyens et on sait restaurer, on va dire. On sait refaire des lits de rivière, on sait donner des formes. Pour autant, si on ne ferme pas le robinet de la pollution en parallèle, on peut bien restaurer autant qu'on veut. On n'arrive même pas à maintenir. C'est ce que nous ont donné, tristement, les résultats des agences dernièrement. Après des milliers d'euros mis pour remettre en état les cours d'eau, on a toujours une baisse de la qualité de nos cours d'eau.
1: Ouais. Et ça ne date pas d'hier, malheureusement, hein, puisque c'est plus de 90% des rivières qui sont malheureusement en situation délicate au niveau de la qualité de l'eau. Mais d'où l'intérêt quand même de continuer à relever les manches et puis de faire un travail pédagogique pour expliquer en fin de compte que les embâcles, donc ce qu'on appelle les embâcles, c'est des amoncellements de bois morts dans la rivière, ont leur intérêt écologique parce qu'ils permettent ainsi à la rivière de s'exprimer naturellement. La rivière a besoin de ces moments justement de rupture de vitesse pour favoriser la présence de la biodiversité. Et ce que vous faites là, c'est justement l'aider en fait, compte, lui donner un coup de main à la nature.
2: C'est exactement ça. En gros, la rivière, elle demande, ou la nature en général, elle demande qu'on lui foute la paix en quelque sorte. Mmh. On est issus nous-mêmes de la nature, elle nous a créés, donc aussi dire, autant dire que la nature est quand même assez costaud et résiliente, hein. Elle résiste malgré tout ce qu'on leur fait subir à la nature. On a encore des animaux, on a encore de la biodiversité. On a eu des extinctions, hein, bien sûr, évidemment, mais on a encore de la résistance du milieu. Et nous, on ne fait que donner un petit coup de pouce. Le plus dur, après, c'est d'arriver à faire rentrer dans cette culture, et aussi au niveau réglementaire, puisqu'on a un code de l'environnement à respecter, que nos aménagements vont être bénéfiques pour la rivière, mais qu'on repart sur de la naturalité. Alors ces aménagements, évidemment, en l'état des choses et actuel, on ne peut pas le faire partout. On ne pourra pas faire des ouvrages bois, ou des ouvrages castors comme on a parlé sur le Charlet, en plein centre de Clermont, en plein centre d'une grande ville, ça ne sera pas possible aujourd'hui parce qu'il n'y a pas assez d'espace. Par contre, le faire sur des zones de source, le faire sur des zones où on a des grands espaces, on l'a vu tout à l'heure sur le Charlet, il n'y a pas d'enjeu. Ça, c'est des choses et des territoires qui sont adaptés pour recréer ces milieux, ces zones humides, ces fameuses éponges qui vont permettre de donner un vrai coup de pouce à la nature.
1: Et comme il serait dommage de ne pas entendre chanter les rivières comme on les entend là, comme on l'entend actuellement, hein. En plus, on a le chant des oiseaux. Fort heureusement, on n'a pas encore atteint le printemps silencieux de Rachel Carlson. Donc là, on a vraiment... Là, notre taux de cortisol est en train de baisser. Vous le sentez
2: dans la nature, on respire. On respire. Ouais. On est bien.
1: Moi aussi, zen beaucoup.
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3: Et vous pouvez retrouver l'intégralité de ce reportage H2O, bien sûr, sur ici.fr. Et bien voilà que se termine notre émission en direct de Clermont-Ferrand. Merci à Benoît et Marion pour la réalisation technique de cette émission.
4: De
3: merci
4: rien.
3: À Tatiana et Christine qui étaient également ici sur le site. C'était Martial avec vous. Nous sommes très heureux d'avoir passé cette fin d'après-midi en votre compagnie. Et puis bien sûr, venez à Clermont-Ferrand. C'est ouvert jusqu'au lundi 1er juin. 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C'est à la Grande Halle d'Auvergne. 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
3: Ici, Pays d'Auvergne, il est tout juste 19h. Voici le journal.
6: Et J-1 avant la finale de la Ligue des champions de football à Budapest entre le PSG et Arsenal. Sans plus attendre, on prend la direction de la Hongrie. Marie Boyda, bonsoir.
7: Bonsoir.
6: Vous êtes à Budapest pour ici après un long voyage, Marie, en bus avec des supporters parisiens. 20 000 au total sont attendus sur place. Alors comment ça se passe? Est-ce que c'est la bonne entente franco-anglaise qui prime pour l'instant, Marie?
7: Oui, très bonne. Et puis surtout, on les entend et on entend même plutôt les Anglais. Voilà, là c'est quand un groupe de fans du club londonien traverse une rue. Ça chambre pas mal, nous disent Adam et son père, supporters du PSG.
8: Non, franchement, il y a des petits regards, des petits sourires à gauche à droite. Et tout le monde
9: se cherche.
8: Ouais, c'est ça, tout le monde est confiant. Tout le monde est confiant.
9: Pour le moment, c'est du 50-50, mais je pense qu'on va gagner.
7: Mais je vous rassure, l'ambiance est bon enfant dans les rues, aux immeubles colorés de la capitale hongroise. Écoutez, un supporter parisien qui croise un supporter d'Arsenal. Bon, là encore, on entend plus l'anglais. Et donc là, ils se prennent dans les bras, se serrent la main. Je ne sais pas si c'est sincère, mais pour le moment, ça en a tout l'air.
6: J'ai des doutes.
7: Et puis tout à coup, ils se rendent compte qu'ils dorment dans le même immeuble. Et là, donc, en fait, ils concluent que dimanche, le perdant nettoie l'appartement du gagnant. Alors, évidemment, à 24 heures du coup d'envoi, la tension monte tout doucement, mais la capitale hongroise, vêtue de rouge et de bleu, vit au rythme de la finale.
6: Merci beaucoup Marie Boéda, ici Paris, Île-de-France. Le match, c'est donc demain à 18h pour suivre la finale. 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On l'apprend ce soir, Patrick Bruel annule ses concerts dans les festivals de l'été. C'est sa société de production qui l'annonce, le chanteur visé par plusieurs plaintes pour viol et agression sexuelle. 10 départements de l'Ouest et d'Île-de-France seront toujours en vigilance orange canicule demain. Une vague de chaleur particulièrement marquée en Bretagne où l'eau était beaucoup plus chaude que d'habitude. Et forcément, ça a des conséquences sur les organismes marins de la baie, comme ici à Concarneau où l'eau est montée jusqu'à 22 degrés en Gine de Moinque.
10: À première vue, on dirait une simple bernique collée à un galet.
11: Là-dedans, il y a une puce.
10: C'est en fait l'un des outils de mesure de Nadine Lebrise. La chercheuse le pose dans les mares qui restent au soleil à marée basse.
11: Et c'est là où on voit que ça peut passer de 10 à 25 en une journée. Et là, j'avais 25 ce matin. Je pense que dans la journée, ça va monter presque à 30.
10: Ces fameuses mares deviennent donc des étuves idéales pour étudier les réactions des organismes.
11: Les espèces qui vivent ici peuvent avoir, pour certaines, une tolérance à des températures très élevées, comme les crevettes, le bouquet, les crevettes roses. Mais ben là, les conditions, ça dépend aussi de leur habitat et en particulier de l'oxygène qu'il y a dans l'eau. Et on se trouve dans des situations où les animaux, même s'ils ont une tolérance thermique assez élevée, vont pas pouvoir survivre parce qu'il faut de l'oxygène pour répondre aux fortes chaleurs.
10: Impossible en effet pour ces espèces de survivre passé un certain seuil.
11: C'est le même principe que le blanchiment des coraux tropicaux, sauf que c'est ici. Et je pense que si on observe bien les mares, On peut observer aussi pour certaines espèces, comme des anémones fraises, qui sont plus sensibles à la température que d'autres, on peut observer de la mortalité. Les moules également.
10: D'où l'importance de préserver les herbiers et les algues, précieuses sources d'oxygène pour de nombreuses espèces.
6: Et la Bretagne qui est repassée en vigilance jaune. Vous avez suivi son histoire sur Ici Elio. Petit garçon de 4 ans atteint d'un cancer du sang particulièrement agressif. Et cet appel lancé par sa famille sur les réseaux sociaux, un appel au don de moelle osseuse. Eh bien, on a une très bonne nouvelle ce soir. Elio vient d'être opéré avec succès, Victor Dolande.
4: La greffe a été réalisée mardi dernier. Ça s'est très bien passé. Son papa, Thomas, nous raconte l'étape cruciale qui a précédé la greffe, qu'on appelle l'étape du conditionnement.
12: Il a reçu beaucoup de médicaments, de la chimiothérapie, de la radiothérapie pour détruire sa moelle osseuse existante, pour faire place nette au greffon qui a été fait donc mardi, qui va maintenant pouvoir prendre sa place sur un corps presque neuf et dénué de l'ancienne moelle osseuse, celle qu'il avait et qui était malade.
4: Il tient encore à remercier tous les donneurs potentiels, ces milliers de personnes qui se sont inscrites sur le registre des dons de moelle osseuse. Cette greffe, c'est une grande nouvelle pour Elio, même s'il a encore un mois très délicat devant lui, un mois avant de savoir si la greffe a bien pris.
12: Il a commencé des médicaments du coup anti-rejet pour que le greffon puisse s'installer convenablement, mais c'est une période aussi difficile où il n'a plus aucune défense immunitaire, donc on est vraiment en champ stérile très protégé, et il faut faire très attention à tout ce qui vient de l'extérieur et tous les petits virus qui peuvent venir l'embêter. Et maintenant, voilà, on est sur une période un peu critique, mais ça peut aller que mieux maintenant.
4: Un mois de plus à vivre en chambre stérile, ses parents se relaient par période de 24 heures, des moments éprouvants, me confie-t-il, avec des règles d'hygiène très strictes. Ils sont habillés avec des combinaisons de protection, ils portent un masque FFP2, une charlotte sur la tête. Elio se repose en ce moment et rendez-vous est donc pris à la fin du mois de juin pour vous donner de ses nouvelles et de ses résultats d'analyse.
6: Victor Dolande pour Ici.
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3: Petit point météo pour notre week-end. Demain samedi, l'ambiance reste lumineuse, mais des nuages seront omniprésents, poussés par un vent de nord-ouest modéré. Les températures maximales pour demain seront de l'ordre de 33 degrés en plaine, 26 à 29 en montagne. Et dimanche, Météo France nous annonce quelques précipitations locales qui feront baisser ces températures hors normes, puisque nous attendrons seulement 30 degrés pour dimanche après-midi. Voilà pour le programme météo. Je vous souhaite une excellente soirée et je vous laisse entre les mains expertes de Laurent Petit-Guillaume pour un voyage nostalgique, rempli de plaisir dans les années 80.
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13: Bonsoir à tous, c'est l'heure de votre petite dose quotidienne de tubes d'hier, qui restent des tubes aujourd'hui. Ils ont fait chanter la France il y a 4 décennies et c'est loin d'être terminé. La preuve, tout de suite, 100% années 80, ça commence comme ça.

0: Marc Lavoine, c'était le Parking des Anges.
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0: Une chanson qui avait choqué une directrice de la maison de disques à l'époque, refusant même sa sortie en extrait du nouvel album de Marc Lavoine. Tout simplement parce qu'elle traitait d'une nuit d'amour entre une prostituée et un voyou dans un lieu plutôt sombre. Bon, c'était en 86. Heureusement, Marc Lavoine lui a tenu tête et le Parking des Anges a cartonné. Mais oui, ce ne sont que des chansons. Et pour la suite, on recule de 3 ans. 1983, le monde entier craque pour Bonnie Tyler, Total Eclipse of the Heart.
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0: La roqueuse de diamants, c'était Catherine Lara. Une formation classique, sa virtuosité au violon l'amène à passer du classique à la chanson. Elle accompagne Nougaro, Françoise Hardy, puis un jour arrive le virage rock. Le tube, la roqueuse de diamants en 84. Elle sera dimanche prochain au Havre avec son spectacle Identité, Catherine Lara. Dans un instant, un autre grand nom, Francis Cabrel, c'est écrit juste après ça.
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0: 6 pays d'Auvergne, 100% années 80, ça continue. Mais avant, quelques infos près de chez vous.
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3: Avec deux festivals qui s'installent en Auvergne, deux partenariats ici, pays d'Auvergne, le festival Tous en BD, 16e édition, du 30 au 31 mai à Saint-Bauzire, avec différents auteurs de la bande dessinée. Rencontres, dédicaces, ateliers enfants, escape game. Les passionnés de l'association BD en Limagne vous invitent donc à Bullet, les 30 et 31 mai à Saint-Bauzire, tousenbd63.fr pour le programme détaillé. Et un autre festival, demain samedi 30 mai, à la Maison de la Culture de Clermont-Ferrand, le festival Façon Puse, festival des arts de la scène. 15 troupes provenant d'univers artistiques différents vont se succéder sur scène et réaliser une performance scénique de 10 minutes, incluant 10 scènes cultes du cinéma. Ce n'est pas de l'improvisation, les troupes connaissent les scènes cultes et les enchaînent. La première moitié des troupes passe à 14h, la seconde moitié à 16h et à 21h, le jury choisit quelles troupes vont remonter sur scène pour gagner un prix. Façonpulse.org, c'est demain samedi 30 mai à Clermont-Ferrand.
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0: Gazou, c'était Don't Go.
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0: Et pour la suite, j'ai choisi un ovni sorti en 88. Bobby McFerrin, un soir, est invité à dîner chez un couple de musiciens jazz à San Francisco. Sur le mur du salon trône un portrait du gourou Meher Baba, sous lequel est inscrit « Don't worry, be happy ». Intrigué, Bobby interroge ses amis. Ils sont des adeptes de la philosophie feel good développée par le gourou. Ça lui donne une idée. Quelques temps plus tard, sa chanson devient le premier tube a cappella classé numéro 1 dans le monde entier. Et voilà ce que ça donne.
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0: Jermaine Jackson et Piazza Dora, c'était When the Rain Begins to Fall. Oh, c'est terrible parce qu'avant on disait ah oui Jermaine, le frère de Michael. Maintenant on dit ah oui Jermaine, le père de Jafar, qui incarne Michael dans le film. Bah oui, c'est quand même un Jackson, hein. Bon allez, dans un instant, 20h, l'heure de Décibel avec Émilie Mazoyer, qui reçoit ce soir le groupe Worlds Apart. Ça sent les années 90, hein. Mais nous on reste un petit peu dans les années 80, avec dans un instant Étienne Dao et Tomber pour la France, juste après ça.
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2: C'est l'heure de Décibels, toute l'actualité musicale avec ce soir l'incarnation en chair et en os du poster que vous aviez collé au-dessus de votre lit dans votre chambre d'ado. Cal, Steve, Nathan, les Worlds Apart sont de retour. Bonsoir les gars.
3: Sur le radio, maintenant, tout de suite.
2: Vous parlez super bien français maintenant.
3: Pas super, mais ça va.
4: Un peu une coupe de champagne, Willy.
3: Le français mieux. Le nouveau niveau.
2: Ils ont bu du champagne avec modération, évidemment. N'oubliez pas que nous sommes sur le service public.
3: Modération.
2: Recontextualisons tout ça. 30 ans après leur premier tube et l'incroyable phénomène des boys bands, les Worlds Apart sont de retour sur scène. D'abord dans le cadre d'une tournée nostalgique, genre I Got the Feeling, années 90, le festival Do You Remember, et puis à leur tournée à eux, les Worlds Apart partout en France à partir du mois d'octobre, et quelques concerts aussi cette semaine à Paris. On va en parler, l'occasion de prendre de leurs nouvelles et vérifier que la flamme est toujours là.
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2: Salut à tous.
3: Bonjour.
2: Et bienvenue.
3: Encore sur le studio.
2: Oui.
3: Vous êtes bien. Tu occupes la meilleure station en France.
2: C'est pas mal ça.
6: Maintenant, if you go direct on the World Apart official, as a photo of.
2: Alors allez faire un petit tour tout de suite sur le compte Instagram officiel des Worlds Apart. Ils ont mis une photo de nous.
6: Le Worlds Apart officiel.
2: Voilà, mais je pense que vous êtes déjà abonné à ce compte Instagram indispensable. Et donc il y a une photo de nous en studio. Ce soir également dans l'actualité musicale, l'anniversaire du jour qui vous fera honorer cette chère Catherine Lara. Le coup de cœur, la découverte, c'est Maxwell Farrington et le super homard. Très très cool, ça vient de France et je pense que vous allez aimer. Et puis un blind test autour des chansons qui parlent de Paris. Si ça vous inspire, vous pouvez nous appeler dès maintenant. Marianne vous attend au standard. 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Des cahiers de vacances, mais pour adultes et surtout qui parlent de musique. C'est beaucoup mieux. Cal, Steve, Nathan, comment ça va les Worlds Apart?
3: Ça va bien, merci. Ça va bien.
6: Oui, super.
4: Ça va. Nous sommes très heureux d'être ici.
6: Un petit peu fatigué, mais c'est normal pour moi.
2: Pourquoi c'est normal? Pourquoi tu es fatigué?
6: Le jet lag. J'habite en Los Angeles.
4: La meilleure raison, c'est qu'on travaille très dur le dernier 5 jours pour nous préparer le spectacle.
3: Le grand spectacle
2: des Worlds Apart à Paris. C'est complet, évidemment. Demain à la Cigale, après-demain au Trianon. Donc, voilà, celles et ceux qui n'ont pas de place, là, c'est trop tard. En revanche, il y a une grande tournée au mois d'octobre. Et puis pour les Parisiens, donc, parce qu'évidemment, la Cigale et le Trianon, c'est dans de petites salles. Il y a une grande salle parisienne qui est annoncée pour le 20 février 2027. C'est le Dôme.
3: Oui, exactement.
2: C'est
3: le
2: Dôme.
3: Oui.
2: Allez, on se remet dans l'ambiance.

0: ans de carrière, un groupe qui a marqué les années 90, les années 2000. On ne pouvait pas allumer la télé ou la radio sans entendre...
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0: C'est les vieilles pubs de l'époque.
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0: En CD de titre.
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0: 96, après 97.
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0: Alors là, c'était des cassettes vidéo qu'on voulait absolument parce qu'on pouvait vous suivre en tournée dans les coulisses. Et puis en 98.
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0: Mis à part la voix un tout petit peu agaçante du monsieur qui faisait la pub, il n'empêche que c'était dingue cette exposition que vous aviez 96, 97, 98. On vous filmait sur scène, on vous filmait dans les coulisses, on faisait des documentaires, vous étiez invité dans toutes les émissions de télé. Vous n'avez fait que ça, vous n'aviez pas le temps de faire autre chose que d'être des World's Apart à cette époque-là. Oui.
3: Oui.
2: Oui. J'avais une question pour toi.
0: Ok, vas-y.
2: Qu'est-ce que c'est ton chanson que tu préfères avec les World's Apart? Qu'est-ce que c'est ton préféré?
0: Baby, come back.
2: Ah, yeah, you say. Wow. Tout le monde aime la chanson. C'est mon préféré aussi.
0: C'est ton préféré aussi?
2: C'est mon préféré aussi, okay. Oui, exactement.
0: Alors, c'est quoi vos souvenirs de l'époque? C'était un vrai tourbillon. What do you remember of those times in 96, 97, 98, when you were on the TV, in the advertisements?
4: Mayhem. Mayhem.
2: C'est la vie fou.
0: Ouais, c'est ça, la vie folle.
2: C'est l'effet folle, oui, exactement.
4: Well, it was a crazy time for us.
0: C'était un moment fou pour nous, ouais.
4: Parce que we have beaucoup d'années avant in England. Thank you. Trying very hard to become successful.
0: Oui, ils avaient passé beaucoup d'années précédemment en Angleterre à essayer d'avoir du succès. And then it happened.
4: And then we arrived.
0: Et ensuite, c'est arrivé.
4: And we arrived very quickly.
0: Ouais.
4: And all of a sudden, I remember, we did a dance machine at Bercy.
0: Oui.
4: And it was direct. We became worlds apart.
0: C'est
4: ça.
0: Et donc, ils sont arrivés en France. Ils ont fait Dance Machine. Il faut vous souvenir, c'était une grande émission de télé qui passait sur M6, un grand concert à Bercy. Et là, c'était le début de l'histoire des Worlds Apart. Et alors, est-ce qu'à l'époque, vous aviez le temps de faire autre chose ou bien c'était un job 24 heures sur 24, did you have the time to do anything else at the time? Or being a Worlds Apart, was it 24-7?
2: Oui, exactement. C'est 24-7.
4: It was 25-8.
0: C'était 25 heures par jour, 8 jours par semaine.
2: Oui, exactement. Non, c'est la vie, c'est incroyable. En France, c'est magnifique. Beaucoup de concerts, beaucoup de missions, beaucoup de radio, beaucoup de magazines. Et les World's Apart arrivent dans la culture en France.
0: Ouais. Mm-hmm.
2: C'est plus gentil arrive dans la fabrique de la vie en France. Et ça, c'est pourquoi les World's Apart continuent encore après 30 ans.
0: Ouais.
2: Ça, c'est le bel moment pour les World's Apart. Le 30 ans avec les fans en France, c'est spécial.
4: Yeah.
0: Mm-hmm. Nathan, avoir voulu comme ça que ça marche très fort et quand finalement ça arrive, c'est quoi tes souvenirs à toi de ce tourbillon? What are your memories of that whirlwind?
5: Le plus grand moment, c'était quand nous avons fait Je te donne pour la première fois.
0: Donc la reprise de Jean-Jacques Goldman.
5: Avant ce moment, je crois le public
2: n'aime pas.
0: Ah bon?
5: Je me sens une fraude.
0: Le syndrome de l'imposteur.
2: Il dit avec moi, Carl, je pense que le public n'aime pas parce que l'accent, c'est pas bien, c'est pas bon.
5: Je suis un imposteur. Oui. Nous avons un registre de chanson, une ligne par ligne, mot par mot. Je ne comprends pas rien de la chanson.
2: J'ai dit avec Nathan avant le concert, la première fois, j'ai dit, Nathan, c'est pas un problème. Je pense que le public aime les chansons et aime les World's Apart.
4: C'est normal pour Nathan.
5: No, it will never happen.
2: Pas de stress. Et les World of Pod, arrive sur la scène pour mettre le concert, explosion avec les World of Pod en France.
5: Juste avant nous arrivons sur scène, je regarde la Backstreet Boys.
0: Ouais.
5: And le présenteur pousse la Backstreet Boys. Ah, excusez-moi, voici la World of Pod. Nous arrivons sur scène, devenus chante la chanson and toute la public chante chaque
2: plus
5: mot,
2: fort plus
5: le
2: fort
5: le même tempo and I was pour moi I was like wow c'est fantastique,
4: c'est incroyable,
5: and so I je connais dans cet moment it's pas de problème stress Nathan stop arrête Nathan arrête
2: oui, aime le moment
5: it was un moment magique.
0: Oui, vraiment. Bah, puisque c'était si magique, on va l'écouter, cette chanson. Je te donne les Worlds Apart qui reprennent en français, qu'on dirait parfait, ce français, Nathan.
2: Merci.
0: La chanson. Très bien, Nathan. Je te donne les Worlds Apart sont ce soir les invités de Décibel. On célèbre leurs 30 ans de carrière.

0: Je te donne. Eh ben oui, c'est les Wars Apart sont dans Décibel. Ils sont un petit peu dissipés, mais c'est ça qui fait leur charme aussi. Il y a Nathan, il y a Steve, il y a Cal. Les Wars Apart qui célèbrent leurs 30 ans de carrière avec le concert anniversaire. Donc demain à la Cigale, c'est complet. Après-demain, au Trianon, c'est complet, ça c'est Paris. Paris, du coup, si vous voulez voir les Wars Apart, c'est le 20 février 2027 au Dôme. Et puis, il y a tout un tas de dates au mois d'octobre. Nancy, Lille, La Grande Motte, Toulouse, Marseille, Lyon, Mulhouse, Bruxelles et Nantes. Donc, ne les ratez pas. Vous allez faire le Tour de France, messieurs. C'est quoi la magie qui a fait que vous, groupe pas français, et les Français très chauvins, tombe amoureux, le rapport que vous avez eu avec la France, cette connexion, cette histoire d'amour qui dure depuis 30 ans, ça tient à quoi ?
1: Pour moi, beaucoup de fans qui étaient là au tout le début, ils sont toujours là.
0: Ils sont toujours
1: maintenant.
0: Là, ouais.
1: Je me sens un lien profond entre nous qui existe depuis ce moment. Pour moi, c'est incroyable. La fille maintenant, maman, devenue maman, elle arrive avec le garçon, les enfants, toute la famille.
0: Oui, elles sont devenues adultes.
1: And, yeah, and so like, tu dois écouter-la, regarder-la, Worlds Apart, ok? C'est spécial.
0: Vrai. Il y a des générations Worlds Apart maintenant. Et à avoir tellement de succès en France, plus que dans votre propre pays, est-ce qu'à un moment vous avez déménagé en France, vous avez vécu vraiment en France?
2: Oui, moi, j'habite un peu à Paris, dans le sud, en Corse aussi, avant

0: don't like it.
1: It's okay.
0: Ça va, c'est pas mal.
1: Be careful what you wish for.
2: Yeah.
1: But during the time of the pandemonium of Worlds Apart, it was très difficile pour moi to habite en France.
0: Oui, pendant l'énorme succès au début des Worlds Apart, c'était pas possible d'habiter en France, c'était trop.
1: Oui, we in the restaurant, I had my cap, my glasses in the corner of the
0: au restaurant. Au restaurant, ils se mettaient au fond, cachés, lunettes, casquettes.
1: It was just too much. Too many eyes and
0: trop.
1: Too much. And thank God there was no internet.
0: Et à l'époque, c'est vrai, il n'y avait pas internet. Donc il y avait juste des yeux rivés sur vous.
1: Because it would have been just too much, you know.
0: Oui, c'est vrai, il n'y avait pas internet. C'est malin ce qu'il dit.
2: Pas le mobile phone.
0: Il n'y avait pas les téléphones pour prendre des photos. Sinon, vous auriez.
1: Non, really, thank God.
0: Impossible.
2: Oui.
0: C'est fou ça, complètement dingue. Et ils ont chanté en français les Worlds Apart. On a entendu Je te donne, mais n'oubliez pas Quand je rêve de toi. Je serai là.

0: Voilà, petit florilège des Worlds Apart qui chante en français. Alors, c'est vrai que à cette période qu'on a appelée la période musicale des boys bands en France, vous étiez sur le haut de l'affiche, vous n'étiez pas les seuls. Évidemment, il y avait la concurrence ou les copains, je ne sais pas, vous nous direz
1: tout
0: à l'heure.
1: Oui, c'est copains. Oui, copains. Oui. C'est pas un problème avec les autres artistes en France, autres boys bands, ses amis.
0: Bon.
1: Mais les Worlds Apart fait la vie pour longtemps avant d'arriver en France. Et je comprends, la vie, c'est un peu... Ok, tu regardes, c'est le public qui regarde, c'est plus simple, c'est plus fameux, c'est plus simple, mais c'est pas la vérité. C'est plus difficile pour la vie. Mais tu n'es pas la vie private.
0: Ouais.
1: C'est plus dur. Je
0: de pas avoir de vie
1: je connais
0: privée.
1: L'autre personne dans l'autre boys band française. Oui, c'est explosion en France, c'est beaucoup de boys band arrivent, mais... La fame.
0: La célébrité.
1: Célébrité, merci, arrive plus vite. Ça, c'est plus difficile.
0: Ouais.
1: Mais pour les Worlds Apart, c'est doucement.
0: C'est ça.
1: Ça, c'est plus difficile de nous.
0: Certains, ça leur est vraiment tombé dessus en une semaine. Vous aviez déjà une carrière et donc vous avez eu le temps de vous habituer à l'idée de la célébrité et du succès. Alors, on a eu une série d'artistes qui nous ont quittés, de ces groupes-là, qui sont morts assez jeunes, tous entre l'âge de 30 et 50 ans. Je pense à Philippe des To Be Free, qui est mort en 2009, Steven de Boyzone en 2009 aussi, Quentin de Alliage en 2014, ou encore Andrew des G-Squad, qui lui est mort récemment. Alors, je me demandais, est-ce que vous aviez un style de vie qui allait avec votre métier et qui était dangereux?
1: Oui, j'ai dit, c'est pas la vie... De boys band, c'est pas dangereux.
0: Alors c'est quoi? Pourquoi?
1: C'est après.
0: C'est après.
1: Les personnes appellent la vie finie avec le boys band, c'est dur pour arriver dans la vie normale.
0: Le retour à la réalité.
1: Oui, exactement, c'est ça. Ouais. La réalité, c'est plus dangereux après la vie de Worlds Apart, le boys band.
0: Ouais.
1: C'est normal.
0: Vous pensez ça aussi, les gars? C'est difficile. Une fois qu'on a connu une célébrité extrême, ce qui était votre cas dans les années 90-2000, après revenir à une vie plus simple, ça peut être difficile. Et c'est pour ça que ces garçons l'ont mal vécu. Do you think that going back to normal, more simple life after the fame and the pandemonium, you said the mayhem, could it be, I mean, so difficult for some of those guys that they...
2: I think what happens is you get thrust into fame so quickly that it becomes this like unimaginable experience that when you come down again as quick as you went up, it's really hard to stabilize.
0: Ouais, quand on a été jeté comme ça dans une immense célébrité très très vite et qu'ensuite ça redescend, ce qui est naturel, mais c'est difficile de se stabiliser.
2: Oui.
0: Ouais.
3: Yeah, it's un tellement incroyable moment quand tu devenais une grande star.
0: Ben oui, c'est un.
3: And it's presque comme une drogue.
0: C'est une drogue, oui, bien
3: yeah,
0: sûr.
3: You know, so pour après pour faire et accepter une vie normale comme hier, j'ai conduit un.
0: Oui, conduire. Quand t'as été une énorme star et qu'après il faut aller faire tes courses, conduire, faire les devoirs.

0: à tes enfants, c'est une vie tellement différente.
1: Jamais un problème de conduire un Uber. Pas pour accepter un life comme ça, contre une vie comme une star sur scène, chante avec beaucoup de fans tout de nous. It's really tellement difficile. And so, je comprends quand quelques artistes trouvent un moment difficile. Naturellement, je vous avais expliqué pour Gerald.
0: Oui, c'est ça, les artistes que j'ai cités.
2: Gerald est still alive.
1: Pardon, les gars.
0: Non, oui. Mais c'est ça, les artistes que j'ai cités, oui, voilà, qui ont eu, donc, ouais, selon vous, du mal, en fait, à se réhabituer à une vie normale. Et oui.
2: Mais je pense aussi, l'autre raison, ce n'est pas arrivé pour les Worlds Apart, Steve, moi.
0: Mais non, vous allez bien.
2: Non, parce que. En français, c'est difficile pour moi de dire en français,
0: mais
2: en
0: anglais. Tu peux dire en anglais.
2: We don't take ourselves too seriously.
0: On se prend pas trop au sérieux.
2: We keep ourselves grounded.
0: Oui.
2: You know, each of
0: on a les pieds sur terre, on se connaît très bien.
2: And,
0: on s'appelle, on prend des nouvelles.
2: Yeah, we don't, you know, we keep each other on, keep each other's feet on the ground.
0: Ouais.
2: You know, you see how much fun we have.
0: Oui.
2: Yeah.
0: And if this tu vois, on est encore très célèbre et c'est vrai. Là, j'ai jamais eu autant de monde dans la régie. Le couloir devant la radio est plein, mais vous restez les pieds sur terre.
2: Tu connais après le World's Apart fini, ses amis, frères pour toute ma vie.
0: Oui.
2: Just because World's Apart finishes tomorrow, we will always be there for each other.
0: Et même si World's Apart s'arrête demain, on sera toujours là pour les uns pour les autres et pour se soutenir.
2: 100%,
0: eh ben, tant mieux, monsieur.
2: 100%.
0: Ça fait plaisir. On écoute ma préférée maintenant?
2: Moi.
0: Ma chanson préférée.
2: Ah, pardon, désolé. Excusez-moi.
1: Chanson galée.
2: Pardon.
0: C'est Baby Come Back.
2: Yeah!
0: World's Apart sur votre radio. Ici. Et vous me le dites pas très bien. Sur votre radio.
2: Ici, baby.
0: Ici, baby.
2: Ici, baby.
1: Maintenant.

0: Les Worlds Apart fêtent leurs 30 ans de carrière. Alors on fête ça, nous, dans Décibel, avec Steve, avec Nathan et avec Cal, en direct avec nous. Oui, c'est live, hein, messieurs, sans filet, c'est trop bien, ça va. Qu'est-ce qu'il fait ? Cal, il est sur son téléphone, à qui tu écris ?
1: Rien.
0: Who are you writing to ?
1: Rien, no one.
0: No one.
1: No one.
0: Ah là là là là.
2: He's taking notes. He's writing a song.
0: Il écrit une chanson.
1: He's writing a song juste pour vous.
0: Ah voilà. Ça c'est un garçon qui a de la ressource. Il se fait gauler sur son téléphone pendant une émission de radio et il dit non, je suis en train d'écrire une chanson sur toi.
2: To the family.
0: Parfait. Magnifique.
2: Look, see, look.
0: Ah ben c'est très beau. Coucou les Worlds Apart. On revient dans une minute.
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0: Décibel en direct avec vous jusqu'à 21h. On fait le tour de l'actualité musicale. Il y a l'anniversaire de Catherine Lara, la découverte de Maxwell Farrington et le Super Omar, et un blind test autour des chansons qui parlent de Paris. On va aussi vous faire découvrir la toute nouvelle chanson de Mylène Farmer qui est sortie aujourd'hui.
1: Mylène Farmer.
0: Ah, t'aimes Mylène Farmer, Cal?
1: Oh, elle est meilleure, super.
0: Super. Oui. Tu l'as déjà vue en concert?
1: Non, mais j'écoute la musique avec un disque. Super.
0: Alors, Mylène Farmer est de retour pour la plus grande joie de Cal de Worlds Apart, mais aussi, j'imagine, de la vôtre. Vous allez découvrir la chanson tout à l'heure. J'ai envie de vous faire écouter un souvenir. I'd like to share a memory with you. Une émission de télé qui était animée par Séverine Ferrer et qui s'appelait Fan 2. Ah. Et il y avait dans Fan 2 une séquence incroyable où des fans étaient tirés au sort pour passer une journée avec leurs idoles. Et il y a la jeune Angélique, vous allez l'entendre, qui a été tirée au sort et elle est trop heureuse, elle passe la journée avec vous. On est en 1997.
6: Salut, je m'appelle Angélique, j'ai 15 ans et j'aimerais rencontrer les stars de ma vie, les Worlds Apart.
7: Grâce à Fan 2, Angélique va aujourd'hui rencontrer ses idoles.
0: C'est pas vrai.
7: Mais si, une journée entière avec les Worlds Apart pour Angélique, qui a remporté cette semaine le concours Fan 2. Une surprise soigneusement préparée par ses parents, qui lui avaient caché la vérité jusqu'à la dernière minute. Départ pour les répétitions, Angélique est conviée à se joindre au groupe dans le bus de la tournée.
6: Je suis la seule à être là, peut-être la seule fan à y être entrée, c'est super.
7: Après de tendres moments de complicité, le groupe arrive à la salle de concert où les fans sont déjà au rendez-vous. Visite exclusive des coulisses avec Nathan.
8: Voilà, c'est par ici qu'on entre.
9: Première chanson, c'est soir.
8: En haut, on y va. Et voilà, tout se passe ici.
0: Et merci à Lina pour cette belle archive. Des fans qui pleurent, des fans qui crient, des fans qui courent dans la rue. Après vous, c'était votre quotidien, les Worlds Apart, à la fin des années 90. Là, on a entendu Angélique, mais il y en avait des milliers comme ça. Aujourd'hui, vous êtes devenu père. Alors, vous avez des jeunes filles, vos filles à vous. Vous supporteriez qu'elles crient comme ça pour des artistes? Now that you've become fathers, what would be your reactions if you saw your own daughters crying and screaming for other artists?
10: I had that.
0: Yes. Il va nous expliquer. Steve, il a ça.
10: Yes. So I took my daughter to see Harry Styles.
0: Ah, j'ai emmené ma fille au concert d'Harry Styles.
10: In Los Angeles, and we were there, and I got us a special seat. It was quite
0: il avait
10: close.
0: Des bonnes places près de la scène.
10: And I actually have the video of it.
0: Il a la vidéo.
10: Usually, she says, "Dad, stop filming me."
0: D'habitude, elle dit, papa, arrête de me filmer.
10: This time, she didn't realize I was filming because she was so focused on Harry.
0: Cette fois, elle se rendait même pas compte que Steve filmait parce qu'elle regardait que Harry.
10: I'll kill him. Anyway.
0: Il a envie de le tuer.
10: But anyway, I'm joking, Harry. But and she fanned out. She went nuts.
0: Elle est devenue dingue.
10: And I had the moment. I had that moment. She was 13.
0: Elle avait 13 ans.
10: And I thought, wow, that's exactly the same. And I was so happy to give her that experience. And it made me thank every father that took their daughters to see us.
0: Et quand j'ai vu ma fille vraiment péter un câble et être tellement heureuse devant Harry Styles, je me suis dit, mais c'est exactement ce qui s'est passé pour moi avec des jeunes fans. Et donc, je remercie tous les pères qui ont laissé leur fille aller au concert de World's Apart. Parce que ça apporte une telle joie.
10: Yeah, she had so much joy that she lost her voice. I mean, she went for it.
0: Elle était tellement heureuse, elle criait tellement fort, elle a perdu sa voix.
10: Yeah, so I respected every single parent that let their child or brought their children to the shows.
0: Ouais, et donc gros respect de la part de Steve pour tous les parents qui accompagnent aussi leurs jeunes ados au concert. Oh, ça va être beau. Ça va être beau ces concerts demain et après-demain à Paris, La Cigale, le Trianon, des petites salles, puis des plus grandes salles à Paris, carrément une des plus grandes, le Dôme, le 20 février, et puis une grande tournée Nancy, Lille, La Grande Motte, Toulouse, Marseille, Lyon, Mulhouse, Bruxelles et Nantes au mois d'octobre. À quoi il faut s'attendre, Worlds Apart sur scène en 2021? 26-27, est-ce que vous dansez encore? Worlds Apart on stage 2026-2027, do you still dance?
10: Nothing's really changed.
0: Rien n'a changé.
10: Nothing's really changed, honestly. We have to modify some. I don't do backflips anymore.
0: Ah, il ne fait plus les backflips. Bah oui, non, c'est le dos, the back.
10: Well, I haven't tried. So maybe.
1: Do you know what? It was really weird. I was only thinking today.
10: Shall I try it?
1: Let's see if you can do a backflip.
0: Est-ce que Steve peut encore faire le saut périlleux arrière?
1: Yeah.
10: Do you have insurance?
11: No.
10: Do you have insurance?
0: Il me dit, est-ce que je peux essayer maintenant dans le studio? Mais est-ce que vous êtes bien assuré?
10: No. Right now, we're making a documentary.
0: Ah oui, alors vous faites un documentaire
11: about backflips.
10: With a guy called is the master of documentaries. A guy called David Serrera.
0: Alors David Serrera.
10: So I was gonna, if I do a backflip, David, will you film it?
0: Alors,
10: and
0: David,
10: if I break my neck, send my daughter my love, tell my children I love them.
0: Yeah. But donc David Serrero, will pay your hospital bills. Qui est un réalisateur de documentaires, notamment, vous l'avez entendu en interview dans Décibel à propos du documentaire sur Serge Lama, et donc il est en train de faire un documentaire sur les Worlds Apart, et donc Steve dit, si je fais un saut périlleux arrière dans le studio et que je me brise le cou, est-ce que tu me filmes et est-ce qu'on est bien assuré? We have no insurance, on n'a pas d'assurance, attention à toi.
1: Next time, la prochaine fois.
10: Oh, okay.
1: La prochaine fois.
0: Mais alors les concerts, ça va être comment? Oui. How are the shows going to be?
1: Oui, c'est un peu le même d'avant. C'est une nostalgie avec les chansons pour les derniers 30 ans.
0: Ouais.
1: Mais les Worlds Apart présentés un peu différent avec un musicien.
0: Ah, il y a un groupe avec vous sur scène.
1: Oui, un groupe derrière.
0: Ok, super.
1: Oui, c'est change les chansons un peu pour faire notre émotion avec la même chanson.
0: Ok.
1: Et
0: donc des réinterprétations des chansons que vous connaissez déjà.
1: Mais c'est un cadeau. Ça, c'est le plus important. C'est un cadeau pour les fans pour les derniers 30 ans. Pour dire un grand merci. Oui, j'ai connu les fans rester avec nous pour les derniers 30 ans. Ça, c'est spécial. Ouais. Oui.
0: Les fans sont toujours là. Ils sont restés depuis 30 ans.
1: Oui. Ouais. C'est les fans pour les derniers 30 ans. Je connais bien. Tu parles avec les fans, vivent pour le concert maintenant. C'est pas juste une fan, c'est un peu plus. C'est amis. C'est pourquoi les Worlds Apart donnent un grand cadeau de tournée pour le 30 ans.
0: Ah, c'est beau ça. Voilà des fans qui voient leur fidélité récompensée. Et donc, oui, quelqu'un explique que des fans, c'est plus que des fans. C'est presque des amis, c'est autre chose. C'est une relation particulière. Bah, je suis très contente pour vous. I'm very happy for you guys.
1: Merci.
0: Amusez-vous bien. Demain soir et après-demain à Paris, il n'y a plus de place.
1: Mais tu restes dehors. Tu restes dehors.
0: Ah ouais, il faut attendre devant la salle.
1: Oui, après tu pars de la salle. Oui, exactement.
0: Ok, bon bah demain dehors devant la Cigale et après-demain devant le Trianon, mais
1: exactement,
0: à l'intérieur c'est
1: parfait.
0: Plus possible. Et pour les Parisiens, le Dôme le 20 février 2027. Bonne tournée, merci beaucoup.
10: Merci beaucoup.
0: À vous.
10: Merci à toutes les fans, The Worlds Apart, they're incredible.
0: Elles sont incroyables, les fans de
1: Worlds Apart. Et merci à Radio ici aussi. Merci beaucoup.
0: Merci pour l'invitation ici.
1: Merci.
11: Je suis très heureux de passer ce moment avec toi.
0: Merci beaucoup. Merci à tous les trois.
1: C'est plus spécial.
0: Et bonne tournée. Allez, Everlasting
1: Merci.
0: Love.
1: Hey.
0: Moi aussi, j'étais
1: bonne
0: très
1: nuit.
0: Contente de passer ce moment avec vous. Bah, bonne nuit, enfin, Cal. Il est 20h36. Les gens ne vont pas se coucher.
1: Oui, c'est.
0: Mais demain, vous travaillez. You go to bed because tomorrow you have work.
1: En direct.
10: Bonne nuit.
0: Salut, merci les gars.
1: Merci, bonsoir.

0: de tout repos, une interview des World's Apart, mais on apprend des trucs. Merci à Cal, Nathan et Steve d'être passés dans Décibels.
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0: Mylène Farmer est de retour. Elle a sorti ce matin une nouvelle chanson intitulée « C'est à qui le tour ?». Vous l'avez découverte toute la journée sur votre radio ici. Je crois que tout le monde est très fan. On vous l'a diffusée à peu près toutes les 2 heures. Mais bon, je me suis dit que pour celles et ceux qui auraient raté cette chanson, c'était important de l'écouter ce soir dans Décibels. Vous dire que c'est une chanson qui est concoctée avec DJ Lewis, qui, comme son nom ne l'indique pas, est un artiste français. Et que le clip qui va avec cette chanson, sortira lundi. Donc voilà, on a des sonorités électro. On a le côté très Mylène Farmer dans le texte. Vous allez adorer, hein. 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Donc voilà, on est vraiment dans les thématiques de Mylène Farmer. C'est à qui le tour ? Toute nouvelle chanson, elle est sortie aujourd'hui et elle est déjà sur votre radio ici.

0: C'est à qui le tour? Elle s'appelle Mylène Farmer et elle est de retour. Le clip sort lundi.
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0: Paris en chanson, c'est le thème du blind test de ce soir. Et le cadeau, comme d'ailleurs toute la semaine prochaine, c'est un cahier de vacances. Mais pas le cahier de vacances qui vous faisait flipper quand vous étiez petit. Non, un cahier de vacances où non seulement ça va vous faire marrer, mais en plus vous allez avoir 20 sur 20. Vous allez vous dire, oh là là, mon Dieu, je suis génial. Les éditions Manière, qui sont les éditions qui ont inventé les cahiers de vacances, ont décidé de faire une collection pour adultes pour cet été. Et il y en a un, c'est sur la musique. Alors vous savez... les chansons, par exemple, qui parlent de la météo, ou les chansons d'amour. Essayez aussi, dans un questionnaire à choix multiples, de retrouver qui que quoi, les dates de sortie des albums et tout. Bref, toute cette culture que nous avons, nous les amoureux de musique, et qui ne nous sert pas très très souvent, ben là, elle se retrouve dans ces cahiers de vacances. En avant la musique, les éditions Manière, à gagner ce soir pour Nicolas et pour Josette. Bonsoir à tous les deux.
2: Bonsoir,
0: Émilie. Bienvenue. Bonsoir, dans Nicolas. Décibels. Déjà, on va vous en offrir un chacun.
2: Oui.
0: Bah oui, comme ça, voilà, sur la plage, vous pourrez tester vos connaissances sur la musique.
2: Oui.
0: Ça, c'est plutôt pas mal, hein. La musique en famille, la musique et la nourriture, les chansons qui parlent de mère, de bonheur, d'animaux ou encore d'enfants. C'est vraiment cool. Il y a une centaine de jeux autour de la musique, Nicolas et Josette. Et là, on va en faire un de plus de jeux. C'est le blind test. Les chansons parlent de Paris et il faut retrouver le plus rapidement possible le nom des interprètes de ces chansons. Est-ce qu'on a déjà joué ensemble, Josette?
2: Oui, il y a longtemps.
0: Ah, bon, alors c'est le retour de Josette. Et pour Nicolas?
3: Oui. Je suis un habitué de France Bleu Bourgogne et je joue à France Bleu soir, à France Bleu Bourgogne ici matin aussi. J'écoute la radio France Bleu et j'adore écouter la musique aussi.
0: C'est génial. Par contre, ça s'appelle Ici Maintenant, Nicolas. On a changé de nom.
3: Oui, je sais. Maintenant, je sais que c'est Ici. J'ai même l'application.
0: Ah, ici, super. L'application.
3: France Bleu, je suis un fan de France Bleu.
0: Bah oui, je sais, mais moi aussi. On n'a pas changé de couleur, on est quand même resté bleu.
3: Ah bah oui, quand même.
0: Ah bah imagine, on aurait changé de nom et en plus on passait au orange. Là, allez, on aurait perdu.
3: Je vais faire un petit coucou à ma femme que j'aime et puis à ma nièce et à son copain.
0: Ah oui, alors comment elle s'appelle cette chanceuse, Nicolas?
3: Alors ma petite femme, c'est Mélanie. Que j'aime de tout mon cœur. Et ma nièce, Lisa. Et son copain, Evan.
0: Un gros bisou à Mélanie, Lisa et Evan. Josette, on peut en profiter. Hein. S'il y a un petit bonjour à passer, ça peut être le moment.
2: Non, pas particulièrement.
0: Voilà, à personne. Josette, elle est comme ça. Josette, elle est là pour jouer. Elle est concentrée et elle a bien raison. On va vous envoyer.
3: On va essayer de rester concentrés. On va essayer de trouver les interprètes.
0: Exactement.
3: Certains interprètes, mais pas tout.
0: Ah ben, on va voir. Là, ce sont des chansons qui parlent de Paris. Vous allez me dire qui les chante. Attention, on y va. Dites-moi, qui chante ça?
2: Marc Lavoine, Josette.
0: Oui, bravo Josette.

0: Marc Lavoine et un premier point pour Josette. On continue notre blind test des chansons parisiennes avec un classique.
1: Sous le ciel de Paris s'envole une chanson.
0: Oui.

0: À la voix d'Édith Piaf sous le ciel de Paris. Ça fait 2 points pour Josette. Bravo Josette.
1: Oui, bah, j'ai pas eu le temps de reconnaître. Hein.
0: Ah, c'est pas grave. Il en reste encore une, Nicolas. Ça va être la bonne, je le sens.
2: Josette.
1: Julien Doré.
0: Oui, bravo.
2: Paris-Séchelles.
0: Paris-Séchelles de Julien Doré, sous le ciel de Paris d'Édith Piaf et Paris de Marc Lavoine. C'est un sans faute pour Josette. Oh là là, Nicolas, qu'est-ce qui s'est passé?
1: Ah ben là, je n'avais pas reconnu. En plus de ça, elle me disait quelque chose et il me semblait bien que c'était Julien Doré, mais j'ai pas eu ça.
0: Bah alors ça va, Nicolas. Non, mais c'est bon. Moi, du coup, j'accorde un point à Nicolas.
1: Mais oui,
0: évidemment, Nicolas. Non, mais dans ces cas-là.
1: Les deux autres, j'avais pas trop la première, mais l'autre aussi, c'était, je me doutais que c'était la voix.
0: D'Édith Piaf.
1: Mais j'ai pas eu le temps de réflexion.
0: Ah, c'est comme ça, le blind test. C'est un jeu et de mémoire et de rapidité. En tout cas, c'est un vrai bonheur de jouer avec vous deux, Josette et Nicolas. Je vous embrasse et je vous envoie le cahier de vacances pour adultes. En avant la musique. Et comme ça balance pas mal à Paris, on va écouter cette chanson géniale.

0: Bah, ça balance pas mal à Paris, France Gall et Michel Berger. Bonne nouvelle, ils seront le thème central du prochain numéro de l'excellente et recommandable revue Schnock.
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0: Oh là aussi c'est fort recommandable. Maxwell Farrington et le Super Omar. Vous allez me dire qu'est-ce que c'est que ça encore ? Ah bien c'est un groupe, c'est une collaboration artistique. La voix de Maxwell Farrington et le Super Omar qui dans la réalité s'appelle Christophe Vaillant, mais j'adore le Super Omar. Effectivement, c'est une bonne façon de se présenter au monde en général et à la musique en particulier. Ils ont une collaboration absolument incroyable. Ça fait 3 albums qu'on se régale à écouter leur pop pas comme les autres. Euphoria, tiré de leur tout nouvel album Window Tax, c'est Maxwell Farrington et le Super Omar, et c'est le coup de cœur de Décibel pour ce soir.

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1: Conseil d'amis, profitez du week-end qui arrive pour écouter, que dis-je, écouter, déguster Window Tax, le nouvel album de Maxwell Farrington et le super Omar. Ça respire, c'est ample, c'est intelligent, drôle aussi. Les mélodies sont géniales. Voilà, c'est de la pop comme on l'aime. Ils sont pas en concert en ce moment. Maxwell Farrington et le super Omar feront leur concert à la rentrée en septembre-octobre à Rouen, à Marseille, Tourcoing, Châtenay, Malabry, et c'est déjà pas mal.
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1: C'est l'anniversaire de Catherine Lara. Je suis trop fan de la roqueuse de diamants. Bisous Catherine Lara, on l'aime très fort. La chanson anniversaire de ce soir, c'est pour elle évidemment. Catherine Lara, bon anniversaire.

0: Violoniste et chanteuse Catherine Lara fête ses 81 ans et elle continue à donner des concerts, hein, ne la ratez pas. C'est terminé pour ce soir, Décibel. Merci d'avoir été là, les amis. Vous m'avez bien soutenu avec les Words Apart. Ils étaient déchaînés, mais je crois qu'on a passé un bon moment. Bref, je voulais remercier l'équipe de l'émission. Iris Guitoni, Florent Hanoun, Elodie Biancamaria, Marion Gonzalez et Franck Mollier. Et puis remerciez vous aussi d'avoir été là. C'était bien, non?
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0: Demain, 20h dans Décibel, les chansons préférées d'Adrien Gallo, le chanteur des Bébés Brunes. Et là, il est 21h. Bonne soirée sur votre radio, ICI.
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0: Et je pense que ma chanson Popcorn Salé n'existerait pas s'il n'y avait pas eu cette grande chanson de William Scheller, Un homme heureux.
1: Ce qui vous éloigne un peu. Ce sont des choses.
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0: Saviez-vous que le titre Lucie de Pascal Obispo devait au départ prendre un tout autre prénom ?
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0: En 1996, quand Lionel Florence écrit ce texte, il a en tête le prénom Marie. Mais au dernier moment, il change pour Lucie. Ce qu'il ignore, c'est que ce choix va bouleverser Pascal Obispo. Pour le chanteur, ce prénom est une résonance intime. Lucie, c'était son arrière-grand-mère, celle qui possédait le fameux piano sur lequel il a tout appris. Un pur hasard qui transforme une chanson en un moment de grâce absolue.

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1: Pour Chloé Valette, la musique est une histoire de famille, car c'est avec son papa qu'elle a appris la musique.

0: Originaire de Boulogne-sur-Mer, Chloé est une artiste sensible. La musique et l'écriture lui permettent de lâcher prise. Chloé Valette, Rentrée tard, un coup de cœur ici Nord.
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0: En 1978, Julien Clerc sort le titre « Ma préférence ». Derrière la douceur de la mélodie se cache un coup de foudre interdit sur un plateau de cinéma.
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2: Je le sais.
0: Tout commence 2 ans plus tôt, lors d'un tournage avec l'actrice Miu Miu. Si la star partage alors la vie de Patrick Devers, elle finit par succomber au charme du chanteur. Pour célébrer cette idylle naissante, Julien Clerc s'associe pour la première fois au parolier Jean-Loup Dabadie. Ensemble, lors d'un séjour à Biarritz, ils composent ce cri du cœur face au jugement des autres.

0: Avec 400 000 exemplaires vendus, ce titre scelle le début d'une nouvelle ère pour l'artiste, désormais icône du romantisme français.
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2: 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Je l'ai enregistrée avec ma maman.

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1: Ferdinand, le temps qui reste.

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1: Ferdinand, le duo Mayennais réinvente la chanson française. 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
1: C'était Ferdinand.
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4: Une aventure de 30 ans. Françoise Chavaldini n'est pas peu fière de son entreprise dont la renommée n'est plus à faire.
5: C'est une belle aventure avec ses hauts, ses bas, mais c'est plutôt positif. Alors, pour la région de la commune de Dzia, c'est très important parce que ça fait vivre le village non seulement l'été, mais même l'hiver. Il y a quand même, ici à Dzia, il y a des personnes qui habitent Dzia et qui travaillent ici à Sodez. Donc, ça fait quand même un flux, ça fait de l'économie et c'est quand même pas mal pour un petit village à flanc de montagne, d'avoir une telle activité aujourd'hui au centre de Dzia. Nous ne sommes pas les seuls, comme vous savez, et donc ça fait quand même vivre le village et une certaine effervescence, même l'hiver et pas seulement l'été, quand il y a les touristes.
4: Et en trois décennies, la production s'est développée à vitesse grand V.
5: On a revu, si vous voulez, notre système de commercialisation. On sait, comme on est dans une dynamique environnementale, on a plutôt préservé donc pour la ressource. On s'est cantonné déjà en Corse, en région PACA, un peu Paris. On a un peu d'export qui nous reste fidèle, c'est la Guadeloupe. Voilà. Mais très peu parce que c'est voulu, c'est dans notre façon de contribuer, si vous voulez, aussi avec l'environnement, si vous voulez, de faire très attention.
4: Voilà. Et la gamme s'est étoffée.
5: En plastique, donc, du litre et demi, du litre, du 50 et du 33. Nous avons deux bouteilles plastiques pour le CHR en 1 litre. Nous avons donc toute la gamme vert, 1 litre, 75, 50 et 33. Et ensuite, nous avons aussi la gamme gazeux en litre CHR et en vert gazeux, nous avons le litre, le 75, le 50 et le 33. Et ensuite, on a développé aussi les aromatisés. Aujourd'hui, nous sommes au citron. Elle va se compléter dans les années qui viennent avec le citron corse, donc naturel, pas de sucre, citron plat 50 et 40 gazeux citron.
4: Françoise Chavaldini met ses espoirs pour l'avenir dans les infrastructures routières. Pour elle, les routes ne sont plus adaptées, notamment pour les camions de livraison. Pour elle, rien n'a été fait depuis 30 ans.
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6: Adieu Balen et adieu à toutes. France, une question.
7: Ah,
6: Koussiba, Bapla la Santate.
7: Bapla.
6: Ouais, bon. Si je vous pose cette question, c'est parce que le pitchou de mes voisins, Atalatal. Ah. Anna Atalatal, c'est aller Koussi Koussa. Donc il pourra aller mieux. Atalatal. À quoi fait maille d'une journée que le pitchou de l'Ebézi qui te passe des toussis. Ça fait plusieurs jours que le pitchou de mes voisins n'arrête pas des toussis. Alors, votre avis, qu'est-ce que ça signifie le verbe toussis en occitan?
7: Ce serait pas tousser.
6: Eh oui, bravo. En effet, en pays toussin, c'est dit toussis, autre prononciation, mais toussis, c'est des brembal au verbe tufega, sans oublier le verbe tufega pour dire également tousser. Alors, mais le pauvre drôle, vous pouvez dire que toussis qui conne. Alors, le pauvre drôle, c'est-à-dire le pauvre garçon, je peux vous dire qu'il tousse quelque chose. Et quand quelqu'un tousse bruyamment, on dit en Gascogne toulousaine que toussis comme une tibao.
7: Qu'il tousse comme un cheval.
6: Mais oui, c'est quand une personne pousse très très fort. C'est pas dit les tamés qui toussissent comme un tambour. Ouais, comme un tambour, là aussi, c'est assez imagé. Oui. Ou encore qui toussissent comme une asclaire. Une asclaire, que j'ai quoi ? Eh bien, c'est quelqu'un qui fend le bois et qui tousse fort, macarel, et qui frappe fort comme un forcené. La toux se traduit en occitan par la Tousse, le Toussimène, le Toussite, et dans certains endroits de la Gascogne, la Toussicaire. Alors, concernant le pitchou du voisin, nous n'y a mal que nous n'ajons remède. Il n'est pas de mal sans remède. Une bonne sirop, et c'est la garite, un bon sirop, et il sera guéri.
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1: Voici Catherine de Saint-Denis-la-Chevasse, entre les Luxes-sur-Bologne et les Essarts en Bocage, en Vendée. Catherine, elle est très investie dans la vie de sa commune. Elle fait vivre avec passion le petit musée des ustensiles, un lieu qui raconte le quotidien d'autrefois et le patrimoine local. Catherine, d'ailleurs, très attachée à ses racines.
2: Je suis vendéenne, je suis du cru.
1: Une vraie de vraie.
2: Une vraie de vraie. J'ai fait mes écoles primaires à Saint-Denis, donc oui, une vraie de vraie.
1: Je suis donc avec Catherine, qui est la secrétaire du musée des ustensiles de Saint-Denis-la-Chevasse. Comment vous êtes arrivée dans cette aventure, Catherine ?
2: Alors, je suis arrivée dans cette aventure parce qu'une dame voulait créer quelque chose pour faire connaître la commune. Donc, nous avons créé une association en 1996 et elle recherchait des gens pour l'entourer. Donc, moi, j'étais très attirée par les anciens ustensiles et pour faire connaître la commune aussi.
1: Rappelez-nous un petit peu l'historique de cet endroit où nous sommes là ce matin.
2: L'idée est partie d'un livre écrit par monsieur Jean-Noël Mouret dans lequel il notait à la fin qu'il n'y avait aucun musée des ustensiles de cuisine en France. Vous savez, nous avions au départ 600 objets, maintenant nous en avons à peu près 1600.
1: Vous êtes engagée donc dans cette association, j'imagine que ça vous prend du temps.
2: Eh bien, c'est beaucoup plus facile depuis que je suis à la retraite.
1: Ça a changé quelque chose dans votre vie, vous, Catherine ?
2: Eh bien, moi, j'étais pourtant dans un travail où j'accueillais du public. Ça m'a ouvert un petit peu, justement, moi qui étais très timide.
1: Vous êtes très à l'aise, finalement, vous parlez de timidité, mais en fait, vous parlez assez aisément.
2: Ben, vous voyez, depuis une vingtaine d'années.
1: On parle aussi dans les associations beaucoup de transmission. Ce musée, il a une histoire, il faut que cette histoire perdure. C'est l'une de vos missions ?
2: Eh bien, oui, on a un manque de bénévoles jeunes. Nous sommes tous des retraités, donc il faudrait des jeunes pour faire perdurer notre savoir et notre passion.
1: On est d'accord, il est hors de question que ce lieu ferme le jour où, malheureusement, vous n'aurez plus la force de tenir ce petit musée avec toute votre équipe.
2: Eh bien, ce sera la mort dans l'âme si on doit le faire.
1: Un dernier message, voilà, aux gens qui hésitent encore à s'engager dans le milieu associatif. Vous leur diriez quoi ?
2: Eh bien, je leur dirais que c'est un petit peu une leçon de vie quelque part. On côtoie beaucoup de gens. Et puis, c'est un petit peu un apprentissage tous les jours de la vie, finalement.
1: Avec Catherine, vous l'aurez compris, c'est engagement et passion pour la mémoire et les traditions au service de la vie locale et du partage.
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3: Je rêvais d'avoir une maison à la campagne. Cette maison, c'est comme si j'y étais née. C'est ma maison de famille.
4: Votre maison s'appelle l'Ostao de la Mar.
5: C'est une maison un peu envoûtante.
6: Eh bien, vous voyez, des livres et trois fenêtres qui me donnent le paysage du pays, comme si c'était trois tableaux.
7: Ils ont vécu ici.
0: Thibaut Gaudry.
8: Ce fut autrefois Montmartre ou Montparnasse. C'est aujourd'hui Saint-Germain-des-Prés, avec ses rendez-vous littéraires, ses silhouettes et ses figures. Avec Juliette Gréco, qui en fut l'enfance et n'y est plus qu'une passante.
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7: Symbole de liberté et de féminité, la jolie môme Juliette Gréco devient à la fin des années 50 la muse de Saint-Germain-des-Prés, avant de devenir une icône de la chanson française à texte. Ce qu'elle n'avait pas prévu, se rêvant plutôt danseuse.
10: Je donne mes textes à Cosma, il aime si tu t'imagines, et l'après-midi même, il en fait la musique. Moi je suis là, maintenant il va me falloir chanter. Tout d'un coup, le miracle s'est produit. Pour moi, il y a eu un miracle. Voilà, ça y est, je m'envole, je me mets à chanter. Et depuis, j'ai toujours chanté.
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7: Juliette s'échappe régulièrement de Saint-Germain-des-Prés, fuit le tourbillon de la vie parisienne pour goûter la douceur de vivre du Sud. En virée parfois à Saint-Tropez, avec ses copains Boris Vian ou François Sagan. Jusqu'en 1985, où elle est invitée à chanter au festival de Ramatuelle. Et c'est le déclic. C'est là qu'elle veut vivre avec son mari, le musicien Gérard Joannest.
12: Je voulais une maison face à la mer. Je voulais le soleil qui tourne autour de la maison toute la journée parce que Gérard adore ça. et je voulais une maison qui me permette de rêver dans le silence.
7: Elle achète un terrain et demande à Serge Meige, l'architecte du théâtre de Verdure où elle a chanté pendant l'été, de lui concevoir son futur havre de paix qu'elle baptise la Maya. Elle va en penser les moindres détails, comme cette table de jardin construite autour d'un mûrier platane ou la tortue en mosaïque au fond de la piscine.
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7: Juliette, contemplative, aime se ressourcer sur la terrasse, avec vue sur la Méditerranée, et dans son jardin constellé de toutes sortes d'espèces méridionales. Elle développe même une passion pour les orchidées blanches. Elle fait de ce jardin et de sa maison son petit coin de paradis, son refuge. Celui qu'elle n'a jamais eu petite et qu'elle partage avec ses chats, ses chiens, un ménate prénommé Goya et même un bébé panthère. Mais on peut aussi la croiser dans Ramatuel, au marché ou au café de l'Ormeau. Et puis femme libre, c'est également une collectionneuse, notamment d'objets érotiques, mais aussi religieux.
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7: Et l'été venu, elle aime toujours chanter au festival de Ramatuel.
12: C'est vrai que ça ressemble un peu à Avignon, quand Avignon a démarré. C'est-à-dire une chose totalement artisanale, faite d'amour, de tendresse et de sueur, de larmes de sang, de larmes de sel, de larmes de miel.

0: C'est dans cette maison, face à sa Méditerranée, le 23 septembre 2020, que la jolie môme quitte la scène.
1: Jolie môme.
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3: La cabine minute, la cabine minute, la minute de Camini. 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C'est la cabine minute sur Ici Picardie. J'espère que vous allez bien. Aujourd'hui, on va parler d'amour ou alors de célibat. Enfin, je sais pas, parce que on voit tellement de choses sur les réseaux sociaux. Oui, les hommes ceci, les femmes ceci. Il y a une femme, elle m'a fait du mal au cœur. Mon mec m'a fait du mal au cœur. Il m'a trompé, il est parti. Mais en fait, pourquoi vous vous mettez en couple? Vous savez qui vous mettez en couple? Vous vous mettez en couple avec un être humain. Alors un être humain, je vous rappelle quand même ce qu'il est capable de faire. Un être humain, ils ont créé la guerre, l'esclavage, la torture, le viol, le génocide et la télé-réalité. Et après, vous êtes surpris quand votre partenaire, qui est un être humain, il vous a mal parlé ou alors il vous a trompé, machin et tout. C'est vous qui choisissez de sortir. Pourquoi vous sortez avec un être humain? Et après, vous êtes surpris quand ça se passe mal. Vous avez l'arrogance de croire qu'un être humain, il va bien vous traiter pendant 30 ans. Il y a des êtres humains, ils trichent au Scrabble. C'est quoi l'intérêt de tricher au Scrabble? Et vous leur confiez vos émotions.

0: Il est enraciné, il peut pas partir. Voilà. Ton ex, il aurait dû essayer. L'arbre, tu peux lui faire des câlins. Il parle pas, il t'engueule pas. Tu peux oublier les sacs poubelles, il dit rien. Tu peux lui raconter ta journée, il te juge pas. Et c'est mieux qu'un mec, c'est mieux qu'une meuf, c'est mieux qu'un psy. Alors après, niveau sexe, bah écoute, c'est du bois. Il est toujours dur. Alors après ça dépend de ce qu'on aime, hein, ça dépend de ce que t'aimes, tu vois. En même temps, si c'est pas très fun, au moins il te ghoste pas, l'arbre, tu vois. Il a pas d'insta, il poste pas de story ambiguë en mode je suis dans une forêt chelou. Et le pire, c'est que des fois tu parles à un arbre dans la vie, tu vois. T'as plus de réponses que quand tu parles à une copine. Parce qu'un arbre, lui, il te fait pas rien, non, rien. Non, c'est pas ça, mais laisse tomber. Alors, moralité, si vous vous mettez en couple avec un être humain, n'oubliez jamais qu'en face de vous, bah, vous avez un être humain. La cabine minute, la cabine minute, la minute de Camini. 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
1: Bonjour, je m'appelle Jean, je suis né en 1935. J'ai fait du vélo depuis très jeune. J'ai côtoyé après des gens de qualité et j'ai eu la chance de participer à beaucoup d'épreuves et d'en tirer de grands souvenirs et des profits.
2: Bonjour Jean. Alors c'est pas exagéré hein, de dire que vous êtes un mordu, un grand passionné de vélo et de cyclisme. Ça se voit quand on regarde vos albums photos chez vous, vos nombreux trophées. Et ça se voit un peu dans vos yeux aussi quand on parle de vélo, ça vous émeut ?
1: Mais c'est vrai qu'à vélo j'ai été heureux. Ah oui, j'étais mordu. Et alors dans mes rêves, je rêvais que le Tour de France passait dans le coin, que je me planquais derrière une haie et que je m'emmanchais dans le peloton. Je roulais comme les autres sans fatigue. Et ça, c'était un rêve qui m'est resté longtemps. Et j'ai même rêvé une nuit, il n'y a pas si longtemps, que sur le guidon, j'avais mis mon nom.
2: Jean, vous-même, vous avez participé à certaines courses, notamment le Paris-Brest-Paris.
1: Ah, Paris-Brest-Paris avait existé la première fois en 1880.

0: 91. Et c'est Charles Terron qui avait gagné. Il avait eu un peu de chance parce que il avait déjà un frère qui avait une voiture. Et il avait bénéficié de ravitaillement, d'assistance. Et à un moment, il a voulu abandonner. Et son frère a sorti un pétard. Il a dit, si tu t'arrêtes, je te tue. C'était sympa au possible. Il n'y a pas de dérailleur, il n'y a pas de frein, il y a un pignon fixe, et puis tu pédales. T'en chies comme un russe au Congo. Alors c'est quand même assez baroque. Moi, après, j'ai fait Paris-Brest-Paris en 1991, 100 ans après Charles Terron. Je suis quelquefois un peu farfelu. J'ai eu beaucoup de plaisir à faire Paris-Brest-Paris parce que je l'ai fini pas abîmé.
1: Qui sont les cyclistes qui vous ont marqué ?
0: Bernard Hinault. J'ai adoré ce garçon. Et puis, à un moment, on a familiarisé. Je me suis occupé, entre autres, de lui et de son vélo. Il était attaché à ce que je faisais. Et je savais que pour un contre-la-montre, fallait lui mettre de la guidoline neuve, le chatterton des guidons. Je l'ai accompagné au championnat du monde et il était champion du monde, à Salange. Et là, les larmes sont sorties et on s'est embrassés. Et après, j'en ai eu un autre, Luc Leblanc. Luc Leblanc était champion du monde. Luc Leblanc était maillot jaune du Tour. Luc Leblanc a eu le malheur de perdre un frère lors d'une soirée de 14 juillet à Nieul en Haute-Vienne. Un gars bourré rentre dans la foule, tue le frère à Luc et casse une jambe à Luc. Ça n'a pas empêché Luc d'être champion du monde. Enfin, pour moi, c'est grandiose. Et il y a 2 ans, le Tour de France passe à La Roche et Luc Leblanc conduit une voiture. Tout le monde pose des questions, tout ça. Et je dis à Luc Leblanc, comment va ta sœur? Les gens me prennent pour un timbré, quoi. Ah, il me dit, elle va bien, elle habite à Toulouse, elle fait telle et telle chose. Ces périodes-là, pour moi, sont formidables.
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8: 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Donc la coccinelle en française. 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Un petit insecte très joli et surtout qui porte chance. 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
7: Non.
8: Donc une fois, je faisais une balade avec ma famille et pour rire, j'avais donc mis un costume de coccinelle. Et donc il y a une vraie petite coccinelle qui est donc venue se poser sur mon épaule. Sauf que bah, quand elle a voulu s'envoler et continuer sa route, bah, mon chien l'a mangée.
7: Merci, sœur.
8: Merci.
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7: Adieu.

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3: Aujourd'hui, je me trouve à Châteauroux, je suis devant un gîte de France, plus connu sous le nom de Porte de la Vieille Prison. Mais alors, pourquoi ce nom? Eh bien, vous allez le savoir tout de suite.
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3: Je suis avec Amélie Bourmaud-Binard, guide conférencière à l'Office de Tourisme de Châteauroux. Bonjour Amélie.
4: Bonjour.
3: Bon, alors on s'en doute un petit peu, hein, de ce que c'était avant.
4: Oui, c'est ça. Alors, entre le nom et l'apparence, alors on est vraiment avec un gîte de France aujourd'hui, hein, mais il n'y a pas de doute, hein, autrefois c'était une porte. Mais pourquoi porte de la vieille prison et porte de quoi aussi? En fait, c'était la seule et unique porte d'entrée pour entrer dans la cour du château Raoul. Et oui, hein, quand on passe cette porte, on arrive au niveau du château Raoul, qui est encore là aujourd'hui. Et cette porte de la vieille prison, à la base, s'appelait la porte Saint-Martin. Et c'était la seule porte d'entrée. Donc, on voit encore aujourd'hui, au niveau de cette porte, déjà, on a l'arcade de la porte, mais au niveau de l'arcade, on voit une sorte de rigole, qui est l'emplacement de l'ancienne herse. Ces grilles qui étaient souvent en métal ou en bois et qui permettaient de protéger. On voit aussi encore les gonds. Alors, quand on voit la taille, hein, vous voyez, ils sont imposants, ce qui montre la taille de la porte en bois. Et puis quand on passe cette porte, on est dans un petit chemin très étroit qui était aussi un des systèmes de défense pour arriver dans le château.
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4: Et donc pourquoi porte de la vieille prison ? Dans les années 18e, 19e siècle, petit à petit les remparts sont détruits. Parce qu'on avait des remparts qui entouraient le château mais aussi la ville. Donc la plupart des parties des remparts ont été complètement détruites. Il n'en reste plus grand chose aujourd'hui. Mais cette porte, elle a été préservée parce que la salle des gardes qui se trouve donc dans la partie haute au-dessus de l'arcade, eh bien elle a servi temporairement de prison. Donc on l'appelait la porte de la prison. Mmh. Et puis quand il y a une autre prison qui a été construite, eh bien c'est devenu...
3: Il faut différencier.
4: Exactement. Mmh. La porte de la vieille prison. Et aujourd'hui, bah, cette ancienne salle des gardes, cette ancienne prison, c'est tout simplement un gîte de France.
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1: Dans le Nord-Pas-de-Calais, dès que les beaux jours reviennent, il n'y a pas que les shorts et les jupes qui font leur réapparition.
2: Je m'appelle Marc Osselet et je suis glacier artisanal dans le Pas-de-Calais.
1: Alors Marc, c'est quoi votre histoire? Vous avez été longtemps éloigné de la région, non?
2: Moi je suis né à Lens, en 81. Quand j'ai eu 7 ans, mes parents ils ont quitté la France pour partir en Polynésie française. Donc j'ai grandi à Tahiti et je suis revenu vivre en France sur mes terres, j'ai envie de dire, en 2011. Aujourd'hui, j'ai eu un petit parcours qui a fait qu'aujourd'hui, j'ai monté mon entreprise en 2019 et on fabrique des glaces artisanales à l'Étrême.
1: Et à Tahiti, vous étiez déjà en train de fabriquer des glaces?
2: Oui, oui. Pendant presque 7 ans aussi, mon père avait racheté une fabrique de glace là-bas et on servait tous les archipels de Polynésie en glace pour la restauration, les hôtels, les cafés, les restaurants, et je me suis régalé là-dedans et c'est là que j'ai appris à découvrir tout ce qui est le goût, les produits locaux, exotiques, etc., l'appétence sur le goût et le produit. Ouais.
1: Alors partir en vacances à Tahiti et vivre à Tahiti, c'est deux choses qui n'ont rien à voir, c'est très différent j'imagine.
2: C'est toujours pareil, c'est différent, c'est comme, faut comparer ça à la vie dans un village, parce que tout le monde se connaît à peu près. Moi je crois que j'ai jamais passé une fois à aller faire mes courses dans un supermarché sans croiser quelqu'un que je connaissais, donc c'est comme un village, c'est la belle vie quoi. C'est quand on s'en va qu'on se rend compte qu'avoir la mer à proximité, l'océan, la mer bleue, les lagons, et puis Moréa qui est juste en face, c'est quand on s'en rend plus trop compte. Quand on y est, ça paraît évident, mais quand on en part, on a effectivement ce manque qui revient, quoi.
1: Revenons à la crème glacée. Il paraît que c'est dans le Nord-Pas-de-Calais qu'on en mange le plus, c'est vrai?
2: Il fait pas très beau dans notre secteur, donc on se réchauffe avec des produits froids, j'en sais rien, ça réchauffe le cœur.
1: Et qu'est-ce qu'elles ont de commun avec Tahiti, vos crèmes glacées?
2: La générosité. Parce que là-bas, c'est une population qui est très généreuse, très accueillante. Là-bas, il y a pas de règles. C'est-à-dire, tu passes, t'es là, bah viens, on t'accueille, tu manges. Enfin, c'est vraiment rassembleur. Et moi, je pense que dans l'éthique que j'ai de mes recettes, c'est ça, c'est de la générosité, de l'intensité, du goût, donner du goût, quoi. Voilà, et de l'amour dans ce qu'on fait. Ça, c'est très important. Alors moi, c'est ici à l'Étrême où j'ai eu la chance de pouvoir m'installer dans notre entreprise Les Glaces de Marc, juste en face de chez Roquette, où on essaye de vraiment respecter la tradition de l'authenticité, de la naturalité, de la générosité, comme j'ai pu connaître à Tahiti et dans le cœur des gens du Nord-Pas-de-Calais.
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3: C'est un événement littéraire dont on vous parle dans Toujours à la page, la sortie du nouveau roman de Marion Fayol, autrice et illustratrice dromardéchoise, plusieurs fois primée au festival d'Angoulême. Marion Fayol a rencontré l'année dernière un immense succès avec son premier roman poétique et poignant, Du même bois, dans lequel elle évoquait l'histoire d'une ferme ardéchoise, génération après génération. Petit fruit, c'est le nom de ce second titre, est paru chez Gallimard. Et c'est l'histoire d'une femme à qui, mois après mois, la nature refuse d'offrir un enfant. Tandis qu'elle brasse questionnement, chagrin, culpabilité, son mari reste imperméable à ses émotions. Jusqu'au jour où s'impose chez eux un inconnu, un étranger, un homme qui dit pourtant reconnaître en la femme son amour de jeunesse perdu. D'ailleurs, c'est étrange, ses mains à lui sont de la couleur de la robe de la femme et il ne cesse de vouloir la dessiner, la croquer sous tous les angles. En résulte un curieux ballet, un poétique triangle amoureux auquel nous allons assister. Marion Fayol.
4: Le livre parle en effet du désir d'enfant, même si je pense qu'il parle du désir, du manque, de l'absence, de manière peut-être beaucoup plus large que simplement le manque de l'enfant. En tout cas, cette femme, elle est en proie à une forme d'obsession. Chaque mois, elle a envie d'avoir un bébé dans le ventre et chaque mois, c'est un échec. Et dans son couple vient apparaître une sorte d'étranger. Donc, elle attend un enfant et l'enfant n'arrive pas. Et il y a quelqu'un qui vient se glisser dans leur maison alors même qu'ils essaient de le rejeter. Donc, c'est aussi une sorte d'ambivalence entre ce qu'elle désire et qui vient pas et ce qu'elle rejette et qui vient. Et pour moi, les trois personnages du livre sont tous des personnages qui sont un peu enfermés. Ça m'intéressait d'avoir trois personnages qui finissent par se parler par quelque chose de commun. Et ce commun, je pense qu'il est à la fois la question de l'obsession et la question de l'absence ou du manque ou du fantasme aussi.
3: Il y a quand même quelque chose d'un peu surnaturel qui relève du conte ou de la poésie dans ce que vous écrivez.
4: Quand j'écris, je me sens proche de la poésie plus que du roman d'une certaine façon. Et c'est très important pour moi que l'espace du livre, comme dans l'espace des dessins, soit pas exactement l'espace de la réalité, en tout cas qu'il y ait toujours une part de symbolique ou de surréalisme qui vienne créer un espace qui est celui du livre et qui est un petit peu à côté du réel pour peut-être être plus réel que le réel. Et c'est important pour moi que mes livres contiennent plusieurs discours, enfin qu'en tout cas on puisse les lire, et puis on puisse les relire, et puis encore les relire comme s'il y avait plusieurs couches, et que le lecteur puisse aussi glisser sa propre voix à l'intérieur de ce que je propose.
3: On ne sait précisément où l'action se déroule, ni à quelle époque, mais comme toujours avec Marion Fayolle, la nature est partout. Elle traverse les personnages, et son écriture pose des images, des émotions, un rythme aussi. Elle offre comme un moment en suspens, hors du temps. Marion Fayolle révèle une nouvelle fois que son talent d'écrivaine n'a rien à envier à celui de dessinatrice dans ce Petit Fruit, paru chez Gallimard.
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5: Ici, à la souterraine, en passant devant le tiers-lieu, la maison d'à côté, peut-être que vous vous êtes déjà demandé ce que c'était avant. Eh bien, on a trouvé des personnes pour nous répondre. Annick et
6: Roger Boulevard.
7: Je remonte en 1946, où c'était avant un café-restaurant-pâtisserie. Les jeunes filles venaient avec leurs copains et ils mangeaient beaucoup des pâtisseries, notamment des bonnes brioches, qui étaient vraiment délicieuses. Les propriétaires de ce restaurant étaient assez âgés, c'était monsieur et madame Piton. Ils ont revendu leur commerce en 1952. C'est monsieur et madame Poti qui étaient bouchers de profession. Monsieur Poti et sa femme Alice ont repris donc le commerce. Alice tenait la boucherie plus le café qui était resté. Bah, je suis arrivée quand ça a été revendu ici aux personnes qui ont fait la maison d'à côté en 2017.
5: Hein? L'actuel café, c'était là où il y avait le café avant ?
7: Non, pas du tout. Alors, l'actuel café d'aujourd'hui était l'ancienne boucherie. Quand les parents ils se sont mis à la retraite, les enfants n'ont pas repris la succession. Donc, c'est pour ça que ça a été revendu en 2017 pour devenir la maison d'à côté.
8: Ma sœur fréquentait Mademoiselle Poti, mais le reste, je ne pourrais pas vous en dire plus. Hein.
7: Ici, par contre, c'est que cette grande pièce où nous sommes, dans la maison d'à côté, c'était le café-restaurant-pâtisserie. En 1946, ça, c'était la grande pièce. Et c'était un lieu de rencontre.
8: Ça tenait à côté de la boucherie ou dans la boucherie ?
7: Ici, non, dans la grande salle. Parce que là où il y a le café actuellement, c'est la boucherie. C'était l'ancienne boucherie.
9: Bonjour ! Bienvenue à la maison d'à côté. Moi, je me présente, je m'appelle Elsa. Je m'occupe avec mes collègues de ce lieu. On est une coopérative et nous avons l'association Bocale Facelli qui est intégrée. On va proposer plein d'activités, la cuisine, le jardin. On invite les personnes à se retrouver autour d'un café, d'une boisson chaude ou froide. On a aussi des sirops. Et puis après, on va avoir des loisirs créatifs, l'apprentissage numérique, ce rendez-vous gratuit. Et on fait de la location d'espace, en gros.
10: Moi, je m'appelle Océane.
5: Océane, est-ce que c'est toujours un lieu où on vient prendre une pâtisserie avec les copains ?
10: Bah, on peut dire ça, oui, parce qu'on a le lycée qui est juste à côté, donc parfois les étudiants viennent ici avec leurs amis, leurs copains, donc oui. Il y a beaucoup de pâtisseries faites maison et elles sont excellentes.
5: Le goût pour le partage et les pâtisseries, ça perdure dans le temps.
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11: Des circuits courts, je privilégie ça. Je me dis qu'on de la richesse, il y en a partout, mais il y en a chez nous aussi.
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13: Il travaille le chêne ou le frêne pour redonner vie, notamment au jeu des staminets dans son atelier. Il s'appelle Damien et avant de parler de vos créations, de l'amour du bois, d'ailleurs cet amour, il est rentré comment dans votre vie ?
11: Difficile à dire comment c'est rentré dans ma vie. En tout cas, je suis quelqu'un curieux de nature. Et le travail du bois, je trouve que ça c'est assez noble, en fait. C'est une activité assez noble. Et puis, il y a l'amour du jeu aussi là-dedans. Et finalement, en étant curieux, en s'intéressant aux choses, j'ai vu ces jeux en bois, hein, ces jeux d'estaminet qui existent depuis très très longtemps. Et puis, ben, j'ai eu envie de les faire moi-même. Donc, il y a l'envie de créer, et une fois que c'est créé, il y a aussi l'envie de partager.
13: Bon, il faut le dire, entre l'envie, la réalisation, il y a quand même un pas, Damien. Il faut être sacrément bricoleur pour transformer une pièce brute en un jeu fonctionnel, non ?
11: Clairement, oui. Curieux déjà, oui. Bricoleur beaucoup, mais j'aime toucher à tout. Ça fait longtemps que je bricole un peu tout et n'importe quoi. Et puis, on voit un jeu, on le teste, on l'essaye, ça nous plaît. Donc, voilà, la curiosité, ça anime cette flamme de la curiosité. Et du coup, bah, je cherche à comprendre comment il a été conçu. Et je me penche sur la question. Et puis, de fil en aiguille, bah, on fait des essais. Ça marche pas forcément du premier coup. Hein. Ça, c'est normal. C'est le jeu aussi. Et puis, bah, au bout du compte, on arrive à créer quelque chose. On teste ce jeu. Finalement, il marche. Ça donne envie d'en créer d'autres, de s'intéresser à ce qui a été créé, ce qui existe déjà. Et puis, par là aussi, on a des idées sur des choses qui n'existaient pas. Alors on a envie d'apporter sa petite touche, sa petite patte personnelle, et puis bah, de fil en aiguille, on produit, on continue, et puis je pense qu'il y a une certaine addiction là-dedans, mais c'est une bonne addiction en fait.
13: Vous travaillez surtout en circuit court avec du bois local, des produits naturels. Est-ce que c'est essentiel pour vous que le jeu reste un objet sain ?
11: La démarche, elle est complètement... on est vraiment là-dedans. Enfin, je suis là-dedans parce que je suis seul dans cette aventure. Mais le bois, oui, est local aussi bien sur les éléments de jeu que je vais créer aussi. Enfin, les plateaux de jeu, on va dire. Mais aussi les éléments, voilà, comme je disais tout à l'heure, que je vais faire autour à bois. Mais des circuits courts, je privilégie ça. Je me dis qu'on de la richesse, il y en a partout, mais il y en a chez nous aussi. Donc, ça serait dommage d'aller chercher trop loin ce qui existe déjà chez nous. Donc, oui, je reste local. Et puis, en dehors de ça, il y a aussi une volonté de rester sur quelque chose de naturel. Le bois est un élément naturel. En transformant le bois, en le travaillant, on peut faire des choses magnifiques. Moi, je crois beaucoup en ça, mais je crois aussi en tout ce qui va sublimer le bois. Ce que je vais utiliser pour teindre le bois, pour cirer le bois, pour le huiler. Je vais vraiment rester sur des produits naturels parce que pour moi, ça fait sens.
13: Damien Lefèvre, créateur de jeux en bois, à retrouver sur les réseaux sous le nom Il était un petit atelier. 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
6: Le bâtiment rondouillard au toit de chaume de l'ancien Courtepaille à Cussy-les-Forges a pourtant bien failli disparaître. Ce restaurant grill, dont le néon rouge a éclairé pendant des années l'entrée de ce village de la Vallonnée, a accueilli pendant plusieurs décennies les vacanciers en voiture qui descendaient dans le sud ou rentraient chez eux par l'ancienne Nationale 6.
14: Pas moyen d'avancer. Qu'est-ce qu'ils font devant aussi ? Et l'autre Thierry, il n'y a vraiment pas de quoi. Ah, ils sont en panne par-dessus le marché. C'était bien la peine de nous doubler tout à l'heure. Ah, si j'avais su, je serais jamais parti en vacances.
6: Le Courtepaille de Cussy-les-Forges a même une histoire particulière. Construit en 1964, c'était le deuxième établissement de la célèbre chaîne, devenu au fil du temps le plus ancien encore debout en France. Dans une archive de 2020, André Leroy, qui en a été le directeur pendant 30 ans, se souvient d'une salle de resto restée dans son jus.
15: Elle est d'origine avec ses rideaux verts, ses banquettes. Tout est resté dans son jus comme elle a été faite en 64. C'est magnifique avec ses vieilles tables, ses vieilles chaises, ses briques, la cheminée qui n'est pas la même, les banquettes vertes, des lanternes, c'est vraiment joli.
6: Ce décor authentique a même vu défiler des vedettes des années 70 sur la route de leur tournée, comme Michel Thor ou Claude François.
16: Allez, allez,
6: Puis le rideau est tombé en 2020. Le restaurant a fermé et le bâtiment est resté 5 ans à l'abandon. La belle histoire, c'est qu'il a été repris il y a un peu plus d'un an par Christopher Bertrand, un ancien serveur de la chaîne.
16: J'ai démarré chez Courtepaille, j'avais 16 ans. Je travaillais à Courtepaille d'Apoigny, donc en faisant des études pour exercer le métier de tailleur de pierre. Donc ouais, rien à voir du tout. Et je suis revenu chez Courtepaille à Cussy-les-Forges. Les choses, parfois, vous savez, vous avez des opportunités dans la vie, il y a des petits clins d'œil, des petites choses.
6: Sous son impulsion, Courtepaille est devenu Courtepatte, un magasin spécialisé pour animaux. Une nouvelle enseigne qui vient de fêter ses 1 an d'existence. Le lieu a changé d'activité, mais il n'a pas perdu son âme. La preuve, toutes les semaines, des automobilistes s'arrêtent encore, pensant venir manger. Ils grimpent le petit escalier jusqu'à la porte avant de réaliser que les grillades ont laissé place aux croquettes pour chiens.
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17: C'est l'histoire d'une dame en noir, comme Barbara, la célèbre dame en noir. Eh bien, figurez-vous qu'avant elle exista une autre Barbara, celle du père Truitard. Une histoire de Sandra Amani, tirée de l'ouvrage « Amours et passions d'antan en pays bourguignon », édité chez l'Escargot Savant. Bonjour Sandra.
18: Bonjour Charlotte.
17: Notre dame en noir a de quoi surprendre dans cette histoire. Nous voici à Saint-Romain, dans le canton de Santenay. Autrefois, ici, on comptait de nombreux moulins qui puisaient leur force dans le ruisseau du Verger.
18: L'un de ces moulins, en ruine aujourd'hui, fut le théâtre d'une histoire d'amour des plus étranges. Je vous emmène au milieu du 19e siècle. C'est à cette époque que vit le père Truitard, un vieil original que l'on dit même fou. Son activité principale est d'élever dans son moulin des arachnides. Il a pour ambition de posséder les plus belles araignées. Pour cela, il fait de curieuses expériences, enfermé dans la lugubre demeure. Et il parle à ses petites protégées.
19: « Oh toi, Lucette, ton ventre rebondit, me satisfait pleinement. Quant à toi, Joséphine, je n'aurais jamais cru parvenir à te greffer une 9e patte. Je suis très fière de moi, vraiment. »
18: Un beau jour de printemps, après de multiples expériences toutes plus étranges les unes que les autres, le père Truitard donna naissance à Barbara, un monstre énorme. Une superbe araignée aux reflets irisés, aussi grande qu'un être humain. La première réaction du vieil ermite devant une telle création fut d'abord la peur. Mais très vite, Barbara fit comprendre au père Truitard qu'elle lui était dévouée corps et âme. Jamais elle ne le piquerait.
19: Oh, ma Barbara, tes toiles sont grandioses. Je t'admire tellement. Tu es la femme que je n'ai jamais eue et que je n'aurai jamais.
18: Très souvent, le père Truitard dépose des doux baisers sur les mandibules de l'araignée. Mais Barbara dépérit de jour en jour. Seule dans le moulin immense et froid, elle s'ennuie.
19: Bon. Ma chérie, sans doute aimerais-tu des amis. Je vais en créer pour toi.
18: Bientôt, 3 énormes arachnides sortirent du laboratoire du père Truitard. Comme il était heureux! Barbara, ravie de n'être plus la seule dans la vie de son maître, retrouve sa fougue et redouble de caresses pour son créateur.
17: Mais l'arrivée de ces nouvelles araignées géantes ne présage rien de bon dans la vie du père Truitard.
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17: Aimez-vous les araignées? En tout cas, j'espère qu'elles ne vous font pas peur, parce que dans notre histoire du jour, elles sont gigantesques. Voici la suite de la légende du père Truitard de Barbara. Un conte de Sandra Amani, édité chez l'Escargot Savant. Nous sommes dans un vieux moulin, près de Santenay, au 19e siècle, le père Truitard était un vieil excentrique. Il avait créé 3 araignées géantes. Sa préférée, c'est Barbara.
18: Imaginez quand même cet homme solitaire, vivant dans son moulin avec 3 arachnides aussi grandes que lui. Il faut bien subvenir aux besoins de ces bêtes-là.
19: Mince, mes vivres s'épuisent. Je ne pourrai plus nourrir mes bébés. Mais comment faire? Je ne peux pas laisser mes amours seuls. S'il arrivait quelque chose à Barbara, je ne m'en remettrais jamais.
18: Mais le père Truitard, après plusieurs jours de diète, n'avait plus le choix. Il devait s'absenter pour faire des courses. D'autant que Barbara et ses deux comparses à mandibule commençaient à dépérir. C'est la mort dans l'âme que le savant fou décide d'enfermer ces trois monstres à double tour dans une des pièces de son moulin.
19: Ne vous inquiétez pas, mes petites, je reviens bientôt.
18: Avant de partir, le père Truitard adresse une dernière caresse à Barbara, son araignée d'amour. Confiant, il part sans se retourner. Le soir même, le père Truitard revient chez lui dans son moulin chargé de deux énormes paniers à provisions pleins à ras-bord. En entrant dans sa sombre demeure, il est d'abord surpris par le silence. D'habitude, ces araignées font un vacarme épouvantable. Il s'approche de la chambre et sort sa clé afin d'ouvrir la porte.
19: Mes chéris doivent sûrement dormir.
18: Barbara, Barbara, papa revient avec tout plein de bonnes choses pour toi. Pas de réponse. À peine un grattement, un léger frottement. Il tourne la clé de plus en plus inquiet.
19: Barbara, Barbara, où es-tu?
18: Hélas, seules les deux compagnes de son araignée chérie se tiennent immobiles devant lui, penaudes. Barbara n'est plus là, et le pauvre homme sait qu'il est inutile de fouiller le moulin pour la retrouver. Truitard comprend l'horrible réalité. Le calme des deux autres en disent long. Elles viennent de dévorer Barbara.
19: Oh, assassin! Je vous tuerai!
18: Truitard s'effondre alors sur le sol. Son pauvre cœur vient de lâcher. Il est mort de chagrin.

Aujourd'hui encore, dans les alentours de Centenay, près du Vieux Moulin, certains promeneurs racontent qu'ils croisent le fantôme du vieil homme qui inlassablement hurle à tue-tête.

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1: Timéo, le chasseur.
2: Il était 5h du matin, on avançait dans les marais, couvert de brume.
1: Révélé par The Voice Kids, Timéo Béas est un jeune chanteur originaire de Cran. L'interprète de Canaillou a aussi su séduire les studios Disney en prêtant sa voix au personnage de Mufasa, le roi lion.
2: Marchait devant dans les roseaux.
1: Pour l'un de ses enregistrements, il rend hommage à Michel Delpech.

0: c'était Timéo.
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3: Qui ça, qui ça? Mario Ramsamy du groupe Image qui fête avec vous en direct dans Décibel les 40 ans de l'hymne incontournable de vos meilleurs teufs, soirées et autres karaokés. Les démons de minuit ont 40 ans, on en parle ce soir dans Décibel. Et bonsoir Mario.
4: Bonsoir.
3: Bienvenue dans Décibel, cher Mario. Votre voix, oui, nous accompagne depuis 40 ans maintenant. Et le premier tube d'Image, Les démons de minuit. Alors pour les 40 ans, j'ai vu qu'était sorti un premier remix officiel. Bon, moi je préfère l'original. Parce que
4: moi aussi.
3: Vous aussi, hein, ouais. Mais quand même, pour info, sachez que, voilà, en 40 ans, il y a eu plein de remixes, de reprises, on se baladera tout à l'heure. Là, pour la première fois, c'est officiel. Et l'artiste électro qui s'en est occupé s'appelle Asghar.

0: première fois qu'il y a officiellement les qui ça.
1: Oui, parce que je pense que c'est quelque chose qui appartient au public, cette chanson.
0: Ah oui.
1: Ça ne m'appartient plus. Et puis, les qui ça, il a suffi que j'insuffle un qui ça, les démons diminuent.
0: Ouais.
1: Et
0: ça
1: fait un peu le tour de.
0: Ah oui.
1: Là, ça fait le tour du monde.
0: Et
1: parce qu'on fait, on faisait des festivals beaucoup à l'époque.
0: Vous avez créé un monstre. Vous avez dit une fois qui ça.
1: Oui, et nous, ça fait le tour du monde. Ça fait le tour du monde.
0: Et oui, parce que même dans la version de Julien Doré, il dit qui ça.
1: Oui. Oui.
0: On en parlera tout à l'heure de la version de Julien Doré. Mais là, puisque nous célébrons l'anniversaire de cette chanson qui est au-delà du tube, même sur le communiqué de presse, il est écrit hymne générationnel. Et je ne suis pas d'accord, parce que ça voudrait dire qu'il n'y a que les gens des années 80 qui se sont appropriés. Moi, j'ai une fille de 12 ans, elle connaît par cœur les démons de minuit. Donc c'est multigénérationnel, Mario.
1: Ben, quand on fait la tournée Star 80, on voit que